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2: Son nom, Renaud Lémence.
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2: Renaud Lémence, chanteur, mais aussi comédien. Il fait de nombreuses apparitions dans les séries télévisées françaises. Mais sa véritable passion, c'est la chanson.

0: chanteur marseillais vient de sortir son premier album, Accoudé au bord du monde. 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
2: Adieu Baleine et adieu à toutes. Franz, une question.
3: Ah,
2: Koussiba, Bapla la chantate.
3: Bapla.
2: Ouais, bon. Si je vous pose cette question, c'est parce que le pitchou de mes voisins bat Atalatal. Ah. Anna Atalatal, c'est aller Koussi Koussa. Donc il pourra aller mieux bas Atalatal. À quoi fait maille d'une jaune que le pitchou de l'Ebézi qui topasse des Toussi. Ça fait plusieurs jours que le pitchou de mes voisins n'arrête pas des Toussi. Alors, votre avis, qu'est-ce que ça signifie le verbe toussi en occitan?
3: Ce serait pas tousser?
2: Eh oui, bravo. En effet, en pays toussain, c'est dit toussi, autre prononciation, mais tussi, c'est des brembales au verbe tufega, sans oublier le verbe tufega pour dire également tousser. Alors, mais le pauvre drôle, vous pouvez dire que toussi, ce qui compte. Alors, le pauvre drôle, c'est-à-dire le pauvre garçon, je peux vous dire qu'il tousse quelque chose. Et quand quelqu'un tousse bruyamment, on dit en gascogne toulousaine qu'il tousse comme une tibao.
3: Qu'il tousse comme un cheval.
2: Mais oui, ah c'est bon, quand une personne pousse très très fort. C'est pas dit les tamés qu'il toussisse comme un tambour. Ouais, comme un tambour, là aussi, c'est assez imagé. Oui. Ou encore qu'il toussisse comme une asclaire. Une asclaire, que j'accou, eh bien, c'est quelqu'un qui fend le bois et qui tousse fort, Macarel, et qui frappe fort comme un forcené. La toux se traduit en occitan par la tousse, le toussimen, le toussite, et dans certains endroits de la Gascogne, la toussiquaire. Alors, concernant le pitchou du voisin, nous n'y a mal que nous n'ajons remède. Il n'est pas de mal sans remède. Une bonne sirop et c'est la garite, un bon sirop, il sera guéri.
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4: La nature.
5: Aux gens qui habitent à côté.
6: Bah moi, je sais pas, mais il y a monsieur le maire. Dans son prénom, il y a le maire. Bah, il y a la mère. Du coup, je pense que c'est Ali.
7: Ah, tu penses que monsieur le maire est le propriétaire de la mer?
6: Oui.
7: Et comment on appelle les habitants de la mer?
6: C'est ceux qui habitent dans les îles.
7: Et est-ce que vous savez combien elle mesure, la mer? Est-ce que vous savez jusqu'où ça peut descendre?
6: 60 mètres? 3 km?
5: 100 mètres? 200
7: plus. Quels sont les animaux qui vivent tout dans le fond de la mer?
6: Une raie?
5: Une pieuvre?
6: Une tortue? Les étoiles de mer? Les corails? Les requins? Les poissons?
8: Et avec ceci?
9: Oui!
8: Ce sera tout?
9: Non!
8: Ce sera tout?
9: Non!
8: Ce sera tout?
9: Non!
8: Ce sera tout?
9: Non!
7: Comment ils font pour voir?
6: Ils ont une vision plus adaptée dans l'eau.
5: Ils ont des gros yeux.
7: Mais des fois, il fait vraiment très nuit. Hein, vous avez vu des images, des fois?
6: Parce qu'en fait, il y a des poissons qu'ils ont une antenne où il y a une petite boule qui fait de la lumière.
7: Mais ils n'en ont pas tous. Alors comment ils font les autres, ceux qui n'ont pas de lampe?
6: Ils s'approchent d'eux et du coup, ils voient.
7: Tu penses qu'en fait, il y en a qui ont des lampes et ceux qui veulent voir, bah, ils suivent ceux qui ont des lampes?
6: Ouais.
7: Et quel est le plus gros des animaux, selon vous, qui vit sous l'eau, tout dans le fond de l'eau?
6: Une pieuvre. Les grosses pieuvres.
5: Des baleines.
6: Une grosse baleine.
5: Un requin.
6: La barrière des corails.
9: Barrière de corail!
7: C'est quoi la barrière de corail?
6: Bah, ça permet pour pas que les requins aillent manger ceux qui sont après la barrière.
7: C'est comme une clôture, en fait?
6: Un peu. C'est comme un filet dans l'eau, et c'est pour que les gens ils se baignent dedans et pour pas que les requins ils mangent les gens qui se baignent.
7: Est-ce que les requins ça mange les gens?
5: Les requins c'est méchant, donc moi je pense que oui.
10: Des fois je regarde des vidéos de requins et du coup je vois où des fois ils en mangent des gens et je pense que c'est très très très méchant.
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11: En vous baladant du côté d'Ahun, dans le bourg, peut-être que vous avez déjà fait une petite pause pique-nique au jardin Jacques Lagrange, qu'on appelle aussi le jardin lapidaire. Mais c'est quoi son histoire ?
12: Nathalie Manot, je suis animatrice à l'Office de tourisme Creuse Sud-Ouest. C'était le jardin de la maison qui est là face à nous, ce très bel hôtel particulier, l'hôtel Joran. Mais avant même d'être le jardin de cet hôtel Jorand, on imagine qu'ici nous sommes dans les fossés de la ville médiévale. Et ce jardin, eh bien, il donne de la profondeur avec cette grande allée et ça donne encore plus de valeur et d'importance à cette belle maison. C'est vraiment une mise en scène architecturale. Le premier portail semble suffisamment large pour qu'un petit véhicule y passe. Le deuxième est tout petit, mais ça donne cet effet de longueur.
11: Pourquoi on appelle aussi ce jardin le jardin lapidaire ?
12: Parce que autour de nous, eh bien, il y a plein de pierres. Alors, ce sont toujours des pierres anciennes qui sont là pour témoigner de l'histoire d'Ahun. C'est un peu comme un musée à ciel ouvert qui nous raconte l'histoire d'Ahun depuis l'époque gallo-romaine, Assitodunum à l'époque, jusqu'à nos jours. Jacques Lagrange, il a acheté dans les années 90 cette maison et à sa mort, sa compagne a légué le jardin à la municipalité et elle a demandé à ce que ce jardin devienne un jardin lapidaire, donc un jardin souvenir, historique, promenade. Jacques Lagrange, c'était un artiste. Alors, il n'était pas creusois d'origine, mais il a beaucoup aimé la Creuse. Il est venu ici pour aller auprès de Jean Lursa faire des tapisseries à Aubusson. Il était peintre, il était cartonnier, il était grand collectionneur. C'est aussi pour ça qu'il voulait une grande maison. Il collectionnait les horloges de gare, les enseignes de magasins. Ça prend beaucoup de place. Il a contribué à l'architecture. Enfin, c'était vraiment un artiste avec plusieurs facettes. Et il aimait se trouver ici, dans la Creuse, dans cet espace très naturel, avec une histoire riche. Alors, je vais te dire mon coup de cœur. Et en regardant bien la frise végétale qui est là sur le pignon, on va le trouver ce cœur. Il est en bas, à gauche, il est très stylisé. C'est vraiment un motif que Jacques Lagrange utilisait beaucoup dans ses tapisseries, dans ses peintures. Donc cette frise, elle représente une branche. Il l'avait dessinée pour illustrer le poème d'un de ses amis, Eugène Guivic. Et ce poème s'intitule « Temple du Merle ».
13: Marie-Ève,
14: et Geoffroy.
13: Notre fille prend des cours de piano juste à côté. En attendant son cours, on aime bien se promener ici, oui.
14: Il y a des urnes funéraires. C'est un petit site archéologique. C'est sympa, puis il y a de jolis des petits buis qui sont bien taillés. C'est un joli jardin.
11: La prochaine fois que vous passez par le jardin Jacques Lagrange, jetez un œil à ce petit cœur sur la façade.
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1: Je marche à côté d'une jeune femme qui est habillée vraiment très rétro.
2: Bonjour.
1: Bonjour. C'est très joli votre tenue.
2: Merci beaucoup.
1: Vous me parlez un peu de votre inspiration ?
2: Oui, en fait, je m'inspire énormément donc, de la mode des années 20, 30 aux années 60. Et j'aime porter donc, des pièces d'époque et des pièces aussi de belle qualité avec de la bonne matière. Donc on en parle justement à l'instant.
3: On parlait de l'importance des belles matières et me parlait de son manteau qui est en laine et cachemire et qu'elle avait trouvé pour quelques euros au fripe.
1: Et puis, si je peux me permettre, il y a aussi un côté par conséquent très féminin.
2: Oui, aussi. Ouais. Bah, j'aime énormément tout ce qui touche à la féminité. Je trouve que c'est quelque chose de très beau, de ne pas en avoir honte en fait. Je pense qu'il y a une espèce de honte de la féminité qui s'est développée. Je l'ai remarqué très tôt quand j'étais au collège et simplement les choses féminines étaient vues comme moins bien, comme moins intéressantes, moins intelligentes. Et on va dire que le vêtement n'est pas une personnalité à proprement parler, mais le vêtement sert à sublimer. Et la féminité, je trouve qu'elle sublime tout le monde, même parfois les hommes aussi.
1: Et vous ?
3: Moi, je pense que la féminité, moi, avant, j'ai jamais porté de pantalon avant mes 20 ans. Donc au collège, j'étais souvent assez moquée. Bon, je pense qu'on a eu un peu le même parcours, mais j'étais souvent assez moquée parce qu'on me disait que soit j'essayais de faire trop fille, soit j'essayais de faire un peu nunuche, etc. Il y avait un peu cette haine de tout ce qui touchait aux filles. C'était souvent un peu décrié, on disait ah mais ça c'est un truc de fille, et du coup il y avait cette tendance à vouloir être pas comme les autres filles et à vouloir se démarquer, et du coup maintenant c'est bien quand on a dû de pouvoir l'assumer et puis de trouver des copines aussi où on peut l'assumer.
1: Oui, oui aussi.
3: Ça aide beaucoup.
1: Est-ce que pour terminer on pourrait tenter une petite description?
2: Bien sûr. Alors, je porte un très long manteau marron avec un béret assorti, une robe longue à carreaux marron également, avec une ceinture en cuir toujours marron, une chemise ancienne à col, alors je ne sais pas si on la voit bien, mais blanche, des gants...
1: Dentelle.
2: Oui, dentelle.
1: Des gants magnifiques.
2: Des gants, je crois, qui datent des années 70, marron et beige. Chaussures aussi des années 70, marron. Un maquillage, donc, un rouge à lèvres couleur brique. Et les yeux assortis dans des tons marrons également.
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6: Arnaud Fromage, bonjour, bonjour.
7: Bonjour, bonjour.
6: Oh, ça fait beaucoup de bonjour, dites-moi. Bon Arnaud, aujourd'hui, quand le général de Gaulle vient en Franche-Comté?
7: Eh bien, il se passe toujours quelque chose. D'autant qu'il y est venu plusieurs fois dans la région, trois fois déjà à l'automne 1944 pour préparer la libération de Belfort, lors d'une réunion secrète avec le général Delattre de Tassigny et Churchill au château de Montalembert, à Metz, après la libération. Ensuite, quand de Gaulle est venu saluer les villes libérées, Besançon, Morteau, Grandcombe, Châteleux, mais ce n'est pas la dernière fois que de Gaulle va venir dans la région. En 1959, sur la route qui le mène en Alsace, il en profite pour aller faire quelques petites pauses dans le territoire de Belfort. À chaque fois, le grand homme descend de sa déesse noire et passe quelques minutes à discuter avec les habitants, stupéfaits de voir le général en vrai dans leur commune. À Rope, Saint-Germain, Felon, La Chapelle-sous-Rougemont, La Rivière, Fontaine, Foussemagne et à Angeau. Angeau, 206 habitants, où de Gaulle est accueilli par la foule dans l'unique rue ornée de drapeaux et de bandeaux bleu, blanc, rouge. Anecdote amusante, le village d'ailleurs, qui ne possédait pas autant de décorations, est allé les piquer chez les voisins d'elle.
6: Ah, bon, mais Arnaud, la grande tournée de Gaulle en Franche-Comté, c'était en 1962.
7: Oui, la tournée des Grands-Ducs même. Le 14 juin, il atterrit à la base aérienne militaire de Luxeuil, avant de se rendre à Vesoul, puis de filer vers Dole, à bord cette fois d'une Simca présidentielle. Ensuite, direction Arbois, puis Poligny, Lons-le-Saunier, où à chaque fois, il est accueilli en héros. Le lendemain, il continue sa tournée par le Haut-Jura, Saint-Claude, Morée, Morbier, Saint-Laurent, Grand-Vaux, Cise, un petit quart d'heure à Champagnole, et ensuite direction Équevillon, Onglières, Plénise et Sanzeau, avant de remonter dans le Doubs, un discours à Pontarlier, à Besançon. Bref, le marathon présidentiel se termine le 17 juin dans le territoire de Belfort.
6: Et bah dis donc, et pendant toute la durée de ce périple, il a eu un problème majeur.
7: Oui, pendant ces 4 jours en Franche-Comté, le général de Gaulle ne s'est pas contenté de prononcer des discours et de serrer des louches. Non, il a bien fallu qu'il dorme aussi. Or, Charles de Gaulle est grand, très grand même, 1m96 au garrot. Donc les préfectures vont galérer à chacune de ces étapes pour lui trouver un paddock à ses dimensions. D'ailleurs, l'Élysée a fait réaliser en avance des lits sur mesure. Alors pour la première nuit de sa visite à Vesoul, l'on apporte donc à la préfecture le lit spécial du général. Sauf que l'année 1962 est très tendue. C'est la fin de la guerre d'Algérie, une partie des accords d'Évian est d'ailleurs négociée en secret au Fort des Rousses pendant ce voyage présidentiel. De Gaulle a échappé de peu à l'attentat du Petit Clamart, alors son service de sécurité est sur les dents. Ainsi, il lui déconseille de dormir à Vesoul même et préfère l'envoyer à la base aérienne de Saint-Sauveur, jugée plus sûre. Mais si les hommes et les véhicules ont pu faire le transfert, le lit, lui, eh bien, il est resté à Vesoul, dans les appartements du préfet. Et il y est toujours, d'ailleurs, parce que l'Élysée ne l'a jamais réclamé. Alors, l'histoire ne dit pas si De Gaulle a bien dormi ce soir-là, mais en tout cas, c'était pas dans un lit à sa taille.
6: Non, c'est certain, ça. Merci beaucoup, Arnaud Fromage, et puis à demain.
7: À demain.
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8: En Pays de Savoie, la place du village, c'est d'abord une émission de télé, c'est une grande communauté sur les réseaux sociaux et c'est aussi un rendez-vous quotidien sur votre radio ici, Pays de Savoie, avec Jean-Noël et Philippe de Paris. C'est l'heure d'une nouvelle histoire, quelque part en Savoie, avec vous Philippe, bonjour.
9: Bonjour Laurent, bonjour à toutes et à tous.
8: Ah, parmi vos rencontres, là vous êtes allé dans une étonnante scierie de Montémont.
9: Eh oui, on est allé à Montémont, c'est la direction de la Maurienne. Et on s'arrête justement dans le hameau de la Scie, au-dessus du beau village de Montémont à 1300 mètres d'altitude. Et là, on rencontre Joël Gontier dans une scierie, mais pas n'importe quelle scierie, une scierie complètement dans son jus, une scierie d'époque. Et Joël nous dit, c'est une scierie qui a été mise en place par mon grand-père et je tenais absolument à la remettre en route. Elle a commencé à fonctionner en 1905. Elle a été créée de manière assez curieuse lorsqu'un village d'à côté a brûlé et comme on ne pouvait pas tout refaire, tous les toits avant l'hiver, il a fallu créer la scierie justement, pour faire le bois, pour faire les chalets du village qui avait brûlé, vous avez compris.
8: D'accord.
9: Un bel exemple de solidarité à l'époque.
8: Et puis ce qui manque, il a été fidèle à la scie. Combien de temps il a mis pour la refaire?
9: Il a mis 4 ans, 4 ans pour la refaire de A à Z, un énorme travail. Aujourd'hui, cette scierie à l'ancienne marche parfaitement, c'est un véritable plaisir de l'avoir fonctionné. Elle fonctionnait autrefois à l'eau avec un petit barrage en amont, comme toutes les scieries, avec une conduite forcée bien sûr. Au bout de la conduite, il y avait une roue à aube, hein, comme autrefois d'ailleurs. Il fallait 12 heures pour remplir la retenue d'eau. Et à l'époque, on sciait, nous dit-il, tous les jours, y compris le dimanche, dès qu'il y avait de l'eau, on sciait. Et le torrent sur lequel se trouve la scierie a une particularité, il ne gèle pas en hiver. Je rappelle qu'on est à 1300 mètres d'altitude, c'est-à-dire qu'on peut travailler toute l'année.
8: Est-ce que cette scierie fonctionne encore aujourd'hui?
9: Absolument, Laurent, elle fonctionne toujours. Et si quelqu'un a besoin que de couper, d'avoir un sapin, de couper un sapin pour faire quelques planches, aucun problème. Il nous dit aussi, Joël, qu'on fait des chevrons avec la charpente, et tout ceci se fait dans la plus grande convivialité. Or, c'est pas industriel, attention. Et Joël nous précise que c'est justement la scierie qui a donné le nom du village. La scie, mais ça, on s'en est
8: douté. Oui. Et est-ce qu'on peut la visiter?
9: Oui, on peut la visiter. Il y a même des touristes qui viennent la visiter, cette scierie, par l'intermédiaire de l'Office du tourisme de la grande station d'à côté. C'est Saint-François-Longchamp,
8: mais
9: que vous connaissez pas très bien. Et ça se fait durant l'hiver, un jour par semaine. Il y a même des touristes qui veulent repartir avec une planche, nous dit Joël. Joël qui montre aussi ses outils hein, pour aller chercher le bois, pour descendre dans la scierie à tous ces touristes. Et si vous passez un jour par Montémont, n'hésitez pas à vous arrêter. Demandez à Joël, il se fera un grand plaisir de vous montrer sa scierie à l'ancienne. Il est intarissable, il est passionné et passionnant.
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1: Voici Pauline Guillouche, hépato-gastro-entérologue à Nantes. C'est un médecin très suivi sur les réseaux sociaux. Elle y partage sa passion pour la médecine avec l'envie de la rendre simple, claire et accessible à tous. Mais comment devient-on hépato-gastro-entérologue ?
2: Dès la quatrième année de médecine, quand on passe en stage en fait pendant nos études, moi j'ai été happée par le service de gastro-entérologie du CHU de Nantes, où j'ai fait toutes mes études et mon internat et mon clinica et quelques années de praticien hospitalier. Et c'est une rencontre avec les médecins, avec les seniors, avec nos mentors en fait. Et là, je me suis dit, ok, c'est vraiment cette spécialité que je veux faire.
1: Qu'est-ce que vous aimez le plus dans votre métier aujourd'hui, Pauline ?
2: Les rencontres avec les gens, le fait de les suivre. Comme je suis installée en libéral, je peux voir les patients des années et des années après. Donc en fait, je suis leur évolution. Je suis leur vieillissement aussi, je suis leur petit parcours de vie, leurs accidents de vie parfois. Et ça, c'est en dehors évidemment de la consultation et de ce qui les amène. Mais c'est ça qui rend la relation hyper intéressante entre le patient et le praticien. Moi, je serais pas la même sans toutes les rencontres que j'ai fait depuis le début de ma carrière. J'ai toujours des histoires qui m'ont marquée, qui m'ont inspirée. Et bien sûr que c'est ces rencontres qui, aujourd'hui, font que j'ai envie de continuer ce métier.
1: Vous êtes présente sur les réseaux sociaux, Pauline, pour vulgariser un peu la médecine. Vous avez plus de 200 000 followers, donc 200 000 personnes qui vous suivent sur les réseaux sociaux. Ça veut dire que même les médecins doivent s'y mettre ?
2: Tous les médecins doivent s'y mettre pour contrer les fausses informations en santé, ça c'est clair et net. Donc oui, j'encourage chaque confrère et chaque consoeur à s'y mettre. C'est passionnant, c'est un autre terrain de jeu, on va dire, un autre terrain d'exploration que sont les réseaux sociaux.
1: Vous êtes surprise justement de l'intérêt qu'on porte à toutes les vidéos que vous pouvez publier, à tout ce que vous pouvez dire sur les réseaux sociaux ?
2: En ce qui concerne ma spécialité, je vois que le ventre effectivement intéresse les gens, probablement les angoisses. Donc ils sont allés chercher l'information ailleurs que sur mes vidéos. Et puis ils ont plein d'idées qui sont fausses. Et l'idée, c'est de se dire, revenez vers peut-être la parole du professionnel de santé. Donc j'essaye de les rattraper et peut-être de contrer effectivement ce qu'ils ont vu. Parce que ce qu'on sait, c'est que l'information fausse, elle diffuse de façon virale par rapport à une information vraie qui a beaucoup plus de mal à circuler. Donc c'est pour ça qu'il faut qu'on soit nombreux à apporter cette parole.
1: Qu'est-ce qui vous rend le plus fier aujourd'hui, Pauline ?
2: Waouh, c'est mes enfants, en fait. Et si on en revient sur le métier, c'est de pouvoir accompagner les gens dans la durée. Ça, c'est vraiment une grande fierté.
1: Avec Pauline Guillouche, la médecine sort des cabinets pour aller à la rencontre du public. Une approche pédagogique et humaine qui permet à chacun de mieux comprendre et de se réapproprier sa santé.
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3: C'est la Camille Minute, votre chronique de la joie et de la bonne humeur. Aujourd'hui, on va parler des red flags. Alors c'est quoi un red flag ? Un red flag, c'est littéralement un drapeau rouge. Dans la vraie vie, ça veut dire attention, danger. Fuis, cours, ne réponds pas à ce message. Le red flag, c'est le petit signal que ton cerveau voit et que ton cœur ignore, en disant « Non mais ça va, je gère, on va gérer ». Le red flag, c'est pas encore une catastrophe, c'est l'annonce de la catastrophe. C'est le teaser du film d'horreur. Il dit « Je suis pas jaloux ». Par exemple, si le mec il dit « Je suis pas jaloux », mais il connaît l'heure de ta dernière connexion avant tout le monde, il est jaloux. Ok ? Si elle te dit « Ah mais moi je suis très cool », mais qu'elle fouille dans ton téléphone, même quand il est éteint, elle est pas cool. Un red flag, c'est pas un défaut, c'est un avant-goût du problème. C'est quand quelqu'un te dit « Ah, moi je suis comme ça » et que toi, au lieu de partir, tu réponds « Ah bah parfait !» Non, fuis, cours ! Bref, les red flags, c'est simple. Si tu te dis « Ça va sûrement passer », eh ben ça passera pas. Voilà, c'est aussi simple que ça. Alors maintenant, ce que je vais faire, c'est que je vais vous lister, parce que l'être humain va toujours trop loin, des red flags vraiment exagérés, des red flags qu'on voit sur les réseaux sociaux qui sont vraiment... ça va beaucoup trop loin. Une fois, j'ai vu une vidéo, il y a une nana, elle a sorti « Moi, j'ai un red flag. Mon red flag, c'est les mecs qui tiennent la barre du métro dans le métro. » Donc maintenant, en fait, faut choisir entre tomber par terre ou être célibataire. Il y a un mec, il a dit, une fille qui finit son assiette, c'est un red flag. Frérot, elle a juste faim. Hein. C'est pas toxique, c'est la dalle, ça s'appelle. Après, il y a des red flags. Et quelqu'un dit, moi, red flag, c'est quelqu'un qui met son réveil à 6h du matin, même le week-end. Excuse-le d'être pauvre, hein. Il veut bosser, ce monsieur-là. Il y a quelqu'un qui a dit, moi, mon red flag, une personne qui aime l'eau plate. Donc en fait, si t'aimes pas les bulles, t'es toxique, quoi. T'es dangereux. J'ai vu aussi, mon red flag, c'est quelqu'un qui répond trop vite au message ou trop lentement. Le bon timing, c'est jamais bon, quoi. Il y a un mec, il a dit, Moi, mon red flag, c'est une fille qui dit « on verra ». C'est pas un red flag, ça. C'est une promesse honnête. Et j'espère qu'elle le verra pas, le mec. Hein. À ce rythme-là, respirer va devenir un red flag. Bientôt, il aspire par le nez, c'est un red flag. Les gens, ils veulent plus une relation, ils veulent un CV sans défaut. Et même là, ils trouveront un red flag dans la photo. Avant, on cherchait l'amour. Maintenant, on cherche la faute. C'est bien ça, le problème.
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4: Je vous emmène dans les locaux d'un transporteur mayennais, ceux de Brégé, entreprise de plus de 1000 collaborateurs. Il y a 12 agences en France, une présence également en Espagne et au Portugal. Le siège est à Saint-Berthevin, où il y a les bureaux, des entrepôts et aussi un garage, un atelier de réparation et d'entretien des véhicules. Je démarre la visite avec Sébastien Bluteau, c'est le chef d'atelier, dans une partie de ce garage que je trouve un peu trop calme.
5: Oui, en effet, là on se situe dans le magasin, donc le magasin des pièces détachées dans lesquelles on va retrouver les composants nécessaires soit pour la carrosserie, soit pour les entretiens des véhicules.
4: Bon, moi je veux entendre du bruit et voir du monde. Je pense qu'il faut s'avancer par là.
5: Oui, en effet, en allant par ici, je pense qu'on va trouver plus d'activité.
4: Voilà, on rentre dans l'atelier où il y a plein de pneus. Alors des pneus de camion, évidemment. Là, on est sur du format, du volume XXL.
5: Ouais, tout à fait. Donc là, on va retrouver les pneus à la fois pour les remorques et pour les tracteurs, les véhicules moteurs. On travaille tous nos pneumatiques ici en local, sauf bien sûr les véhicules qui crèvent sur la route pour lesquels on fait des dépannages à l'extérieur.
4: Vous êtes combien à travailler dans cet atelier en tout, Sébastien ?
5: Les pneumatiques, c'est 2 personnes. Et si on élargit à l'ensemble de l'atelier des activités de l'atelier, on est en tout 20 personnes. On va inclure dans ces 20 personnes toute la partie aussi administrative qui fait le planning et qui contribue aussi à piloter les activités, qu'elles soient ici en interne ou qu'elles soient en externe.
4: Et justement, on se rapproche de vos mécaniciens. Oh là là, il y a de l'étincelle là devant nous.
5: Ouais, donc là on est sur des opérations de carrosserie. Donc ils vont consister à remettre et maintenir en état les remorques pour que les opérations de chargement puissent se faire en sécurité pour le conducteur et puissent se faire de façon efficace au moment des passages chez les clients.
4: Alors au sein de l'entreprise, un camion va faire jusqu'à 800 000 km. Pendant notre conversation avec Sébastien, nous sommes interrompus par un gros bruit.
5: Donc là, on est sur le démontage de roues sur un véhicule moteur, donc justement pour pouvoir effectuer les opérations sur les pneumatiques.
4: Alors, il y a environ 350 véhicules moteurs, donc les cabines. Pour le nombre de remorques, c'est le double. Alors, il y a des diesels, une partie qui roule au gaz, une nouvelle génération de véhicules électriques. Dans l'atelier, je rejoins Steven, c'est l'un des salariés mécaniciens chez Brégé. Il est en train d'intervenir sur l'un des poids lourds.
6: Mon collègue est en train de démonter la face avant parce qu'il a tapé un sanglier.
4: C'est pas votre collègue qui a tapé, c'est le camion,
6: non,
4: le poids lourd.
6: Oui, oui. Quand même, on fait aussi des entretiens. On va basculer pour voir s'il n'y a pas une fuite. On va faire un peu de tout ça, un peu de préventif.
4: Et vous, apparemment, vous êtes le chef d'équipe, Steven, vous confirmez ?
6: Oui, je gère 2 gars avec moi. On est soit de matin, soit d'après-midi. Le garage, il est ouvert de 5h30 à 21h.
4: Et donc là, aujourd'hui, vous êtes de l'équipe du matin, ce qui veut dire que vous êtes réveillé à quelle heure ? Hyper tôt ?
6: Eh bah, bien, 4h30, on est debout pour être là à 5h30.
4: Qu'est-ce qui vous plaît dans votre métier ?
6: On aime bien travailler sur la mécanique, on aime bien avoir un peu les mains sales, un peu toucher à tout.
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1: Clarisse, 51 ans, de Romande. Je suis coach en men training. C'est de la recherche de personnes disparues avec les chiens. On va donner une odeur de référence à un chien, l'odeur d'un humain, et il doit partir le chercher.
2: Mais c'est un sport, c'est un exercice ?
1: Il y en a qui le pratiquent en sport, il y en a qui le pratiquent pour ensuite faire du réel, moi je le pratique pour faire du réel, et après il y a des gens qui viennent simplement passer une bonne journée avec d'autres gens, et avec leur chien.
2: Quand vous dites réel, c'est-à-dire ?
1: C'est-à-dire que je fais partie d'une association, on peut être appelé par la police, on peut être appelé par les familles aussi.
2: Pour trouver des gens ?
1: Tout à fait.
2: Que pour les chercher.
1: Exactement.
2: Et alors vous, vous cherchez avec quel chien ?
1: Alors moi, j'ai une Alano espagnole.
2: Et elle s'appelle comment ?
1: Macaï.
2: Et est-ce qu'elle était prédisposée justement à bien renifler, à utiliser sa truffe ?
1: J'ai pris ce chien-là parce que c'est un chien de chasse espagnol. Tous les chiens ont de l'odorat. Premier sens qui se développe chez eux, c'est le sens de l'odorat pour pouvoir trouver la mamelle. Après, il y a des chiens qui vont avoir plus de difficultés. Ceux qui sont très brachycéphales, le nez très écrasé. Parce que.
2: Petit bulldog, non ?
1: Voilà, c'est pas qu'ils ont moins d'odorat. Le problème, c'est qu'ils vont être moins capables de travailler sur des longues distances.
2: Ils ont le cou trop petit.
1: Non. Le chien est toujours tenu en longe. Cette longe, c'est un cordon ombilical. Donc si votre chien est sans vous, vous n'êtes pas motivé à aller jusqu'au bout de la piste, il n'ira pas jusqu'au bout de la piste.
2: Quand vous dites la piste, c'est-à-dire que le chien doit retrouver une odeur.
1: En fait, il doit suivre le tracé qu'un autre humain a fait. Donc on lui donne l'odeur de cet autre humain et il doit suivre tout le tracé.
2: L'humain s'est frotté à des endroits stratégiques ?
1: Non, il a marché. En fait, là, vous voyez, vous et moi, tous les deux, on est en train de mélanger toutes nos odeurs. Okay. Et oui, l'air de rien, c'est pas...
2: J'ai mis du déo. Hein.
1: On mélange nos odeurs et on est en train de faire ce qu'on appelle un pool d'odeurs. C'est-à-dire que notre odeur, au fur et à mesure, là, elle grandit sur la place.
2: Alors nous, on ne le sent pas, mais le chien, oui.
1: Tout à fait.
2: Ah ouais.
1: Il est capable de parfaitement faire la distinction entre vous et moi, même si on est côte à côte.
2: Ça fait combien de temps que vous faites du men trailing ?
1: Ça fait un peu plus de 10 ans.
2: Et qu'est-ce qui vous a motivé au départ ?
1: J'avais un chien qui était sensible sur les humains, qui avait eu une mauvaise expérience dont je n'étais pas au courant. Du coup, il avait un peu peur de l'humain. J'ai commencé cette discipline pour qu'il ait un petit peu plus confiance en l'humain, en se disant, c'est sympa, en fait, l'humain me donne une récompense même quand je ne le connais pas.
2: Mais un chien fifou et tout, ça peut lui faire du bien de faire ça ?
1: Oui, parce que ça va le canaliser. Et ça apprend aussi beaucoup au maître à rester concentré sur son chien. Aussi, ça leur apprend à lâcher prise. On a pour habitude de contrôler notre chien tout le temps. Sauf que là, en fait, on ne contrôle pas parce que c'est pas nous qui savons où est l'odeur, c'est le chien qui sait.
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3: L'auteur du livre que je vous présente aujourd'hui dans Toujours à la page les a tous interrogés. Ce père de famille qui, après avoir tué femme et enfant, s'inquiète du sort de sa chienne. Ce japonais cannibale interpellé au bois de Boulogne ou encore ce membre de la Société de protection des oiseaux soupçonné d'être un tueur en série. Jacques Poinaz fut commissaire de police, chef adjoint de la brigade criminelle de la police judiciaire de Paris, également chef de l'unité de coordination de lutte antiterroriste. Cet Ardéchois de naissance témoigne de sa carrière dans Le temps des aveux, Le réfrigérateur du japonais cannibale et autres récits de la brigade criminelle, un livre paru chez Mareuil Éditions. Le retour sur 13 des enquêtes les plus marquantes de sa carrière avec, en ligne de mire, à une époque où l'ADN n'était pas encore la reine des preuves, l'obtention des sacro-saints aveux. Des aveux qui viennent ou non, et qui dissimule parfois une partie de la réalité, qui laisse aussi souvent l'enquêteur avec un sentiment de frustration. Jacques Poinaz.
4: Oui, de la frustration, parce que les aveux ne sont pas toujours totalement sincères, ou complets, ou indiscutables. Il y a souvent une fragilité de l'aveu, puisque lorsque dans les aveux, on se projette déjà dans le procès et la preuve devant les assises pour les homicides. Mais ces histoires, c'est aussi ce basculement de la personne qui avoue, et souvent, même si le policier avant tout est content d'avoir résolu une affaire, parce qu'une affaire criminelle est toujours un poids pour les policiers, mais il y a également parfois un peu de, sinon de pitié, du moins de tristesse de voir un homme qui parfois avait une vie jusque-là normale et qui bascule dans le monde de la prison pour une longue peine.
3: Mais quelle perception vous avez de ça quand vous êtes face à quelqu'un qui n'est pas un criminel aguerri et qui bascule pour des raisons qui paraissent en fait futiles, si on y pense bien?
4: Alors, je crois que ça reste un mystère de l'homme, un mystère de l'humanité. Comment comprendre que quelqu'un qui a jusque-là eu une vie parfaitement banale, d'un seul coup, pour des raisons difficiles à imaginer, passe à des actes terribles?
3: On voit la grande diversité des affaires que vous avez traitées. C'est d'autant plus agréable à lire qu'effectivement, on ne sait jamais où vous allez nous emmener à chacune des histoires. Comment vous avez fait la sélection?
4: J'ai pris celles qui sont restées dans ma mémoire, je dirais, qui m'ont laissé un sentiment, soit de satisfaction, soit d'échec, ou comme celle qui se passe en Ardèche, où je reviens pratiquement dans mon village natal pour enquêter sur une affaire d'explosifs dans la communauté de l'ex-tueur de l'Ardèche, Pierre Conti. Mais souvent aussi parce que ce sont des affaires qui ont quelque chose de particulier, parfois de presque burlesque, parfois de troublant, comme ces adolescents qui, pour donner un alibi à leur ami, inventent un stratagème un peu diabolique. J'ai essayé de montrer que la réalité est souvent plus surprenante que la fiction même.
3: Et c'est sans doute ce qui est le plus fascinant dans chacune des histoires que nous confie Jacques Poinaz. Et ce qui est captivant, c'est ce récit au plus proche du travail de l'enquête et les impressions, les réflexions que partage l'auteur avec nous au fil de chacune. Alors si vous êtes fan de faits divers, jetez-vous sur Le Temps des aveux de Jacques Poinaz, paru aux éditions Mareuil.
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5: Aujourd'hui, direction Nîmes pour une soirée pas comme les autres. Je me la joue Michel Jonas. J'ai testé The Reef Jazz Club.
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5: Sur le Jean Jaurès, un lieu où le jazz, le swing et la bonne humeur se dansent autant qu'ils s'écoutent. Dès l'entrée, les lettres du riff s'affichent sur le sol en mosaïque. Le bar longe la salle, la lumière se fait plus douce et au fond, un filet lumineux vous aspire vers la piste. Loan donne déjà un coup. Ça tape du pied, ça compte, on reprend. Et surtout, personne ne se décourage. Tout âge confondu, des sourires, des envies communes de découvrir l'univers du boogie-woogie, du West Coast Swing et du Linky Up. Bon, soyons clairs, on ne devient pas Fred Astaire en une heure.
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5: Mais Florent Yamas, multiple champion du monde et de France, vous met tout de suite à l'aise. Ses conseils sont en or. C'est l'autre professeur, le créateur du lieu. Et le jeudi, place à la jam session. Les musiciens sortent leurs instruments, piano, batterie, sont déjà là. Et c'est parti pour le bœuf, endiablé. Petite anecdote, Florent m'explique que dans les années 30, on faisait patienter le public entre deux morceaux avec des sketchs d'humoristes. C'est ainsi qu'est né le stand-up. Ambiance décontractée, on peut s'installer dans la cour pour papoter, boire un verre, grignoter un plateau gourmand. Une soirée qui met le cœur en swing et le sourire aux lèvres. Le Reef Jazz Club, c'est 36 avenue Jean Jaurès. À Nîmes, pas besoin d'équipement spécial, hein. Vous venez juste pour vous amuser. Retrouvez-les sur Facebook et Insta avec des vidéos incroyables. Et si vous aimez, venez prendre l'apéro swing un dimanche aux alentours de 17h. Bon, moi un peu parti, un peu naze, je ressors de la boîte de jazz prendre le rythme de ma vie. Donc, j'ai testé, j'approuve et je dis...

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1: Empathique, sociable, cliente.
2: Moi, je file un rancard à ceux qui n'ont plus rien.
3: On m'a dit, les restos ont besoin de bénévoles. Si tu veux y aller, je te fais rentrer. Et puis voilà, j'ai mis les pieds. On m'a dit, une demi-journée, deux demi-journées par semaine, c'est très bien. Et pour finalement arriver à pratiquement 5, 6, 7 jours, des fois, 7 jours sur 7. Il y a des semaines, c'est très lourd. Mais bon, on le fait volontiers et vraiment avec passion. Et puis, ben voilà, j'y suis allée, j'ai poussé la porte. Et puis depuis...

0: Au-delà d'une occupation, qu'est-ce que vous en retirez de ce bénévolat au Resto du Cœur, Dominique ?
1: C'est toujours le contact avec les personnes, hein, surtout de voir un petit peu cette population qui a vraiment besoin de nous, et on se sent vraiment utile de les aider. On fait un maximum pour les aider, donc pour essayer de vraiment d'améliorer le quotidien de toutes ces personnes.
0: Est-ce que vous créez aussi un peu du lien avec certaines de ces familles ? Il y en a que vous accompagnez depuis un petit moment ?
1: Oui, bien sûr. On ne devrait pas dire, mais des fois, de temps en temps, on a nos petits préférés, c'est sûr. Hein. On en a qui, à chaque fois, chaque distribution, nous disent merci. Et un merci, ça soulage énormément. Ça vaut vraiment deux ou trois critiques.
0: Je peux vous demander quel âge vous avez, Dominique ?
1: 76. Hein.
0: Vous avez réfléchi.
1: On ne s'en rend pas toujours compte. Il faut faire le calcul, hein, depuis un certain temps, de bouger de calculer.
0: Et vous voyez continuer jusqu'à quand ?
1: Je ne sais pas. Peut-être un petit peu lever le pied. Complètement lâcher, non. Mais un petit peu lever le pied, avoir retiré certaines casquettes quand même. Les années passent, hein, et tant que je suis encore un petit peu valide, j'aimerais bien pouvoir en profiter.
0: Vous diriez que ça vous maintient en forme aussi, cette activité ?
1: Ah oui, bien sûr. On est obligé de réagir, on est obligé d'être là. Oui, ça vous booste automatiquement, parce que sinon, si vous restez à rien faire, vous faites quoi, moi, hein ? Vous avachissez, vous faites là, vous réagissez plus. Ça nous permet de réagir, d'être en contact avec des gens, de discuter, d'échanger, pas toujours être d'accord, bien sûr.
0: Est-ce que ça vous a appris des choses, et si oui, quoi ?
1: Je voulais dire d'être patiente, non. Si, l'empathie, oui, c'est sûr, encore plus qu'avant, ça fait du bien. Et ça se passe ici, ici et aujourd'hui. Venez, franchement, il y a une bonne ambiance, ça fait du bien d'aider les autres. C'est très prenant, mais c'est très intéressant et c'est très positif.
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3: Ah, faudra attendre la Saint-Paul pour saber quand sera le cognon.
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3: Cognon, à rapprocher de quignon, désigne un morceau de pain. Dans le temps, à la messe, on partageait un pain béni qui était offert à tour de rôle par une famille de la paroisse. Celle qui venait d'offrir le pain allait emporter un morceau, le cognon, à celle dont ce serait le tour le dimanche suivant. À Mentoux-Salon et dans les villages voisins, les vignerons n'ont pas choisi Saint-Vincent comme patron, mais Saint-Paul, célébré le 25 janvier. Eh oui, l'hiver, les gens de la terre ont un peu moins de travail, les jours sont courts, et on peut faire la fête. À Mentoux, le cognon, c'est celui qui succède au bâtonnier. Dans les années 2000, la fête de Saint-Paul a bien failli disparaître, et il a fallu toute la ténacité de Paul Gilbert, qui avait fondé la confrérie en 1950, pour lui redonner de la vigueur. Traditionnellement, Paul Gilbert entonnait la chanson de Mentoux à la fin du repas. En 2007, il nous a exprimé sa joie de voir revivre la Saint-Paul, a entonné la chanson, mais il ne l'a jamais terminée, vu qu'il est passé de vie à trépas en chantant le refrain. Voici les paroles de cette chanson, qui se chante sur l'air de la Charibiaude, dont les paroles sont de Jean-Baptiste Magnon, et qu'on chante encore à la Saint-Paul.
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3: Dans notre pays, sans fait de manière, on poste notre vie ben honnêtement. 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Que ça soit chez Pierre, ou ben chez Paul, ou Bourdin ou ben d'en bas, chez le Turé ou chez le maître d'école, en vrais amis, trinquons les gars. C'est comme une tous une autre bonne terre, chant heureux tout en travaillant. J'en ai filles, qu'à son genre, t'es fier. 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Si vous passez par Mentoux, venez donc me voir, je vous la chanterai.
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5: Le bâtiment rondouillard au toit de chaume de l'ancien Courtepaille à Cussy-les-Forges a pourtant bien failli disparaître. Ce restaurant grill, dont le néon rouge a éclairé pendant des années l'entrée de ce village de la Vallonnée, a accueilli pendant plusieurs décennies les vacanciers en voiture qui descendaient dans le sud ou rentraient chez eux par l'ancienne Nationale 6.
6: Pas moyen d'avancer. Qu'est-ce qu'ils font devant aussi ? Et l'autre Thierry, il n'y a vraiment pas de quoi. Ah, ils sont en panne par-dessus le marché. C'était bien la peine de nous doubler tout à l'heure. Ah, si j'avais su, je serais jamais parti en vacances.
5: Le Courtepaille de Cussy-les-Forges a même une histoire particulière. Construit en 1964, c'était le deuxième établissement de la célèbre chaîne, devenu au fil du temps le plus ancien encore debout en France. Dans une archive de 2020, André Leroy, qui en a été le directeur pendant 30 ans, se souvient d'une salle de resto restée dans son jus.
7: Elle est d'origine avec ses rideaux verts, ses banquettes, tout est resté dans son jus comme elle a été faite en 64. C'est magnifique avec ses vieilles tables.

0: ces vieilles chaises, ces briques, la cheminée qui n'est pas la même, les banquettes vertes, des lanternes, c'est vraiment joli.
1: Ce décor authentique a même vu défiler des vedettes des années 70 sur la route de leur tournée, comme Michel Thor ou Claude François. Puis le rideau est tombé en 2020. Le restaurant a fermé et le bâtiment est resté 5 ans à l'abandon. La belle histoire, c'est qu'il a été repris il y a un peu plus d'un an par Christopher Bertrand, un ancien serveur de la chaîne.
2: J'ai démarré chez Courtepaille, j'avais 16 ans. Je travaillais à Courtepaille d'Apoigny, donc en faisant des études pour exercer le métier de tailleur de pierre. Donc oui, rien à voir du tout. Et je suis revenu chez Courtepaille à Cussy-les-Forges. Les choses, parfois, vous savez, vous avez des opportunités dans la vie, il y a des petits clins d'œil, des petites choses.
1: Sous son impulsion, Courtepaille est devenu Courtepatte, un magasin spécialisé pour animaux. Une nouvelle enseigne qui vient de fêter ses 1 an d'existence. Le lieu a changé d'activité, mais il n'a pas perdu son âme. La preuve, toutes les semaines, des automobilistes s'arrêtent encore. Pensant venir manger, ils grimpent le petit escalier jusqu'à la porte avant de réaliser que les grillades ont laissé place aux croquettes pour chiens. 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
1: Timéo, le chasseur.
2: Il était 5h du matin, on avançait dans les marais, couvert de brume.
1: Révélé par The Voice Kids, Timéo Béas est un jeune chanteur originaire de Cran. L'interprète de Canaillou a aussi su séduire les studios Disney en prêtant sa voix au personnage de Mufasa, le roi lion.
2: Marchait devant dans les roseaux.
1: Pour l'un de ses enregistrements, il rend hommage à Michel Delpech.

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2: Salut Émilie.
3: Salut, comment ça va?
2: Mais où va-nous?
3: Où va-nous?
2: On se demande.
3: Où va-nous? C'est le titre du 15e album des Vompasse. Petit clin d'œil, j'ai imaginé, au titre de ton album solo, Taisez-moi.
2: Taisez-moi, et aussi oui. S'ouvre le monde.
3: S'ouvre voilà, le monde.
2: Non, mais j'arrête avec les fautes d'orthographe et de grammaire. C'est terminé.
3: Où va-nous? En même temps, c'est une excellente question à se poser, j'allais dire cette année, en 2026, mais enfin, sans doute l'année prochaine aussi, hein, ça ne va pas se périmer tout de suite.
2: Je crois que tout le monde sur la planète se demande
3: Où va-nous? Et quand on a fini de se poser la question, on fait comme Didier Vompasse, on décompresse. J'ai l'énergie.

0: ça fait partie des chansons emblématiques de ce nouvel album Où va nous, donc il vient de sortir. Ouais. Didier, l'idée c'est ça, hein, c'est une émotion, un événement, bim, une chanson.
1: Bah ouais, j'ai créé une chanson en yaourt et après je mets des paroles dessus. Donc il faut une rencontre entre des mots et la musique.
0: Et si on qualifie depuis toujours la musique des Vampas de punk, j'ai remarqué quand même qu'il y avait plein de thèmes qui n'avaient pas grand chose à voir avec le punk, dans le sens où souvent dans le punk, ça peut parler de rien. Toi, tu racontes toujours quand même des choses.
1: Bah, le punk d'aujourd'hui, ça parle plus de rien, quoi, ça c'est sûr.
0: Oui.
1: Dans le temps, oui, mais aujourd'hui, c'est devenu une petite boîte tout carrée où elle est bien fermée,
0: non,
1: tout formaté. Non, non, moi, je fais du rock'n'roll, c'est tout. Et...
0: C'est ça, c'est du rock'n'roll qui va un peu
1: mais
0: vite.
1: Pour moi, c'est la liberté totale. On a une chance, on fait de la musique, on peut dire tout ce qu'on veut, donc disons-le.
0: Alors, c'est peut-être pas le cas de tout le monde, mais on va dire que tu as construit ta carrière pour pouvoir, sur ton 15e album, dire absolument tout ce que tu veux.
1: Oui,
0: pas
1: avoir
0: et c'est pas tous les artistes qui ont cette liberté-là.
1: Je
0: ne veux
1: pas avoir une maison de disque ou un directeur artistique qui va me dire « Ah la coco, faut que tu changes tes paroles, ça passera pas sur ici ». Bah non.
0: Mais ça passe sur ici.
1: En plus, tu vois. Donc,
0: bah voilà. Comme quoi, les Vampas, donc c'est une grande aventure qui a démarré, il y a un moment, puisque ton premier album a 40 ans.
1: Ouais, on a commencé fin 82.
0: Ouais.
1: Donc ça commence à faire.
0: Et premier album en 86.
1: Aïe, aïe, aïe, ma bonne dame.
0: Est-ce que tu reconnais des gens dans ton premier rang, des gens qui sont là depuis 40 piges?
1: De temps en temps. De temps en temps à Paris, ouais, ou même en province, on reconnaît des vieux de temps en temps.
0: Ouais. Ça te fait quoi?
1: Il n'y a pas que ça, il y a des jeunes, heureusement. Mais oui, ça fait plaisir de voir des vieux potes qu'on n'a pas revus depuis des années, tout qu'on les revoit au premier rang. Ça fait très, très plaisir.
0: Voilà, donc la fidélité vue et appréciée par Didier Vampas.
1: Venez, mes vieux amis.
0: Bah oui, les vieux, les jeunes, tout le monde, un concert des Vampas, de toute façon, c'est une expérience incroyable.
1: Et il y a plein d'enfants aussi, ça c'est
0: oui, bien. C'est vrai. Vous y laisserez votre brushing, je parle d'expérience. C'est pas la peine de te coiffer avant d'y aller, en fait, parce que de toute façon, tu ressortiras en âge. Mais quel kiff! Tu chanteras évidemment les nouvelles chansons.
1: On va essayer d'en jouer le plus possible.
0: Ouais, Où va nous. Dessus, il y a une chanson alors qu'on connaît déjà parce que tu l'avais sortie au moment de la sortie de ton bouquin l'année dernière. C'est Punk Ouvrier.

0: c'est une chanson typiquement, tu vois ce que je te disais sur le fait de développer des thèmes de chansons originaux, raconter des choses, etc. Je trouve que c'était le seul punk de la planète à parler des prêtres ouvriers.
1: Voilà. Il y a des gens qui ne savent pas ce que c'est d'ailleurs, les prêtres ouvriers.
0: Eh ben, raconte-nous les prêtres ouvriers.
1: C'était dans les années 60-70, il y avait des prêtres qui avaient décidé d'aller vivre dans le monde réel et qui allaient à l'usine, qui travaillaient à l'usine comme tout le monde. Et ils étaient prêtres, mais ils travaillaient à l'usine. Et voilà. Donc moi, j'étais un peu pareil à la RATP, j'étais punk ouvrier.
0: C'est ça. Donc pour les prêtres, c'était le petit Jésus. Toi, c'était, je sais pas, c'est qui alors ton petit Jésus du punk?
1: Mon petit Jésus.
0: Ou du rock?
1: Oh là là là, je sais pas.
0: Je sais que t'aimes les Ramones, je sais que t'aimes les Beach Boys.
1: Oui, j'aime beaucoup de gens. Ouais. Je sais pas, il n'y a pas de petit Jésus du rock, non.
0: Non.
1: Il n'y en a pas, non, c'est pas pareil.
0: Bon, et t'as même pas un panthéon de gens qui t'inspirent?
1: Non, mais c'est les Ramones quand même. Ça reste les Ramones. Les Ramones, c'est Charles Trenet. C'est mes deux grosses idoles.
0: C'est classe, non, comme
1: voilà.
0: Panthéon. Les Ramones, c'est Charles Trenet.
1: C'est mes dieux, un peu.
0: Alors, un 15e album, c'est quand même pas une blague. Est-ce que ça te fait le même effet qu'au début, quand Tutti Frutti est sorti il y a 40 ans? Est-ce que t'as des petites traditions pour les sorties d'albums? Est-ce que t'as peur? Est-ce que t'es content?
1: Non, pour moi, le disque, une fois qu'il est fini d'enregistrer, c'est un peu fini. Après, j'oublie, ça prend pendant 4-5 mois, il y a une pochette, on fait la pochette, on le grave, on fait des trucs, et j'oublie un petit peu. Puis après, il sort, je le réécoute, et je redécouvre les chansons, après, on les répète un peu pour le... Non, je redécouvre l'album. Parce que je l'ai pas écouté depuis 6 mois, donc...
0: Ça t'intéresse, les trucs périphériques? Tu parlais de pochette, là, tu portes un sublime t-shirt, Les Vampas, Où va nous? Ça s'appelle du merchandising de très bon goût, il y a de la paillette rouge. Ça t'intéresse, ce genre de choses?
1: Non, c'est pas moi qui m'en occupe. Je m'occupe de rien du tout. Moi, j'écris les chansons, je les enregistre, je chante, je joue de la guitare, je monte sur scène. Le reste, c'est pas moi.
0: C'est déjà pas mal.
1: Oui, il y a des gens qui font ça très bien.
0: En tout cas, la pochette est particulièrement réussie, je trouve.
1: Oui, c'est vrai.
0: Donc,
1: on avait joué dans le sud de Paris et ils avaient fait plein d'affiches. C'est super. Je sais plus où.
0: La salle.
1: Ouais, c'était pour le 14 juillet, il y avait feu d'artifice, tout ça. Et ils avaient fait des affiches, c'était super bien. Donc, on a recontacté le graphiste et on lui a dit, tiens, tu peux pas nous faire une pochette? On aime bien ce que tu fais.
0: Et ça sort aussi en vinyle.
1: Ouais, ça c'est cool.
0: Tu vois, ça t'intéresse un peu.
1: Ah, les vinyles, oui, les vinyles.
0: Ah, voilà.
1: J'aime bien les vinyles.
0: Bon.
1: Je collectionne pas, mais j'ai gardé tous mes vinyles, j'ai jamais rien vendu, donc, depuis que je suis tout petit. J'ai toujours tous mes disques.
0: Ah, t'es malin, toi. Tu sais que t'es un des seuls. Il y a beaucoup de gens qui se sont débarrassés des vinyles.
1: J'ai failli plein de fois, mais non, j'ai tout gardé, tous mes disques.
0: Ok, donc belle collection chez Didier.
1: Ah, oui.

0: Oh là là!
1: Chanson pour toi.
0: Oh merci Didier. Nouvel album des Vampas, évidemment, c'est une bombe.
1: Voilà. Et on a fait un clip dans un restaurant chinois de Place de Clichy. Karaoké, c'était, voilà.
0: C'était pas mal.
1: Il y a un beau clip.
0: Ouais, à voir. Le clip des chansons sur toi. Vous entendez ce son, vous entendez des guitares et vous vous dites, mon Dieu, que c'est bon, ça m'a fait,
1: oui.
0: Voilà, ça fait du bien. Tu voulais tellement que les guitares soient présentes qu'en fait, l'album, il a été enregistré en live. Alors, faut expliquer ce que ça veut dire. Ça veut dire que tous les musiciens jouent ensemble, c'est
1: oui,
0: ça?
1: Oui, on est dans une grande pièce et on joue tous ensemble. Après, on refait des petits trucs, mais on garde l'énergie comme ça.
0: Ouais.
1: Mais on fait souvent comme ça, les disques.
0: Oui, mais encore une fois, c'est comme...
1: La plupart des disques, on fait comme ça, nous.
0: Oui, des vents passent.
1: Des vents passent, voilà.
0: C'est comme quand Didier dit, on fait ce qu'on veut. Les vents passent.
1: Les vents passent, c'est sûr.
0: On en parle de ce qu'on veut. Et les vents passent aussi. Ouais. Parce que, voilà, il y a beaucoup de disques maintenant qui se font piste par piste, ordinateur par ordinateur.
1: Et encore.
0: Il y a des duos, les mecs se sont jamais vus. Oui. Enfin, voilà. Donc là, c'est différent. Tout le monde est dans la même pièce. Qu'est-ce que
1: et
0: ça change?
1: Et on fait du rock'n'roll. Ouais. Et on a l'énergie qu'on peut pas retrouver sinon. De jouer ensemble, il y a un truc magique qui se passe que tu peux pas retrouver avec les ordinateurs. Ma bonne dame, mais c'est oui. Pas les ordinateurs qui nous auront.
0: Bah non, mais c'est intéressant et je pense important de le dire. Et c'est ce qui fait aussi que tu es à la tête de ce groupe qui est connu pour être un super groupe de concerts. Il faut aller vous voir évidemment sur scène.
1: Avec toutes les dates qu'on fait, trouverez bien près de chez vous.
0: Citons les musiciens qui étaient avec toi justement, qu'on a entendu la chanson sur toi. Jean-Michel Lejoux à la basse,
1: oui.
0: Nicolas Schauer à la batterie.
1: Oui.
0: Tony Truant et Efelo aux guitares et Monsieur Vampas. Et ils partent avec toi tous en tournée?
1: Ah bah oui, intérêt, ouais. On ne crée plus que ça.
0: Bah non, moi je te demande.
1: Tout le monde est là, tout le monde est sur la route.
0: Il y a dans cet album, mais comme dans beaucoup des albums des Vampas, des chansons qui procurent énormément d'émotions. Ce n'est pas forcément la première chose à laquelle on pense, parce que voilà, on dit, ah bah oui, les Vampas, alors oui, c'est Manu Chao, c'est la guitare, c'est Didier qui gueule, j'ai les nerfs, etc. Mais en fait, il y a plein de chansons vraiment tendres, je trouve, et que plus l'âge avance, plus la carrière avance, plus tu les partages, tes émotions.
1: Ouais, on y a toujours eu dans les disques des Vampas. Moi, le rock'n'roll, c'est les chansons d'amour à la base. Elvis et les Beatles, c'est les chansons d'amour à la base.
0: Il y a l'amour, mais il n'y a pas que l'amour. Tu vois, il y a l'enfance.
1: Oui.
0: Il y a les souvenirs, il y a la nostalgie.
1: Oui.
0: Et
1: bah,
0: c'est très rare que ce soit associé à ce type de musique.
1: C'est vrai. Les gens, comme je disais tout à l'heure, les gens se limitent. En vrai, il y a plein de gens qui se limitent. J'essaye de ne pas m'auto-censurer, mais c'est difficile.
0: Ouais.
1: On s'auto-censure tout le temps. Mais là, comme Pipi au lit, c'est vrai que jamais j'avais fait une chanson. Pour raconter que je faisais pipi au lit petit, par exemple.
0: Voilà, c'est une belle chanson sur l'enfance que je vous recommande. Et puis dans les souvenirs, les premiers émois musicaux d'ado, c'est les Coronados. La

0: Granados. Alors, est-ce que c'est une histoire vraie? Est-ce que tu les as vraiment vus au golf Drouot?
1: Bien sûr, je mens pas. Non, c'est vrai, je les ai vus la première fois au golf Drouot, je les ai revus plein de fois. Bah avant, j'écoutais des groupes anglais, je suis, mais voilà. Et là, c'était un groupe français que je pouvais suivre partout. Je faisais tous les concerts, j'étais super fan. Et c'est le meilleur groupe que j'ai jamais vu sur scène.
0: Ouais, et c'est beau que tu leur fasses cette chanson.
1: 40 ans après.
0: Cet hommage. Ouais. Et alors, vous êtes devenus potes, tu les as rencontrés?
1: Oui, bien sûr. Après, on les suivait tout le temps et on est devenus potes. Et ouais. C'est dommage, il n'y a pas beaucoup de documents, il n'y a pas beaucoup de lives, il n'y a presque rien sur Internet, c'est très dommage.
0: Les Coronados, s'il y a quelqu'un qui nous entend et qui a des archives...
1: Ah oui, alors allez-y, envoyez-les.
0: Ça nous intéresse, mais évidemment.
1: Hélas, je pense qu'il n'y a pas grand-chose. Mais c'est le meilleur groupe de rock de tous les temps.
0: Donc la musique te procure des émotions.
1: Ah oui.
0: Voilà.
1: Ah, ça,
0: l'amour
1: te procure, on parle même
0: des
1: pas.
0: Émotions, la nostalgie, l'enfance et tout. Et puis il y a un truc, mais ça c'est que toi... Enfin, c'est que toi. Vous êtes nombreux à partager cette passion, mais à la chanter beaucoup moins. C'est le vélo.
1: Ah oui, le vélo. Plus ça va, plus j'aime le vélo.
0: Alors, le vélo, au fil de ta carrière, au fil de tes albums, il y a des chansons de vélo fabuleuses. Alors, il y a celle qui me fait chialer à tous les coups, c'est Rimini.
1: Ah oui.
0: Voilà, c'est sur Marco Pantani.
1: Voilà, la mort de Marco.
0: Ouais, qui était un champion cycliste.
1: La première, c'était Jean Labert.
0: Ouais, c'est vrai. Bah, attends, déjà Rimini.
1: Ah oui.

0: sont plus juste au public. Quelques mois.
1: Voilà, donc chanson hyper émouvante sur la mort de Marco Pantani, qui est mort à Rimini, tout triste, tout seul, alors que toi, il t'a fait rêver pendant des années. C'est vrai que celle-ci, voilà, elle est très émouvante. Il y a donc, tu citais Jalabert. Alors celle-là, c'est la première.
0: Ouais.
1: Celle-là, elle est pleine d'amour aussi,
0: ah, oui.
1: Plein de choses.

0: Labeur, il est devant.
1: Non.
0: Est-ce qu'il a réagi à cette chanson?
1: Ah, bien sûr.
0: Qu'est-ce qu'il a dit?
1: Je l'ai rencontré plusieurs fois sur le tour. Et
0: ouais.
1: Quand il a fait sa fin de carrière sur France 2, je crois qu'ils ont passé la chanson et il a dansé devant. Et...
2: J'adore.
1: Oui, je le vois, je le connais bien.
0: Marco Pantani, Laurent Jalabert, le Tour d'Italie. Si vous ne connaissez pas, dites-vous que l'amour, c'est comme le Tour d'Italie. L'amour.

0: absolument vrai. Il y a tellement de chansons de vélo, Didier, dans ta discographie. En fait, tu pourrais faire un album spécial vélo.
1: C'est possible.

0: ça te procure le vélo et pourquoi t'en parles autant dans tes chansons?
1: Parce que c'est important pour moi, c'est le seul sport que je suis pas le foot par exemple, ouais, ni tout ça, mais le vélo, je suis depuis que je suis petit. Je suis le Tour de France et ouais, maintenant je suis tout, même le cyclocross, je regarde tout en vélo, je suis fan de vélo.
0: Mais
1: j'adore en faire, j'ai des vélos chez moi, j'en fais souvent, mais j'adore en faire et le regarder aussi.
0: Mais qu'est-ce que ça te fait? Tu dis j'adore, mais c'est passionnant, c'est émouvant, c'est quoi pour toi?
1: Et puis c'est pas comme le foot, c'est une équipe contre une autre, tu vois, on prend, il y a un vainqueur, un perdant, là c'est pas ça, c'est une espèce de tragédie antique, il se passe plein de choses dedans, dans une course cycliste, il y a plein de niveaux, il y a plein de petites courses en une, là, c'est des champions absolus.
0: Et alors, en parlant d'absolu, un des objectifs des cyclistes, un des Graals, l'Himalaya, c'est le Mont Ventoux.
1: Ouais.
0: Et il y a une chanson donc sur ce nouvel album, Mont Ventoux. Il faut que tu nous en parles, sachant qu'attention, il y a au Mont Ventoux, ils nous entendent. Hein.
1: Ah oui,
0: nous on passe partout en France, donc voilà, peut-être dédicace à eux.
1: Et c'est la première. J'ai jamais fait beaucoup de vélo, mais j'ai un ami qui habite en bas à Bédouin, en bas du Ventoux. Un jour, je me suis dit, tiens, je vais essayer de le monter.
0: Alors?
1: Et je suis arrivé en haut.
0: Bravo.
1: Je l'ai monté plusieurs fois depuis, et voilà.
0: Combien de temps?
1: J'ai pas regardé. Ah. Mais plus que Marco Pantani. Un peu plus que Marco. Mais c'est une aventure, comme quand tu arrives en haut du Ventoux, tu bats ça comme t'es heureux. T'es heureux quand tu arrives là-haut. C'est le bonheur absolu.
0: Je te crois, t'as les yeux qui brillent.
1: Ouais. Il y a une fois, j'ai pas pu arriver en haut, il y avait trop de vent. Mais une fois, le Tour de France aussi, ils se sont arrêtés au chalet Reynard, parce qu'on peut pas monter. Quand ça souffle trop, c'est pas humain. On peut plus remonter sur son vélo, tellement
0: il y a
1: de vent.
0: Faut faire gaffe.
1: Et c'est des cailloux sur le côté, il y a plus rien qui pousse. C'est lunaire, et voilà. Donc j'ai décidé de faire une chanson. Mais la vie, c'est comme le Mont Ventoux. Il y en a qui montent, il y en a qui arrivent pas, il y en a qui essayent, voilà.

0: Je crois que c'est le moment idéal pour vous dire que votre radio ici est la radio officielle du Tour de France.
1: Voilà.
0: Et que donc on suit le Tour.
1: Ça, c'est mon rêve de suivre tout le Tour de France une année avec une radio.
0: Mais viens avec nous.
1: Tu vas, toi?
0: Mais grave, attends, viens, on se fait le Tour de France.
1: Ah bah, c'est mon rêve. Cette année, je ne sais pas si je pourrais y aller à tourner, mais c'est mon rêve.
0: Oui, t'es en tournée, mais l'année d'après.
1: D'être avec une radio et d'interviewer les gens. Et d'être
0: sur... Ah oui. Et en plus, toi, tu connais, tu connais bien même les histoires des,
1: ah bah oui,
0: des coureurs cyclistes, etc. Alors, tiens, d'ailleurs, Franck, qui m'aide à organiser des cibelles tous les jours, m'envoie une info sur Marco Pantani. Il me dit que la famille de Marco Pantani a prêté sa boucle d'oreille mythique à Émilien Jacquelin, qui est 5 fois champion du monde de biathlon pour les JO de Milan-Cortina.
1: Oui, j'ai vu ça. Oh là là.
0: Voilà. Donc, émotion.
1: Bah oui.
0: Les vents passent. Comment vous parlez des Vampas? Comment vous dire les Vampas? Comment vous expliquer les Vampas? Ils le font si bien eux-mêmes, en fait.

0: Est-ce que tu as aimé, adoré les Vampas toute ta vie, depuis 40 ans que le premier album est sorti, ou bien est-ce que par moment t'en as eu ras-le-bol, t'as eu envie d'arrêter?
1: Non, jamais, jamais, non, non. J'ai fait quelques projets à côté, mais c'est pas pour...
0: Oui, tes albums solo.
1: Ouais. Oui, puis avec le Sugar and Tiger, avec ma femme, ouais, et mes enfants. Mais non, non, j'ai jamais eu envie d'arrêter. Non, c'est mon rêve de môme, et je fais le rock'n'roll, je fais du rock'n'roll comme j'ai envie, j'ai aucune pression, j'ai aucun rien qui m'empêche de faire tout ce que j'ai envie, donc non, non, je vais pas arrêter les Vampas. Pour faire quoi?
0: Ah bah je sais
1: si
0: pas.
1: Je, non, mais si je veux m'exprimer,
0: du vélo,
1: si je veux m'exprimer en faisant de la peinture, en jouant du violon, j'y arriverai pas de toute façon. Donc, ouais, en tant que rock'n'roll, je suis en fer.
0: Alors, tu as goûté au succès grand public avec la chanson de Manu Chao, ce qui était très drôle parce que ça t'a permis, quasiment 20 ans après le premier album des Vampas, d'être nommé en révélation aux Victoires de la musique.
1: Et on a perdu devant Kyo, mince.
0: C'est ça. Oui, mais quand même, révélation, jouer aux Victoires, etc. Beaucoup plus, j'imagine, de différents médias et journalistes, ouais, ouais, qui s'adressaient à toi, qui s'intéressaient aussi au boulot des Vampas. Là, une vingtaine d'années plus tard, comment t'analyses cette période-là?
1: Ouais, bah, ça nous a permis de faire des gros festivals qu'on faisait pas avant, des gens qui voulaient pas de nous, tout d'un coup ils voulaient bien de nous, donc tant mieux.
0: Ouais.
1: Après, bon, le reste, Victoire de la musique, ça m'a pas spécialement plu.
0: Mais parce que c'est vrai que quand ton rêve, c'est de faire de la musique, je me dis, est-ce qu'à un moment, c'est pas aussi de faire partager cette musique au plus grand nombre?
1: Non.
0: Non,
1: non, pas du tout, non. Non, non, non, j'ai pas envie d'être plus célèbre, de plus... Non, non, j'ai vraiment pas. Si je touche 10 personnes, j'avais touché que 10 personnes dans ma vie, ce serait énorme déjà. Ou 100 ou 1000, on en touche plusieurs milliers, donc c'est génial déjà. Je sais pas combien de personnes nous ont vu sur scène en 40 ans, mais ça doit en faire. Hein.
0: Ah bah ouais, énormément.
1: Des centaines de milliers, à mon
0: T'as
1: avis.
0: Compté les dates de concert,
1: non,
0: ou pas?
1: Non, je compte pas. Je compte rien,
0: Didier,
1: moi. Je ne compte rien.
0: Heureusement, Didier compte pas grand-chose, mais il avait rassemblé toutes ses notes pour sortir donc l'autobiographie chez HarperCollins, Punk Ouvrier. Donc ouais, voilà, il y a quand même quelques souvenirs qui sont consignés.
1: Voilà.
0: Ah, tu gardes rien, t'es pas fétichiste,
1: non.
0: T'as pas gardé les tickets, tes premiers concerts, les posters, les machins,
1: non,
0: que dalle.
1: Tout, rien du tout, non. Tu vois, on me demande une anecdote de concert, ouais, je sais même pas quoi dire. Pour moi, c'est fini. Quand je sors d'un concert, c'est terminé, tout ce qu'il y a derrière. Je vais de l'avant, je veux écrire de nouvelles chansons, faire des nouveaux concerts, tout ça, ce qu'il y a derrière, je n'écoute jamais les vieux disques. Non, c'est passé, faut aller de l'avant. Tout le temps aller de l'avant.
0: Il est comme ça, Didier, vraiment pas comme les autres, vous l'avez remarqué.
1: Mais non, mais c'est vrai,
0: ce qui fait l'originalité des Vampas, c'est la pureté, j'ai envie de dire, presque. Rock'n'roll, attention. Ben hein.
1: Oui, oui, mais pureté, oui, la pureté. Il y a une chanson qui s'appelle La pureté, d'ailleurs, des Vampas.
0: Oui, je sais.
1: C'est bizarre d'ailleurs.
0: C'est pour ça.
1: Une impro en studio.
0: Alors, t'as pas d'anecdote de concert, mais si, moi j'ai une anecdote pour toi.
1: Vas-y.
0: Ben, c'est toi, c'est dans ta chanson Aline à Reykjavik.
1: Ah,
0: c'est
1: oui,
0: une histoire vraie.
1: Oui,
0: est-ce que tu peux raconter l'anecdote?
1: Ah bah, on m'avait demandé de faire une petite maquette pour chanter Aline, parce que Christophe faisait un disque de duo. Évidemment, j'avais oublié. Donc je suis retrouvé en vacances. Oh, à Reykjavik. On m'a dit, tiens, c'est pour demain, il faut absolument que tu fasses la chanson. Donc j'ai pris mon téléphone, j'ai chanté dans la chambre d'hôtel. Évidemment, c'était tout pourri.
0: Bah oui.
1: Donc j'ai pas été gardé.
0: Et la chanson,
1: voilà,
0: il faut l'écouter. Aline à Reykjavik, elle est sur Où va nous.
1: Voilà, donc j'ai pas été pris pour le disque de Christophe.
0: Non.
1: Mais c'est pas grave.
0: Non, c'est pas grave.
1: Oh là là.
0: T'as fait un duo avec Régine.
1: Voilà, c'est quand même. Hein,
0: la grande Zoa.
1: Ah, ça c'était un grand moment.
0: Quand vient le mardi.
1: C'est la personne la plus rock'n'roll que j'ai rencontrée en France.
0: Régine, ah, il paraît, oui, qu'elle est complètement.
1: Ah, elle était plus rock'n'roll que beaucoup de 99% des punks.
0: Ça aussi, c'est à écouter.
1: Ah, oui.
0: Il y a plein de trucs à écouter dans ta discographie, Didier. Alors,
1: respect, respect.
0: Où va nous la grammaire n'en sort pas indemne, mais j'aime tes textes et je voudrais savoir comment tu les écris.
1: Bah, souvent au dernier moment, j'ai deux, trois idées comme ça dans mon téléphone, mais j'ai pas grand-chose.
0: Ah, t'aimes pas les ordis, mais quand même, tu travailles un peu avec l'iPhone.
1: Oui, oui, oui, oui, oui. J'enregistre avec l'iPhone, j'écris dessus, voilà, je fais tout.
0: D'accord.
1: Mon iPhone, voilà.
0: Donc dès que t'as une inspiration, c'est...
1: Je prends ma guitare et je fais les chansons, ouais, tout avec, okay, l'iPhone, avec du dictaphone, voilà. Et après, souvent, c'est en studio. Là, il y avait une piscine au studio, quand même, tu vois, on se refuse rien.
0: Dis donc.
1: Et il y avait une bouée crocodile, j'écris beaucoup de chansons sur la bouée crocodile. Ça m'a beaucoup, beaucoup inspiré. J'écris plein de chansons au bord de la piscine, voilà.
0: C'est bon ça.
1: Comme quoi.
0: Il paraît que t'écris vite. Il paraît que quand tu décides de t'y mettre, ça peut aller très vite.
1: Que ce soit la musique ou les paroles, ouais, j'écris vite. J'ai pas envie de mentir aux gens. J'ai l'impression que si je retouche mon texte, tout ça, c'est pas vrai, c'est pas rock'n'roll. Bah, je suis à 7. Par exemple, Brassens, lui, faisait tout le contraire. Il mettait un mois pour écrire une chanson. Pour le moindre mot, il mettait des fois des jours entiers à trouver le bon, ouais, mot. Non, moi, j'écris et je retouche rien. Tout du premier jet. Comme ça, j'ai l'impression que c'est plus rock'n'roll et plus vrai.
0: Ayez ça à l'esprit quand vous écouterez, vous verrez le talent d'écriture de Didier Vampas, parce que j'en connais pas beaucoup des premiers jets de ce niveau. Ça s'appelle Où va nous, c'est disponible, c'est le nouvel album, il est sorti le 6 février. Les Parisiens, si vous voulez aller applaudir les Vampas, rendez-vous le 11 avril à l'Olympia.
1: C'est bien complet, mais bon. Tant pis pour les gens.
0: Attendez au coin de la rue de l'Olympia, oui, vous faites un croque en jambe à quelqu'un.
1: On fera rentrer par derrière.
0: Oui! Vous savez, on s'arrange.
1: C'est une fois à l'Olympia, ça m'est arrivé.
0: Anecdote de concert,
1: j'étais monté tout le temps à l'Olympia, j'étais torse nu, j'ouvre une porte, je me retrouve dehors. Derrière l'Olympia, il a fallu que je fasse tout le temps l'Olympia, il faisait froid, j'étais torse nu, j'arrive devant l'Olympia avec les videurs. C'est moi, je chante, laissez-moi rentrer.
0: Tu t'es auto-viré de ton propre concert.
1: Je suis viré, ouais. C'était long, ça a duré au moins 10 minutes, je pensais. Je sais pas ce qu'on fait le groupe, ils ont dû faire un instru pendant 10 minutes en m'attendant. Et donc je suis rentré par l'entrée de l'Olympia, j'ai traversé le public, je suis remonté sur scène. Voilà une anecdote de concert.
0: Et très rock'n'roll.
1: Ah oui.
0: Il faut la noter dans ton iPhone, voilà. Comme ça la prochaine fois qu'on t'en demande une, tu pourras ressortir celle-là.
1: Voilà, l'histoire de l'Olympia.
0: Merci Didier.
1: Merci Émilie.
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4: Bonsoir, j'étais en train de dire quelle introduction.
0: Ça va vite, hein.
4: Ah ouais.
0: Je me suis dépêchée parce que je voulais avoir plus de temps pour vous parler, Faudel.
4: Oh, c'est cool.
0: Bah ouais.
4: C'est sympa.
0: Parce que moi aussi, quand je vous ai couvert en 1997, franchement.
4: C'était hier.
0: C'était hier. Et c'était le coup de foudre. Et l'amour est un

0: vous êtes né en région parisienne, dans une famille originaire d'Algérie. Et c'est votre mamie qui vous a fait découvrir la musique en général et la musique raille en particulier.
1: Ah ouais.
0: Votre grand-mère, c'est elle qui vous a donné le goût de la musique. C'est elle qui a presque façonné votre avenir, en fait.
1: Ouais, en fait, sans qu'elle s'en rende compte. En fait, c'est vrai que cette chanson, Tellement je t'aime, elle m'a apporté bonheur.
0: Ah bah,
1: c'est un cadeau
0: tube.
1: Du ciel. Ouais. Allez, tu peux raconter comment j'ai fait? C'était les pétales, un peu beaucoup passionnément à la folie.
0: Ah.
1: Et c'était ça, en fait.
0: C'était ça, Tellement je t'aime.
1: Un peu beaucoup passionnément. Ouais. Bon, c'était aussi pour une fille.
0: Ah. Est-ce qu'elle a su, la fille, que Tellement je t'aime, c'était pour elle?
1: Ouais, je pense. Ouais.
0: Vous n'êtes pas sûr?
1: Si, non, je suis sûr. Ah, quand je dis je pense, ça veut dire que c'est toujours réducteur. Mais enfin. Si, bien sûr. Mais c'est vrai que ma grand-mère, elle a été importante dans ma vie. Bah, je dis souvent d'une famille de saltimbanques comme ça. On est à Mantes-la-Jolie, mes origines algériennes. Donc, et c'est vrai que grand-mère, mes tantes, mes oncles, un peu comme le cirque,
0: oui.
1: Chacun prenait un instrument. Et c'est vrai que j'ai grandi comme ça, en fait, à Mantes-la-Jolie, au Val-Fouré. Exactement, j'étais vraiment très content.
0: Donc ensuite, vous vous y mettez à la musique, vraiment. Mmh. Vous commencez à chanter tout seul, puis en groupe. Et puis commencent les premières parties d'MC Solar ou même de Khaled. Et vous êtes repéré par le Printemps de Bourges. Ensuite, vous êtes le représentant de la région Île-de-France au talent du Printemps de Bourges, aux jeunes talents. Et c'est ça un peu qui vous ouvre le chemin de votre premier album.
1: Bah, c'est vrai que moi, quand je n'aime pas regarder en arrière, mais c'est vrai que c'était notre The Voice.
0: Ouais, c'est ça.
1: Il y avait les professionnels, mais moi, je ne savais pas, en fait. Comme je viens du milieu associatif, donc Mantes-la-Jolie, on commence comme ça avec mon petit groupe, les Étoiles du Rail. Effectivement, Printemps de Bourges. Gros moment, je crois que c'était aussi, il y avait un rapport avec l'État, donc on donnait une subvention. C'est grâce à ce festival que j'ai réussi à enregistrer Tellement je t'aime.
0: Et ça existe encore aujourd'hui. Hein.
1: Ouais, ça existe encore.
0: C'est les Inouïs du Printemps de Bourges, et c'est vraiment pousser les jeunes, quoi.
1: Et à l'époque, il y avait les professionnels. Moi, je savais pas, c'était quoi un directeur artistique. Et du coup, il m'a vu. Enfin, je dois beaucoup à Nicolas Gauthier, des vraies personnes sensibles. Je crois que ça n'existe plus, un directeur artistique comme ça.
0: N'hésitez pas à vous déclarer, parce que je crois qu'effectivement, ça aide en début de carrière.
1: Et puis, on n'avait pas les instruments. J'évoque, quand on parle beaucoup, on n'avait pas ces réseaux sociaux. Aujourd'hui, je dis, souvent, là, c'est plus simple. Là. Mais avant, c'était à l'arraché. C'est-à-dire qu'il fallait y aller. Hein, fallait convaincre des médias, fallait convaincre... Ouais. Moi, je me rappelle, Radio France, c'était quelque chose. Pour avoir. Vous avez parlé de découverte tout à l'heure.
0: Ouais.
1: Et j'étais content parce que vous mettez en avant, vous faites découvrir des artistes et je suis passé par là aussi.
0: Mais c'est ça.
1: Et voilà, donc je suis ravi.
0: Alors, à l'âge de 19 ans, tout jeune, alors effectivement, petit prince du rail, bébé prince du rail même, vous sortez votre premier album.
1: C'est Michel Drucker qui m'a appelé comme ça.
0: Baïda, c'est Michel Drucker qui a trouvé votre surnom.
1: T'as vu ça, comment je frime?
0: On peut, là.
1: C'était les victoires de la musique. Ouais. Et il avait dit, tiens, il ouvre l'enveloppe, te rappelle, hop, le petit prince du rail. Pardon, je vous ai coupé.
0: Non, mais c'est ça, c'était en 99, vous avez eu la victoire de la révélation de l'année.
1: Mmh.
0: Et c'est Michel Drucker alors qui invente ce surnom de petit prince du rail.
1: Ouais, pardon, je crois que j'ai dû faire un truc sur. je sais pas comment est venu le petit prince du rail. Peut-être que par rapport à mes confrères, j'évoque Rachid, Taha, que.
0: Ouais.
1: J'adore, ou Khaled, peut-être, parce que j'étais le dernier de la bande, c'était peut-être, c'est
0: le
1: mignon.
0: Le petit jeune de la bande.
1: Moi, j'étais content. Hein.
0: C'est mignon. Ouais. Et en tout cas, sur ce premier album, Baïda, donc, qui sort, il y a Tellement je t'aime, qu'on a entendu, et puis il y a Dis-moi aussi.
1: C'est une belle chanson. J'ai kiffé écrire ce texte. C'est une chanson... J'ai écrit comme ça, dis-moi, que je me posais des questions... J'arrivais en fait de ma province, enfin province, pas ma banlieue, Paris. Donc c'était, tu imagines, tu prenais le train avant et c'était quelque chose. Et j'avais plein de questions comme ça que je me posais. J'arrivais, je rencontrais, j'étais en semi-professionnel. Je savais pas trop comment faire, j'avais pas les codes.
0: Ouais.
1: Et donc ce texte est venu comme ça.
0: Alors, qu'est-ce qui vous reste de cette période-là, de l'explosion de Baïda de 1997 il s'est passé plein de choses après, mais moi, c'est ce moment-là qui m'intéresse. Quand vous dites oui, dans ma famille, tout le monde aime la musique, etc. Mais vous êtes la première star de la famille. Ouais. Qu'est-ce que ça fait? Qu'est-ce que ça a créé en vous, ce moment-là?
1: Ben, c'est tout, tout en même temps, en fait. T'es un peu... Ben, tu sais pas comment gérer déjà. Une frustration, en même temps, t'es content.
0: Frustré de quoi?
1: Ben... C'est quand ça te vient comme ça, en plus ça a été vite,
0: oui,
1: j'ai envie de dire.
0: Très rapide.
1: Moi j'ai toujours chanté depuis que j'ai 7 ans, 8 ans. Donc, mais tout de suite dans le monde, le disque et tout, c'est vrai que ça a été vite. Mais je ne comprenais pas trop, je pense que c'était le moment le plus important, je crois que vous avez raison, le premier album... Très important, c'est le départ. C'est comme quand tu décolles, tu sais, l'avion, ouais. Il paraît que c'est où le décollage ou
0: l'atterrissage.
1: Où il y a des problèmes,
0: ouais. Ouais, c'est ça.
1: Et là,
0: oui, la vitesse de croisière, ça va,
1: ça
0: en
1: va,
0: fait.
1: Bah, ça
0: oui.
1: va, ça va. Du coup, mais au début, tu sais, tu t'en prends, hein, dans les. Une fois de plus, je parlais des instruments, c'était à l'arraché, quoi.
0: Ouais.
1: Et du coup, bah, je savais pas trop comment gérer tout ça, ouais, dans ma petite tête. 18 ouais. ans, quand même.
0: D'où la question, dis-moi comment faire pour comprendre
1: tout
0: ça.
1: Par exemple.
0: La chanson. Un an après le succès de votre premier album, Baïda, vous êtes contacté pour rejoindre une famille d'artistes incroyables qui va chanter contre le sida, la chanson « Sa raison d'être ». Là, c'est Stéphane Echer. Zazie.
1: Là, tout le monde. Avec le petit téléphone. Sa raison d'être. Est sorti d'ailleurs.
0: Ça, c'est Florent Pagny.
1: Une belle chanson.
0: Ouais, 1998. Alors, c'est un super souvenir, mais un peu doux amer pour vous.
1: Ouais.
0: Parce qu'il s'est passé un truc sur l'enregistrement de cette chanson qui vous a fait vous poser des questions que peut-être un mec de 20 ans n'avait pas très envie de se poser. Vous voulez bien me raconter?
1: Je raconte l'anecdote. Comment.
0: Ouais.
1: En fait, je suis appelé par Pascal Obispo, qui était le producteur avec Lynn Renault, donc, et j'y vais avec Johnny Hallyday. T'imagines comment je me la raconte?
0: Classe.
1: Et parce qu'on était dans la même maison de disques, tout simplement. Et on va, donc je me mets sur... j'écoute la chanson, et à un moment, il me dit, tiens, fais-moi des trucs de ton pays. Je lui dis, comment des trucs de mon pays? Je lui dis, tu veux des mélopées? Et j'ai super mal pris.
0: Parce que votre pays, c'est la France.
1: Mais complètement.
0: Ouais.
1: Et d'une part, voilà. Mais après, il s'est super bien rattrapé, Pascal. D'ailleurs, je fais un big up. Et il me dit, quelques mois après, il me dit, écoute, voilà, j'ai une chanson à te faire écouter. Et il me fait écouter Mon pays, en fait.
0: Et Mon pays, ça va devenir un grand tube
1: de Faudel. Ouais.

0: Mon pays. Donc voilà, il y a eu cette réflexion vexante, blessante, mais finalement, Pascal Obispo a compris ce qui vous avait touché. Oui. Et il a réparé.
1: Mais je pense qu'il voulait pas. Il voulait pas. C'était pas le but. C'était pas l'objectif. Je voulais me dire, en fait, il parlait des. Il parlait de ça.
0: Bah oui.
1: Et c'est vrai que moi, je suis spécialiste de ça. C'est mon truc.
0: Évidemment.
1: Mais sauf quoi là. Et après, il m'a pris dans ses bras. Et le 24 décembre, jour de Noël, il m'appelle, il me dit « Faudel, j'ai un cadeau pour... » Je dis « Bah, c'est Noël, c'est bien !» Mais je ne savais pas qu'il y avait mon pays. Et c'est vrai que ça a été la résurrection, parce que mon pays, c'est, je trouvais que c'était magnifique. Et du coup, bah, je crois que j'ai eu aussi... J'avais envie de dire que bah, je suis français.
0: Ouais.
1: Et en fait, les gens, le paradoxe, c'est qu'ils pensaient que mon pays, en fait... Comme quoi, il faut vraiment écouter les paroles.
0: Ah, les gens pensaient française, que vous chantiez l'Algérie?
1: Ben, c'était partagé, en fait.
0: Ah, c'est drôle.
1: C'est drôle, puisque, bien sûr, j'ai à dire un grand pourcentage où justement on savait que c'était la France. Mais il y a beaucoup de gens qui pensaient que c'était l'Algérie, en fait.
0: Alors après,
1: c'est mon pays d'origine.
0: C'est pas facile de vous suivre, parce que maintenant, votre pays, c'est aussi le Maroc.
1: Oui, d'adoption.
0: D'adoption.
1: Exactement.
0: Alors, racontez-moi.
1: Vous savez tout.
0: Renseigne, Faudel.
1: Je suis 2012, donc on a, vous savez, les artistes, hein, j'ai toujours fait ça depuis que je suis tout petit. Et il y a un moment, je veux faire un voyage culturel, je veux me reposer, j'y vais vraiment, je prends ma petite voiture, je prends le bateau, j'avais jamais fait cette expérience.
0: Ah.
1: Et je vais à Marrakech. Donc, je vais à Marrakech pendant... Je dis, tiens, je vais me poser deux, trois mois. Je vais un petit peu réfléchir, parce que quand même, ça, c'était pas mal... Il y avait plein d'événements. Et du coup, ça fait 12 ans aujourd'hui. Ouais.
0: Je trouvais que c'était là-bas.
1: Ouais, je trouvais que c'était un pays magnifique qui m'a accueilli, et c'est vrai. Et puis j'ai eu, du coup, la nationalité marocaine, qui est une nationalité difficile à obtenir, je ne savais pas. Et c'était un cadeau. Donc voilà. Et puis je suis partagé entre Paris et Marrakech. Ouais.
0: Ok.
1: Je suis bien content.
0: Alors on est ravis de vous retrouver, Faudel. C'est vrai que vous vous étiez fait discret, voire absent, et sur scène, et sur les plateaux télé, les plateaux radio, etc. Et tout le monde se met d'accord pour dater à 2007 une espèce de cassure entre vous et le public, où vous, artiste, décidez de soutenir un politique pendant la campagne présidentielle, en l'occurrence Nicolas Sarkozy. Et les gens datent donc une espèce de cassure à ce moment-là. Parce qu'il y a une partie du public qui pense que soit vous n'auriez pas dû vous engager en politique, soit vous auriez dû vous engager avec un autre homme politique. Est-ce que vous aussi, vous datez, pour vous, 2007, c'est la cassure et ça prend beaucoup de temps à se réparer ?
1: Alors, il y a plein de questions, mais c'est vrai que 2007, on peut dire que c'est la fracture, en fait. Le burn-out, il vient là, en fait.
0: Ouais.
1: Il vient là parce que c'est vrai que moi j'ai pas de souci à en parler. Moi je pense qu'un artiste ne doit pas avoir affaire aux politiques, tout simplement. C'est vrai, moi je l'ai fait. C'était je voulais pas narguer. Enfin, je voulais narguer qui personne, soit parce que je viens d'un milieu ouvrier populaire. Et c'est vrai que de voir Faudel avec quelqu'un de droite et moi j'étais parti vraiment Vous savez, il a sorti il est tellement séduisant, Sarkozy, que je défie quiconque aujourd'hui. S'il s'assoit avec lui, il va mettre dans sa poche, c'est un truc de dingue.
0: C'est le pouvoir des hommes et des femmes politiques. Hein,
1: ouais.
0: De toute façon, parfois, il vaut mieux les éviter,
1: mais
0: effectivement.
1: Complètement, totalement. Ouais, ouais. Bah, je fais allusion Diams, elle disait, par rapport à une politique d'extrême droite, elle disait, voilà, je veux pas la rencontrer parce que je suis sûr qu'elle va me mettre dans sa poche. Et je trouvais ça bien vis-à-vis de Diams. Et c'est vrai que moi, je crois toujours d'ailleurs en une phrase qu'il avait sortie, c'était l'égalité des chances. Alors que je suis pas du tout, moi, politique.
0: Ouais.
1: Attention, je cherche pas d'excuses.
0: Non, mais c'est la phrase, effectivement. Enfin, qui ne peut ne pas être d'accord avec ça?
1: Complètement. Et tu te dis, voilà, je viens de Mantes-la-Jolie, d'un milieu ouvrier. On n'avait pas tous les codes, une sorte de réussite sociale. Je dis, tiens, peut-être que j'ai envie de faire monter des personnes dans le bus où je suis, qui est un bus aujourd'hui premium.
0: À la clim et tout.
1: La clim et tout, tu vois, la classe. Donc, voilà. Puis après, bon, là, j'ai été compris, peut-être mal compris. Après, je suis parti. Mais je veux dire, la vérité, je suis sincère. je pensais pas. Enfin, quand j'ai arrêté, quand j'ai chanté à la Concorde, quand j'ai fini.
0: Donc c'est le soir de la victoire de Nicolas Sarkozy.
1: Le soir, voilà, ouais. L'investiture, comme ils disent aux États-Unis. Là, je me suis rendu compte de la. Je ne sais pas si on peut dire une bêtise ou quoi, ou je ne sais pas comment.
0: Une erreur. Ouais.
1: Une erreur, voilà. Je me suis dit, oulala, ça va être compliqué après.
0: Aujourd'hui, vous avez plus d'un million de followers sur Instagram et tout le monde tape dans les mains quand on sait que vous allez jouer à l'Olympia. 17
1: oui,
0: ans plus tard,
1: y a pas que ça, bien
0: ne
1: sûr.
0: Serait-il pas temps de retourner en studio et de nous faire un album ?
1: Mais complètement. Complètement, parce que du coup, ça me donne des idées. Hein, vous voyez, Non, parce que c'est vrai que j'avais très très peur des médias.
0: Je pense que vous avez eu de la peine aussi, de la tristesse.
1: J'ai eu beaucoup de peine et j'ai eu, c'est vrai. Du coup, je ne vais pas dire que j'en voulais, parce que je suis responsable. Mais aux médias, c'est vrai que j'avais une sorte de réticence. Et c'est vrai que ce voyage culturel. Donc, de partir comme ça m'a fait beaucoup de bien. Après, du coup, je continuais à travailler, mais pas en France, c'est vrai. Et du coup, avec ces nouveaux instruments, parler de followers, je suis rentré dans ça il y a quelques années.
0: Sur Insta.
1: C'est énorme.
0: Ben
1: et
0: oui.
1: Du coup, il y a un retour. Du coup, je reçois des messages. C'est vrai qu'avant, je ne vais pas dire qu'on était isolés, c'était différent. Il y avait les lettres des fans. Aujourd'hui, c'est les stories, on est en direct, on est en contact.
0: Vite.
1: Ah oui,
0: ouais.
1: Bien sûr, et j'aime bien. Hein.
0: Ouais.
1: On est en contact direct. Et
0: ça vous rassure ?
1: Ah oui, je suis rassuré aujourd'hui. Les artistes, on a besoin d'être rassurés. Vous savez, Et du coup, je vais faire un disque. Il y a l'Olympia qui se prépare. On va faire plein de chansons. Par exemple, des trucs surréalistes. Par exemple, je sais pas moi. Je vais peut-être demander. Je vois bien un Vianney faire une chanson pour Faudel, par exemple. Et je suis sûr que je pourrais l'assumer. Je ne sais pas s'il m'écoute, mais pourquoi pas.
0: Je crois qu'il est en train de construire une cabane dans la forêt, Vianney.
1: Ouais.
0: Donc je ne sais pas s'il nous écoute. Est-ce qu'il a une radio à pile, un truc. Mais en tout cas, bisous s'il nous entend. On fera passer le message, Faudel.
1: Pourquoi pas. Donc je suis convaincu. Et puis surtout, j'aime bien ce mot. Je l'ai employé il y a quelques... Rebelote, en fait.
0: Rebelote. C'est drôle.
1: Pas mal, celui-là, j'avais pas. C'est dingue. Oh, voilà. C'est...
0: Bon, bah, sinon, vous faites des sketchs, si vous voulez.
1: Non, je suis pas fort en stand-up. Que pour nous, comme ça, entre nous. Mais je suis pas bon. Mais pourquoi pas pourquoi...
0: Rebelote.
1: Ça, c'est des trucs de Rachid Taha. J'ai bien envie. Et puis, du coup... Le public a très envie de me réentendre et je suis très content de ça. Parce que c'est plus important, le public.
0: Faudel est avec nous, alors on chante.

0: Notre soleil en 2003, Faudel. Elle a une histoire, cette chanson, c'est ça?
1: Ouais, c'est Marion qui m'a écrit le texte avec Eric et Jérémy.
0: Mais c'est une idée. Mais qui sont ces gens?
1: C'est une idée de Santi, en fait, vous rappelez?
0: De la Mano Negra?
1: Le batteur de la Mano Negra, qui était en fait un directeur dans une maison de disques, et il m'a dit Faudel, et c'est vrai qu'on avait beaucoup, c'était similaire, on aimait bien la même musique, et il m'a dit écoute, je pense que ça va bien t'aller ça, qu'est-ce que t'en penses? Et moi j'ai rajouté Barry Naish, Je veux vivre, c'est un beau cadeau.
0: Ça c'est beau dans votre discographie, les chansons bilingues, en français et en arabe.
1: C'est ma spécialité.
0: Ben oui, alors ça c'est votre spécialité, et aussi les vocalistes, comment vous les appelez?
1: Ouais, j'aime pas, des mélopées.
0: Les mélopées.
1: Voilà. C'est des mots, je sais pas.
0: Donc les mélopées, les chansons bilingues. Qu'est-ce que vous avez d'autre comme spécialité, Faudel?
1: J'ai plein, la cuisine, tout.
0: Voilà.
1: Tu peux faire ce que tu veux. Toi qui des pâtes, attention. Hein.
0: Je sais.
1: Toi qui des coquillettes au beurre.
0: C'est vrai? Non, sérieux, c'est quoi votre spécialité? Bah, au Maroc, vous vivez au Maroc, normalement on mange très bien. Hein.
1: On mange très bien, effectivement, mais c'est assez complexe, en fait.
0: Ouais.
1: Parce que, bon, à part le tagine que j'ai pu. J'ai appris ça avec des Marocains, mais c'est vrai que je cuisine français là-bas. Je sais pas pourquoi.
0: Ouais. Vous les épatez avec des omelettes, quoi?
1: Non, pas du tout. Non, barbecue, viande,
0: ouais, un bon barbecue.
1: Le steak frites, tout ça. En fait, on est un peu nostalgique. Les crêpes, la chandeleur, j'ai amené tout ça là-bas, moi.
0: C'est bien.
1: Ben oui, on fait des échanges.
0: C'est l'ambassadeur de France au Maroc, en
1: pourquoi
0: fait, Faudel.
1: Ouais.
0: Exactement. Alors, j'en parlais tout à l'heure, mais il faut que je vous dise, l'album 1, 2, 3 Soleil, qui est d'abord le concert 1, 2, 3 Soleil.
1: Événement, c'était.
0: Voilà, c'était un truc absolument incroyable. Mmh. Ça a été enregistré le 26 septembre 1998 à Bercy. Donc, pour se replacer dans votre chronologie, vous, à ce moment-là, vous êtes en pleine bourre, parce que l'album Baïda a un an, Tellement je t'aime, tout le monde chante ça, tout le monde connaît
1: cartonne,
0: ça. Ouais. Et vous partagez la scène avec Khaled et avec Rachid Taha. Et c'est un concert incroyable avec vos tubes respectifs, des classiques de la musique orientale et puis des reprises parfois.
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1: Une idée de Rachid Taha.
0: La reprise, comme d'habitude.
1: Validée par Claude François, d'ailleurs, son fils.
0: Son fils, ouais.
1: Qui a beaucoup aimé la version. Et c'était vraiment un beau cadeau parce que Rachid était très. C'était un directeur artistique hors pair.
0: C'était un génie, je pense.
1: Et c'était un génie. Il était, moi, je dirais même trop en avance. Et effectivement, quand il propose à Pascal Nègre cette chanson, c'est un peu avec Abdelkader, bien sûr, l'hymne d'un, deux, trois soleils. Waouh.
0: Ouais.
1: T'imagines, je vais chanter ce texte. C'est un truc de dingue. Je flippais. Puis du coup, ça a bien matché. Je suis bien content.
0: Septembre 98, un Bercy plein comme jamais. Sur scène, un orchestre rock et un orchestre oriental.
1: Ouais.
0: Vos trois voix, donc Khaled, Rachid et vous, Faudel. Et quel souvenir alors pour vous? Il y avait le meilleur de tous les mondes. Il y avait les meilleurs ingé-sons, les meilleures lumières. Tout le monde était au taquet. La bassiste, c'était Gaylan Dorsey, la bassiste de David Bowie.
1: Bowie, le batteur,
0: enfin,
1: Zach. Ouais.
0: Voilà.
1: Et je vais faire le Steve Village, en fait, qui a arrangé. C'était Gong à l'époque, l'album, c'était un hippie de fou avec Miquette, en fait, son épouse. C'est vrai que j'ai eu une chance, mais c'est surréaliste. Il y avait aussi le percu de Led Zeppelin,
0: oui.
1: Cachemire.
0: Il y avait le meilleur de tout.
1: Mais moi, je ne connaissais pas tout ça. C'est après, une fois de l'avoir vécu.
0: Ouais.
1: C'est-à-dire que je suis dans une machine comme ça. En fait, l'idée, elle était partie des Inrecuptibles. Donc, Pascal Nègre, il voit... en fait, il y avait Rachita, Cheb Mami, Khaled et moi. On fait les Inrock, la couve. Et du coup.
0: Parce qu'il y avait une vraie vague rail en France.
1: Complètement.
0: À ce moment-là.
1: Musique rail, musique du monde.
0: Ouais.
1: On sortait de la musique africaine et on commençait vraiment. Et là, il a cette idée. Il y a le concert des trois ténors Pavarotti et je sais plus qui.
0: Oui, il y avait Placido
1: Pardonnez-moi.
0: Domingo.
1: Domingo,
0: ouais.
1: et il dit, écoute, moi j'ai trois ténors, j'ai Rachid Taha, Khaled et Faudel. Et là, il monte ce projet, tout le monde le prend pour un fou au début. Les gens ne comprennent pas. Et il dit, écoute, moi j'y crois. Et là, je monte dans le bus, parce qu'on était je ne sais pas combien. Et là, c'est la consécration. Aujourd'hui, c'est un cadeau du ciel. Aujourd'hui, j'ai de la chance. J'ai voyagé dans pas mal de pays grâce à ça. Et c'est formidable, quoi. Que rêve un artiste, t'imagines? J'ai été vraiment béni du ciel.
0: Non, ce disque est une merveille. Moi, je voulais aller au concert, mais j'ai pas eu le droit.
1: Il y a des petites, anecdotes, par exemple.
0: C'est vrai.
1: Je vais frimer, moi. J'ai invité Sting. Ouais. Et pourquoi j'ai invité Sting? Parce que on était il y a longtemps, il y avait un label, s'appelait Copland, en fait, Miles Copland, qui était le manager, le frère de Stewart Copland, ouais. Le batteur
0: de Police.
1: Et il adore la musique du monde, et il faisait pas mal de musique de film, et puis on avait fait pas mal de séminaires, en fait, en tant que compositeur. Et là, et puis, comme Sting est très curieux, et puis, donc, on se rencontre, et j'invite mamie, parce que je voulais absolument qu'il soit là avec mes parents, chez mamie. Et il est là. Et du coup, ça match entre les deux. Et ils font Desert Rose. Je suis un prétexte, attention.
0: Vous avez fait la passe décisive.
1: Je sais pas ce que j'ai fait, mais j'ai invité les deux. Et du coup, ça a bien matché. Et avant, je disais pas les vraies histoires, et on m'a dit faut raconter, faut
0: dire. C'est beau cette belle histoire, mais bien sûr.
1: Ouais, et j'ai eu de la chance. Et aujourd'hui, par exemple. Des musiciens comme ça hors pair que j'ai eu la chance de rencontrer, à part 2-3 soleils aussi, j'ai fait des belles rencontres en tant que quand tu vois Jeff Beck,
0: Steve
1: Stevens, Billy Idol, tout ça, c'est des gens que j'ai eu de la chance de partager, je dirais, la musique avec eux. J'ai souvent fait le grand écart, en fait.
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3: Bonjour à toutes et à tous. J'espère que vous allez bien, malgré la chaleur. Je suis ravie de passer ce moment avec vous. Et même si la prochaine heure est là pour nous donner le sourire avec les meilleurs moments au taquet, avec Valérie Damidot et Eric Bastien, toutes nos pensées vont au sinistre des nombreux incendies qui ravagent la France cet été, dans le Var, la Gironde, les Landes, mais pas seulement. Nous pensons également à tous les services de secours qui luttent depuis de nombreux jours pour contenir la situation. Ici et là pour vous soutenir. Votre radio locale vous accompagne et vous informe pendant cette situation difficile.
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3: Et nous commençons avec Étienne Dao et un titre dont le clip a été réalisé par Jean-Pierre Jeunet, tombé pour la France sur votre radio ici.

0: Vous écoutez ici Étienne Dao, tombé pour la France. Retrouvons Valérie Damidot et Eric Bastien qui en janvier dernier étaient avec Yves d'Ici Maine. Yves qui aime bien qu'on le flatte, mais en même temps c'est toujours agréable, un petit compliment. Et Laetitia d'Ici Berry, une fan de parcs d'attractions. Peut-être que cela vous donnera des idées de sortie pour cet été.
1: Il paraît que tu adores qu'on te flatte.
2: Oui, c'est vrai, oui.
1: Bah c'est vrai.
2: Oui, c'est très vrai, c'est très vrai, c'est très vrai.
1: Oui.
3: Monseigneur.
1: Mais oui, Gwen, notre maître Coupez, quand elle t'a dit le compliment que tu aimes qu'on te fasse, tu dis que tu aimes qu'on te dise que tu es beau et gentil parce que tu aimes qu'on te flatte.
2: Ouais, c'est ça.
1: Bah oui, paraît que t'es comme les chats.
2: Ah oui, c'est vrai en plus.
1: Et oui.
2: C'est mon épouse qui dit ça.
1: Hein, ton épouse dit que tu es un chat, qu'il faut te caresser dans le sens du poil.
2: Voilà, très bien. Oui, c'est tout à fait vrai.
3: Ça devient obscène cette émission.
1: Qu'est-ce que tu racontes?
2: On dérape un petit peu.
1: Mais on dérape de quoi? On parle des chats, mais t'es pour bien, toi.
3: Ah, caresser dans le sens du poil, c'est la vanne.
1: Ah là là, mais t'as un cerveau malade. Hein.
3: C'est dans mon spectacle. Mais vous n'aimez pas mon spectacle, mon humour.
1: Pardon. Alors, est-ce que tu vas marquer 3 points de plus? Est-ce que tu vas réussir à répondre correctement à la question à choix multiples? Je te pose la question, je te propose des réponses. À mon top chrono, t'as 10 secondes pour me dire ta réponse. Tiens, je t'ambiance avec J'aime la galette. C'est l'épiphanie, hein, ce mardi 6 janvier. Alors, petite question. Ah là là, combien de galettes sont consommées chaque année en France? 10 millions? 20 millions? 30 millions? 150 millions, qui correspond au poids de Bastien et d'Amido.
3: Bien sûr.
1: 10, 20, 30, 150, top chrono, 10 secondes. Et papa, est-ce que c'est vrai? Est-ce que c'est faux? C'est une bonne réponse! Bravo. Et oui, c'est les organisations de boulanger qui nous ont confirmé ça. Alors, janvier, évidemment, dès le 1er janvier, en fait, hein, ça mange de la galette. Alors, si vous avez tiré les rois cette année, sachez que, voilà, il vous coûtera 2 reins et 7 crédits mutuels pour aller acheter une galette.
3: Mais qui va avoir la fève? On va tirer les rois quand même après l'émission.
1: Moi, j'ai eu la fève 2 fois, j'ai été reine 2 fois.
3: Vous avez déjà mangé la reine?
1: J'ai mangé la reine, ouais, bien sûr. J'ai galé la galette.
3: Vous l'avez mangé quoi hier soir déjà?
1: Mais j'ai déjà mangé la galette 2 fois, j'ai déjà été reine. Mais bon, quand je vois le budget de la galette, je me dis, mais c'est là où est parti le butin du Louvre en poudre dans les galettes.
3: Avez-vous besoin d'une fève pour être une reine, Valérie?
1: Ah là là là là.
3: Non,
1: cette année démarre très bien.
3: Sur les chapeaux de roue. Laetitia, et je ne m'en lasse pas, qui est avec ici Berry. Non, on l'a dit, on ne dit rien. Qui habite à Montgivray. Oh là là,
1: je vais me fâcher. Tu vas te fâcher avec toute la région.
3: Ah oui, on est dans l'Indre. Alors, on va se faire un petit tour de France avec toi, Laetitia. Parce que tu adores les parcs d'attractions. Alors, j'ai ce point commun avec toi. On va commencer par le Futuroscope. Alors, c'est bien ça, Futuroscope? Tu adores? Tu mettrais une bonne note?
4: Ah, j'adore. Ah ouais, je mettrais une très bonne note.
3: Tu recommandes? C'est quoi l'attraction la plus dingue au Futuroscope?
4: Pour moi, c'est l'extraordinaire voyage.
3: C'est la musique que l'on entend d'ailleurs à l'instant. Il y a Objectif Mars aussi. Pareil que tu as été un peu nauséeuse toute la journée à la fin quand même.
4: Oui,
3: hein,
4: c'est ça, tout à fait.
3: Ouais. Oui. Bon, après le Futuroscope, il y a ça hein, aussi.
1: Alors, écoute-moi bien, toi.
3: C'est ma revanche.
1: Tu m'as foutu la Reine des Neiges et maintenant les poupées.
3: Laisse-moi. Ah, j'adore ce. Ah, bah oui. Disney, quelle est ton attraction préférée à Disney?
4: Peut-être le train de la mine.
3: Le train de la mine. C'était là au tout début, hein, d'ailleurs.
1: Le train de la mine?
3: C'est un soft, c'est le petit truc un peu western, quoi. Vous voyez pas le train de la mine?
1: Oh, si, mais j'ai
3: dit. Si, remettez-moi un small world, parce que Valérie ne voit pas.
1: Non,
3: ne voit pas
1: non,
3: le train de
1: la
3: mine. Mais si,
1: non.
3: Voilà. Le train de la mine.
1: La musique du train de la mine.
4: C'est pas gentil.
1: Je te déteste.
3: Alors, elle aime aussi Astérix, Vulcania, le Puy du Fou et le Pal. Un mot sur le Pal, parce que c'est à côté de chez moi. C'est en Auvergne. Ça fait partie des 10 plus grands parcs d'attractions en France. On n'en parle pas assez. Tu as aimé le Pal?
4: Oui, tout à fait.
3: T'as été voir les faucons? Parce qu'il y a une grande fauconnerie. Il y a plein de trucs à découvrir là-bas.
4: Ah Alors, j'ai pas eu le temps d'aller voir les faucons. On est focalisé sur le parc d'attractions et pas la partie animalière.
3: Eh ben, écoute, c'est à la fois un parc d'attractions et un parc animalier. Tu collectionnes les mugs. Alors, ça n'a rien à voir. Mais j'ai découvert qu'à Noël, tu avais offert un mug de Grinch à ta fille.
4: Oui.
3: Oh, le Grinch, le méchant Grinch.
1: Non, il n'est pas méchant.
3: Ouais, enfin,
1: le Grinch a juste été... C'est un amour, c'est juste
3: qu'il s'est fourvoyé.
1: Mais non, il n'a été pas assez aimé dans son enfance. Il a été rejeté par la société, il s'est exilé. Et bien sûr, ce qu'il veut, c'est de l'amour. Et la petite qui va aller le voir, il a un chien. Je te rappelle que les gens qui ont des chiens ne sont pas des gens méchants.
3: Merci Françoise Dolto pour cette analyse.

0: Pascal Obispo et Francis Cabrel en duo, il faudrait que pleuve l'amour dans la bande-son de votre radio ici. Alors, dans l'extrait qui va suivre, Éric Bastien a trouvé une raison pour écouter la Marseillaise et pas qu'une fois. Ça a bien plu à Valérie Damido, mais aussi à nos deux candidats, Marie-Jeanne d'ici Dromardèche et Benoît d'ici Berry, qui ont tous les deux bien joué le jeu.
1: Et nous sommes avec Marie-Jeanne et Benoît qui ont un point chacun. Marie-Jeanne joue avec ici Dromardèche, elle habite à Montélimar. Elle a l'âge de raison, le mien. Et voilà. Alors.
2: On peut le dire, Valérie. Hein,
1: ah, mais moi, je m'en fous complètement.
2: Moi, j'assume pleinement. Hein.
1: Ah, bah moi aussi, j'ai 61 ans.
2: 61.
1: Voilà, bientôt là donc. Voilà, le 18 janvier, c'est mon anniversaire.
3: Voilà. C'est un jour de fête nationale. C'est un jour férié. Le bien 18 sûr. Janvier, la main sur le cœur. Envoyez-moi la Marseillaise dans devant. Où est la Marseillaise?
1: Eh oui, ça sera un jour férié puisque c'est un dimanche. Alors, il paraît que tu bricoles pas.
3: La main sur le cœur, mesdames, messieurs. Le 18 janvier, la Saint-Damido, jour férié. Et Manu, tu es à l'Elysée? Le 18 janvier, c'est férié, hein?
1: Mais c'est un dimanche, mon chéri.
3: Mais je décrète ce jour national, madame.
1: Manu Mac. Alors, il paraît que tu fais beaucoup de sport. Tu vas. Eh oui, tu vas à l'aquagym.
2: Oui.
1: Bah dis donc, c'est beaucoup. Moi, je vais pas à l'aquagym. Hein, je te le dis tout de suite.
2: Ouais,
3: vous passez devant. Semaine, vous.
2: Hein, c'est pas non plus.
1: Ouais. Enfin, moi, par exemple, là, tu vois, il fait trop froid pour l'aquagym. Alors, tu promènes ton chien. Ça, c'est vrai que c'est du sport.
2: Ça, c'est du sport.
1: Ça, je suis d'accord. Ça, c'est du sport. Ça, c'est vrai. Tu vas bosser à pied.
2: Oui. Bah, ça, de temps en temps. Mais en ce moment, non. Hein, il fait trop froid, mais.
1: Eh bah, oui. Bah oui. Parce que tu es secrétaire depuis 40 ans dans la même administration.
2: Ouais.
1: Alors c'est quoi?
2: Et là, ça mérite une médaille.
3: Hein. Bah, grave.
1: Oh, bah, moi, j'ai envie de dire, ça mérite une double médaille, hein, parce que c'est très, très, très.
3: Ça mérite ça. Hein.
1: Non, voilà, bah, oui.
3: On va la remettre.
1: Oh, la Marseillaise,
3: on va la remettre.
1: Alors, on va voir si tu marques un deuxième point avec la question vrai ou faux. Tiens, Jacques Dutronc. Hop, c'est parti.
4: Oh, qu'est-ce qui pique ce hérisson? Sa chanson.
1: Est-ce que vous vous rappelez de Émilie Jolie?
3: Bien sûr, Philippe Châtel.
1: Voilà. Et voilà, Philippe Châtel. Et voilà, et c'était la chanson du hérisson. On va parler hérisson, Marie-Jeanne. Il paraît que les hérissons hibernent. Moi, je le dis. Est-ce que c'est vrai? Est-ce que c'est faux? Top chrono, 5 secondes.
2: Moi, je dirais vrai.
1: Eh bien, tu as totalement raison. À la fin de l'automne, dès que ça chute en dessous de 10 degrés, le hérisson, il hiberne et il va au fond de son petit nid et il attend gentiment le printemps.
3: Ben oui.
1: Et voilà, bravo, un point de plus.
3: Benoît, tu as un point, Benoît ici basque, qui habite à Aïsséritz. Aïsséritz, ben, bien sûr, entre Bayonne. Et bon, dis-moi, Benoît, tu as bien retenu le 18 janvier. Que se passe-t-il le 18 janvier? Le 18 janvier, Benoît?
5: Ben, c'est jour férié, bien du coup, sûr. C'est l'anniversaire de Valérie.
3: Merci de le rappeler. Nous allons le rappeler d'ailleurs chaque jour jusqu'au 18 janvier. Et d'ailleurs, nous serons en direct, même le dimanche, pour une spéciale anniversaire d'Amido. Benoît. Alors, je plaisante avec toi, mais t'aimes bien parce que t'as toujours voulu être animateur radio, télé. T'aimes bien les médias, t'aimes bien tout ça, toi.
5: Ah ouais, beaucoup. On jouait à ça quand j'étais petit avec ado avec mon petit frère.
3: Ouais.
5: On faisait des animateurs télé, radio avec des caméscopes, des magnétophones. On s'achetait des micros, etc., des casques. Et on animait nos émissions.
3: C'est super, ça. Et t'as jamais fait un petit peu de radio, je sais pas, près de chez toi, sur une radio locale ou
5: J'ai été invité l'année dernière, oui, justement, sur ici Pays Basque. Ouais, tout à fait, ouais.
3: Ah bah voilà, on salue.
5: Pour parler
3: les
5: cinéma, ouais.
3: Tu vois, cinéma, ça veut dire que t'es connaisseur dans le cinéma. Vous voyez que j'ai coupé.
5: Ah, j'aime beaucoup, ouais.
3: Quel est ton film préféré?
5: Mon héros, par contre, c'est Indiana Jones.
3: Mais ça, voilà, héros, mais moi, je le savais. Tan, tan, tan, tan. Ah bon,
1: bah, voilà.
3: C'est génial.
1: Anecdote de tournage sur Indiana Jones, la fameuse scène où il y a un mec qui attaque Indiana dans le marché avec un sabre.
3: Ah oui?
1: Indiana sort son pistolet et le tue. Pourquoi? C'était pas prévu comme ça, mais il se trouve que notre Harrison Ford national à la gastro, il est pressé d'aller.
3: C'est pas vrai.
1: Et c'est totalement vrai. Il est pressé d'aller aux toilettes, donc il finit le dos, il doit se battre, mais il en a rien à secouer, il est malade. Clac, il bute le mec. Et Spielberg a gardé la scène comme ça parce qu'il l'a trouvé drôle.
3: Oh là,
1: voilà.
3: Mais écoutez, Benoît. Cette femme est un puits de science. Cette femme, c'est tout. Cinéma, elle sait tout. Carotte, elle lève la main. Lasagne, elle connaît. Chien, elle sait tout. Je n'en peux plus travailler avec un génie.
1: Allez,
3: je suis obligé de frotter.
1: Allez, pose ta question.
3: Allez, allons-y. J'ai un petit rêve du pêcheur qui arrive. Hein.
1: La.
3: Laurent Boulzy, qu'on a reconnu là avec le rêve du pêcheur. Benoît, Laurent Boulzy, c'est le cousin de Pascal Légitimus, des Inconnus. Est-ce que c'est vrai ou faux? 5 secondes, top chrono, on y va.
6: Je dirais vrai, il me semble que j'ai vu passer une info du genre.
3: Bon, t'as tout à fait raison, Laurent Boulzy l'aurait découvert grâce à un oncle qui un jour lui a dessiné l'arbre généalogique de la famille. Anecdote qui a surpris tous les fans.
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1: Jusqu'à 13h, nous écoutons les meilleurs moments d'Otaka avec Valérie Damido et Eric Bastien. De quoi vous donner le sourire, que vous soyez à la maison, au travail ou sur la route. Mais d'abord, place à la musique avec Laurent Voulzy. C'est le pouvoir des fleurs sur votre radio ici.

0: Il est ce soir en concert au Théâtre Antique de Vaison-la-Romaine. Laurent Voulzy, Le pouvoir des fleurs sur votre radio ici. Le pouvoir que Fabien d'Issy-Provence aimerait, c'est celui de ne plus avoir à travailler. Valérie Damidot et Eric Bastien sont assez d'accord. D'ailleurs, je suis sûre que cela entendrait certains. Quant à Cindy d'Issy-Alsace, elle a une petite manie qui peut vite devenir assez agaçante, je pense.
1: Fabien, alors, ton rêve absolu, ça serait de plus travailler, hein, d'arrêter d'être sapeur-plombier et de faire que du sport et de t'occuper de tes enfants, c'est ça?
2: Voilà, c'est ça, ben ouais.
1: C'est-à-dire tu ferais...
3: Exactement,
1: tu
3: faut des rentes pour ça. Moi.
1: Oui, il faut gagner au loto.
3: Il faut bien vivre. Hein, donc,
2: Ou sinon avoir une tante éloignée qu'on ne connaissait pas, qui vous fait... de toute beauté.
1: Ah, l'oncle d'Amérique, le fameux, qui meurt et qui laisse.
2: Fameux.
1: Ah oui, qui laisse 3 millions. Ah oui, tonton américain. Alors, tu adores. Alors, ça m'a fait beaucoup rire parce qu'on a eu déjà quelqu'un hier qui aimait ça, cet animal. Toi, si t'étais un animal, t'aimerais être un.
2: Je me souviens plus ce que j'ai dit.
1: Un panda, peut-être.
3: Ah oui, on a eu ça hier.
1: Alors, un panda, comme dans Kung Fu Panda, tu veux être.
2: Tranquille. Vous mangez du bambou, tranquille, vous roulez par terre.
3: Fait Koh-Lanta, il mange du bambou pendant 3 semaines là-bas.
1: J'imagine que t'as regardé Kung Fu Panda avec.
2: Évidemment. Je me régale autant que les enfants, moi.
1: Bah, moi aussi, j'adore. Kung Fu Panda, c'est mon personnage, il fait que bouffer. Et il se roule dans l'herbe. Génial. Alors, on va tout de suite passer à la question pour marquer 3 points de plus. C'est la question à choix multiples. Je te pose la question, je te fais des choix, tu me dis ta réponse. Écoute bien. Aujourd'hui, 8 janvier, c'est l'anniversaire de Pascal Obispo. Il fête aujourd'hui ses 61 ans.
3: Bon anniversaire.
1: Bah, bon anniversaire, je lui aurais dit après, t'inquiète, on est à 10 jours d'écart. Alors, et pour quel célèbre feuilleton notre Pascal Obispo a-t-il composé le générique? Quel générique de feuilleton célèbre Pascal Obispo a fait le générique? Est-ce que tu le sais? Je te propose Plus belle la vie, Sous le soleil, Julie Lescaut, Chonchon des bois. Top chrono, 10
3: très
1: secondes.
3: Bon,
1: Plus belle la vie, Sous le soleil, Julie Lescaut, Chonchon des bois.
2: Julie Lescaut, je sais pas moi.
1: Et non, il a fait ça.

0: Il aime pas trop qu'on lui rappelle qu'il a fait ce générique.
1: Bah ouais, mais on la connaît pas. Fait,
0: voilà.
1: La chanson, on la connaît.
0: Allez, bon anniversaire Pascal, pas de point pour Fabien.
1: Cindy, tu connaissais Sous le soleil? Ou la série,
2: oui.
1: Ou la chanson, ouais. Ah ouais?
2: Oui, oui.
1: Bah oui, bah oui, la génération, Sous le soleil,
2: voilà. C'était... C'est un peu plus pour moi.
1: Dans les années 90, quoi, c'est ça. On a à peu près le même âge.
0: Bah attends, avec Jessica Lamère, Adeline qui était avocate, Bénédicte Delmas, elle était médecin.
1: Attends, voilà. On me dit dans l'oreille qu'il y a même Laurent Petit-Guillaume. Il y a Laurent Petit-Guillaume dans la série qui est avec nous sur ici. Oui, il avait un rôle, c'est vrai, hein. Oui, oui, c'est vrai.
0: Ah, d'accord, moi je me rappelle que de Bénédicte Delmas et Adeline.
1: Mystère d'amour, tout ça, premier baiser, quoi. Ah, Cindy. Cindy, on rappelle que tu es alsacienne, que tu habites dans le Bas-Rhin, à Herrlisheim. Voilà, je l'ai encore une fois bien dit. T'as du petit défaut. Est-ce que c'est avouable ou c'est totalement inavouable? Par exemple, sur le fait que tu corriges un peu tout le monde, par exemple, à l'oral?
2: Non, c'est avouable. Enfin, ouais. Pas à l'oral, à l'écrit. Beaucoup à l'écrit.
1: Ah, à l'écrit, c'est-à-dire tu reçois une carte postale et tout, tu supportes pas les fautes, ça le fait pas,
2: c'est
1: quoi.
2: Ça.
1: Ah ouais.
2: Ouais.
1: Alors tu fais quoi? Tu corriges et tu renvoies la copie à la personne qui t'a écrit ou quoi?
2: Ouais.
1: Ah ouais.
2: Je corrige tout le temps et je fais des petits astérix dans les messages et je leur corrige la phrase.
1: Ah ouais, ouais. Bah, tu veux pas être prof?
2: Non.
1: Non.
2: Je ne supporterai pas les enfants.
1: Non, d'accord. Ah, ok. T'es préparatrice de commandes depuis 10 ans, hein, je rappelle ton métier. Quel est ton animal préféré? Bon, c'est assez logique, tu nous as parlé de tes chats tout à l'heure, j'imagine que c'est ça?
2: Oui, c'est ça.
1: Bah oui, les chats. Oh, les aristochats avec ton chat
0: Kenzie. Le monde veut devenir
1: Obama et Riley. Alors, ta couleur préférée, c'est le rose, mais ça va jusqu'à t'habiller régulièrement en rose. Est-ce qu'aujourd'hui, t'es habillée en rose, par exemple?
2: Non, à part mes chaussettes.
1: D'accord. On est ravis de savoir que t'as des chaussettes roses. Est-ce que ça va te porter chance puisque c'est ta couleur? On va le savoir tout de suite avec cette question qui arrive. Et le générique d'une émission, toi qui aimes les voyages, les trains pas comme les autres.
0: Qu'est-ce que c'est bien cette émission?
1: Elle est géniale cette émission. On se balade dans le monde entier avec des trains, c'est extraordinaire. Quel prénom féminin, Cindy, est aussi le nom d'un véhicule qui roulait autrefois sur les voies de chemin de fer? Thérèse, Micheline, Bernadette, Valérie, qui a d'ailleurs donné son nom fameux TGV, la très grande valoche. Top chrono, 10 secondes.
2: Micheline,
1: un véhicule qui roulait autrefois sur les voies de chemin de fer, un train qu'on appelait la Micheline. Oui, bien sûr, elle était bleue, il me semble, bleue et blanche. Autorail mis au point par la société Michelin à partir des années 1930. Et c'était voilà, une machine qui permettait de... Elle était moins bruyante que les autres, elle était assez innovatrice pour l'époque.
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0: est en tournée et lui aussi sera sur scène à Vaison-la-Romaine. Mais demain soir, Benjamin Biolay dans la playlist d'ici Écran Total. Valérie Damidot et Eric Bastien font maintenant connaissance avec Sophie d'ici Berry et Philippe d'ici Poitou. L'occasion pour le technicien du jour, Lucas, que l'on adore, de partager avec nous ses talents d'imitation sur votre radio ici.
1: Alors, Sophie 2, Philippe 4, Sophie, il paraît. On t'a posé la question, si tu étais un animal, tu aimerais être un dauphin.
2: Ah. Oui.
3: Vous savez comment
2: libre et aller où je veux dans l'eau.
1: Nous savons, sachez que Lucas, notre technicien préféré, est le roi de l'imitation du dauphin. Et que pour vous, enfin pour toi Sophie, il va te faire le plus joli des dauphins. Vas-y, vas-y Flipper. Voilà.
3: C'est vraiment un homme qui est venu là, hein. C'est un humain. Hein.
1: C'est Lucas.
2: Non, mais c'est très bien, j'ai tout compris. J'ai compris ce qu'il a dit.
1: Alors, il paraît que ce que tu préfères chez les hommes, c'est leur torse.
2: Ouais, voilà.
1: Poilu ou pas?
2: Non, pas orang-outan, quoi. Voilà, ça me dérange pas, mais.
1: Mais un peu
2: poilu. Un peu, ça me dérange pas, quoi, voilà. Mais viril. Un beau torse bien formé, je trouve ça beau, voilà.
1: Ah, les tablettes de chocolat.
3: Pas comme moi, quoi.
1: Un peu d'huile sur le corps.
3: Exactement.
1: Côté gladiateur, quoi.
3: Voilà. Ce que vous avez en face de vous chaque jour, exactement, voilà.
1: En face de moi, j'ai Lucas et c'est exactement ça. Alors, il paraît que si t'aimais, enfin, si tu devais déjeuner avec une personnalité, tu adorais déjeuner avec lui.
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1: Avec Amir, c'est ça?
2: Oui, c'est ça.
1: Eh ben Amir, si tu nous écoutes, Sophie t'attend à Perpignan.
3: C'est elle qui paye.
1: Mais lâche-nous avec l'argent, tais-toi.
3: Voilà. Elle lance l'invitation.
2: J'invite à la maison. Mais on fait un bake-off.
1: Voilà, magnifique. Allez, on va passer à la question à choix multiple qui peut te rapporter 3 points. Ça, je te mets une petite chanson. On va parler tennis. Sophie, quel tennisman détient le record de titres en grand chelem chez les hommes? Alors attention, Nadal, Federer, Djokovic, Eric Bastien.
3: Bien sûr.
1: Top chrono, 10 secondes. Qui a le plus de grand chelem de titres? Nadal, Federer, Djokovic, Eric Bastien. Federer? Et non, c'est Djoko. Djoko, 24 titres du Grand Chelem. Bon, pas de points, tu restes à 2.
3: Philippe est avec nous, avec la région Poitou, les Deux-Sèvres, Nueil, les Aubiers, notre retraité depuis un an qui fait du sport, qui soutient l'équipe de Cholet, l'équipe de basket, qui a gagné d'ailleurs, hier contre Gravelines. Dis donc, côté cuisine, là, puisqu'on parle un petit peu de bonnes choses, toi, t'as un joli potager à la maison, il paraît, Philippe.
5: Oui, je jardine pas mal, oui.
3: Ouais, qu'est-ce que tu récoltes dans ton potager?
5: Des salades, des pommes de terre, des tomates.
3: Mais est-ce que tu cuisines après?
5: Ah ben non, pas du tout.
3: Ah.
5: Non, c'est madame qui se charge de...
3: C'est Liliane qui s'y colle.
5: Liliane, oui.
3: Et elle cuisine bien, Liliane?
5: Oui, très bien.
3: Bien sûr.
5: Bonne cuisinière.
3: Ta femme qui d'ailleurs aime bien la télévision, il paraît qu'elle a participé à une émission de télé, c'est laquelle?
5: Le Juste Prix.
3: Avec le micro, là, Philippe Risoli, là, il lançait son micro. Qu'est-ce qu'elle a gagné, ta femme? Parce qu'elle a gagné, il me semble, hein.
5: Elle a gagné, ouais, les cadeaux de sélection, et après, elle a tourné la roue. Non, elle a pas gagné avec elle. Elle a tourné la roue, mais elle a pas été sélectionnée.
3: Elle a pas été sélectionnée. Bon. Par contre, elle a dû tourner la roue dans les parcs d'attractions, parce qu'avec Liliane, vous aimez les parcs d'attractions.
5: Ah oui, j'aime bien la sensation forte, et même à côté de chez nous, on est à 25 km du Puy du Fou, et...
3: C'est le thème du Puy du Fou qu'on entend. C'est vrai que c'est très beau, le Puy du Fou. Tu as été plusieurs fois. T'as été chez Mickey. Vous voulez un petit Small World pour vous faire plaisir?
1: Écoute-moi bien, si tu mets Small World, je te fracasse.
3: On va pas mal de Small World. Il aime Astérix, il aime le Futuroscope. Bon, voilà, t'aimes être bousculé, quoi. T'aimes l'association forte. J'ai bien compris. Allez, Philippe, nous allons jouer à présent et on va te poser une question avec plusieurs propositions. Tu réfléchis et tu nous donnes la bonne, c'est encore mieux. Qui a dit? Je suis tellement intelligent que parfois, je ne comprends pas un seul mot de ce que je dis.
1: Ben c'est toi ça, non?
3: C'est vrai que ça y ressemble. Je suis tellement intelligent que parfois, je ne comprends pas un seul mot de ce que je dis. Est-ce qu'il s'agit d'Oscar Wilde? De « Attention, tu vois Jean-Claude Van Damme ?» Je vous l'ai fait en... Bon. Salvatore Dali.
1: Salvador.
3: Salvatore Dali. Ou bien Valérie Damidot. Évidemment. à 18 ans, rattrapage du bac philo où elle aura finalement la note, rappelons-le, de 3 sur 20.
1: Mais non, pas du tout, j'ai 14.
3: C'est lamentable de dire ça, c'est vrai, bravo. Ton prono, Oscar Wilde, Jean-Claude Van Damme, Salvador Dali, Valérie Damido.
5: Jean-Claude Van Damme, à tout hasard.
3: Non, t'es pas sérieux là.
5: Non.
3: Je suis tellement intelligent que parfois je comprends pas un seul... C'est vrai qu'il aurait pu prononcer
1: cette
3: phrase.
1: Mais c'est Eric Bastien, ça.
3: Non, c'est Oscar Wilde.
5: Oscar Wilde.
3: Ouais, maître de l'esprit, de l'ironie, de l'autodérision. Pour la petite histoire, un jour, un douanier américain qui lui demandait s'il avait quelque chose à déclarer, il a justement dit « Rien, si ce n'est mon génie ». Moi, j'adore.
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0: Jerry Rafferty, Baker Street. À suivre dans une poignée de secondes, Valérie Damido et Eric Bastien qui seront avec David d'ici Auxerre et Nadine d'ici Paris-Île-de-France. Deux candidats qui aiment tester des choses en cuisine. À l'heure du déjeuner, ça peut peut-être vous donner des idées sur votre radio ici.
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2: Il paraît, David, que tu n'as pas la passion du bricolage.
3: Non, ça c'était hier aussi, Valérie.
2: Non, c'est aujourd'hui.
4: Non, pas du tout. Je suis mauvais bricoleur.
2: Pourquoi ?
4: J'essaye de faire des choses, mais c'est jamais droit. C'est le bazar qu'on monte, quoi. Même les étagères ou quoi, ça paraît droit au départ, mais quand on fixe,
2: c'est pas droit.
4: Et voilà. C'est pas droit après.
2: Oh là là. Bon, par contre, tu adores jardiner.
4: Ah, j'aime bien le jardinage. Ah. Là, par contre, de ce côté-là, il n'y a pas de problème. Oui.
2: Et ça, c'est bien. Et tu as aussi un potager. Qu'est-ce que tu as dans ton potager ?
4: Bah là, cette année, j'ai rien parce que je viens de déménager. Mais sinon, j'avais beaucoup... j'avais tout ce qui pouvait se faire. Haricots, lentilles, poivrons, tomates, pommes de terre, courgettes, radis, carottes.
2: Ah oui, bah dis donc, parce que...
4: Vraiment de tout, quoi. Ouais, tout.
2: Tu cuisines, alors ? Tu aimes cuisiner, alors ?
4: Oui. J'aime cuisiner aussi, oui.
2: Oh,
4: j'aime bien cuisiner, oui.
2: Oh là là, il paraît que tu adores les soupes.
4: Les soupes, ouais, j'aime bien faire des soupes, ouais. J'innove un peu, je fais des essais, et puis je fais goûter à mes enfants, en fait. Et comme ça, ça fait des tests.
2: Eh ben, ça fait des tests. S'ils n'aiment pas, c'est pas bon. Allez,
3: c'est des goûteurs, hein, c'est des goûteurs.
2: Allez.
4: Oui, je leur demande ce qu'ils en pensent, oui.
2: Eh ben, c'est très bien, moi j'adore la soupe. Alors, mon petit chat, tu vas essayer de marquer ton deuxième point. Tiens, on va partir aux urgences. Alors, pourquoi aux urgences ? Parce que nous allons parler de Georges Clooney. Voilà, alors Georges Clooney, moi j'affirme qu'aux prochaines élections présidentielles françaises, eh ben il va pouvoir voter. Alors, est-ce que c'est vrai que Georges Clooney va pouvoir voter aux élections présidentielles françaises en 2027 ? Vrai ou faux, top chrono, 5 secondes.
4: Ah, je veux dire que c'est vrai, oui. S'il s'inscrit sur les listes électorales, oui, il vient d'obtenir la nationalité française.
2: Oh là là. Et voilà ! Mais oui, David, c'est un ancien policier, la loi, on lui fait pas ! Bravo, évidemment, il vient d'obtenir la nationalité française. Donc, évidemment que s'il est inscrit, il pourra voter. Bravo, un point de plus, deux points pour David.
3: L'élection présidentielle ? What else? Bien, Nadine. Oh, vous avez dit hier sur M6 que je vous faisais barrer, alors j'essaye
2: Non, j'ai dit que t'avais un accent anglais de
3: merde. Oui, vous êtes bien foutu de moi. Exactement. Bon, alors ça parle de cuisine, nous aussi. On va se mettre en mode ratatouille. Mais avant de se mettre en mode ratatouille, on va se mettre en mode claquette. Oui, non pas les tongs. Hein. Madame fait des claquettes, Nadine.
5: Oui.
3: Mais dis donc, alors, il paraît que tu viens de reprendre. Ça veut dire que c'est quelque chose que tu connais déjà depuis longtemps.
5: Un petit peu, ouais, un petit peu, mais j'ai toujours l'impression d'être débutante. Je sais pas si c'est normal.
2: Bon, c'est dur bien. Les claquettes,
3: c'est
2: Nadine.
3: Génial de faire
2: c'est vachement
3: ça.
2: Dur.
3: Mais tu fais ça où ? Dans un club, une association ?
5: Je fais ça dans ma commune, oui, dans les services de la commune qui proposent des séances de sport et de claquettes aussi.
3: Fais passer à Roselyne Bachelot. Oui, tout pareil, Nadine. Mais donc, c'est vrai, elle parle.
2: Ça fait longtemps que t'as pas vu Roselyne Bachelot.
3: Oui, vous l'avez vu il y a pas longtemps.
2: Elle a la voix beaucoup plus grave, Roselyne.
3: Oui, comme ça un peu. Tu fais du stretching également, donc bon, t'es sportif comme Nadine. Hein. Bon, oui.
5: Allez, un petit peu.
3: Oh bah quand même. Attends, pas un petit peu. Oui. Côté sport, tu fais de la rando, fais des cirques à La Réunion. Alors, ça tourne, ça, les marches.
5: Enfin, un cirque,
3: quand même.
5: Mais c'est pas mal.
3: Chemin de Compostelle, Mont Blanc.
2: Ouais, bah tu fais plus que moi dans toute ma vie.
3: Évidemment. Hein, bon, allez, ratatouille.

0: qui est un peu méditerranéen, bah, c'est la lasagne.
1: Voilà.
0: À table chez moi.
1: La lasagne qu'on adore, avec Valérie.
2: Aïe, aïe, aïe.
1: Bon allez, jouons parce que je n'en peux plus, je bave.
0: Elle est bonne pour nos rondeurs aussi.
2: Bah, évidemment.
1: On les prend. Justement, restons au grand restaurant. Oh, le lien. Les années de travail. Les gens mangent plus vite quand la musique d'un restaurant est forte. C'est intéressant ça. Est-ce que c'est vrai ou faux? Top chrono, 5 secondes. On mangerait plus vite.
0: Je ne vais pas me précipiter, mais j'ai l'impression que oui.
1: Eh bien, je vais te donner la réponse. C'est oui, musique rapide ou forte. Oui. J'ai trouvé ça dingue d'apprendre ça. Ça stimule la dopamine et donc ça accélère notre rythme cardiaque qui réduit la durée moyenne du repas. Donc, si on est invité chez des amis que le son est à fond, eh bien, on va manger vite et on sera vite rentré.
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Après une pause dans sa carrière musicale, il reviendra sur scène en 2027. Vianney, beau papa. Merci d'avoir passé cette heure avec nous. Les meilleurs moments d'Otake. La suite demain avec Valérie Damido et Éric Bastien sur votre radio ici. Merci Valérie Damido et Éric Bastien. Dans un instant, Johan Rock pour Ici dès 5h. Quant à moi, je vous retrouve tout à l'heure à partir de midi pour les meilleurs moments d'Otake sur votre radio ici.

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0: un peu de douceur pour démarrer ce mercredi. Bienvenue, vous êtes ici.
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0: Ravi de vous retrouver ce mercredi. J'espère que la nuit fut bonne de votre côté, que vous êtes parvenu à fermer l'œil. Les températures baissent progressivement sur une grande partie du pays. On fait le point sur la météo dans 5 grosses minutes. Pour le reste, ici, dès 5h, vous le savez, on vous réveille avec le sourire en vous informant au plus près de chez vous et en chanson. Avec le groupe Téléphone, un autre monde pour assurer la bande-son de votre début de journée. Bonjour Cyril Ardo-Redon.
2: Bonjour Johan Rock, bonjour à tous.
0: C'est dans l'actualité ce matin.
2: Les reprises de feu dans le massif du Gros Bessillon dans le Var. 6 reprises en 15 jours d'origine humaine, c'est ce qu'a dit le parquet.
0: Si vous aimez pédaler, est-ce que vous savez que votre vélo classique peut se transformer en électrique? Par ici, les économies vous livrent le mode d'emploi pour assurer la transformation en bonne et due forme. Et puis, tous les matins, ici, vous le savez, vous êtes les bienvenus pour nous raconter comment se déroule votre été. Vous profitez des congés, vous travaillez, vous restez à la maison ou vous voyagez à travers les régions de la France. 0810 055 056, on s'appelle.
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0: C'est mercredi, le 5 août. Bon début de journée, il est 5h. Le journal présenté par Cyril Ardo-Redon et la piste de mise à feu volontaire privilégiée pour expliquer la reprise de l'incendie dans le Var.
2: Les flammes ont dévoré plus de 1800 hectares dans le massif du Gros Bessillon depuis la reprise vendredi, soit un total de 6000 hectares en 2 semaines. 6 départs de feu d'origine humaine au moins ont été recensés, indique le parquet. Le préfet du Var, Simon Babre, a pris la parole.
3: Ces actes incendiaires s'ajoutent à ceux qui ont déjà été déplorés par le passé. Le deuxième front de feu qui avait été ouvert le 24 juillet, 3 jours après le démarrage de l'incendie, a une origine volontaire qui n'est pas contestée. Et la reprise de feu du 31 juillet, la piste d'une mise à feu volontaire n'est pas exclue. Donc on sait que nous avons un problème d'incendiaire, que nous avons besoin de tenir la zone, d'éviter que des candidats incendiaires puissent se présenter. Notamment dans les jours qui viennent, qui sont des jours à haut risque. Nous aurons des températures qui vont remonter à 38 degrés et nous allons avoir des taux d'humidité très bas, inférieurs à 20%.
2: Le préfet du Var, Simon Babre, et plus de 1000 pompiers restent mobilisés sur cet incendie. Les feux ailleurs en France, avec l'incendie près de Bellegarde en Diois dans la Drôme qui a brûlé près de 280 hectares et fait 2 blessés légers chez les sapeurs-pompiers. Les conditions météo sont défavorables aujourd'hui. 55 hectares brûlés en Ardèche dans plusieurs départs de feu. Aujourd'hui, depuis le début de l'été, 402 personnes ont été interpellées en lien avec des incendies selon Laurent Nunez, le ministre de l'Intérieur. Parmi eux, 156 mineurs. 6 départements du pourtour méditerranéen sont placés ce matin en risque élevé de feux de forêt auxquels s'ajoutent donc l'Essonne et l'Eure. En Gironde et dans les Landes, après les immenses incendies, l'État va prendre en charge intégralement les indemnités d'activité partielle versées aux salariés des très petites et moyennes entreprises situées dans les zones évacuées. C'est ce qu'a annoncé le ministère du Travail hier soir. Marie Mutrici, ici, c'est plutôt une bonne nouvelle selon les acteurs économiques locaux.
4: C'est un bon signe, commente le président de la Chambre de commerce et d'industrie Bordeaux-Gironde. Patrick Seguin attend quand même d'en savoir plus lors d'une réunion en préfecture aujourd'hui. Les annonces qui ont suivi les incendies de 2022 n'ont pas toutes été suivies d'effets, faute de moyens, rappelle-t-il, pour expliquer sa prudence. La présidente de la CPME du département, Cécile Desponce, rappelle que son organisation réclamait la prise en charge à 100% des salaires et pas seulement les 60% du brut auquel a droit un salarié au chômage partiel. Et au-delà de cette annonce, le président du MEDEF de Nouvelle-Aquitaine, interrogé hier soir sur France Info, adresse une autre demande.
5: Dans les prochaines semaines, il faudra aider financièrement à passer le cap et à tenir jusqu'à l'année prochaine. Quand vous avez des activités très saisonnières, il faut tenir après pendant 10 mois. Donc la trésorerie se fait pendant ces mois hauts. Et s'ils sont ratés, il faudra tenir. Et on appelle de nos voeux un fonds de solidarité et aussi des dispositifs de prêts.
4: Le tourisme, principale activité saisonnière, représente 7% du produit intérieur brut en Gironde et dans les Landes.
2: Explication de Marie Mutricy sur votre radio locale ici.
0: Vous écoutez ici, 5h04, une personne emportée par une rivière en Haute-Savoie.
2: Elle est toujours recherchée dans le secteur de Sixte-Fer-à-Cheval, près de Samoin dans les Alpes. La rivière a débordé en début de soirée après de fortes intempéries. Une autre coulée de boue a eu lieu non loin de là, dans le cirque du Fer-à-Cheval, un lieu prisé des randonneurs. 15 personnes, dont 2 bébés, ont dû être évacuées par hélicoptère. 13 départements du quart sud-est en vigilance orange canicule ce matin, de la Corse à la Haute-Savoie, en passant par les Alpes-Maritimes, le Vaucluse, le Gard ou la Drôme. Météo France doit actualiser ses prévisions d'ici 1h à 6h du matin.
0: J-7 avant un spectacle rarissime dans le ciel.
2: L'éclipse solaire, la première totale en Europe depuis celle de 1999. Chez nous en France, elle ne sera que partielle. Emeline Ferry, totale, partielle, ça veut dire quoi exactement ?
4: On ne sera pas totalement plongé dans le noir, ça ce sera pour les chanceux qui sont dans le nord de l'Espagne, tout un secteur où l'alignement sera absolument parfait entre la Terre, la Lune et le Soleil, qui sera alors complètement masqué. Mais on n'en sera pas loin dans le sud-ouest de la France, 99,5% d'obscuration à Biarritz, un très mince croissant lumineux apparaîtra au plus fort de l'éclipse. Plus on ira vers le nord-est, moins ce sera marqué, mais ce sera quand même exceptionnel. Pendant plusieurs minutes, le ciel qui s'assombrit, ambiance étonnante alors qu'on sera à peine en début de soirée. Le phénomène durera à peu près jusqu'au coucher du soleil. Il reste maintenant une inconnue, la météo. Si de gros nuages ou de la pluie s'invitent ce soir-là, ça risque de gâcher la fête. Mais il est encore trop tôt aujourd'hui pour connaître les prévisions météorologiques précises.
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0: Dans le paqueté jusqu'à vendredi. Après, il n'y en aura plus.
2: On jette un coup d'œil et avant l'éclipse dans une semaine, c'est un temps mitigé ce mercredi sur la France.
0: Avec un ciel variable sur de nombreuses régions, on relèvera notamment quelques ondées sur la pointe bretonne ce matin. En revanche, l'air est plus respirable sur la moitié ouest du pays, alors que dans le Grand Est, c'est toujours la chaleur qui domine, ainsi que sur le pourtour méditerranéen, avec des seuils de canicule qui seront une nouvelle fois atteints et dépassés ce mercredi. Côté température, le mercure affichera en milieu de matinée, 16 à Aurillac, 17 à Limoges, 20 à La Rochelle et Bordeaux, alors que cet après-midi, ce sera toujours un ciel variable sur les régions du tiers nord-ouest du pays. Sur le reste du territoire, on notera de belles éclaircies et un mercure, lui, qui affichera 30 à Toulouse, il fera 28 à Bourges, ainsi que dans la capitale, 26 à Nantes, 33 à Lyon et 36, la maximale sur le pourtour méditerranéen, la région où il fera le plus chaud aujourd'hui. Comment ça se passe ? Par chez vous, quel temps fait-il ? Vous nous postez un petit message sur la page Facebook d'ici. Tous les matins, on fait la météo ensemble.
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0: Si vous rêviez d'un autre monde, a priori, ça n'est pas pour tout de suite. Va falloir se contenter d'une autre. Mais en attendant, on peut rêver. Hein, c'est toujours bon de rêver.
2: Bien sûr.
0: En musique, c'est encore mieux. Voici Téléphone qui chante justement à notre monde. Bienvenue, il est 5h07.

0: C'est bien ici que vous écoutez votre radio locale tout près de chez vous ce mercredi. Il est 5h11.
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0: C'est une histoire d'amitié née dans un taxi dont je vous parle ce matin. C'est un soir d'été, il y a 5 ans que ça s'est passé. Sylvie monte dans le taxi parisien de Karimba pour se rendre à l'hôpital. Elle remarque que le chauffeur écoute discrètement un cours d'anatomie sur son téléphone pendant les embouteillages. Alors curieuse, elle lui demande s'il s'intéresse à la médecine. Et le taxi de lui répondre qu'il prépare le concours d'infirmier depuis 3 ans. Il étudie entre 2 courses, mais voilà, il a du mal avec certaines notions complexes. Révélation qui fait mouche, car Sylvie, elle, est professeure d'anatomie à la fac de médecine. Sylvie, qui a un petit peu de suite dans les idées et un peu aussi celui de la négociation, lui propose de transformer ses futures courses de taxi en cours d'anatomie, moyennant la gratuité de la course. À raison de 25 minutes de route, 3 fois par semaine, elle aura l'occasion d'approfondir avec lui les points difficiles du programme d'anatomie. Le deal est passé et quelques années plus tard, cette collaboration inattendue a été fructueuse, puisque depuis quelques mois, ce chauffeur de taxi a réussi son concours d'entrée. Il est même devenu diplômé et grâce au cours de Sylvie, son cours particulier, il est désormais infirmier dans un service d'orthopédie d'un hôpital francilien.
2: Bravo à lui.
0: Voilà, c'était la petite histoire.
2: Et merci à elle pour cette entraide.
0: Université mobile et services et bien échangés qui permettent à ce chauffeur maintenant de faire ce qu'il souhaite professionnellement. Dans l'histoire et dans l'info d'ici ce matin à 5h12, un record de sécheresse battu au mois de juillet en France, Cyril.
2: Oui, avec des répercussions très concrètes sur l'agriculture. Dans certains départements comme dans la Somme, les préfectures mènent des expertises sur les exploitations touchées.
0: Et le matin, les chansons sont toujours ici pour vous accompagner. Retour dans les années 80 d'ici quelques minutes avec Quarterflash. Pour l'heure, 5h13, il est temps de faire des économies. Avec vous, Valère Coréard, chaque jour, un bon plan pour rebooster notre pouvoir d'achat. Et aujourd'hui, on va pédaler.
3: En tout cas, je voulais vous donner un bon plan qui peut vous permettre d'utiliser plus fréquemment votre vélo en faisant d'un vélo classique un vélo électrique. Car oui, il est possible de transformer votre vélo musculaire en vélo à assistance électrique en y rajoutant un petit moteur qui va vous faciliter la vie et vous permettre peut-être de vous servir plus fréquemment de votre vélo avec au passage de belles économies sur le carburant. Mais commençons par le vélo à électrifier. C'est aussi une belle source d'économie puisque plutôt que d'acheter un vélo neuf électrique ou d'occasion, vous allez électrifier le vôtre. Pour repérer ce lifting, je vous conseille quand même de passer par un professionnel et, en tout état de cause, d'acheter à minima un matériel homologué.
0: Donc on va faire d'importantes économies par rapport au prix d'un vélo équipé d'origine.
3: Alors, le calcul est vite fait. Vous avez des vélos électriques qui commencent en entrée de gamme autour de 1200-1500 euros. Pour électrifier un vélo classique, l'entrée de gamme se situe autour de 400 euros. Il vous faudra respecter 2 règles essentielles pour être homologué. Une puissance de moteur à 250 watts maximum et une vitesse accompagnée par l'électrique à 25 km/h maximum. Le moteur est donc bridé. Le moteur d'ailleurs pourra se situer soit dans la roue avant. J'ai testé, ça paraît contre-intuitif, mais c'est quand même assez efficace. J'ai trouvé ça même plutôt confortable. Au niveau du pédalier, ça c'est le top, ou alors de la roue arrière. Vérifiez aussi avant de passer à l'achat si votre commune, votre région ou une collectivité autour de vous ne subventionne pas ce type de transformation parce que un certain nombre de collectivités le font. Voilà, vous savez désormais qu'il est possible d'électrifier un vélo classique et vous allez pouvoir diviser par 2, voire par 3 le coût par rapport à l'achat d'un vélo électrique d'origine neuf. Enfin, n'oubliez pas, si vous aussi vous avez des bons plans pour rouler malin, pas cher, à vélo notamment, tiens, vous m'écrivez parisilleséconomies@radiofrance.com.
0: Bien noté. Demain, Valère, zoom sur les magasins de déstockage. Vous nous direz si c'est réellement un bon plan pour notre budget. En attendant, vous écoutez ici. Bon réveil, il est 5h15.

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2: 5h16, le mois de juillet a été le plus chaud jamais enregistré en France.
3: C'est ce qu'a indiqué Météo France hier, un mois marqué aussi par une sécheresse qui a atteint des niveaux records. C'est le troisième mois de juillet avec le moins de pluie depuis le début des relevés Météo France. L'agriculture est en souffrance. Forcément, dans la Somme, la préfecture mène des expertises sur les exploitations touchées. Nicolas Fillon.
4: Sur ce champ de maïs, les dégâts liés à la sécheresse sautent aux yeux des agriculteurs.
5: Tel que ça a été semé, la terre n'a même pas bougé. Parce qu'on a eu de l'eau jusqu'au 15 mai et après, depuis ce temps-là, on peut rien.
4: Ces épis qui poussent sur 10 hectares sont destinés à l'alimentation des animaux d'élevage. L'expert missionné par la préfecture prend des photos et ce qui le frappe...
6: C'est la taille du maïs, il devrait être là, quoi, quasi deux fois plus haut.
4: Jean-Luc Bessel est chef du service économie agricole à la direction départementale des territoires et de la mer.
6: Là, par exemple, il n'y a rien. Tout le haut, là, ça n'a pas été fécondé. Donc, s'il n'y a pas de grain, donc il n'y a pas de valeur énergétique.
4: Dans la Somme, il n'avait jamais vu une telle sécheresse.
6: À mon niveau, non. 2003 peut-être, mais j'étais pas là.
4: La culture fourragère souffre énormément à l'ouest du département.
7: Régulièrement, l'été, on a une diminution de la pousse de l'herbe. Mais ça ne devrait pas être cuit comme ça, quoi. La pâture, on a l'impression qu'elle est morte, quoi.
4: Thibaut Enoch, agriculteur à Vaudricourt et responsable local de la FDSEA.
7: Il n'est plus question d'alimenter un troupeau avec ce qu'on a là devant les yeux, quoi.
4: Alors les éleveurs puissent déjà dans leur stock hivernal de fourrage pour nourrir leurs bêtes.
7: Donc des solutions à trouver avec de l'aliment à acheter. Mais faut-il encore que les trésoreries des exploitants permettent d'acheter des aliments, donc c'est la grosse inquiétude du moment, quoi.
4: Pas de pluie, une canicule qui cuit les cultures et les empêche de se développer. D'autant qu'ici, près de la côte Picarde, la terre est très sableuse avec très peu de réserves hydriques. Conséquence, des pommes de terre d'un calibre hyper réduit par rapport à la normale.
8: Donc la question, est-ce qu'on va réussir à les ramasser ?
4: Guillaume Dessault, agriculteur à Saïf-Libeaucourt.
8: Et même en ayant des petites mailles, enfin l'espace entre chaînes sur les arracheuses à pommes de terre, ils vont passer à travers. Bah, aujourd'hui, on se pose des questions quand même, parce que là, c'est des terres non irrigables par ici. S'il n'y a pas d'eau comme ça aujourd'hui, comment on va faire, ouais. Des aides, mais des aides, quand on voit la conjoncture actuelle, ça va être compliqué aussi. Enfin, aujourd'hui, on est dans l'inconnu complètement, quoi.
4: Le syndicat des jeunes agriculteurs estime une perte de rendement de 30 à 70% pour la betterave ou la patate dans la Somme.
3: Un reportage de Nicolas Fillon, ici Picardie, sur votre radio locale ici. Les experts doivent revenir à l'automne pour évaluer l'impact de la sécheresse et de la canicule sur les récoltes. Ce n'est qu'ensuite que des indemnités pourront être débloquées pour les agriculteurs qui auront subi les plus grosses baisses de rendement.
2: Qu'est-ce qu'on regarde ce soir à la télé? Et pourquoi pas de la science-fiction avec cette nouvelle série diffusée sur France 2 dans 3 minutes. Son réalisateur sera l'invité des coulisses télé. Le temps d'un petit retour dans les années 80 avec Quarter Flash sur votre radio locale, ici 5h20.

0: Ravi de vous savoir des nôtres ce mercredi matin. Vous écoutez ici, et c'est tant mieux, c'est un 5 août qu'ils sont nés. L'humoriste et animateur télé Jarry, qui fête aujourd'hui ses 49 ans. Bon anniversaire également à Emmanuel Chin, journaliste qui a inventé Capital, le fameux magazine du dimanche soir sur M6 qui traite de l'économie pour tous. Un 5 août naissait au Québec l'actrice et chanteuse Carole Laure. Et puis, un petit pas pour l'homme, un grand pour l'humanité. Un 5 août naissait l'astronaute Neil Armstrong, premier homme à avoir marché sur la Lune en 1969. Aujourd'hui, c'est la journée mondiale du trombone, pas l'instrument, mais ce petit truc insignifiant qui traîne dans votre poche.
1: Et aussi... Oui, il y a une journée mondiale pour ça.
0: Exactement, il y a des c'est journées fou. Mondiales pour tout. Un jour, il y aura une journée mondiale pour vous.
1: Ah bah j'espère bien.
0: Bah, vous êtes plus qu'un
1: vous allez la créer, c'est vous qui allez être
0: possiblement.
1: Initiateur.
0: Vous êtes quand même plus qu'un trombone.
1: Oui, mais moins que l'instrument de musique.
0: Et puis aujourd'hui, à la rubrique Carnet Noir, un 5 août, il y a 34 ans, nous quittait Jeff Porcaro, c'est le batteur et cofondateur du groupe Toto. Il n'avait que 38 ans. C'était l'un des batteurs les plus doués, puisque au-delà du groupe, il a joué notamment à l'époque avec Michael Jackson, le groupe Steely Dan ou même Bruce Springsteen. Bon anniversaire à vous si c'est un 5 août que vous êtes né. On vous souhaite de profiter au maximum de cette journée. En attendant, dans les coulisses télé ce mercredi, on vous parle de The Best Immigrant. C'est une nouvelle série venue de Belgique. C'est ce qu'il est convenu d'appeler une série dystopique. L'intrigue se déroule en Flandre, devenue indépendante et dirigée par un parti d'extrême droite. Un beau matin, une loi décide que tous les individus nés en dehors du territoire devront être expulsés. C'est ainsi qu'un jeune couple menacé d'être séparé décide de participer à une émission de télé-réalité. Un jeu dans lequel les candidats, entre guillemets, s'affrontent pour gagner le droit de rester.
2: À partir de maintenant, les choses vont changer.
3: Il parle de déportation.
4: On sait bien qui il vise.
5: Jamal Ouraibi, votre titre de séjour n'est plus valable.
6: Une émission. Pendant 6 semaines, nous allons tenter de trouver le meilleur immigrant.
7: Bienvenue dans The Best Immigrant.
0: The Best Immigrant, c'est une mini-série de 5 épisodes. Parmi les sources d'inspiration, on peut relever notamment Squid Game ou Black Mirror. Opportunément programmée par France Télé à moins d'un an des présidentielles, cette fiction aborde la question de l'immigration dans un climat de grande violence. Mais aussi, elle parle de la télévision, cette fameuse télé-réalité au centre des préoccupations du réalisateur Michael Abbé, comme ce dernier me l'a expliqué.
8: Ce que nous on fait, c'est une fiction, mais nous on voulait vraiment parler sur la télé-réalité. La télé-réalité est devenue un endroit où tout peut devenir un concours, trouver l'amour, chanter, danser, cuisiner ou survivre sur une île. Et les créateurs se sont demandé et si l'immigration devrait elle aussi être une compétition télé, ça donnerait quoi? Et quelles questions ça ramène sur l'humanité? On voulait juste trouver les limites jusqu'où on peut aller.
0: C'est un grand barnum que The Best Immigrant. Tous les épisodes ont été tournés en Belgique, en grande partie dans un studio XXL pour recréer ce décor d'arène d'émissions de télé-réalité. Une série belge certes, mais dont le thème rayonne bien au-delà du plat pays, comme me l'a confié son réalisateur.
8: La série existe en Belgique parce qu'elle est liée à des questions identitaires, des tensions communautaires qu'on a ici, mais je pense que c'est aussi un sujet universel. Aujourd'hui, je pense que beaucoup de pays se posent les mêmes questions. Comment vivre ensemble? Comment accueillir la diversité? J'espère que ces questions, on peut les poser dans plusieurs pays, que la série va être achetée dans d'autres pays et on verra où elle va être diffusée, mais pour l'instant, c'est qu'en Belgique et en France.
0: The Best Immigrant, l'intégration la réalité de la mini-série est à découvrir cet été sur la plateforme France.tv. Et si vous veniez nous raconter comment se passe votre été sur l'antenne d'ici 0810 055 056, pour vous remercier de nous être fidèles tous les matins, on vous offre le pack été, un sac rempli de surprises. Alors on s'appelle 0810 055 056. En attendant, il est ici à 5h26, Pierre Demers.

0: bon de retrouver le 86 secondes et vos infos locales. Stéphane Bern est là à présent, au rendez-vous comme tous les matins, pour un grand voyage quotidien dans l'histoire de France. Ce matin, Stéphane, on va voyager au temps de la révolution aquatique.
1: Imaginez, un marquis en goguette, un rayon de soleil sur le lac, une petite soif et une gorgée d'eau qui va changer le destin d'une ville entière. Nous sommes en 1789 à Évian-les-Bains en Haute-Savoie. Le marquis de Lesserre, noble local, se promène quand la chaleur le pousse à s'arrêter près d'une source. Il y boit par hasard et trouve cette eau légère, agréable et sans amertume. Il y revient jour après jour et affirme que ses douleurs rénales s'apaisent. L'histoire circule. Cette source aurait des vertus miraculeuses. Elle appartient à un certain monsieur Cachat, qui comprend vite qu'il possède un trésor. Un trésor en liquide. Il commence à vendre cette eau aux habitants, puis à ceux des villes voisines. En 1806, on ouvre la première station thermale, bientôt suivie par une usine d'embouteillage, mais également par des embouteillages à l'entrée de la ville. Car les curistes affluent de toute l'Europe. Aristocrates, artistes, médecins, tout le monde se refile le tuyau.
2: Qu'est-ce qu'on a fait le tuyau ?
1: On vient prendre les eaux des Vians, comme on irait à la cour. Dès lors, comme tout baigne, la Société des eaux minérales d'Évian voit le jour.
3: Elle est légère comme le souffle du vent, l'eau d'Évian, l'eau d'Évian.
1: Et la petite source devient une marque. Et une belle source de revenus. Un siècle plus tard, l'eau s'invite dans tous les foyers. Dans les années 1950, elle devient l'eau des bébés, réputée si pure qu'on peut préparer les biberons sans la faire bouillir. Puis en 1978, Évian traverse l'Atlantique. Première eau minérale française à importer aux États-Unis. Le succès est mondial. Notez que tout ce que je vous ai dit ce matin est parfaitement exact. Vous pensez bien que pour vous raconter une telle histoire, j'ai vérifié mes sources.
0: Et j'espère bien. Merci Stéphane Bern. Et à demain sur l'antenne d'ICI. Le mercredi, vous le savez, c'est une tradition. Notre invité est un libraire qui vous recommande son roman coup de cœur de l'été. On sera tout à l'heure en ligne avec une librairie du Finistère à Quimper. Pour l'heure, il est 5h30. C'est mercredi, l'info en France et dans le reste du monde. C'est l'heure du 90 secondes avec vous, Cyril Ardo-Redon.
4: 402 personnes ont été interpellées en France depuis le début de l'été en lien avec les incendies. C'est ce qu'a annoncé hier le ministre de l'Intérieur, Laurent Nunez. Parmi elles, 156 mineurs, 36 personnes sont placées en détention alors que 120 000 hectares ont été brûlés. C'est dans ce contexte que les autorités alertent sur les reprises de feux dans le massif du Gros-Bessillon dans le Var. Il y en a eu 6 en 15 jours, 2 depuis lundi, d'origine probablement volontaire. Plus de 1000 pompiers restent mobilisés sur cet incendie. Aujourd'hui, 6 départements du pourtour méditerranéen ainsi que l'Essonne et l'Eure sont en orange pour un risque élevé de feux de forêt. Alerte orange canicule également pour 13 départements du quart sud-est de la France, de la Corse à la Haute-Savoie en passant par les Alpes-Maritimes, le Vaucluse, le Gard ou la Drôme. Une personne toujours recherchée dans le secteur de Sixte-Ferracheval près de Samoin en Haute-Savoie. Elle a été emportée en début de soirée lorsqu'une rivière a débordé après de forts orages. 15 personnes ont dû être évacuées par hélicoptère non loin de là, dans le cirque du fer à cheval en raison d'une autre coulée de boue. Et puis le Tour de France Femmes, 5e étape aujourd'hui, l'une des plus dures avec 8 ascensions notamment. 140 km entre Mâcon et Belleville en Beaujolais. La Suisse Marlène Rösser est en jaune après avoir survolé le contre-la-montre individuel hier en Bourgogne.
0: 5h32 dans l'info d'ici. Ce mercredi, 6 départs de feu volontaires recensés en une quinzaine de jours dans le Var sur le massif du Gros-Bessillon.
4: Et donc on le disait, 2 départs depuis lundi alors que les pompiers venaient enfin à bout des flammes dans le secteur de Corrence et Montfort-sur-Argent. Des actes insensés, criminels, dénoncent certains élus locaux qui ont dû évacuer leurs habitants. Alors pour tenter de dissuader ou prévenir ces gestes, les patrouilles de gendarmerie se multiplient. Faustine Calmel, vous vous êtes rendue à Corrence.
5: On monte en voiture, direction l'entrée du village. 3 routes se croisent ici, sous le regard de plusieurs équipages de gendarmes qui arrêtent toutes les voitures de passage.
6: Bonjour gendarmerie, est-ce que vous pouvez couper le contact s'il vous plaît?
7: Vous avez votre permis de conduire s'il vous plaît?
6: Vous allez où là?
8: Là on va à Brignoles.
5: Le capitaine Michael Tourbier, commandant de la compagnie de Brignoles.
9: L'idée c'est de contrôler les gens tels que vous avez là devant, en train de contrôler un véhicule pour savoir qui passe, quand, pourquoi. Est-ce que c'est réellement des gens qui viennent aider les pompiers? Est-ce que c'est réellement des gens qui viennent ravitailler le village de Corrence, par exemple?
6: Vous pouvez ouvrir le coffre du véhicule, s'il vous plaît?
5: Grâce à ces contrôles et leurs investigations, les gendarmes ont interpellé un jeune homme de 23 ans, mis en examen la semaine dernière, soupçonné d'avoir déclenché plusieurs incendies dans le secteur. D'autres équipes patrouillent sur les chemins et pistes, interdits à la circulation. Mais le terrain à surveiller est immense, concède le colonel Grégory Goumin, commandant du groupement de gendarmerie du Var.
7: Avec un contrôle de zone qui est important, on bénéficie du renfort de deux escadrons de gendarmerie mobile qui nous permettent de couvrir le territoire. Mais on a des lisières qui font plus de 200 km de long. Donc vous imaginez que le territoire à couvrir est colossal. Et donc le terrain qui nous revient de quadriller est très étendu.
5: Les gendarmes comptent donc aussi sur la vigilance des riverains, dont les témoignages, confie le colonel, remontent aux autorités de plus en plus rapidement.
6: Bonjour, monsieur. Merci, bonne journée. Merci, bonne
4: journée. Le reportage à Corrence, dans le Var, de Faustine Calmel, sur votre radio locale ici. On jette un coup d'œil sur le ciel lyonnais. C'est un ciel perturbé avec de belles éclaircies.
0: Un ciel variable par endroit, effectivement. Ce matin, on va avoir quelques ondées nuageuses, des petites pluies sur la pointe bretonne, et puis de belles éclaircies quand même sur une large partie du pays. Et puis surtout, ce matin, l'air est plus respirable sur la moitié ouest du pays, alors que dans le Grand Est, c'est toujours de la chaleur qui est attendue, ainsi que sur le pourtour méditerranéen. Quelques températures ce matin. En milieu de matinée, il fera 16 à Aurillac, 17 à Limoges, 20 à Bordeaux, 19 à Orléans, 22 à Strasbourg. Et puis cet après-midi, toujours un ciel variable sur les régions du tiers nord-ouest du pays et sur le reste du territoire, de belles éclaircies, donc à Mercure qui affichera toujours des températures d'été, voire même bien au-delà, 30 à Toulouse, 28 à Bourges, et puis pour le bien au-delà, 36 pour la maximale sur le pourtour méditerranéen. C'est dans le sud-est qu'il fera le plus chaud ce mercredi après-midi. Et vous, comment ça se passe? Vous nous le dites sur la page Facebook d'ici, comme nous a écrit Joël qui vit à Saint-Brest dans la vallée du Béran chez lui ce matin. Il fait 23 degrés, on salue Dominette qui nous écoute, 21 degrés chez elle à Cormontreuil, près de Reims. Enfin Sam vit à Bruges, c'est au nord de Bordeaux où il fait 21 degrés. Tous les jours ici, on fait la météo ensemble.
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0: 5h35, et à présent, si on écoutait Jean-Jacques. Comment ça, Jean-Jacques?
4: Qui, Jean-Jacques?
0: Il n'y a qu'un Jean-Jacques.
4: Bien sûr.
0: C'est le boss, c'est lui. Il est là, ici.

0: Jean-Jacques Goldman, évidemment, le seul, l'unique. Vous écoutez ici,
1: il est 5h39.
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1: Et ici, tous les matins, on évite les arnaques. Aujourd'hui, Cyril, attention si vous rencontrez des problèmes avec votre ordinateur.
3: Oui, un message Windows ou Apple qui s'affiche et qui vous dit que plus rien ne fonctionne et un numéro à appeler d'assistance technique. Méfiez-vous, c'est parfois une arnaque.
1: Aude Razo veille au grain, elle est avec nous dans un instant. Et puis, pour la musique, vous avez rendez-vous ce matin avec Ten Sharp. Attendant, 5h40, comme on le fait tous les matins, on vous accueille sur l'antenne d'ici. Bonjour Johan, c'est ça ?
3: Bonjour Johan.
4: Bonjour Johan et bonjour Cyril.
1: Et ben voilà, comment ça s'écrit Johan ?
4: Avec un J.
1: Avec un J, bah oui, logiquement. Vous êtes gestionnaire de paye, vous nous écoutez à Lyon.
3: Ah, et très belle ville.
1: Oui. Et pour vous, pour,
4: très belle ville.
1: Pour l'instant, pas de vacances, pour l'instant.
4: Pas de vacances pour l'instant, mais ça va venir. Moi, j'attends que tout le monde parte et je pars après.
1: Ah, c'est comment la vie dans les couloirs d'une entreprise qui gère des payes en ce début du mois d'août ?
4: Ah, c'est mort.
1: Bah oui, comme partout en France.
4: On est trois à tenir la boutique, quoi. Mais heureusement qu'on est là.
1: Mais alors, du coup, est-ce qu'on arrive en tongs au boulot ? Est-ce qu'on prend quelques largesses qu'on n'adopte pas pendant le reste de l'année ?
4: Franchement, à 3-4, ouais, on peut.
1: On fait quoi, par exemple, qu'on ne fait pas le reste de l'année ?
4: On vient en tongs, déjà. Ben ça, voilà. On ne le fait pas, normalement.
3: Voilà. Et puis, il y a un peu plus de pause que d'habitude, j'imagine.
4: Et on prend le temps de discuter pour le café. Ça,
1: c'est bien. Ça devrait être quand même comme ça tout au long de l'année, mais là, ça ne l'est pas.
4: Je suis bien d'accord.
1: Vous partez où en vacances dans quelques jours ?
4: Je vais partir du côté de Cannes.
1: Bon, très bien. Farniente,
4: la Côte d'Azur.
1: Plage, peut-être un peu de quoi ? Un peu de tourisme ?
4: Un peu de tourisme pour découvrir un petit peu la région, ouais.
1: Eh ben, on va vous envoyer le pack été. C'est un sac dans lequel vous allez pouvoir mettre vos affaires de plage et puis bouquiner. C'est le roman de la semaine, c'est celui signé de l'autrice Lorraine Fouché. Ça s'appelle Les Simples pour la joie. On en parlera d'ailleurs dans quelques instants avec notre invité libraire à Quimper. Plein de surprises, ça va arriver chez vous à Lyon d'ici quelques jours. Évidemment, j'oublie, mais attention, je manque à tous mes devoirs, la paire de lunettes pour regarder l'éclipse le 12 août prochain. Voilà, ça part chez vous.
4: Très bien. Eh ben merci beaucoup.
1: Eh ben bonne journée à vous, Johan. Bonne dernière ligne droite et puis avec un peu d'avance, bonnes vacances à vous. 5h42, c'est l'été, on est ensemble et dans un instant, votre rendez-vous anti-arnaque.
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1: 5h43, chaque matin, ici, les arnaqueurs passent un mauvais quart d'heure, et ce, grâce à Aude Razo, qui ne s'en laisse pas compter. Aude Razo, bonjour, il y a des auditeurs qui vous alertent, ils ont été piégés par des escrocs qui prétendaient débloquer l'ordinateur, mais que leur est-il arrivé ?
7: Eh bien, imaginez, vous êtes tranquillement sur votre ordinateur et tout à coup, un message s'affiche sur l'écran. Coup de panique, on dirait un message Windows ou Apple. Vous n'arrivez pas à le faire partir, votre ordinateur a l'air bloqué. Que dit le message ? Qu'il faut appeler un numéro, l'assistance technique. C'est ce qu'ont fait Nathalie et Alain, les deux auditeurs qui m'ont écrit, ils m'ont tout raconté.
1: Et alors, que leur dit la personne qui est au bout du fil ?
7: Nathalie, on lui dit que son ordinateur est infecté. On lui sort, me dit-elle, un bon baratin avec langage informatique bien adaptée. D'habitude, elle est vigilante, mais là, elle y a cru. L'escroc prend la main, ça refonctionne et elle paye 188,99€ pour un soi-disant pack sécurité Windows. Alain, lui, c'est encore plus cher. On lui parle de 378€ et même 599€ pour un pack à vie. Et c'était bien une arnaque, me dit Alain. Donc là, question, comment est-ce que l'escroc s'y est pris tout au début pour bloquer à distance l'ordinateur d'Alain et de Nathalie ? Eh bien, en fait, leur ordinateur n'était pas bloqué, pas vraiment en tout cas. Ils ont sans doute cliqué sur un lien frauduleux où ils sont tombés sur un site piégeux. C'est lui qui a fait s'afficher le message sur l'écran, celui dont ils n'arrivaient pas à se débarrasser. Les autorités appellent ça une page internet agressive. Petit conseil, si ça vous arrive, vous coupez tout, vous faites un appui long sur la touche marche-arrêt de l'ordinateur, normalement ça doit suffire à l'éteindre, et quand vous le rallumerez, la petite fenêtre aura disparu comme par enchantement et votre ordinateur se portera comme un charme.
1: Tous les matins, ici, c'est pas vrai, votre rendez-vous anti-arnaque. Il est 5h44, est-ce que vous savez ce qu'est un troll ? Non, ce n'est pas une créature fantastique. Réponse d'ici 3 minutes avec Benoît Prospero et son monde merveilleux du vivant. Le temps d'écouter Vita, nouveauté, promets-moi, sur les ondes d'ici. Bon début de journée.

0: ce mercredi, vous êtes à la cuisine, peut-être dans votre salle de bain, au volant même, vous écoutez ici, il est 5h47 et c'est le moment d'aller voir le monde merveilleux du vivant. Bonjour Benoît Prospero. Aujourd'hui, trois choses à savoir sur une plante herbacée vivace de 20 à 60 cm de haut qui pousse dans les prairies humides et les bois de montagne de 900 à 2200 mètres d'altitude.
1: Ah, c'est très précis, hein. Et surtout, c'est magnifique. Une plante de la famille des renonculacées, donc des renoncules et du bouton d'or. Mais aujourd'hui, on ne parle pas du bouton d'or, mais de cette plante qui semble sortie tout droit d'un film fantastique, le troll. Bonjour à toutes et tous. On va parler de créatures sphère et mouche. Et donc, première chose à savoir, nom d'un mouton en short de bain, non, le troll n'est pas une créature monstrueuse sortie des légendes nordiques du Seigneur des Anneaux ou d'un jeu de rôle d'Heroic Fantasy. Ça, c'est le troll. Le troll, le, c'est bien une plante.
0: Et c'est quoi cette histoire de sphère ?
1: Ben vous allez comprendre. Deuxième chose à savoir, la fleur jaune du troll a la particularité d'être sphérique. Et quand on dit sphérique, on parle d'une boule dense quasi parfaite qui a une particularité, elle ne s'ouvre jamais.
0: Mais alors, comment fait-elle pour se reproduire ?
1: Et ça, c'est la bonne question. D'autant plus qu'il a beaucoup de mal à s'auto-féconder. En fait, pour se reproduire, troisième chose à savoir, le troll a une relation mutualiste avec une mouche minuscule qui s'appelle la chiastochette. Pourquoi cette mouche minuscule ? Eh bien, parce que c'est la seule qui parviendra à s'introduire entre les sépales de la fleur jusqu'à son centre où se trouvent ses organes reproducteurs. Une mouche qui passe le plus clair de son temps à l'intérieur des fleurs. En fait, elle ne les quitte que pour aller d'une fleur à l'autre et ainsi les pollinise. Et en profite au passage, bien sûr, pour s'accoupler bien à l'abri. Et donc, la femelle qui a chiastochette y pond ses œufs et les larves vont se nourrir d'une partie des graines et il en restera toujours assez au troll pour se reproduire. Le monde vivant est merveilleux. Et pour toutes ces informations, on remercie Marie-Christine Lemailleur, autrice du livre Le guide des plantes sauvages. C'est publié aux éditions Mémoire Millénaire.
0: Bonne journée à vous, Benoît. Et désormais, on sait que le troll ne s'ouvre jamais. À demain, Benoît Prospero.
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0: Il est 6h moins 10 à la une de la presse. Comme tous les mercredis à cette heure-ci, les libraires des quatre coins de France vous recommandent leur roman préféré.
3: Et ce matin, on part à Quimper, à la librairie Ravi, où nous attend Valérie Lebras.
0: Bonjour Valérie.
4: Et bonjour.
0: Comment êtes-vous devenue libraire ?
4: Alors, ça a été un concours de circonstances, un joli hasard de la vie, je dirais. Je finissais mes études d'histoire, je ne savais pas trop que faire, et j'ai répondu à une petite annonce de la NPE et qui recherchait quelqu'un pour travailler en librairie à Quimper, et c'était déjà la librairie Ravi. Et voilà comment je suis devenue libraire, et voilà comment ça fait presque 30 ans maintenant que je suis toujours à la librairie Ravi, avec toujours autant de bonheur et de plaisir.
0: Avant de devenir libraire, à quelle place occupaient les livres ?
4: Alors, j'ai toujours été une grosse lectrice.
0: Grosse lectrice, ça veut dire quoi ?
4: Toute forme de livres, une dizaine par semaine. Ça s'est un petit peu calmé à l'adolescence et avec le lycée, parce que j'avais un petit peu plus de travail. Et après, j'ai retrouvé en fait ce plaisir-là quand j'étais à l'université. Et c'est vraiment en devenant libraire que j'ai retrouvé le plaisir de lire des romans et qu'on me raconte des histoires. Et moi, c'est ça que j'aime. J'adore tout ce qui est vraiment très romanesque. Et c'est ça que j'aime faire passer aussi dans mon métier de libraire, de raconter des histoires et de faire découvrir de belles histoires à mes lecteurs.
0: Vous avez choisi ce matin de nous parler de « Aller simple pour la joie », signé Lorraine Fouché. De quoi parle ce roman ?
4: Exactement ce que je vous disais tout à l'heure, c'est du romanesque et c'est une belle histoire. Et moi, c'est ça que j'aime bien. Et là, on va suivre en fait un quatuor de personnages qui se rencontrent dans un train. Et un train qui part de Paris et qui arrive à destination de Quimper.
0: Comme par
4: hasard.
0: Voilà
4: pourquoi... Voilà pourquoi moi je l'ai lu, parce que je me disais, oh, un train, Paris-Quimper, trajet que je fais quand même de temps en temps, je vais voir ce que ça donne. Et en fait, on va découvrir quatre personnages qui se retrouvent installés et qui ne se connaissent pas du tout, et qui vont apprendre à se connaître et à

0: pour la joie, signé Lorraine Fouché, le choix de Valérie de la librairie Ravi à Quimper, qui fait partie du groupement des libraires Ensemble. Merci Valérie d'avoir été avec nous ce matin.
1: Merci à vous, à bientôt.
0: Il est 5h52. Alors comme ça, soi-disant, on serait tous devenus nuls en orthographe. Qu'en pensez-vous, Cyril ?
2: C'est vrai.
0: On va vérifier ça avec le nouvel épisode « Ces tendances » de ce mercredi en compagnie Muriel Jordan qui nous retrouve dans un instant, juste le temps d'écouter Ten Sharp.

0: Vous écoutez ici ce mercredi, il sera bientôt 6h avant le retour de l'info et d'ici matin sur votre radio locale, Muriel Jourdan débarque dans vos oreilles pour mieux décrypter la tendance du moment. Alors comme ça Muriel, il paraît qu'on serait tous nuls en orthographe.
1: Oui, en 1987, un élève de CM2 faisait en moyenne 10,7 fautes contre 19 en 2022 pour la même dictée. Tiens, tout à coup, j'ai envie de réécouter cette phrase prononcée par le footballeur Franck Ribéry.
2: Mais j'espère que la roue tourne va vite tourner pour lui et surtout pour nous.
1: La roue tourne. Oula, il y avait faute là. Entre les Français et la langue française, c'est parfois l'amour vache. En France, on aime l'orthographe, mais on la maltraite. En 25 ans, le niveau des élèves de CE2 aurait diminué de moitié. Alors, c'est vrai que nous sommes devenus nuls en orthographe ? En 1985, les gens dans la rue se plaignaient déjà de notre niveau en orthographe.
3: On ne respecte pas la langue française, voyez-vous.
4: Ah oui, il faut...

0: enseigner l'orthographe ou...
1: Oh, que oui. Oui, oui, oui. Moi, je suis pour avoir de l'éducation, de l'orthographe.
2: Je suis peut-être un petit peu sévère pour les jeunes, mais les jeunes ne connaissent plus l'orthographe.
3: Le niveau a baissé, oui, et ça s'explique par une diminution de la lecture, mais aussi par moins d'heures de français.
4: Et justement, Muriel, vous êtes allée tester le niveau d'orthographe des Français dans la rue et leur demander leur avis sur le sujet.
3: Oui, en 2026, les jeunes écrivent-ils moins bien?
5: On sait que le niveau, il a baissé, on dit ça, là.
6: Mais bien sûr qu'il a baissé, c'est excessif même d'ailleurs. En tout, faute d'orthographe, tout ce que vous voulez, tout. Moi, j'ai des enfants qui ont eu leur bac, parce que j'ai 5 enfants en tout. Hein. Donc, le premier... Bon, bref. Et donc, on va pas revenir là-dessus. Mais
5: félicitations.
6: Ouais, qu'il dit nous, ça m'a coûté cher. Enfin, bref.
7: Tout le monde écrit assez rapidement les messages. Et du coup, genre, on écrit... Oui, voilà, beaucoup de raccourcis, et du coup, ils oublient comment on écrit un verbe ou les trucs comme ça, parce que du coup, ils sont plus rapides pour que ce soit mieux.
8: Avec les portables, les discussions en SMS, il y a des gens qui sont plus habitués à parler en langage texto, et du coup, qui sont moins habitués à écrire les mots en entier, et du coup, à savoir leur orthographe, et du coup, c'est pour ça que... Ouais, voilà.
3: Du coup, si vous vous ennuyez en réunion, comptez le nombre de fois où le terme « du coup » est utilisé dans la conversation. Ah, ça va vous occuper toute la journée.
9: Vous pourriez m'épeler trottinette.
10: Trottinette. T-R-O-T-T-I-2-N-E-T-T-E.
3: Ok, c'est parti pour un quiz.
5: Comment on écrit reblochon, tu sais le fromage?
11: R-O-B-L-E.
5: R-O-B-L-O?
11: Oh, non, E.
5: Comment on écrit atterrir?
12: A-D-T-E-R-I-R.
5: Atterrir.
7: Oui, A-D-T-E-R-I-R.
5: Il y a deux R aussi.
12: Il y a deux R.
3: Bon, je crois qu'il va falloir qu'on dise à nos ados de faire gaffe à l'orthographe et de bien relire leurs copies. Sinon, dans 20 ans, tous les collèges et les lycées Jules Ferry seront rebaptisés les collèges Franck Ribéry.
4: À demain, Muriel, D-E-M-A-I-N. On vous souhaite une excellente journée. En attendant, ce mercredi, toute l'équipe d'ici matin nous rejoint à vos côtés.
13: Merci beaucoup, Johan.
5: Bonjour, Sarah.
14: Sarah, a priori, elle n'existe plus.
5: Bonjour Caroline, bonjour à tous.
14: En parlant d'orthographe, je suis casse-pied en ce moment, il y a un truc qui est en train de disparaître et qui me fait beaucoup de mal. C'est le « que », par exemple. Je pense qu'il va faire beau. Bah maintenant, c'est je pense qu'il va faire beau.
5: Ah oui, vous m'avez parlé en début de semaine, ça.
14: Oh là là.
5: Ça tend un petit peu. Ça.
14: Ah bah oui, ça tend, mais c'est toute génération confondue, c'est en train de disparaître.
5: Au revoir le « que » et bon mercredi.
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14: C'est un excellent mercredi, nous sommes le 5 août, ici Cotentin, il est 6h. 6h les infos, Sarah, la pluie qui ne tombe pas, une sécheresse qui s'aggrave dans la Manche.
5: Ah oui, si bien que les autorités durcissent les restrictions et interdictions d'usage de l'eau. Parmi les mesures prises ces derniers jours, l'interdiction de la baignade et des activités nautiques sur les cours d'eau du département, avec tout de même pas mal d'exceptions, Benoît Martin.
16: Oui, la décision concerne l'ensemble du département et a été prise en raison de la faiblesse générale des débits des cours d'eau, de l'élévation de la température de l'eau et de la dégradation de sa qualité. Dans ces conditions, la survie des espèces piscicoles dans certains cours d'eau n'est plus garantie et la pratique de la baignade ou encore d'activités nautiques risque de porter atteinte aux biotopes et aux espèces qu'ils abritent. Voilà pourquoi le préfet a pris cette décision radicale d'interdire toute activité de baignade et de navigation sur les rivières de la Manche et ce jusqu'au 30 septembre au minimum. Mais il y a quand même des exceptions et elles tombent bien puisqu'elles vont permettre à différents professionnels et associations de poursuivre leurs activités. Par exemple, sur la Douve, les bases et clubs nautiques de Saint-Sauveur-le-Vicomte, Comte Picauville ou encore 40 ans se trouvent sur une portion de la rivière qui n'est pas concernée par les restrictions. Même chose sur la C pour le club de kayak d'Avranches. Quant au club de Condé-sur-Vire, il voit sa possibilité de naviguer réduite à une balade de 4 km seulement. Les autres parcours proposés à la clientèle ne sont plus autorisés, mais le club les avait déjà laissés tomber, conscient des conditions dégradées du cours d'eau dans ces secteurs.
5: Les explications de Benoît Martin que vous retrouvez sur ici.fr et l'application ici, avec le détail des zones concernées et des exceptions, vous y trouverez également la carte de la sécheresse en France. Qui dit sécheresse dit risque d'incendie. Et sur ce sujet, la police municipale de Saint-Hilaire-du-Harcouët hausse le ton. Plusieurs hectares sont partis en fumée ces derniers jours dans le secteur, au Tailleul, à Céau ou encore Isigny-le-Bois, et les agents constatent encore trop de comportements irresponsables. La municipalité rappelle donc que les amendes peuvent être élevées en cas de non-respect des restrictions, comme l'interdiction de brûler des végétaux, par exemple, 135 euros, et même jusqu'à 150 000 euros en cas de comportement qui entraînerait un incendie.
14: Eux sont rentrés du méga-feu en Gironde.
5: Les 21 sapeurs-pompiers de la Manche, ils sont rentrés hier au SDIS à Saint-Lô. C'est la fin de leur mission. En tout, ils auront été 90 du département à se relayer dans le sud pour aider leurs collègues sur place. Et puis dans le Var, les pompiers font toujours face, eux, à une reprise de feu qui avait été pourtant fixée 3 jours auparavant au Gros Bessillon. Reprise où l'hypothèse d'une mise à feu volontaire est sérieusement envisagée, indique désormais la justice sur place.
14: C'est un patrimoine manchois que l'on retrouve dans une partie du Cotentin, le Bessin et même plus au sud de la Manche.
5: Oui, les maisons construites en terre et dont on redécouvre un petit peu en ce moment les bénéfices en matière d'isolation après les vagues caniculaires que nous venons de connaître. Et en ce moment, l'association Enerterre organise justement des chantiers participatifs à Montcuy, Udiménil ou encore Saint-Rémy-des-Landes. Un héritage ancien dans la Manche, rappelle Camille Fontenelle, une salariée de l'association Enerterre.
0: Les maisons qui sont construites en pierre et masse, donc avec un soubassement pierre et des murs au-dessus qui sont en terre, c'est des maisons qui sont très anciennes dans le département. On trouve beaucoup de constructions qui datent du lendemain de la Révolution française. On est souvent sur les années 1790-1800 et qui se poursuit jusqu'au moment de la Première Guerre mondiale. Donc c'est quand même un pas de temps qui est assez large. Et donc on a un héritage, nous, sur notre territoire, d'environ 10 000 maisons comme ça, dans le centre Manche et dans le parc des Marais du Cotentin et du Bessin. Le fait que ça ressorte, c'est, je vais le dater, autour des années 80. Je pense que c'est essentiellement lié au choc pétrolier des années 74. Là. Mais pour moi, c'est des choses qui intéressent de plus en plus de monde. Et il y a beaucoup de curiosité et d'envie d'en apprendre plus sur ces sujets-là.
5: Et on ira voir justement comment ça se passe sur le chantier participatif à Marigny-le-Lauzon dans le Saint-Lois, dans l'info d'ici à 6h30. Il avait annoncé sur l'antenne d'ici Cotentin, c'est désormais chose faite. Le préfet de la Manche a pris un arrêté pour rendre obligatoire le port du casque en trottinette, obligatoire aussi le gilet rétro-réfléchissant. Décision prise face à la hausse des accidents impliquant ces deux roues dans le département. À partir du 1er septembre, en cas d'infraction, donc ce sera 135 euros d'amende. Alors est-ce que ces mesures vous dérangent ou bien vous trouvez ça normal? C'est la question qu'on vous pose ce matin sur la page Facebook d'ici Cotentin. On attend vos réactions. Sport et un premier test ce soir pour les handballeurs de la JS Cherbourg en stage à Oulgat dans le Calvados. Ils jouent un premier match de préparation donc ce soir contre l'élite valdoise, nouveau pensionnaire de Pro League. Et puis le Tour de France femmes dans les vignes aujourd'hui. 5e étape entre Mâcon et Belleville en Beaujolais. Départ à 13h45. Hier, c'est la Suisse Marlène Reusser qui a remporté le contre-la-montre et elle a pris le maillot jaune. La tenante du titre, Pauline Ferrand-Prévot, a été, elle, distancée et pointe désormais à la 14e place au général ce matin. La météo, Caroline, quel est le programme du jour?
14: Eh bien, c'est un programme pas trop mal. Ceci dit, c'est comme hier, il pourrait y avoir quelques rares gouttes de pluie. Bon, ça, ceci dit, on reste quand même toujours en sécheresse, ça ne change pas grand-chose.
5: Pas de quoi...
14: Non, je confirme.
5: Irriguer suffisamment les sols.
14: Effectivement, ce matin, il y a quelques nuages de temps en temps qui peuvent donc donner quelques petites gouttes sur le Saint-Lois, l'est du Coutançay ou encore la côte ouest. Il va donc rapidement s'effacer. Cette pluie va partir, les nuages aussi, en cours de matinée, au profit de belles apparitions du soleil pour toute l'après-midi. Un petit peu de vent comme hier, un vent d'ouest à nord-ouest, modéré sur notamment le centre Manche avec des rafales autour des 55 km/h. Il fait pour l'instant 19 du côté de la Pernelle, 18 à Cherbourg, au Pieux, 19 aussi à Lessé. Dans l'après-midi, par contre, un peu plus frais, 21 à 24 degrés, 21 à Flamanville et à Surtainville. Tiens d'ailleurs, et quasiment 22 aussi du côté de Surtainville. Notez que c'est la 15e édition du festival La Hague en musique jusqu'au 12 août. Des concerts prestigieux dans des églises, des salles magnifiques. C'est avec ici Cotentin. 22 degrés cet après-midi à Cherbourg, 21 à Granville et 23 à Saint-Hilaire-du-Harcouët. Ce sera la maximale et demain toujours un temps lumineux. Il est 6h06, vous prenez la voiture et il y a un accident, du moins une voiture sur le bas-côté au niveau d'Oranolague. C'est ce que nous dit en tout cas les cartes, c'est ce que nous disent les cartes, pardon. Pour le reste, pas de soucis, sur les RN13 ça circule bien, je vois pas de gros soucis non plus sur l'A84. C'est fluide à Cherbourg ou encore à Saint-Lô et Avranches. Vous constatez, vous, quoi que ce soit justement sur la route à Cherbourg, Saint-Lô, Coutances, Granville ou Avranches, vous nous appelez au 02 33 23 13 23.
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14: On a toujours envie de danser sur cette petite musique. Oui. Je sais pas pourquoi, on danse. Voilà. Allez, la groupie du pianiste avec Michel Berger. Parce que le réveil, c'est en douceur ce matin. C'est mercredi, milieu de semaine, tranquille.
11: Wow. Petit coup de piano.
14: Ah oui, il faut démarrer en douceur.

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1: À 6h11, c'était Michel Berger.
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1: Nous sommes le mercredi 5 août, c'est la Saint-Abel aujourd'hui, et puis c'est la naissance en 1850 de l'écrivain Guy de Maupassant.
3: Ah.
1: Et oui, et en 1962 décédé Marilyn Monroe. Magnifique Marilyn Monroe.
3: Évidemment.
1: Évidemment. Et aujourd'hui c'est l'anniversaire de Jarry, si vous ne le connaissez pas, c'est un humoriste, acteur aussi, il a 49 ans aujourd'hui.
4: Comment vous avez réagi quand votre fils vous a dit qu'il préférait les hommes, c'est ça, hein, je ne me trompe pas? Comment vous avez réagi en tant que papa?
5: J'ai pleuré.
4: C'est vrai, vous avez un peu pleuré au début?
5: Bah ça va, j'ai un autre gars qui va s'occuper de...
6: Il y a un autre gars qui va démonter...
1: Bonjour l'ambiance, hein.
3: Sympathique.
1: Carrément. Je sais pas si ces spectateurs, en tout cas, sont à l'image de Jarry.
3: Ça doit être sympa l'ambiance en famille.
1: L'ambiance sympathique. 49 ans donc. Et si c'est votre anniversaire ou votre fête, et bien passez une excellente journée. Dans quelques petites minutes, nous on va aller en Bretagne, promis. Ça va durer que 3-4 minutes.
3: Ça va bien se passer.
1: On va traverser la frontière, mais promis, ça va être rapide. On va aller découvrir évidemment les algues vertes. On sait évidemment que ça prolifère. Et bien, reportage en longueur dans quelques instants.
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1: Et à 6h13, direction chez nos voisins en Bretagne ce matin, où des tonnes d'algues vertes ont été ramassées hier à Douarnenez. Une quinzaine de camions-bennes au total. Les tractopelles ont travaillé toute la matinée pour enlever ces dépôts qui, en séchant, deviennent dangereux pour la santé car ils émettent de l'hydrogène sulfuré. Le phénomène lié au déversement des nitrates agricoles dans la baie est habituel à cet endroit, mais particulièrement frappant cette année, Angeline Demuyck.
9: Ils jouent au volet sur fond vert, comme si de rien n'était. Nicolas et Marc arrivent de Provence, c'est leur première fois à Douarnenez.
10: Bah nous, on est juste de passage, on s'est arrêté parce qu'on a fait les curieux, on regardait ce qui se passait sur la plage.
9: Derrière eux, les tractopelles s'affairent pour ramasser l'impressionnante couche d'algues échouée ces derniers jours.
10: Ouais, non, nous, on n'entend pas trop parler de ça.
9: Alors qu'ici...
11: Oh, regarde tout ça.
9: C'est une préoccupation récurrente.
12: Regardez les vagues, les décapés de soleil, regardez ces verts.
9: Jean-Loup Tivet est l'adjoint chargé de l'environnement et de la résilience climatique.
13: Cette année, c'est impressionnant pour deux raisons. Premièrement, c'est qu'il fait très beau, donc c'est encore plus visible. Et deuxièmement, il y en a beaucoup moins sur les autres plages. La bonne nouvelle, entre guillemets, c'est que les algues n'ont plus du tout la même structure. Là, elles sont beaucoup plus filamenteuses. Donc c'est peut-être la fin d'un cycle, parce qu'aujourd'hui, tout le monde s'en rappelle, il a énormément plu en début d'année. Ça a lessivé tous les bassins versants, donc l'eau a été vraiment chargée en nitrate. Là, c'était la fête au village là, pour les algues. Sauf qu'à un moment, bah, elles s'épuisent. Et s'il ne pleut pas, on risque d'avoir des bonnes surprises à court terme parce que aujourd'hui la baie est beaucoup moins saturée en nitrates.
9: En attendant, la plage reste ouverte. Trois courageux sont d'ailleurs en train de traverser l'épais champ d'algues pour se mettre à l'eau.
14: Sur ce paysage-là, on aura des maîtres nageurs qui vont ouvrir la zone de baignade.
9: De quoi faire bondir Jean Ascouette, le président de l'association Baie de Douarnenez Environnement.
14: On ne comprend pas que dans des endroits qui sont dangereux, parce que vous voyez comme moi la couche blanche qui se crée et qui va bientôt créer de l'hydrogène sulfuré, un gaz mortel, que la mairie de Douarnenez continue à laisser la zone de baignade avec le drapeau vert.
9: Le bénévole se bat depuis plus de 15 ans contre le phénomène.
14: Le petit espoir que l'on a, c'est que c'est tellement catastrophique qu'il y aura peut-être à un moment donné une sortie de ce qu'on appelle, nous, le déni. Je pense que c'est comparable à la Mococadix, sauf que c'est en vert. Quand il y a eu la Mococadix, les maires, l'ensemble des élus se sont mobilisés, alors que devant cette marée verte, l'ensemble des élus et l'ensemble des acteurs économiques font ce qu'on appelle l'autruche.
9: Selon la mairie, il y a du mieux. Elle table sur 5000 tonnes d'algues ramassées en fin de saison contre 9000 l'an dernier.
1: C'est vrai qu'avant 2020, les équipes de la baie ramassaient jusqu'à 16 000 tonnes par an. C'est bien sûr aussi en images sur notre site ici.fr, 6h16. Faites attention sous la N13 si vous circulez dans le secteur à Tolva, dans le sens Cherbourg vers Valognes, à hauteur de la Jardinerie. Il y a un autostoppeur habillé en sombre dans le secteur, donc prudence. Et merci à Christophe d'ailleurs d'avoir le réflexe de nous avoir appelé. Si vous voyez quoi que ce soit, faites comme Christophe. Terence Trent D'Arby et Sign Your Name pour vous accompagner ce matin.

0: Ça passe bien au café, ça, ce matin.
1: Ah, c'est bien, ça, pour démarrer la journée, génial, c'est cool.
0: 6h20, I sign your name, Terence Trent D'Arby. Allez, on va se balader, puisque le matin, on s'intéresse aux gens d'ici. On commence la semaine, ou presque, avec un jeune compositeur de musique de film dans 50 raisons d'aimer la Manche, avec Manu Gouache. Il vient de Quétou, ce compositeur. Il a étudié à l'école de musique de Valognes, c'est d'ailleurs là-bas qu'il nous a donné rendez-vous. Il s'appelle Théodore Vibert et il a déjà réalisé de nombreuses musiques pour des courts-métrages et pour un premier long-métrage, Isle of Peru, le film de Raphaël Quenard et Hugo David. Poussons la porte de cette école de musique.
2: Bonjour, Théodore.
3: Ah, bonjour Théodore.
2: Je vous accueille un peu comme si je vous accueillais chez moi, mais là c'est l'école de musique de Valognes, c'est la plus grande salle de l'école, la salle Alfred Noël. Là ici, dans cette salle, j'ai fait mes premières auditions devant mon premier public. C'est l'endroit où j'allais le plus pendant mes études finalement. On avait des répétitions le soir. Pendant mes heures de permanence, quand je n'avais pas de travail au lycée, je venais ici pour soit travailler mon instrument, soit prendre un cours avec mon professeur.
3: Vous êtes arrivé à quel âge ici?
2: J'ai commencé à 14 ans, le violoncelle ici. Alors que... À la base, je voulais faire du piano. Plus de place en piano, donc j'ai fait du violoncelle.
3: Tout démarre ici. Est-ce que déjà avant, il y a une famille dans laquelle on écoute beaucoup de musique? Est-ce qu'il y a un endroit propice à ça?
2: Oui, on écoutait de la musique, mais à vrai dire, pour être tout à fait honnête, moi, depuis que je suis petit, j'aime beaucoup jouer aux jeux vidéo. C'était des jeux vidéo très lyriques.
3: Zelda, par exemple.
2: Bah, je pense totalement à Zelda quand je vous parle de ça, oui. Puis c'est le premier jeu vidéo qui m'a donné envie de faire de la musique. Il y a eu Final Fantasy après, et pour la musique de film, c'est John Williams qui manie l'orchestre de manière incroyable. Et c'est vrai que dans le jeu vidéo, surtout aujourd'hui, il y a tout un monde pour la musique.
3: J'imagine que vous, ça vous fait envie aussi.
2: Oui, oui, moi j'aimerais beaucoup faire de la musique de jeux vidéo. Mais comme j'aimerais faire de la musique pour des longs-métrages d'animation aussi, en fait, il y a beaucoup de choses qui me font envie.
3: Depuis tout à l'heure, j'ai envie de taper dessus. Ça fait pas la même chose quand vous tapez dessus, c'est marrant.
2: Ben parce qu'en fait, vous avez tapé dessus quand il était au sol, ce qui fait que la caisse de résonance n'a pas pu s'exprimer.
3: Comment est-ce qu'on décide de faire de la musique de film?
2: La musique de film, c'est en moi, j'ai l'impression, depuis que je suis tout petit. Parce que je m'amusais en fait à filmer avec un vieux caméscope, à faire des petites scénettes avec mes frères et sœurs, que j'embauchais pour l'occasion. Et ça m'arrivait très souvent de chantonner des musiques pendant que je filmais. Et je m'amusais aussi à les reproduire sur un vieux synthé qui traînait. Mais c'est quelque chose que j'ai envie de faire depuis très longtemps. J'ai essayé de trouver ma voix au fur et à mesure. Alors à l'école de musique de Valognes, ça a été génial pour apprendre à s'exprimer musicalement, parce que j'ai eu un professeur de violoncelle extra qui s'appelle Laurent Bordelienou, qui était dans la salle qu'on va aller voir tout à l'heure.
3: Vous y allez tout en racontant ça. Bon, on va essayer de pas faire trop de bruit. Là, on est dans un couloir, il y a de vieux instruments derrière une vitrine, il y a des photos au mur.
2: Voilà, j'ai appris le violoncelle ici même, là. Je me souviens que j'ai eu du coup mes cours ici, mais avec ma mère qui était assise, parce qu'elle venait assister à mes cours de musique, de discussion avec Laurent, mon professeur, et ma mère qui lui disait « Il est quand même très intéressé par la musique, il faudrait le soutenir. » Donc oui, effectivement, ça me rappelle beaucoup de souvenirs de ces discussions où on parlait finalement de mon avenir, alors que j'avais que 14 ans.
0: Ah oui, un petit garçon qui apprend donc le violoncelle dans cette école de musique de Valognes, et qui aujourd'hui est devenu donc compositeur de musique de film. Il a fait la musique de son premier long métrage avec le film « Isle of Peru » de Raphaël Quenard et Hugo David. Il est également en musique du théâtre et sa musique est également jouée par un quatuor à cordes. On va suivre donc de très très près ce jeune talent, Théodore Vibert, de Chenou évidemment. 6h24, Manon Lisa pour vous réveiller avec Le Petit Pêcheur, une belle musique avec surtout une belle morale.

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1: C'est pas faux ça, effectivement. Manon Lisa et le petit pêcheur, prenons le temps de vivre, surtout l'été quand même, c'est le moment. Et bah tiens, prenons le temps aussi de regarder ce qu'il y a comme quintet aujourd'hui à 6h26. Notez que le quintet se court à Saint-Malo à 18h30, c'est la 8e étape du Grand National du Trot. Voici donc la sélection à jouer selon Hervé Fortin. Nous avons le numéro 8, Lord Delo, sage apparemment c'est un bon favori. Le 5, Catchy Quick. Le 3, Lasco des Brousses. Le 12, Yalto d'Hertal. Le 4, Heureux de Fleurs. Le 8, Omarland. Et le 14, Horatius Della. Petit coup de cœur sur le 5, Catchy Quick, qui reste sur une victoire. Il me semble donc capable de confirmer, m'a dit Hervé Fortin. J'y connais rien, donc je lui fais confiance. 6h26. Ah bah, faut le dire.
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1: Voilà, à un moment donné, il faut dire quand on ne sait pas, j'y connais rien, donc voilà. Si vous avez envie d'avoir plus d'infos et si vous manque un numéro, vous pouvez appeler Isabelle qui vous répond ce matin à l'accueil d'ici Cotentin. L'actu local, c'est dans 3 minutes et l'horoscope arrive.
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1: Et avant 6h30, c'est l'horoscope de Catherine Viguier. Bonjour Catherine.
6: Bonjour à tous.
1: Alors, petit changement de tendance aujourd'hui.
6: Du feu, on passe à la terre avec la lune au taureau.
7: Bélier, vous passez du temps avec vos enfants et puis certains se découvrent, se redécouvrent amoureux.
8: Taureau, cet été n'est pas simple. La famille, le foyer vous demande de vous investir pleinement.
9: Chers Gémeaux, il vous faut faire preuve de courage pour assumer qui vous êtes.
10: Cancer, côté job, choisissez la réponse qui vous convient le mieux, ne vous précipitez pas.
11: Lion, vous régnez en maître, si vous doutez, confiez-vous à une personne en privé.
12: Vierge, vous pourriez vous sentir un peu triste, mais une occasion de vous envoler pour ailleurs changera tout.
13: Balance, il est encore question d'une union, vous n'êtes pas pressé de répondre et vous avez sans doute raison.
14: Scorpion, on recherche vos précieux conseils. Vous avez un côté psy et visionnaire.
15: Sagittaire, si votre cœur a mal, il n'aura pas mal longtemps. Ouvrez les yeux et votre cœur.
16: Capricorne, il est question de vos sentiments et de vos créations. Où en êtes-vous à ce sujet?
17: Verseau, alors la lune visite le domaine du foyer et du travail. On attend de vous et vous aussi.
18: Poisson, vous êtes au service de tous. Heureusement, aujourd'hui, une personne aimée vous soutient.
19: Et pour nous tous, la lumière, l'éclaircie, où que l'on soit, qui que l'on soit.
1: Bon, c'est vous-même votre petit rayon de soleil de la journée. Soyons servis par nous-mêmes. Bonne fête aux Abel, aux Abélia et aux Abella aujourd'hui.
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1: 6h30, merci d'être fidèle à Ici Cotentin, à suivre dans l'info d'ici, Sarah.
2: On s'intéresse à nos maisons et plus particulièrement à leur isolation. Les dernières canicules nous ont fait prendre conscience que c'était important pour ne pas souffrir de la chaleur. Or, il existe des matériaux naturels, anciens, pour améliorer ce confort. Ici, chez nous, dans la Manche, l'association Enerter organise d'ailleurs des chantiers participatifs. Reportage à suivre justement sur l'un d'eux à Marigny-le-Lauzon, dans le Saint-Lois.
1: Ce sera dans quelques minutes. Je vous rappelle aussi qu'il y a un autostoppeur habillé en son pas visible ce matin sur la RN13 à Tolva, dans le sens Cherbourg-Valogne.
14: Une personne est recherchée en Haute-Savoie dans le secteur de Sixte-Fer-à-Cheval près de Samoin. Elle a été emportée en début de soirée lorsqu'une rivière a débordé après de forts orages. Non loin de là, dans le cirque du Fer-à-Cheval, 15 personnes ont été évacuées par hélicoptère à cause d'une coulée de boue. Aujourd'hui, Météo France place 10 départements du quart sud-est en vigilance orange canicule. L'Ain et les Deux-Savoie viennent de sortir de l'alerte. 6 départements du pourtour méditerranéen ainsi que l'Essonne et l'Eure sont en orange pour un risque élevé arrivée de feux de forêt. Dans le Var, 6 mises à feu volontaires dans le massif du Gros Bessillon depuis le début de l'incendie il y a 2 semaines. 2 rien que depuis lundi. Les flammes ont ravagé au total 6000 hectares. 1000 pompiers restent mobilisés. En Gironde et dans les Landes, après les immenses incendies, l'État va prendre en charge intégralement les indemnités d'activité partielle versées aux TPE-PME situées dans les zones évacuées. C'est ce qu'a annoncé le ministère du Travail hier soir. 3 syndicats d'hôtesses et de stewards d'EasyJet déposent un préavis de grève pour la période du 7 août au 2 septembre pour dénoncer la dégradation des conditions de travail avec notamment des plannings qui changent à la dernière minute. Le dernier appel à la grève au sein de la compagnie aérienne en avril avait eu peu de conséquences sur le trafic. Et puis une étape difficile sur le Tour de France femmes aujourd'hui, 140 km et 8 ascensions entre Mâcon et Belleville en Beaujolais. La Suisse Marlène Rösser, elle, est en jaune.
2: Merci Cyril, on vous retrouve dans une heure. L'info d'ici Cotentin se penche sur l'isolation de nos maisons ce matin. Alors qu'on vient de traverser plusieurs canicules, ce sont des matériaux de construction traditionnels dont on semble redécouvrir les avantages en matière d'isolation. La terre, le sable, la paille ou encore le liège, et l'association Saint-Loise Enerter organise des chantiers participatifs pour vous aider à réaliser les travaux un peu partout dans le département, à Montcuy, Udiménil, Saint-Rémy-des-Landes ou encore Chérance et Le Roussel, et ces matériaux sont vraiment intéressants. Vous l'avez constaté sur ce chantier à Marigny-le-Lauzon, Noamarché.
20: Les échafaudages ont envahi la maison de Cécile depuis 3 jours.
21: Je plaque le plâtoir là comme ça et j'étale la matière. Il y en a un peu qui tombe.
20: Une truelle à la main, la propriétaire participe au chantier et ça avance bien.
21: Ah, je suis ravie, c'est vraiment magnifique, je trouve la couleur rouge. Donc là on est sur l'étape finale, donc la finition. Après le correcteur thermique, on fait l'étape vraiment où on lisse le mur et on a l'aspect quasiment, on dirait presque un mur peint, mais c'est vraiment de la terre.
20: Des matériaux uniquement d'origine naturelle.
21: Ça c'est de la terre et du sable.
20: Ça c'est pour l'enduit, idem pour l'isolant. Pour voir à quoi ça ressemble, il faut passer dans la pièce d'à côté.
21: On voit la fibre de chêne vote qui est présente. C'est la partie du chanvre qui est la tige, donc c'est la partie où il y a de l'air. Et ça permet d'isoler en fait. C'est l'air qui permet d'isoler du froid et de la chaleur.
20: Le chantier a commencé dès le mois de mai et Cécile en a déjà vu les effets pendant les différentes canicules de cet été.
21: Ça a été justement très flagrant parce qu'en fait, à partir du moment où on a fermé avec ces matières là, donc le correcteur thermique et tout ça, on a eu beaucoup moins de chaleur qui rentrait. Il y avait 10 degrés à peu près de différence entre l'intérieur et l'extérieur.
22: On travaille la tête à l'envers entre guillemets. Oui.
20: Juste à côté, 5 bénévoles suivent les instructions de Camille Fontenelle. Le salarié de l'association Enerter applique de l'enduit dans le renfoncement d'une fenêtre.
22: Là, on a étalé toute la matière et là maintenant on va former entre guillemets l'enduit.
23: C'est des techniques qui étaient un peu ancestrales, qui sont perdues. Et nous, finalement, on ne fait pas exactement la même chose parce que les gens à l'époque n'avaient pas du chanvre comme ça à disposition, broyé. On le réinterprète pour en faire quelque chose qui apporte une plus-value sur le confort des maisons.
20: Plus agréable car le bâtiment respire mieux, peu importe la saison.
23: Ce matériau de terre crue, il présente la capacité à être inertique et aussi à très bien absorber les excès. Ce sont des excès de chaleur, des excès d'humidité, des excès de froid.
20: Coût des travaux pour l'isolation, 7 500 €, mais un reste à charge pour Cécile de 1 500 € seulement grâce à une subvention de Saint-Lô Agglo.
2: Et fin du chantier prévu aujourd'hui, l'info d'ici signée Noah Marché à retrouver sur ici.fr et l'application ici bien sûr.
1: Et à suivre dans les infos de 7h, Sarah.
2: On va parler des agriculteurs manchois face à la sécheresse et ils ont fait part de leurs difficultés au préfet hier lors d'une visite d'exploitation. Et puis vous l'avez peut-être déjà constaté, si vous êtes sur Cherbourg, beaucoup de croisiéristes font escale dans le Cotentin cet été et ça fait plutôt les bonnes affaires des commerçants, vous l'entendrez. Ma chère Caroline, on a encore une belle journée sur la Manche.
1: Mais tout à fait, vous avez raison. Globalement, c'est plutôt pas mal. Il peut y avoir un petit peu de nuages ce matin avec quelques gouttes, mais vraiment faibles et rares. Je vais en mettre vraiment un paquet pour vous dire que c'est vraiment rare, pour vous le dire.
2: Par accident, on va dire.
1: Par accident, on pourrait le dire, effectivement. Histoire d'eux. Mais ceci dit, on est toujours en sécheresse, ça ne change pas. Sur le Saint-Lois, l'Est du Coutançais ou encore la côte ouest, il peut donc y avoir quelques petits moments d'humidité, mais ça va vite s'effacer en cours de matinée au profit de belles apparitions du soleil de manière générale. général, ce qu'il faut retenir, c'est que le soleil va encore dominer toute la journée. En cours d'après-midi, un petit peu de vent aussi, un vent d'ouest à nord-ouest, modéré autour des 55 km/h. Les températures sont plutôt douces ce matin, 16 degrés à Saint-Germain-des-Vaux, déjà 18 à Cherbourg, au Pieu, à Méotis ou encore à Sainte-Mère-Église, déjà 19 pour l'Essé. Dans l'après-midi, ça n'augmente pas beaucoup, 21 du côté des Pieux, 22 à Cherbourg, Barneville-Cartret ou encore Coutances, des températures plus ou moins égales demain, entre 21 et 23 degrés, avec toujours du soleil, tant qu'à faire. Coefficient de marée 70 pour ce matin. La mer sera basse à Granville dans un quart d'heure et à Cartret, ce sera à 7h pile. Pour l'instant, il est 6h35. Vous prenez peut-être la voiture. Vous avez l'habitude de prendre la RN13 direction le boulot. Eh bien, entre Tolva, enfin, c'était à Tolva, mais ceci dit, le monsieur est en train de marcher, donc peut-être qu'il est plus loin. Dans le sens Cherbourg vers Valognes, à hauteur de la jardinerie, tout à l'heure a été vu un autostoppeur habillé en sombre, donc évidemment pas visible. Merci à Christophe de nous avoir appelé. Prudence donc dans le secteur. Et puis, je rappelle qu'il y a une voiture sur le bas-côté suite à un accident au niveau de Orano-Lahag. On est pile devant Orano. Si vous constatez que justement quoi que ce soit, vous faites comme Christophe, vous nous appelez à Cherbourg, Saint-Lô, Coutances, Granville ou Avranches ou partout dans le département au 02 33 23 13 23.
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1: Voilà, non, à un moment donné, il faut chanter, il faut danser dessus, c'est tout, c'est comme ça. 6h36, c'est le moment aussi de taper du pied dans la voiture, mais vite fait, et à la maison, aimer est plus fort que d'être aimé.

0: L'amour chanté par Daniel Balavoine à 6h40.
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0: C'est une bonne question. Vous êtes là peut-être au petit déjeuner, vous n'êtes jamais posé cette question, à mon avis. Non, bah non, comment les poissons, ils évitent les bateaux dans la mer?
2: Ah
0: bah non,
2: radar intégré.
0: Peut-être, voilà, je sais pas, écolocalisation. Comment ils font, en fait, les poissons? Eh bien, on pose la question aux enfants de Sotteville, et autant dire qu'il y a de l'imagination. Au micro, Yannick Lefto.
3: Les sardines, des fois, elles rotent.
4: Comment les poissons ils font pour éviter les bateaux qu'il y a dans la mer?
3: Un peu comme les escargots, ils ont des petits trucs un peu comme des poils et ça les guide.
5: C'est que avec les hélices des bateaux, ça fait tourner de l'air et du coup c'est comme ça qu'ils savent un peu s'il y a un bateau ou pas et du coup ils vont essayer de pas s'approcher pour pas se faire cuiser dedans.
6: Mais les poissons ils ont pas de garde à manger, eux ils trouvent la nourriture tout seuls.
4: Et ça mange quoi un poisson alors?
6: Les gens ils balancent des petits bouts de pain du coup mais il faut pas trop les nourrir parce que ils trouvent la nourriture tout seuls parce que sinon ils vont mourir.
5: Les sardines des fois elles rotent dans l'eau et aussi le requin baleine s'il mange un poisson globe il peut mourir en fait parce que le poisson globe ses pics ils sont venimeux en fait.
4: J'avais une autre question, ça concerne les sardines et on en retrouve partout dans des boîtes. Est-ce que c'est les maisons des sardines?
6: Non. C'est la mer, la maison des sardines.
7: C'est quand même beau la mer.
8: C'est vrai que c'est beau. En même temps, toujours pareil. C'est l'eau qui bouge.
6: C'est le sable un peu, parce que l'eau, elle recouvre le sable. Et les sardines, tellement elles sont petites, elles peuvent se faufiler dans le sable. Mais aussi, il y a des roches qui sont à moitié ouvertes. Et du coup, dedans, ils peuvent s'abriter.
4: Donc, elles habitent pas dans des boîtes?
6: Non.
5: Ils ont pas de maison, ça existe pas, des maisons sous l'eau. Ils font juste une petite boule, des petits toits, un peu comme dans le dessin animé Nemo.
4: Justement, dans Nemo, il y a comme des maisons, un peu. Ils ont comme un petit village. Il y a même une école.
9: Allez les enfants, faites vos observations, mais ne vous éloignez pas.
6: Non.
4: Mais si.
6: Dans Nemo, il y a une école.
4: Mais si, dans Nemo, il y a une école, ils vont à l'école.
9: Oh, cyanobactéries stromatolytiques, regardez! Tout un écosystème concentré dans une particule microscopique.
5: Oui, mais c'est un dessin animé, du coup, ça raconte pas la vraie réalité.
4: Il n'y a pas d'école en dessous de la mer?
5: Non, mais ils apprennent en voyant ce qu'ils voient de leur propre... de leur propre sonar, en fait.
0: Voient de leur propre sonar. Mais c'est comme ça.
2: J'avais dit GPS intégré. J'étais pas loin. Hein.
0: Pas mal.
2: Sonar intégré.
0: Très forte. La prochaine fois, on posera des questions à Sarah.
2: Je suis comme les enfants, moi. Même sagesse.
0: On est tous des enfants, je crois, ici. 6h43, bienvenue au Drive 4. Votre chat se croit peut-être au buffet à volonté à la maison. Eh bien, dans une minute, on se pose enfin la question. L'alimentation en libre service pour chat, est-ce que c'est une bonne ou une mauvaise idée? On va demander à notre veto.
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0: Et à 6h45, c'est de l'info au poil avec l'alimentation de nos chats en libre service. C'est vrai que c'est très pratique pour les maîtres. On remplit une fois tous les jours ou tous les deux jours et le tour est évidemment joué. Mais est-ce que c'est vraiment une bonne chose pour votre chat? Eh bien justement, on pose la question au docteur Pierre Fabin qui décrypte cette habitude.
13: Alors c'est une question très délicate car le principe semble logique. Nos chats sont des grignoteurs. Ils prennent naturellement 12 à 20 petits repas par jour. Le libre service, ça semble donc beaucoup. beaucoup plus adapté. Et c'est le cas pour certains chats. Mais pour d'autres, le problème peut être double. Le premier, c'est l'obésité. Certains chats ne savent pas se réguler et votre chat risque de consommer plus de calories que nécessaire. Et c'est ça la porte ouverte au surpoids. Le deuxième inconvénient, il est comportemental. Votre chat a un cycle de prédation inné en lui. Chasse, capture, repas, repos. Le libre service va complètement faire disparaître la phase de chasse. Ça peut augmenter sa frustration et son anxiété et ça risque de le faire manger plus que nécessaire par ennui.
0: Bon, si l'obésité est le risque numéro un, le libre service peut aussi cacher d'autres problèmes de santé.
13: Et malheureusement, oui, le libre service rend le suivi de l'appétit assez difficile. Et souvent, le premier signe d'une maladie chronique chez le chat, c'est une baisse d'appétit. Si la gamelle de votre chat est toujours pleine, vous risquez de ne vous apercevoir de rien avant que les symptômes ne soient beaucoup trop avancés. Du coup, l'alternative, c'est une alimentation fractionnée. La solution la plus simple, c'est de vous organiser pour distribuer vous-même 4 ou 5 mini-repas dans la journée et pensez à donner une partie de la ration dans un jouet distributeur pour l'occuper un peu. Mais il existe aussi des distributeurs qui vous permettent de délivrer 12 à 20 mini-repas par jour avec une quantité totalement contrôlée.
0: Ok, mais est-ce que c'est la même chose si on donne de la pâtée ou si on a plusieurs chats par exemple ?
13: Pour la nourriture humide, la pâtée, le libre-service est plutôt déconseillé pour des raisons d'hygiène. La pâtée, ça s'oxyde très rapidement et je vous recommande clairement de donner des petites doses que vos chats vont consommer tout de suite. Et pour ceux qui ont plusieurs chats à la maison, parfois le libre-service, ça se passe bien, mais parfois il peut aussi se transformer en catastrophe. C'est souvent impossible de contrôler qui mange quoi. On a un chat qui peut devenir obèse pendant que l'autre, malade ou dominé, ne mange pas assez. Dans ce cas, pour moi, il faut absolument passer à une alimentation contrôlée et l'idéal reste les gamelles électroniques qui reconnaissent la puce de votre chat pour délivrer la bonne portion.
0: Ah oui, c'est pas mal non plus, ça dit donc, notamment pour les vacances. Eh ben écoutez, merci docteur. 6h47, si vos enfants tiens, vous disent en ce moment « on s'ennuie » en parlant de vacances, eh bien j'ai peut-être trouvé la solution, je vous en parle juste après. « Keep me, you keep me, pardon. » Oh, you know. Oui, parce que « you keep me », ça n'a rien.

0: You keep me hanging on, keep wild à 6h51. Vous ne pouvez pas manquer d'idées pour votre semaine et même de manière générale pour vos vacances, puisqu'on vous donne plein d'idées tous les jours avec Ici Cotentin. Notez par exemple que les parasols de Cherbourg posent leurs valises à Querqueville aujourd'hui. Rendez-vous cet après-midi sur la plage verte pour un grand moment d'animation gratuite en famille. On devrait peut-être la renommer la plage dorée avec actuellement la sécheresse parce qu'elle n'est plus très verte.
1: Oui, on n'a plus rien de vert.
0: À mon avis, on l'appelait comme ça. Au programme Laser Game. Mais aussi de l'escape game, des jeux géants en bois, un atelier aussi. Alors là, j'ai hâte de voir ce que ça va donner, un atelier fusée.
2: Bah, ouais.
0: Vraiment.
3: C'est pas petit pas pour l'homme.
0: Ah bah, ça va être
1: grand pas pour l'humanité.
0: C'est plus Querqueville, c'est la Floride. Création de jus de pomme, lecture, échec géant. Il y en aura pour tous les âges et toutes les envies. De quoi donc occuper les enfants et les petits-enfants, puis les parents aussi, de 14h à 18h aujourd'hui. Et puis si vous avez envie de passer une soirée sous le signe du rire, alors là j'ai ce qu'il faut.

Je pouvais pas manquer ça. C'était la bonne occasion de passer Gad Elmaleh. Vous avez profité en tout cas d'une vue imprenable depuis ce donjon sur le Cotentin. Une sortie idéale à faire en famille pendant les vacances. Serge remet évidemment toutes les infos à l'accueil d'ici Cotentin. Indochine et l'aventurier, bonne matinée.

0: Indochine, 6h57 et l'aventurier, vous avez secoué de la tête dans la voiture. J'ai vu, bah, j'ai tout vu, évidemment. On va parler de la pêche, tiens, ce matin. La pêche, c'est une activité très relaxante, sauf pour les poissons. Fred Ballard, dans une minute, s'est donc intéressé à cette activité, histoire de se relaxer cet été. Et puis l'actu local, ce sera dans 3 minutes.
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0: Prenez le temps. On prend le temps. Tiens, justement, qu'y a-t-il de plus relaxant qu'une petite partie de pêche l'été, à la fraîche ? Dans l'humour en tube, Fred Ballard s'est penché sur cette activité. Ô combien relaxante pour les pêcheurs, beaucoup moins pour les poissons.
6: Ils restent pendant 3 heures, et dès qu'ils ont attrapé le poisson, ils lui défoncent bien la gueule, hein. Et après, ils disent...

0: Allez, vas-y, regagne l'océan, tu es libre avec tes amis.
1: Ah, c'est sûr que la partie de pêche n'a pas la même saveur pour tout le monde. Hein. On pourrait croire que le pêcheur qui remet le poisson à l'eau est un pêcheur sympa, mais pas forcément selon Gad Elmaleh, parce que une fois de retour dans son élément, le poisson a du mal à communiquer avec ses congénères.
2: Hey, les gars, ils m'ont défoncé la gueule, j'étais en train de nager tranquillement. J'ai vu un ver de terre, j'ai mordu, putain, je suis monté à une de ces vitesses. De l'eau, première fois. J'étais jamais sorti de l'eau, moi je suis pas un dauphin.
1: Voilà, ça explique pourquoi les poissons se font berner à chaque fois par les pêcheurs. Les membres du banc ne comprennent strictement rien au retour d'expérience des survivants. Moralité, mieux vaut être du bon côté de l'eau ou carrément sur l'eau, comme Adrien Montowski.
3: Je me souviens plus de tout ce que je veux devenir quand j'étais jeune, mais plus du tout. Tu vois, c'est un peu étrange. Et du coup, j'étais voir ma mère, je lui ai dit, tu te souviens ce que je veux devenir quand j'étais plus jeune? Elle m'a dit, oui, bah oui. Elle me dit, tu voulais devenir un bateau. Je suis Tu veux dire skipper, tu vois, marin? Elle fait non, dis, tu veux faire partie de la tôle, quoi.
1: Voilà, il y a ceux qui rêvent de devenir marin et il y a ceux qui rêvent de devenir super tanker. Chacun son rêve du pêcheur, mais pour ferrer les poissons moqueurs, faut les faire rire. Qu'est-ce qui se passe quand deux poissons s'engueulent? Le ton monte. Voilà, et c'est comme ça qu'on chope un ton.
4: Ah oui, quand même. Ah, je ne l'entendais pas, Fred.
5: Ah,
4: là.
5: Le jeu de mots de fin de chronique, là.
4: Ouais, non, pas mal, Fred, quand même. On sent qu'on se chauffe un peu, hein, qu'il n'est pas encore 7 heures et qu'il va falloir faire chauffer le diesel. Merci beaucoup,
5: Fred, pour la boutade.
4: Eh ben, dis donc.
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4: Voilà, l'humour, les blagounettes, finalement, l'info locale, la bonne humeur, c'est ici. Ici Cotentin, il est 7 heures. Et les infos avec vous, Sarah Salchel-Rago, les agriculteurs face à la sécheresse.
7: Et la situation est de plus en plus compliquée. Alors les syndicats FDSEA et Jeunes Agriculteurs de la Manche ont montré les dégâts au préfet lors d'une visite d'exploitation à Saint-Louis-sur-Vire près de Torigny hier. La production maraîchère, par exemple, souffre. C'est la seule dans notre département qui a pourtant des autorisations d'arrosage des cultures. Mais malgré cela, le manque d'eau se fait sentir, explique Jean-Luc Leblon, président de la section légumes de la FDSEA.
8: Tout souffre, faut se dire les choses. Tous les légumes souffrent parce que il y a un manque d'eau crucial. Même si on arrive à arroser correctement certains légumes, on s'aperçoit que ça souffre sérieusement parce que rien ne vaut l'eau du ciel et on espère pouvoir continuer à avoir les autorisations d'irrigation pour pouvoir maintenir nos légumes parce que ce qui se passe tout de suite, c'est on fait plutôt de la survie que du développement. On constate déjà des pertes de rendement, notamment en carottes par rapport à une année normale de 40%, voire 50%. Si la pluie revient que mettons mi-septembre, on peut atteindre des pertes de rendement de 50%. Et il n'y a pas de pluie qui arrive dans les jours qui viennent, il y a beaucoup d'endroits, on ne va pas pouvoir semer et implanter des navets. Là, va se poser des gros problèmes de quantité de production pour la Manche, qui est pourtant un département leader. Et ça va avoir de gros impacts sur la main-d'œuvre et les unités de transformation.
7: Et on revient sur cet échange entre les agriculteurs manchois et le préfet sur les difficultés face à la sécheresse. Ce sera dans une demi-heure dans l'info d'ici. À noter que le préfet de la Manche a aussi annoncé la création d'une cellule départementale sécheresse justement pour les agriculteurs. Résultat de ce manque d'eau, une végétation très sèche et donc très inflammable. Alors la moindre imprudence peut provoquer un départ de feu, ce qui conduit la police municipale de Saint-Hilaire-du-Harcouët à monter le ton. Plusieurs incendies se sont déclarés ces derniers jours au la CO ou encore Isigny-le-Bua. Et les agents constatent encore des comportements imprudents, voire complètement irresponsables. La police leur rappelle, brûler des végétaux alors que c'est interdit, c'est une amende de 135 euros et ça va même jusqu'à 150 000 euros pour tout comportement qui provoquerait un incendie. En Gironde, la situation s'améliore sur le front de ces incendies, justement, ce qui permet aux 21 sapeurs-pompiers manchois encore sur place de mettre fin à leur mission. Ils sont rentrés hier. Au total, ils auront été 90 du département à se relayer en Gironde. Retour aussi des marins-pompiers de Cherbourg qui avaient également prêté main forte.
4: Face à ces conditions, tous les moyens sont bons pour économiser l'eau.
7: Oui, à Courseul-sur-Mer, dans le Calvados, la commune a pris une décision. Fini les douches sur la plage pour se rincer après un bain de mer. Une mesure plutôt bien acceptée cependant par les baigneurs. C'est ce que vous avez constaté, Didier Charpin.
9: Un grand soleil, 26 degrés dans l'air, une eau à 21 degrés, il y a du monde sur la plage. Rodolphe vient pour se rincer, mais il découvre que la douche est fermée.
10: Par rapport à quoi vous me dites qu'ils ont fermé
11: Pour économiser l'eau.
10: pour économiser l'eau. On en manque d'eau, là.
11: À cause de la sécheresse, en fait.
10: Ah, d'accord.
9: Il repart un peu déçu, mais sinon, la mesure est jugée responsable par tous ceux qui sortent de l'eau salée. Michel, Christine et Valérie vont sans problème se passer du rinçage.
12: Évidemment, c'est quelque chose que je comprends et que j'admets. On est en vacances, on s'adapte.
13: Je suis pour les restrictions d'eau, là. C'est la sécheresse. Les vaches qui mangent de la paille au lieu de manger de l'herbe, ça me chagrine quand même en Normandie.
14: Ça ne me gêne pas parce que de toute façon, je fais très attention à l'eau. Même si c'est gratuit pour moi, c'est mon éducation. Et il va falloir, avec les générations à venir, faire très, très attention parce que l'eau va être un luxe.
9: Pierre partage ce sentiment d'économie d'eau, à condition, dit-il, de ne pas fermer le local situé à côté de la douche, là où il veut aller soulager un petit besoin naturel.
15: Les WC sont quand même ouverts parce qu'il y a de l'eau là aussi qui circule.
11: Alors les WC, oui, mais pas les douches.
15: Bon, ça ne me dérange pas.
9: Seules les douches situées sur le front de mer et à côté de la piscine sont concernées par cette mesure, une fermeture pour une durée indéterminée.
7: Il y a des restrictions sur l'usage de l'eau, il y en a bien sûr dans la Manche, encore plus touchée d'ailleurs que le Calvados par la sécheresse. Tout est à retrouver sur ici.fr. C'est une victoire pour les opposants au transport d'animaux vivants en bateau. La compagnie Brittany Ferries annonce qu'elle arrête à partir de septembre ses liaisons entre l'Irlande et la Manche, controversées à cause des conditions de voyage des veaux non sevrés notamment. Plusieurs mobilisations avaient eu lieu à Cherbourg pour dénoncer la reprise de ces traversées. Les associations pointent maintenant du doigt la compagnie Irish Ferries, seul à poursuivre son activité. Casque obligatoire en trottinette dans la Manche, désormais idem pour le gilet rétro-réfléchissant. Le préfet l'avait annoncé sur ICI Cotentin il y a une dizaine de jours. L'arrêté est désormais pris. Il y aura d'abord une phase pédagogique avant de distribuer les amendes à partir de septembre. C'est 135€ en cas de non-respect. Alors, bonne mesure ou pas, on attend vos commentaires sur la page Facebook d'ICI Cotentin.
4: Un paquebot en escale deux jours à Cherbourg.
7: Un phénomène assez exceptionnel pour l'Aïdasol, à bord 2600 passagers allemands qui vont donc pouvoir profiter de la ville. Et c'est d'ailleurs une année record pour les croisières à Cherbourg. Jusqu'à fin décembre, 77 paquebots font escale Quai de France et beaucoup cet été, deux par semaine en moyenne, ce qui fait la joie des commerçants cherbourgeois rencontrés par Katia Lotrou.
16: Bonjour. J'ai un petit sujet sur les croisiéristes pour ICI Cotentin. C'est comment là cette année?
17: Ça fait vraiment du bien. On les voit passer avec des paquets un peu de partout. Ils remplissent les terrasses, ils remplissent les restaurants. Plus il y a de croisières, mieux c'est. Hein. Moi, je le vois dans ma rue, tout le monde travaille avec les croisiéristes.
16: Ah oui, oui. Là, cette année, c'est le summum des croisiéristes. Hein. Je pense que toutes les villes qui veulent pas des bateaux, ils nous les envoient. Ça met de la vie, c'est très bien.
18: Là, ils sont en plus deux jours là.
16: Non.
18: Si. Des Allemands.
16: Ah, c'est bien les Allemands.
18: Peut-être acheter un ou deux pantalons.
16: Ben, on ne sait jamais.
19: Ça joue sur le commerce. Après, c'est pas des très gros poignets. Il faut pas non plus se voiler la face. C'est beaucoup de fréquentation dans les magasins, mais voilà, le monde attire le monde, donc c'est toujours positif. Alors moi, l'allemand, c'est beaucoup plus compliqué déjà. Mais l'anglais, ça va, on arrive à se comprendre quand même.
20: Ils consomment après, j'entends, par rapport peut-être à mon activité aussi.
21: Le vin, c'est quand même très frenchy.
20: Ouais, c'est ça, le vin et aussi les produits locaux. Tout ce qui est cidre, calvados, tout ça, ça, ils sont friands de tout ça. On a un super été, on peut pas le nier.
7: Et c'est pas fini, prochaine escale de paquebot à Cherbourg prévue ce vendredi avec l'arrivée du Ventura. Un champion de biathlète qui se met au vélo et sera au départ de la 46e édition de la Polynormande. Émilien Jacquelin, 5 fois champion du monde et médaillé d'or au JO de Cortina l'hiver dernier, est aussi un amoureux du vélo et il vient de signer un contrat de stagiaire chez Decathlon CMA-CGM. Annonce faite hier par Daniel Mangas, le patron de la course. À 31 ans, il s'alignera donc sur sa première course pro aux côtés du manchois Paul Lapeyra. Ce sera le 16 août prochain. Elles sont déjà au cœur de la course, les coureuses du Tour de France Femmes, à mi-parcours dans la 5e étape en terre vigneronne aujourd'hui. 140 km entre Mâcon et Belleville en Beaujolais. Hier, c'est la Suisse Marlène Reusser qui a remporté le contre-la-montre et pris le maillot jaune dans l'opération. Le jaune, on va aussi le voir dans le ciel, ma chère Caroline, aujourd'hui.
4: Oh oui, on l'aime bien. On l'aime sur le maillot, mais on l'aime bien aussi dans le ciel. Hein.
7: Bah oui, c'est sympa, pas mal. Moi.
4: Parce que pour l'instant, pour certains secteurs, il y a un petit peu plus de nuages. D'ailleurs, c'est peut-être ce que vous voyez à travers la fenêtre. Oui, alors, ceci dit, ça va être passager. Ça peut donner quelques petites... faibles averses, des petites gouttes d'eau sur le centre du département. Ça va vite s'effacer quand même en cours de matinée, au profit effectivement du soleil qui sera beau pour tout le reste de la journée. Il peut y avoir aussi dans l'après-midi un petit peu de vent, un vent qui serait d'ouest à nord-ouest, des rafales autour des 55 km/h, mais c'est pareil, ça va s'atténuer rapidement. 18 degrés pour l'instant à Cherbourg, au Pieux, à Lessé il fait déjà 19, et puis la minimale est de 16 ce matin à Saint-Germain-des-Vaux. Dans l'après-midi, 21 à 24 degrés, 21 du côté de Sioux-Ville, a priori. 22 quand même à côté, à Flamanville et à Surtainville. D'ailleurs, c'est la 15e édition du festival La Hague en musique jusqu'au 12 août. Des concerts prestigieux dans des églises et des salles magnifiques. Et c'est bien sûr avec ICI Cotentin. 22 degrés cet après-midi à Cherbourg, à Avranches et à Coutances. Et 23 pour Saint-Lô. Des températures plus ou moins égales demain, toujours avec un temps lumineux. Il est 7h08 et pour le moment, ça circule bien sur la RN13 et la 84. Prévoyez aujourd'hui quelques perturbations sur le réseau Cap-Cotentin. En ce qui concerne Cherbourg en Cotentin précisément, le service de transport assure quand même 97% du réseau, que normalement ça devrait bien circuler, 97% du réseau circulera normalement. Mais il peut y avoir quelques départs qui ne seraient pas assurés sur les lignes 1A, 1B, 3 et 8. C'est ce que nous dit en tout cas Cap-Cotentin. Si vous voulez plus d'infos, allez directement sur l'application Cap-Cotentin ou sur le site internet. Pour le reste, ça circule bien. Vous constatez quoi que ce soit, ralentissement ou autre, à Cherbourg, Saint-Lô, Coutances, Grandville ou Avranches, le même numéro partout dans le département, c'est le 0233 23 13 23.
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4: Oser ce matin. Oser les Joséphines. C'est Alain Bachoun qui le dit. Mais c'est que pour les Joséphines. Dommage.
2: Non, moi, j'en connais pas, moi.
4: Moi non plus, dis donc.
2: Oh bah, moi.

0: Bachung avec sa grosse voix à 7h12.
1: Osez Joséphine.
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1: 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Et nous, dans un petit instant, au programme, on va parler de jeunes hommes avec de vieilles idées dans la tête. Un peu de vieux réac ou des jeunes réac, c'est avec Gérald Roux.
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1: Bientôt 7h15 et tout cet été, on se retourne sur ce qui nous a marqué depuis le début de l'année. Ce matin, on va parler Gérald Roux. Cette étude sortie en mars, elle révélait que les jeunes hommes sont plus rétrogrades, que les plus de 60 ans.
6: Et oui, et si les boomers mâles étaient plus modernes que la génération Z dans leur rapport aux femmes? La génération Z qui est née à partir de la fin des années 90, hyper connectée depuis son plus jeune âge. Les boomers, eux, c'est grosso modo les gens nés entre la fin de la guerre et 1965. Une génération souvent moquée, qui aurait été gâtée, n'aurait pas pris soin de la planète, qui a pu travailler et qui touche sa retraite, alors que les jeunes, eux, n'auront peut-être pas un sou à leurs vieux jours et qu'ils vivront sur une planète surchauffée. Tout cela est caricatural, on s'en doute, car tous les boomers ne se ressemblent pas, et tous les jeunes non plus. Mais voilà, il y a le résultat frappant de cette enquête menée par l'Institut Ipsos sur les jeunes hommes âgés de 15 à 29 ans, la génération Z donc. 24 000 ont été interrogés dans 29 pays sur les rapports hommes-femmes, et il en ressort que les plus conservateurs ne sont pas là où on pourrait le penser. Premier enseignement du sondage, un tiers des jeunes hommes interrogés pensent que la femme doit obéir à son mari, alors que les plus de 60 ans ne sont que 13% à le penser. Deuxième enseignement, pour un quart de la génération Z, une femme ne doit pas être trop indépendante. Les boomers, eux, sont deux fois moins nombreux à penser cela. Dernier exemple, pour 20% des jeunes hommes, la femme ne devrait pas être à l'initiative d'une relation sexuelle. Les plus de 60 ans, eux, ne sont que 7% à penser cela. Cette étude est troublante car elle arrive 10 ans après l'explosion du mouvement MeToo sur le consentement. On aurait pu penser que la jeune génération, côté homme, aurait intégré largement la notion d'égalité des sexes. Eh bien, à l'évidence, pas pour tout le monde. Les psychologues ont leur petite idée sur la question. Pour eux, une part importante des jeunes hommes ne serait pas à l'aise, pas confiant, face à des femmes qui s'affirment, qui revendiquent leur féminisme. Ils auraient alors tendance à se recroqueviller sur des valeurs d'un autre temps et dans les cas extrêmes, sur les idées d'influenceurs masculinistes qui saturent les réseaux sociaux. On appelle ça un retour de bâton. Après, si on veut se rassurer, on peut toujours se dire que si un tiers des jeunes hommes pensent que la femme doit obéir à son mari, les deux autres tiers pensent le contraire.
1: Eh ben, dis donc, ça fait peur. Merci beaucoup Gérald Roux. 7h16, elle vend du rêve. Yamina a trouvé une activité dans laquelle elle perd la notion du temps. On aimerait tous perdre la notion du temps dans notre travail. On le fait un petit peu nous le matin. Avec ça. Dans quelques petites minutes, on va recevoir Yamina Marie qui nous fait découvrir ses bijoux en argile polymère près de Saint-Lô quand un loisir prend donc toute la place. Pour l'instant, c'est parti pour danser dans la salle d'eau.

0: The Pointer Sisters, I'm so excited. 7h20 à 7h si on joue ensemble au bruit qui court. C'est un bruit qui court plutôt vite quand même ce matin. Écoutez ça. Il va vite. Il va vite quand même.
1: Ça parcourt des kilomètres.
0: On entend, ça va très vite. Bonjour Marie-Christine.
1: Bonjour Marie-Christine.
2: Oui, bonjour.
0: Depuis Saint-Jean-de-la-Rivière. Alors à votre avis, quel est ce bruit?
2: Moi je pensais à un fouet pour battre une omelette.
0: Ah, rapide le fouet là. Ah, il est rapide. Il est très rapide. Mais il... Non. Il y a de l'idée, il y a de la vitesse. Hein. Mais c'est pas ça, Marie-Christine.
1: C'est vrai que le bruit, ça ressemble un petit peu.
0: Ah, c'est vrai.
1: Je vois l'idée.
0: Il y a de l'idée, effectivement. À une prochaine
2: fois. Je voulais juste passer un petit message. Ici, Constantin, c'est la radio la plus. La meilleure.
0: Oh, merci.
1: Bah c'est gentil.
0: Si. Bon, je peux pas vous valider la réponse, mais je vous donne une petite vignette à distance.
2: D'accord.
0: Un gros bisou, Marie-Christine. À très bientôt.
2: À très bientôt. Au revoir.
0: À très bientôt. Bonjour, Géraldine.
1: Bonjour, Géraldine.
3: Bonjour.
0: Depuis Néou. Alors, vous, quelle est votre idée?
3: Un boomerang.
0: Elle s'est
1: gagnée.
0: Bravo, Géraldine. J'avais perdu Géraldine.
1: Elle avait le souffle coupé,
0: elle
1: Géraldine.
0: Elle était choquée. Vous gagnez une carte carburant d'une valeur de 30 euros et puis votre sac de légumes pour la fête de la carotte. Bravo Géraldine.
3: Bah, merci beaucoup.
0: Avec grand plaisir. Et mettez pas le sac de légumes sur le boomerang, sinon ça va voler. À très bientôt Géraldine.
3: À bientôt.
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0: 7h22, 7h06, c'est votre rendez-vous économie. Créer des bijoux demande, on le sait, de la patience, de la précision et parfois des heures d'atelier. Et bien, près de Saint-Lô, à Saint-Georges-Moncoq, Yamina Marie façonne à la main des créations en argile polymère, un matériau encore peu connu du grand public, mais derrière chaque boucle d'oreille, il y a surtout une passion devenue une activité. Bonjour Yamina.
5: Bonjour.
0: Alors avant de parler de vos bijoux, j'aimerais revenir au début. À quel moment vous découvrez l'argile polymère et vous dites tiens, j'ai envie d'essayer?
5: Alors j'ai découvert l'argile polymère en mai 2025. J'étais arrivée à la fin de ma formation infirmière, parce que je suis infirmière de profession, suite à une reconversion. Et puis, à la fin de mes 3 années de formation, j'avais besoin de trouver un échappatoire pour m'aérer l'esprit. Et puis, j'ai vu ça sur Internet et je me suis dit, vas-y, je vais tenter, je vais essayer. Et puis, je me suis plus arrêtée.
0: Ouais, vous avez bien fait. Alors, est-ce que vous vous souvenez justement du premier bijou que vous avez créé et de ce que vous vous êtes dit peut-être en le regardant?
5: Oui, je me souviens, je l'ai gardé et plein d'imperfections. Voilà, j'apprends à me former tous les jours.
0: Une petite fierté quand même quand on arrive déjà à en faire un. Alors, vous dites que lorsque vous êtes dans votre atelier, vous ne voyez pas la journée passer. Ça fait rêver beaucoup de monde de ne pas voir la journée passer dans son travail. Qu'est-ce qui vous plaît autant dans ce travail, vous, Yamina?
5: Alors, quand je me mets sur mon bureau, eh ben, je réfléchis plus, je vois pas la journée passer. Alors, faut savoir que avant d'aller à l'atelier, je préfère faire tout ce que j'ai de programmé dans ma journée. Je fais tout vite fait la matinée et puis après je vais à l'atelier parce que sinon, dès que je me mets à l'atelier, je sors plus. Je vois pas le temps passer.
0: Et la lumière du jour non plus. Alors justement, elle ressemble à quoi vos bijoux, Yamina?
5: Alors, l'argile polymère, c'est une sorte de pâte. C'est comme une pâte à modeler qu'on façonne à la main, qu'on lisse au laminoir. Et puis après, on emporte pièce. C'est comme de la pâtisserie. On emporte pièce et puis après, on passe au four. Suite à la cuisson, il y a le ponçage, le nettoyage, tout ça. On enlève toutes les imperfections. Et puis après, on passe un coup de résine par-dessus. C'est l'étape la plus longue, mais c'est l'étape qui fait ressortir le résultat. Et puis voilà. Et puis ça fait des boucles d'oreilles. Ça fait des bijoux, des bagues, voilà.
0: Que vous pouvez découvrir notamment sur Instagram, les petites folies donc d'Inès pour découvrir vos bijoux. Merci beaucoup Yamina.
5: Tout à fait. Merci à vous. Merci pour l'invitation.
0: Avec grand plaisir et à très très bientôt. 7h25, merci. Johnny Hallyday avec Nathalie Baye, quelque chose de Tennessee.
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0: toujours du bien, un petit Johnny Hallyday. Avec Nathalie Baye, quelque chose de Tennessee, 7h27, l'actu locale, c'est dans 3 minutes.
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0: Excellent début de journée, presque 7h30 dans quelques minutes dans l'info d'ici, Sarah.
10: Les conséquences de la sécheresse et des canicules à répétition, de plus en plus difficiles à vivre pour les agriculteurs manchois. Ils ont invité le préfet sur une exploitation agricole hier pour lui montrer justement l'étendue des dégâts. Reportage sur place à Saint-Louis-sur-Vire, c'est près de Torigny, dans moins de 2 minutes maintenant.
0: Et ce sera dans quelques... tout.
11: Effectivement, ce sera dans quelques petites minutes pour tout vous expliquer, vous avez raison.
0: 7h30 pour l'instant, on va faire le tour de l'actu en France et dans le monde. Le 90 secondes et ce matin, c'est avec vous Cyril Ardo-Redon.
12: Une personne emportée par une rivière après de forts orages en début de soirée en Haute-Savoie dans le secteur de Sixte-Fer-à-Cheval près de Samoin. Elle est toujours recherchée. Non loin de là, dans le cirque du Fer-à-Cheval, 15 personnes ont été évacuées par hélicoptère à cause d'une coulée de boue. 20 mètres carrés du toit de la gare de La Rochelle parti en fumée dans la nuit. Le feu est parti de la charpente du bâtiment. 52 pompiers sont intervenus et le bâtiment reste surveillé ce matin. Cette gare est inscrite au titre des monuments historiques. La cause de l'incendie n'est pas encore connue. L'hypothèse de la mise à feu volontaire est sérieusement envisagée, dit le parquet, alors que dans le massif du Gros-Bessillon dans le Var, il y a eu 6 reprises de l'incendie en 15 jours, 2 depuis lundi. Plus de 1000 pompiers restent mobilisés sur cet incendie. Aujourd'hui, 6 départements du pourtour méditerranéen ainsi que l'Essonne et l'Eure sont en orange pour un risque élevé de feux de forêt. 10 départements du quart sud-est sont en vigilance orange canicule. L'Ain et les Deux-Savoie sont sortis ce matin de l'alerte. L'un des fondateurs de la DZ Mafia, groupe criminel originaire des quartiers nord de Marseille, spécialisé dans le trafic de drogue, Mehdi Laribé a été interpellé en Algérie fin juillet et placé sous contrôle judiciaire. On vient de l'apprendre. Cet hiver, un grand coup de filet avait permis d'interpeller 3 autres figures de l'organisation. Et puis le Tour de France Femmes, 5e étape aujourd'hui, 140 km entre Mâcon et Belleville en Beaujolais, départ à 13h45.
10: Merci Cyril, on vous retrouve pour le prochain 90 secondes à 8h30. L'info d'ici et les agriculteurs manchois face à la sécheresse. Une pousse de l'herbe quasi inexistante, des animaux nourris avec les stocks prévus normalement pour l'hiver et une mortalité importante dans les élevages à cause de la canicule. Alors les syndicats FDSEA et Jeunes Agriculteurs de la Manche ont invité le préfet hier à constater les dégâts en visitant l'exploitation de Jean-François Osmond à Saint-Louis-sur-Vire près de Torigny. Lucie Tulet, vous étiez sur place.
13: Une visite qui commence entre les épis de maïs que Jean-François Osmond produit pour nourrir les porcs.
14: Plus de 40 degrés, là, la fécondation n'était pas faite pour le forêt. Et il y a des maïs qui n'ont pas fleuri.
13: Des épis cette année plutôt chétifs et très secs.
15: On a des maïs qui sont globalement beaucoup moins bons que d'habitude. C'est assez localisé sur des terres, on va dire, un petit peu plus séchantes, donc comme c'est mon cas. Mon cas, moi, j'ai beaucoup de terres sur cailloux qui font que mes rendements maïs vont être divisés par 3, je pense, en termes de quantité de grains.
13: Ici, dans la Manche, rien n'est arrosé, hormis les productions légumières, rappelle l'agriculture. agriculteurs pendant la visite. Et la discussion s'engage aussitôt entre les représentants de la FDSEA et le préfet sur la question de l'eau.
14: Et puis il faut avoir de l'eau pour irriguer. Donc le seul moyen, c'est de faire des stockages. Et c'est un autre débat.
3: Ouais, et là, vous n'avez pas aucun stockage sur votre...
14: On pourrait, parce que c'est vallonné chez nous. On pourrait, mais faire une porcherie, c'est compliqué. Faire un stockage d'eau...
13: Des conséquences de la sécheresse qui s'ajoutent à celles des canicules. Dans le bâtiment juste à côté, 150 truies allaitantes. Ici, au mois de mai, puis à nouveau en juin, pendant les épisodes caniculaires, une vingtaine sont mortes.
15: On a souffert d'un excès de chaleur. Globalement, il y a eu 5% en moyenne, on estime, de perte de truies liées à la canicule.
13: Des truies qui portaient des petits, et les conséquences financières se feront donc sentir dans les 6 mois à venir, explique-t-il. Et cette accumulation risque d'être compliquée pour les trésoreries.
15: On a une conjoncture qui est un peu plus atone déjà. Et plus de la canicule, on a une baisse de consommation, donc nos animaux grossissent moins vite. Ouais, ils vont moins manger, c'est naturel. Plus l'excès de chaleur sur nos cultures qui nourrissent nos animaux fait qu'on sait qu'on va manquer de nourriture. Bah, globalement, il nous faudra de la trésorerie.
13: Des aides comme des prêts à taux zéro, ajoute l'éleveur face au préfet. Marc Chapuis, qui à l'occasion de ce déplacement annonce la création d'une cellule départementale sécheresse en lien avec les banques, la MSA et les organisations professionnelles.
16: Donc il y a des questions d'aide fiscale, d'accès aux prêts, il y a des questions autres d'investissement. Parce qu'il faut raisonner cette crise, bien sûr, sur le très court terme, mais il faut aussi penser à l'adaptation de nos exploitations, parce que ce qui est vécu aujourd'hui comme exceptionnel risque de devenir malheureusement habituel dans les années qui viennent.
13: Le préfet qui renvoie aussi sur les assises de l'eau organisées dans la Manche le 22 septembre prochain et qui aborderont notamment la question de la ressource et de ses usages.
10: L'info d'ici signée Lucie Tuilet, reportage à retrouver sur ici.fr et l'application ici.
0: Et à suivre dans l'actualité, Sarah.
10: La baignade et les activités nautiques interdites dans de nombreux cours d'eau du département, c'est une autre conséquence de la sécheresse. On y revient dans le journal de 8h et puis on parle sport ce matin avec le directeur de la Coupe Swabo, Xavier Cucuel, invité de la rédaction dans une petite dizaine de minutes. C'est du tennis et il y a du niveau à Granville. La météo, ma chère Caroline, et une belle journée dans le ciel manchois.
0: Ouais, c'est vrai que là vous voyez des nuages, mais gardez le sourire, elle a raison Sarah, il va faire beau. C'est vrai que pour l'instant il peut y avoir des nuages.
10: Un petit peu voilé on va dire.
0: C'est ça, tout à fait. Il donne quelques petites gouttes de pluie, mais rares quand même ce matin sur le centre du département surtout et la côte des îles. Oui, mais ça va vite s'effacer là, les gros nuages qu'on voit. Vous avez, hop, le vent il va faire comme ça, ça va dégager. Et dans l'après-midi, que du beau soleil et même en cours de matinée, du soleil aussi. Sarah a raison, donc écoutez la voix de la sagesse.
10: J'aime bien quand vous dites ça.
0: C'est vrai, je le dis facilement. Hein.
10: C'est pas faux, vous êtes généreuse au compliment.
0: Je sais pas, mais en tout cas, ça c'est sûr, je sais qu'elle a raison. Un vent d'ouest à nord-ouest pour aujourd'hui, donc c'est pour ça que ça va souffler les nuages, notamment sur le centre du département. Des rafales autour des 55 km/h, mais c'est pareil, ça va se tasser rapidement. 19 degrés pour l'instant à Barfleur, 18 à Cherbourg, au Pieu à 40 ans aussi. Et dans l'après-midi, entre 21 et 24 degrés, 21 au Pieu, 22 à Cherbourg, à Barneville-Cartray, à Coutances aussi et à Avranches. Et demain, il fera plus ou moins les mêmes températures et le temps sera toujours lumineux. Coefficient de marée 70 pour ce matin. La mer est basse à Cartray depuis une demi-heure et à Cherbourg, ce sera à 8h15. Il est 7h36. Voyons vos conditions de circulation à cette heure-ci. Pour l'instant, c'est pas trop mal, c'est plutôt calme. D'ailleurs, ça sent toujours les vacances, c'est peut-être pour ça. Notez par contre qu'il peut y avoir des perturbations sur le réseau Cap-Cotentin, ce qui concerne le réseau urbain de Cherbourg en Cotentin. Pour les lignes intercommunales, ça circulera bien. Mais il peut y avoir des perturbations, notamment au départ, sur les lignes 1A, 1B, 3 et 8. Ils ne seront pas toujours assurés. Je vous invite directement à vous reporter sur l'application Cap-Cotentin et le site internet pour avoir plus d'infos. Vous constatez quoi que ce soit, d'ailleurs que ce soit les bus, en voiture, peu importe, à vélo, à trottinette, à pied, bref, vous nous appelez. À Cherbourg, à Avranches, Granville, Coutances, Saint-Lô, vous nous appelez au 02 33 23 13 23.
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0: Alors ça, j'aime bien le crier en général, mais tout le monde le fait. Tout au monde, mais en même temps, c'est obligé, forcément, c'est pas de ma faute. Pascal Obispo, à 7h37. Tout au monde, allez-y, allez, faites-le à la maison.

0: Que le Bispo à 7h40 avec plus que tout au monde.
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0: C'est quoi votre petit plaisir de l'été? Tiens Sarah, c'est quoi le vôtre?
2: Oh, j'en ai plein moi. On parlait hier de lire un livre sur la plage. Moi ça j'aime bien. Hein.
0: Je pensais forcément lecture avec vous.
2: Ouais. Non, pas que, j'aime bien
0: lecture. Non mais en premier je pensais lecture. Je dis ça, je pense que ça la détend complet. Et ben la plage par exemple, et les sudoku aussi sur la terrasse de la maison.
2: Ah oui, il y en a
0: ça.
2: Qui aiment bien
0: ça. C'est pas mal aussi. Bon, on vous pose la question tout cet été en baladant dans notre micro un petit peu partout dans le département. On vous pose la question comme Benjamin Kern qui a rencontré Baptiste et Quentin à Cherbourg.
3: Beaucoup de soleil et beaucoup de plaisir, hein. Au final c'est à l'été, hein. Bonjour, je m'appelle Quentin.
4: Bonjour, je m'appelle Baptiste.
3: Moi personnellement, mon petit plaisir de l'été, ça va être où aller au City de Schumann, jouer au basket, il y a plein de gens, on se retrouve tous, on est genre 60 là-bas, c'est incroyable, forcément des gens. Et sinon, il y a beaucoup de projets de rap qui sortent en ce moment cet été, je pense notamment à ce qu'a sorti Myro et Néofront en ce moment, le projet commun. Et je me régale, des super albums que j'écoute chez moi ou au soleil, tranquille pour l'été quoi.
4: Et mon petit plaisir de l'été, moi c'est plus, là il y a un festival, l'Escape, en Normandie, Monty-sur-Noireau. Festival très techno, hardcore, moi c'est ce que j'adore. Puis là j'avais fait d'autres festivals, mais plus dans le sud, avant de revenir à Cherbourg. Et puis à côté de ça, bien sûr on profite de la plage quand il fait beau.
5: Est-ce que vous faites de la musique aussi?
3: Moi je fais de la basse, et je fais des freestyles de soirée, hein, ça amuse les copains. Hein. Ah, l'été c'est encore mieux, parce qu'il y a plus de soirées aussi. J'ai du temps, je peux jouer de la basse tranquille à ma fenêtre, il fait beau, c'est sympa.
4: Bon, j'ai des platines, mais il faudrait plutôt que j'apprenne à les utiliser. Donc c'est surtout ça qu'il faudrait que je fasse, mais sinon j'ai fait un peu de guitare avant, mais j'ai arrêté.
5: Et qu'est-ce que vous pouvez souhaiter aux auditeurs et auditrices d'ici Cotentin pour cet été?
3: Ah bah beaucoup de soleil et beaucoup de plaisir, hein. Au final c'est à l'été, hein.
4: Profitez au maximum.
3: Le meilleur des étés, c'est ici.
0: C'est pas faux. Merci Baptiste et Quentin. 7h42, on en parle depuis ce matin. Notre invité, on va parler de la coupe Swabo de tennis féminin à Granville avec Xavier Cucuel, le directeur, dans quelques minutes.
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0: 7h43 et on parle tennis avec l'invité d'ici Cotentin ce matin, Sarah.
2: Ah oui, puisque c'est la finale aujourd'hui de la Coupe Swabo à Granville. Et le nouveau directeur de la compétition est avec nous ce matin. Bonjour Xavier Cucuel.
9: Oui, bonjour.
2: Alors, pour ceux qui ne connaissent pas encore, la Coupe Swabo, c'est quoi?
9: Alors, la Coupe Swabo, c'est le championnat d'Europe féminin par équipe des jeunes filles de moins de 18 ans. En gros, c'est la Coupe Davis, ou la Billie Jean King pour les filles, pour les européennes filles moins de 18 ans. C'est l'antichambre du circuit féminin.
2: Avec quand même du niveau, puisque Granville a vu passer au fil des années des tenniswomen qui sont ensuite devenues de véritables stars de la discipline.
9: Absolument. Depuis d'abord très longtemps, puisqu'Amélie Mauresmo, qui a été numéro 1 mondial, a joué à Granville, mais plus récemment, Arina Zabalenka en 2015.
2: Numéro 1 mondial aujourd'hui.
9: Numéro 1 mondial aujourd'hui. Rybakina, qui est numéro 2, a joué en 2017. Schneider a joué en 2021, donc beaucoup plus récemment, 2022, qui a été en demi-finale à Roland-Garros et qui est dans les top 10 mondiales. Voilà, on a évidemment, quand ce ne sont pas les Américaines, toutes les Européennes passent par Granville.
2: En revanche, il y a une absente cette année, l'équipe de France, comment ça se fait?
9: Alors ça se fait, on a eu trois facteurs aggravants, j'allais dire. Le premier facteur aggravant, c'est qu'on a la chance d'avoir une équipe de France qui était tête de série numéro 1, une fille formidable qui s'appelle Efremova, donc qui a 15 ans, qui est numéro 1 mondial, qui a gagné l'Open d'Australie cette année. Et Efremova a été blessée, en fait, elle a eu un petit épisode de maladie dans la nuit qui a précédé son match. Et donc, elle n'a pas pu faire les matchs de qualification contre l'Espagne. Si bien que ce sont les numéros 2 et 3 qui ont joué, mais elles n'étaient pas prévues pour jouer contre tel adversaire. Enfin, voilà. Donc ça, c'est la première chose. La deuxième chose, c'est qu'on est tombé contre l'Espagne, qui est une des grandes favorites de la compétition. Le tirage au sort a fait qu'on s'est retrouvé contre les Espagnols, alors que normalement on aurait presque dû les jouer en finale à Granville. Voilà, et le troisième effet, c'est qu'il y a eu un gros coup de chaleur et une de nos joueuses a pris un coup de chaud lors de cette demi-finale qualificative. Voilà.
2: Ah, et concours de circonstances. Malgré tout, c'est une fierté d'être en mesure à Granville de proposer un tel événement au tennis club.
9: C'est formidable, hein, franchement. En fait, on mesure ça, parce que nous, évidemment, tous les jours, on vit ici, donc on mesure à quel point c'est formidable d'habiter ici, de se lever tous les matins face à la mer. Mais quand les joueuses arrivent avec les étoiles dans les yeux le matin, après avoir pris leur petit déjeuner face à la mer, à l'hôtel, franchement, ça fait, on se rend compte à quel point on est chanceux d'être ici.
2: Sacré spectacle, effectivement. Finale aujourd'hui, Serbie-Hongrie. Ça démarre ce midi. Merci Xavier Cucuel, directeur du tournoi de la Coupe Swabo à Granville. Bonne journée à vous.
9: Merci.
0: 7h46, c'est la question du jour, Sarah, sur la sécurité routière.
2: Le préfet de la Manche qui vient de rendre obligatoire le port du casque en trottinette face à la hausse des accidents. Alors, est-ce que ça vous dérange? C'est la question qu'on vous posait sur Facebook ce matin. Pour Emmanuel, les modes de déplacement évoluent, donc il faut que tout le monde puisse cohabiter. Et il rappelle qu'au départ, la ceinture de sécurité dans les voitures, c'était pas obligatoire non plus, jusqu'à ce qu'on s'aperçoive qu'il y avait beaucoup d'accidents.
0: Effectivement, et vous êtes aussi nombreux à trouver cela nécessaire. Et vous pouvez continuer justement à témoigner sur la page Facebook d'ici Cotentin. Marine, car maladroit.

0: Marine à 7h50 avec Cœur Maladroit. Et juste avant 8h, on fait un point bien sûr sur le Tour de France Femmes, encore de beaux vignobles en guise de décor pour cette cinquième étape du Tour de France Femmes. Départ de Mâcon, direction Belleville en Beaujolais, un parcours qui s'annonce mouvementé aujourd'hui. Les détails avec Marion Rousse, la directrice de la compétition, et Emmanuel Collardet.
1: Bonjour Marion Rousse.
2: Bonjour.
1: Un parcours exigeant pour le moins sur le plan sportif, on va y revenir, mais d'abord encore un parcours pour faire rêver les amateurs de bon vin.
2: Ah, c'est vraiment une étape typée classique, hein. Il n'y aura pas un mètre de plat, une étape qui fera pratiquement 3000 mètres de dénivelé positif et pas moins de 8 difficultés répertoriées. On change clairement de braquet sur cette étape.
1: Il n'y a quasiment pas de plat, hein, tout le long de ces 140 km, c'est très très exigeant.
2: Oui, c'est très très dur. Et puis surtout, on a ce fameux Mont-Bruit. C'est une ascension qu'on commence à bien connaître puisqu'on a l'habitude d'y passer régulièrement sur les routes de Paris-Nice. Et le Mont-Bruit, bien, qui sera situé à moins de 10 km de l'arrivée, c'est 3 km à pratiquement 8% de moyenne. Et le placement en bas sera hyper important parce que la route est vraiment pas large. Au sommet, ça sera une descente, hein, pour rallier l'arrivée et qui sera également très difficile à gérer.
1: C'est une ascension qui peut vraiment faire la différence.
2: Ah, c'est une ascension où, de toute façon, on sait que les leaders du classement général vont tenter quelque chose. Et surtout, le terrain avant aura permis vraiment d'user les organismes.
1: Pour les spectateurs, c'est probablement là où il faut se poster pour assister au spectacle de la haute compétition aujourd'hui.
2: Vous ne serez pas déçus, venez.
1: Et puis un coup d'œil à l'arrivée du côté de Belleville en Beaujolais, une ville évidemment associée au vin, mais pas que, elle compte aussi dans l'histoire du vélo, Marion.
2: Oui, évidemment, on aime bien faire des clins d'œil avec l'histoire du cyclisme en règle générale, que ce soit pour le Tour Homme ou pour le Tour de France Femmes avec Zwift. Et donc on aura, c'est vrai, une pensée particulière pour Laurent Fignon, qui avait remporté une étape, c'était sur le Dauphiné en 86.
1: Très belle journée à vous sur la route du Tour, Marion Rousse.
2: Merci.
0: Et puis assurez évidemment en direct de votre radio, ici Cotentin. La radio du Tour, 7h52. L'eau, dans 20-30 ans, il n'y en aura plus. C'est ce que disait en tout cas Jean-Claude Van Damme. Enfin, c'était il y a déjà 15 ans. L'info en tout cas va être humide ce matin dans quelques minutes, comme nous le dira Stéphane Bern avec l'histoire d'Évian-les-Bains, quand un noble découvrit l'eau la plus célèbre du monde. Mais pour l'instant, every time you go away, Paul Young.

0: On était tous en train de dire qu'on aimait bien, que la petite douceur du matin avec Paul Young, c'était pas mal.
1: Eh ben oui, on l'entend pas si souvent que ça, Paul Young, ça fait du bien le matin.
0: T'as raison. Every time you go away. Dans 4 minutes, c'est l'actu locale.
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0: Et la radio de Stéphane Bern aussi avant 8h. Bonjour Stéphane.
5: Bonjour Caroline.
0: Ça s'entend que je l'aime bien. Eh bien avant l'actu, un petit peu d'histoire avec vous. Et ce matin, on va voyager au temps de la révolution aquatique.
6: Imaginez, un marquis en goguette, un rayon de soleil sur le lac, une petite soif et une gorgée d'eau qui va changer le destin d'une ville entière. Nous sommes en 1789 à Évian-les-Bains en Haute-Savoie. Le marquis de Lesserre, noble local, se promène quand la chaleur le pousse à s'arrêter près d'une source. Il y boit par hasard et trouve cette eau légère, agréable et sans amertume. Il y revient jour après jour et affirme que ses douleurs rénales s'apaisent. L'histoire circule. Cette source aurait des vertus miraculeuses. Elle appartient à un certain monsieur Cachat, qui comprend vite qu'il possède un trésor. Un trésor en liquide. Il commence à vendre cette eau aux habitants, puis à ceux des villes voisines. En 1806, on ouvre la première station thermale, bientôt suivie par une usine d'embouteillage. Mais également par des embouteillages à l'entrée de la ville. Car les curistes affluent de toute l'Europe. Aristocrates, artistes, médecins, tout le monde se refile le tuyau.
7: Qu'est-ce qu'on a fait des tuyaux ?
6: On vient prendre les eaux des Vians, comme on irait à la cour. Dès lors, comme tout baigne, la Société des eaux minérales d'Évian

0: voit le jour.
1: Elle est légère comme le souffle du vent. L'eau des viands, l'eau des viands.
0: Et la petite source devient une marque. Et une belle source de revenus. Un siècle plus tard, l'eau s'invite dans tous les foyers. Dans les années 1950, elle devient l'eau des bébés, réputée si pure qu'on peut préparer les biberons sans la faire bouillir. Puis en 1978, Evian traverse l'Atlantique. Première eau minérale française à importer aux États-Unis. Le succès est mondial. Notez que tout ce que je vous ai dit ce matin est parfaitement exact. Vous pensez bien que pour vous raconter une telle histoire, j'ai vérifié mes sources.
2: Non mais dis donc.
3: Très très fort en jeu de mots de fin de chronique, Stéphane Bern.
2: Non mais moi, à un moment donné, je vote pour un pestacle de Stéphane Bern. Il va falloir qu'il fasse un one-man show, c'est plus possible. Hein. Là, il faut faire quelque chose, Stéphane. Je vous le dis, on sera en tout cas pour sûr deux dans la salle, Sarah et moi.
3: Ouais, on y va.
2: Au-delà, on va faire des petits tracts. Hein. Merci beaucoup en tout cas, Stéphane. Et d'ailleurs, sachez que Voyage dans le temps, son rendez-vous d'histoire est à retrouver aussi sur notre site ici.fr.
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2: Très bonne matinée à vous. Ici Cotentin, nous sommes le mercredi 5 août et il est 8h. 8h les infos, Sarah Satchel-Rago, des cours d'eau à sec par endroits dans la Manche.
3: La sécheresse s'intensifie et les prévisions météo n'annoncent aucune amélioration prochainement. La situation donc s'aggrave, le bassin de la Vire est à son tour en niveau crise. Ça implique notamment l'interdiction d'arroser son potager, par exemple entre 9 et 20 heures, de laver sa voiture ou bien de remplir sa piscine. Il faut qu'on passe le cap du 15 août et la baisse de la fréquentation touristique a lancé hier le préfet Marc Chapuis, mais d'ici là, eh bien, il va falloir être très vigilant, explique le préfet.
5: On est amené à durcir les règles d'usage de l'eau pour trois raisons. La première, c'est que, comme chacun le sait, il n'y a pas de précipitation qui permette de recharger les nappes. Donc nos cours d'eau sont très bas et anormalement bas. Le deuxième sujet, c'est que les sols sont extrêmement secs. Nous avons 70% de la surface du département qui connaît des sols extrêmement secs. Et enfin, nous sommes début août et nous avons un pic de consommation, notamment parce qu'il y a beaucoup de touristes et puis parce que là aussi, il y a des besoins en eau qui vont croissant. Donc, nous devons passer le cap du 15 août. On sait qu'après le 15 août, la consommation d'eau sera en diminution. Et donc, c'est aussi pour ces raisons-là que nous sommes amenés à durcir les règles d'usage de l'eau, au moins jusqu'au 15 août.
3: Le préfet de la Manche, Marc Chapuis, qui a également interdit la baignade et les activités nautiques sur les cours d'eau du département. Vous avez le détail sur ici.fr et l'application ici. Des conditions compliquées aussi pour les agriculteurs qui souffrent de ce manque d'eau. Alors une cellule départementale sécheresse est aussi créée pour suivre la situation. Qui dit sécheresse dit risque d'incendie. Et sur ce sujet, la police municipale de Saint-Hilaire-du-Harcouët hausse le ton. Plusieurs hectares sont partis en fumée ces derniers jours dans le secteur, au Tailleul, à Céo ou encore à Isigny-le-Buat. Et les agents constatent encore trop de comportements irresponsables. La municipalité rappelle donc que les amendes peuvent être élevées en cas de non-respect des restrictions, comme l'interdiction de brûler des végétaux, 135 euros, et même jusqu'à 150 000 euros en cas de comportement qui entraîne un incendie.
2: Eux sont rentrés du méga-feu en Gironde.
3: Ah oui, les 21 sapeurs-pompiers de la Manche, ils sont rentrés hier au SDIS de Saint-Lô. C'est la fin de leur mission. En tout, ils auront été 90 du département à se relayer dans le sud pour aider leurs collègues sur place. C'est un patrimoine manchois que l'on retrouve dans la baie du Cotentin, le Bessin ou même le sud de la Manche. Les maisons en construites en terre, dont on redécouvre un petit peu en ce moment les bénéfices en matière d'isolation après plusieurs vagues caniculaires. Et en ce moment, les associations Enerter organisent justement des chantiers participatifs un peu partout dans le département. Objectif après les travaux, avoir un intérieur plus frais face à ces fortes chaleurs. Florence, bénévole sur un de ces chantiers à Marigny-le-Lauzon, en a vraiment pris conscience.
6: J'ai pas du tout ça dans ma maison. Hein. J'ai une maison en terre-pierre, mais qui a été recouverte de ciment, comme la plupart des maisons à une certaine époque. Quand on s'intéresse à la terre, ben, je me rends compte maintenant que ma maison ne respire pas. Donc, il y a beaucoup d'humidité dans le placo, tout ça. Et ça, c'est pas bon, quoi. Donc, c'est vrai que le fait de participer à des chantiers, ben, maintenant, j'ai envie d'enlever tout ce placo. Et cette sensation que l'on a, en fait, les premières fois où j'ai eu un contact avec un mur en terre, j'avais l'impression de respirer, quoi. Et ça, c'est une sensation extraordinaire. Et je crois que c'est ça aussi qui a provoqué de venir dans les chantiers, m'intéresser un petit peu plus. Après, une fois qu'on s'écarte un peu du mur, qu'on regarde sécher, on est content parce que ça fait un bel effet. C'est un pur plaisir. Donc, c'est vraiment magique de se rendre compte qu'on a fait ça nous-mêmes.
3: Et on ira voir comment se passent ces travaux sur ce chantier de Marigny-le-Lauzon dans l'info d'ici à 8h30. Fini le transport d'animaux d'élevage vivants chez Brittany Ferries. Ces traversées entre l'Irlande et la Manche étaient très controversées, notamment à cause des conditions de transport des veaux non sevrés. Plusieurs mobilisations avaient eu lieu à Cherbourg pour s'y opposer. Brittany Ferries arrête donc. Les associations de défense des animaux pointent désormais du doigt la Irish Ferries, dernière compagnie à maintenir cette activité.
2: Une saison exceptionnelle pour les croisières à Cherbourg.
3: Oui, vous êtes peut-être fait la réflexion si vous êtes dans le coin. Beaucoup de touristes dans les rues de Cherbourg cet été. Et c'est un fait. 16 bateaux cet été, 77 escales sur l'année 2026. Un record. Et en ce moment, c'est l'Aïdasol qui est là pour 2 jours. Et ça fait du bien aux commerçants cherbourgeois que vous avez rencontrés, Katia Lotrou.
7: Si la croisière s'amuse... Bon, c'était là ou jamais. Si la croisière s'amuse, donc, les commerçants cherbourgeois aussi.
6: Ah oui, oui, là, cette année, c'est le summum des croisiéristes. Hein.
8: On a un super été, on peut pas le nier.
7: Marilyn tient la boutique de cadeaux Sweet Cabana.
9: On les voit passer avec des paquets un peu partout. Ils remplissent les terrasses, ils remplissent les restaurants. Tout le monde travaille avec les croisiéristes.
7: Eh bien non, tout le monde ne travaille pas forcément avec les croisiéristes. Mais ce qui compte, c'est de voir du monde pour Corinne, gérante de Miss Coco.
10: Moi, ils visitent le magasin, ils rentrent, ils font le tour. Bonjour, au revoir. Ça met de la vie, c'est très bien.
7: Et puis cette semaine, ce qui fait parler, c'est cette escale de 2 jours d'un paquebot avec 2600 passagers, principalement allemands.
11: Je ne sais pas comment ça va se passer, c'est la première fois.
7: Mélanie est à la tête de Maison M dans les rues piétonnes.
11: C'est pas des très gros poignets, faut pas non plus se voiler la face. Mais voilà, le monde attire le monde, donc c'est toujours positif.
7: Juste à côté, le Café de l'Étoile. Alors, les croisiéristes.
12: Véro ?
13: C'est Véro qui c'est ?
12: Ouais.
14: D'année en année, on en voit de plus en plus. C'est très agréable, ça anime la ville, c'est très bien.
13: Et c'est bon pour le commerce ?
14: Très bon.
7: Mais y a-t-il des nations qui sont plus consommatrices que d'autres.
13: Enfin, les cafés, ils me disent les Anglais boivent plus que les Allemands.
14: C'est possible. On fera un coco avec eux, alors.
7: Les croisiéristes, s'ils n'existaient pas, il faudrait les inventer. Me chuchote-t-on à l'oreille avant de partir.
3: Corne de brune qu'on va entendre prochainement puisqu'il y a de nouveau une escale à Cherbourg. C'est vendredi avec l'avenue du Ventura. Allez, sport et un premier test ce soir pour les handballeurs de la JS Cherbourg. En stage à Houlgate dans le Calvados, ils jouent un premier match de préparation donc ce soir contre l'élite valdoise, nouveau pensionnaire de Pro League. Et puis le Tour de France femmes dans les vignes aujourd'hui. 5e étape entre Mâcon et Belleville en Beaujolais. Départ vers 13h45. Hier, c'est la Suisse Marlène Reusser qui a remporté le contre-la-montre et pris le maillot jaune. La tenante du titre, Pauline Ferrand-Prévot, elle a été distancée et pointe désormais à la 14e place au général. Et puis chez les hommes, les Manchois Benoît Cosnefroy et Paul Lapeyra sont sur le Tour de Pologne cette semaine. Et une arrivée groupée hier sur la 2e étape, les deux Normands sont 77e et 93e au général. Enfin, une petite info carnet rose pour finir ce journal, parce que ça fait du bien. Au zoo de Champrépu dans le sud Manche, eh bien, a été annoncé hier sur les réseaux sociaux la naissance de 2 bébés pandas roux au mois de juin dernier. Alors pour l'heure, leur maman veille bien sur eux. Ils ne sont pas encore forcément visibles pour le grand public, mais ça ne devrait pas tarder. Animal tout mignon, le panda roux.
2: Oh oui, c'est vrai que c'est mignon, un panda.
3: C'est, on dirait des petites peluches.
2: Oui, c'est vrai. C'est fou, c'est pas du tout une peluche. Mais...
3: Non, pas du tout. Faut les laisser tranquilles. Et là, c'est leur maman qui s'occupe d'eux pour l'instant.
2: Effectivement.
3: La météo.
2: Bah, ça peut être une journée, pour aller se balader aux zoo, tiens, justement.
3: Ah bah oui, pourquoi pas.
2: Effectivement. Alors, pour l'instant, je suis d'accord. Oui, faites pas la grise mine. Il y a des nuages. Mais ceci dit, ça devrait normalement laisser place rapidement en cours de matinée à du soleil. Il peut y avoir quelques gouttes de pluie possible. Sur notamment le centre Manche, mais aussi sur la côte des îles, nous dit Météo France. Et donc rapidement du soleil qui va dominer le reste de la journée. Un petit peu de vent, un vent d'ouest à nord-ouest, notamment sur le centre du département, avec des rafales autour des 55 km/h. Pour l'instant, il fait 16 à Saint-Germain-des-Vaux, c'est d'ailleurs la minimale. 19 du côté de Quétou. Il fait 18 à Cherbourg, à Méotis, à Montmartin-sur-Mer ou encore à Pont-Orson dans l'après-midi, entre 21 et 24 degrés. 21, c'est pour Granville. 22 degrés du côté de Flamanville et Surtainville. D'ailleurs, c'est la 15e édition du festival La Hague en musique jusqu'au 12 août. Des concerts prestigieux dans des églises et des salles magnifiques. Et c'est bien sûr avec ici Cotentin. 22 degrés à Cherbourg cet après-midi, à Coutances également ou encore à Avranches. Et de demain jusqu'à 23 degrés dans le département, toujours avec un temps lumineux. Il est 8h08, vous prenez peut-être la voiture car ce n'est pas les vacances pour tout le monde. Courage, je sais. Vous prenez peut-être même le bus d'ailleurs pour aller au boulot. Alors si c'est le cas, sachez qu'il y a des perturbations en ce qui concerne le réseau Cap-Cotentin, le réseau urbain de Cherbourg en Cotentin. Il peut y avoir des perturbations, notamment sur certaines lignes, c'est très précis. Hein. Les lignes 1A, 1B, 3 et 8 ne seront pas forcément toujours assurées pour les départs. Rendez-vous sur l'application Cap-Cotentin ou sur le site internet pour avoir plus d'infos. Pour le reste du service de transport, il n'y a pas de souci. Sur la RN13, ça circule bien ce matin, sur la 84 également. Vous êtes, vous, peut-être à Avranches, Granville, Coutances, Saint-Lô, Cherbourg, vous constatez quoi que ce soit. 02 33 23 13 23. Notez que la prochaine manœuvre du pont tournant, si un bateau se présente à Cherbourg, ce sera à 12h50.
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2: On parle de bateaux, de plages, et ben un peu de pêche, pourquoi pas, avec Laurent Voulzy, le rêve du pêcheur.

0: Laurent Foulzy à 8h14, le rêve du pêcheur.
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0: Eh, ça farte ! Ouais, je vous invite à vous transformer en Brise de Nice, moi, ce matin. Pourquoi pas ? Si vous avez toujours rêvé d'apprendre à surfer, ou vos enfants, vos petits-enfants, bien c'est le moment, puisque ce matin, je vous offre votre initiation surf à Vauville pour une personne, pour découvrir le surf. J'adorerais faire ça, ça doit être très sympa, le surf n'empêche. À mon avis, si vous aimez les sports de glisse, c'est le moment. Faut prendre le téléphone, 02 33 23 13 23, ça c'est pour les enfants, les petits-enfants ou vous-même. Et puis je vous rajoute aussi un petit sac de légumes pour la fête de la carotte à retirer à créance. Vous voulez vos deux cadeaux ? Ok, parfait. Alors écoutez ce bruit. Pas trop compliqué. Normalement, ceci dit, est-ce que vous savez ce que c'est que ce bruit ? 02 33 23 13 23, appelez maintenant pour remporter votre initiation surf à Vauville et votre sac de légumes pour la fête de la carotte. Nous, dans une petite minute, on va parler d'un faux support technique qui fait des ravages. Techniquement, c'est justement nul, mais c'est une belle arnaque par contre.
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0: Et vos bons plans économiques et aussi vos anti-arnaques, votre rendez-vous anti-arnaque. Parce que là, on va faire des économies avec vous, Aude Razo, parce qu'il y a des escrocs en ce moment qui profitent de l'été pour nous piéger. Bonjour Aude.
5: Bonjour Caroline.
0: D'ailleurs, c'est même des auditeurs qui vous ont alerté. Des escrocs qui prétendaient débloquer leur ordinateur. Que leur est-il arrivé ?
5: Eh bien, imaginez, vous êtes tranquillement sur votre ordinateur et tout à coup, un message s'affiche sur l'écran. Coup de panique, on dirait un message Windows ou Apple. Vous n'arrivez pas à le faire partir, votre ordinateur a l'air bloqué. Que dit le message ? Qu'il faut appeler un numéro, l'assistance technique. C'est ce qu'ont fait Nathalie et Alain, les deux auditeurs qui m'ont écrit, ils m'ont tout raconté.
0: Et que leur dit la personne au bout du fil ?
5: Nathalie, on lui dit que son ordinateur est infecté. On lui sort, me dit-elle, un bon baratin avec langage informatique bien adapté. D'habitude, elle est vigilante, mais là, elle y a cru. L'escroc prend la main, ça refonctionne et elle paye 188,99€ pour un soi-disant pack sécurité Windows. Alain, lui, c'est encore plus cher. On lui parle de 378€ et même 599€ pour un pack à vie. Et c'était bien une arnaque, me dit Alain. Donc là, question, comment est-ce que l'escroc s'y est pris tout au début pour bloquer à distance l'ordinateur d'Alain et de Nathalie ? Eh bien, en fait, leur ordinateur n'était pas bloqué, pas vraiment en tout cas. Ils ont sans doute cliqué sur un lien frauduleux où ils sont tombés sur un site piégeux. C'est lui qui a fait s'afficher le message sur l'écran, celui dont ils n'arrivaient pas à se débarrasser. Les autorités appellent ça une page internet agressive. Petit conseil, si ça vous arrive, vous coupez tout, vous faites un appui long sur la touche marche-arrêt de l'ordinateur, normalement ça doit suffire à l'éteindre, et quand vous le rallumerez, la petite fenêtre aura disparu comme par enchantement et votre ordinateur se portera comme un charme.
0: Ouais, prudence, parce que bizarrement, quand c'est l'été, il y en a plein qui essayent de vous arnaquer. Ça rime en plus de ça. 8h18 à cette heure-ci, on a lancé Casey and the Sunshine Band. That's the way I like it. I like it, I like it. Non. On va pas danser ? Si, on va danser. Allez, c'est parti.

0: Sunshine Band, That's the Way I Like It. 8h21 à cette heure-ci, on joue ensemble. Le principe est simple, il y a un bruit qui court. Enfin là, il court quand même de manière un peu aquatique, il faut le dire. Écoutez ça. Mais c'est pas si évident en fait. Disons que ça pourrait être pas mal de choses, je pense.
1: Oui, de manière aquatique, il y a plein de choses.
0: En fait, vous avez raison. Il faut reconnaître le bruit pour gagner ce matin, justement. On reste dans le thème de tout ce qui est aquatique avec votre initiation au surf à Vauville. C'est ce qui est à gagner, un bon d'initiation pour une personne. Et puis un sac de légumes à récupérer à la fête de la carotte à Créances. Bonjour Catherine.
2: Bonjour.
0: Depuis Kétou, alors à votre avis, quel est ce bruit, vous ?
2: C'est une personne qui envoie un ballon dans l'eau.
0: Ah, alors c'est pas bête, ça pourrait. Hein.
1: C'est pas
0: non,
1: mal.
0: Mais ça pourrait. C'est pas ça, mais ça pourrait.
2: J'aurai plus tard.
0: Ouais, bah oui, vous avez raison. Mais ceci dit, c'est pas si évident que ça. Merci beaucoup, Catherine. À bientôt, alors.
2: Merci, à bientôt.
0: Bonjour, Karine.
1: Bonjour, Karine.
3: Bonjour.
0: Alors, dites-moi.
3: J'ai un bruit de rame dans l'eau.
0: J'aurais dit ça aussi. Hein. Franchement, c'est pas loin. Je comprends. C'est pas ça, mais franchement, j'aurais dit pareil. C'est vrai qu'on dirait, c'est régulier en plus.
1: Ben oui,
0: ça.
1: Oui. Puis le moment où la rame revient dans l'eau, ça fait un petit plouf. On peut penser à ça.
0: Bon, Karine, c'est pas ça, mais on se dit à bientôt alors.
3: Merci beaucoup à vous. Bonne journée.
1: Allez, bonne journée.
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0: Non, mais on le rentendra cet après-midi. En plus de ça, ça va cumuler les cadeaux. Vous aurez donc plein de cadeaux. Oh là là, qu'est-ce que vous êtes gâtés grâce à Ici Cotentin. À 8h23, on retrouve Manu Gouache qui nous gâte aussi, puisqu'on s'intéresse aux gens d'ici avec des parcours incroyables dans 50 raisons d'aimer la Manche. Et on commence justement cette journée avec un jeune compositeur de musique de film. Il vient de Kétou. Il a étudié à l'école de musique de Valognes. C'est d'ailleurs là-bas qu'il nous a donné rendez-vous. Il s'appelle Théodore Vibert. Il a déjà réalisé de nombreuses musiques pour des courts-métrages et pour un premier long métrage, I Love Pérou, le film de Raphaël Canard et Hugo David. Poussons la porte de cette école de musique.
6: Bonjour, Théodore.
7: Ah, bonjour Théodore.
6: Je vous accueille un peu comme si je vous accueillais chez moi, mais là c'est l'école de musique de Valognes, c'est la plus grande salle de l'école, la salle Alfred Noël. Là ici, dans cette salle, j'ai fait mes premières auditions devant mon premier public. C'est l'endroit où j'allais le plus pendant mes études finalement. On avait des répétitions le soir. Pendant mes heures de permanence, quand je n'avais pas de travail au lycée, je venais ici pour soit travailler mon instrument, soit prendre un cours avec mon professeur.
7: Vous êtes arrivé à quel âge ici ?
6: J'ai commencé à 14 ans, le violoncelle ici. Alors que... À la base, je voulais faire du piano. Plus de place en piano, donc j'ai fait du violoncelle.
7: Tout démarre ici. Est-ce que déjà avant, il y a une famille dans laquelle on écoute beaucoup de musique ? Est-ce qu'il y a un endroit propice à ça ?
6: Oui, on écoutait de la musique, mais à vrai dire, pour être tout à fait honnête, moi, depuis que je suis petit, j'aime beaucoup jouer aux jeux vidéo. C'était des jeux vidéo très lyriques.
7: Zelda, par exemple ?
6: Bah, je pense totalement à Zelda quand je vous parle de ça, oui. Puis c'est le premier jeu vidéo qui m'a donné envie de faire de la musique. Il y a eu Final Fantasy après, et pour la musique de film, c'est John Williams qui manie l'orchestre de manière incroyable. Et c'est vrai que dans le jeu vidéo, surtout aujourd'hui, il y a tout un monde pour la musique.
7: J'imagine que vous, ça vous fait envie aussi.
6: Oui, oui, moi j'aimerais beaucoup faire des musiques de jeux vidéo. Mais comme j'aimerais faire de la musique pour des longs métrages d'animation aussi, en fait, il y a beaucoup de choses qui me font envie.
7: Depuis tout à l'heure, j'ai envie de taper dessus. Ça fait pas la même chose quand vous tapez dessus, c'est marrant.
6: Ben parce qu'en fait, vous avez tapé dessus quand il était au sol, ce qui fait que la caisse de résonance n'a pas pu s'exprimer.
7: Comment est-ce qu'on décide de faire de la musique de film ?
6: La musique de film, c'est en moi, j'ai l'impression, depuis que je suis tout petit. Parce que je m'amusais en fait à filmer avec un vieux caméscope, à faire des petites scénettes avec mes frères et sœurs, que j'embauchais pour l'occasion. Et ça m'arrivait très souvent de chantonner des musiques pendant que je filmais. Et je m'amusais aussi à les reproduire sur un vieux synthé qui traînait. Mais c'est quelque chose que j'ai envie de faire depuis très longtemps. J'ai essayé de trouver ma voix au fur et à mesure. Alors à l'école de musique de Valognes, ça a été génial pour apprendre à s'exprimer musicalement, parce que j'ai eu un professeur de violoncelle extra qui s'appelle Laurent Bordelénou, qui était dans la salle qu'on va aller voir tout à l'heure.
7: On va y aller tout en racontant ça. Bon, on va essayer de pas faire trop de bruit. Là, on est dans un couloir. Il y a de vieux instruments derrière une vitrine. Il y a des photos au mur.
6: Voilà, j'ai appris le violoncelle ici même. Là. Je me souviens que j'ai eu du coup mes cours ici, mais avec ma mère qui était assise, parce qu'elle venait assister à mes cours de musique, de discussion avec Laurent, mon professeur, et ma mère qui lui disait « Il est quand même très intéressé par la musique, faudrait le soutenir. » Donc oui, effectivement, ça me rappelle beaucoup de souvenirs de ces discussions où on parlait finalement de mon avenir, alors que j'avais que 14 ans.
0: Ah oui, un petit garçon qui a donc appris le violoncelle pardon, dans cette école de musique de Valognes et qui aujourd'hui est devenu compositeur de musique de film. On va suivre donc de près ce jeune talent, Théodore Vibert. 8h26 et Clara Luciani avec Respire Encore.

0: ça, Luciani, respire encore. L'actu local revient dans 2 minutes.
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0: Passez une excellente matinée sur votre radio ici Cotentin. Il est bientôt 8h30, je le rappelle. Hein. Si vous circulez un petit peu partout dans le département, mais surtout à Cherbourg, il peut y avoir des petits soucis de circulation, parce que pour le reste, c'est plutôt calme. Mais par contre, il y a un mouvement, a priori, social pour aujourd'hui sur Cap Cotentin, le réseau urbain à Cherbourg. C'est notamment sur les lignes 1A, 1B, la 3 et la 8. Vous pouvez donc avoir des soucis, notamment au départ, je pense à vous, qui allez peut-être prendre le bus dans quelques petites minutes pour aller au boulot, parce que oui, il y en a qui travaillent en août. Eh ben, bon courage à vous. Et vous pouvez vous reporter évidemment sur le site internet et sur l'application directement de Cap Cotentin. 8h30 dans quelques instants. Et à suivre dans l'info d'ici, Sarah.
3: Eh bien, on s'intéresse à nos maisons et plus particulièrement à leur isolation. Les dernières canicules nous ont fait bien prendre conscience que c'était très important pour ne pas souffrir de la chaleur. Or, il existe des matériaux naturels, anciens et locaux pour améliorer notre confort chez nous. L'association Saint-Loise Enerter organise justement des chantiers participatifs pour faire ces travaux-là chez soi. Reportage à suivre à Marigny-le-Lauzon dans le Saint-Lois.
0: Ce sera juste après l'info avec le 90 secondes présenté par Cyril Ardo-Redon ce matin.
4: 402 personnes ont été interpellées en France depuis le début de l'été en lien avec les incendies. C'est ce qu'a annoncé hier le ministre de l'Intérieur, Laurent Nunez. Parmi elles, 156 mineurs. 36 personnes sont placées en détention alors que 120 000 hectares ont été brûlés. En Gironde et dans les Landes, après les immenses incendies, l'État va prendre en charge intégralement les indemnités d'activité partielle versées aux TPE-PME situées dans les zones évacuées. C'est ce qu'a annoncé le ministère du Travail hier soir. Aujourd'hui, Météo France place 10 départements du quart sud-est en vigilance orange canicule. L'Ain et les Deux-Savoie sont sortis de l'alerte. 6 départements du pourtour méditerranéen ainsi que l'Essonne et l'Eure sont en orange pour un risque élevé de feux de forêt. Mehdi Laribi, l'un des fondateurs de la DZ Mafia, interpellé en Algérie fin juillet et placé sous contrôle judiciaire, on l'a appris ce matin. Ce groupe criminel originaire des quartiers nord de Marseille est spécialisé notamment dans le trafic de drogue. Un coup de filet cet hiver avait permis d'interpeller 3 figures de l'organisation. Le site Rappel Conso rappelle des pots de confiture Bonne Maman vendus un peu partout en France. Des petits pots de 30 grammes de confiture à la fraise commercialisés entre mi-juin et mi-juillet qui pourraient contenir des petits morceaux de verre. Et puis le Tour de France Femmes. Aujourd'hui, une étape difficile. 140 km et 8 ascensions entre Mâcon et Belleville en Beaujolais. La Suisse Marlène Rosser est en jaune.
3: Merci à vous Cyril pour le 90 secondes. L'info d'ici Cotentin se penche sur l'isolation de nos maisons ce matin. Alors qu'on vient de traverser plusieurs canicules, ce sont des matériaux de construction traditionnels dont on semble un petit peu redécouvrir les avantages en matière d'isolation. La terre, le sable, la paille ou encore le liège. Et l'association Saint-Loise Enerter organise des chantiers participatifs pour aider chacun à réaliser ses travaux un peu partout sur le département. Montcuy, Udiménil, Saint-Rémy-des-Landes ou encore Chéroncelles ou sel, et ces matériaux sont vraiment intéressants. Vous l'avez constaté sur ce chantier à Marigny-le-Lauzon, dans un marché.
5: Les échafaudages ont envahi la maison de Cécile depuis 3 jours.
6: Je plaque le plâtoir là comme ça et j'étale la matière. Il y en a un peu qui tombe.
5: Une truelle à la main, la propriétaire participe au chantier et ça avance bien.
6: Ah, je suis ravie, c'est vraiment magnifique, je trouve la couleur rouge. Donc là, on est sur l'étape finale, donc la finition. Après le correcteur thermique, bah, on fait l'étape vraiment où on lisse le mur et on a l'aspect quasiment, on dirait presque un mur peint, mais c'est vraiment de la terre.
5: Des matériaux uniquement d'origine naturelle.
6: Ça, c'est de la terre et du sable.
5: Ça, c'est pour l'enduit. Idem pour l'isolant. Pour voir à quoi ça ressemble, il faut passer dans la pièce d'à côté.
6: On voit la fibre de chêne vote qui est présente. C'est la partie du chanvre qui est la tige. Donc, c'est la partie où il y a de l'air. Et ça, ça permet d'isoler, en fait. C'est ça, c'est l'air qui permet d'isoler du froid et de la chaleur.
5: Le chantier a commencé dès le mois de mai et Cécile en a déjà vu les effets pendant les différentes canicules de cet été.
6: Ça a été justement très flagrant parce qu'en fait, à partir du moment où on a fermé avec ces matières-là, donc le correcteur thermique et tout ça, ben, on a eu beaucoup moins de chaleur qui rentrait. Il y avait 10 degrés à peu près de différence entre l'intérieur et l'extérieur.
7: On travaille la tête à l'envers, entre guillemets.
5: Juste à côté, 5 bénévoles suivent les instructions de Camille Fontenelle. Le salarié de l'association Enerter applique de l'enduit dans le renfoncement d'une fenêtre.
7: Là, on a étalé toute la matière et là maintenant on va former entre guillemets l'enduit.
8: C'est des techniques qui étaient un peu ancestrales, qui sont perdues. Et nous, finalement, on ne fait pas exactement la même chose parce que les gens à l'époque n'avaient pas du chanvre comme ça à disposition, broyé. On le réinterprète pour en faire quelque chose qui apporte une plus-value sur le confort des maisons.
5: Plus agréable car le bâtiment respire mieux, peu importe la saison.
8: Ce matériau de terre crue, il présente la capacité à être inertique et aussi à très bien absorber les excès. Ce sont des excès de chaleur, des excès d'humidité, des excès de froid.
5: Coût des travaux pour l'isolation, 7 500 €, mais un reste à charge pour Cécile de 1 500 € seulement grâce à une subvention de Saint-Lô Agglo.
0: Et fin du chantier prévu aujourd'hui. L'info d'ici signée Noah Marché, retrouvée sur ici.fr et l'application ici.
3: Et assure dans le journal de 9h, Sarah.
0: Les agriculteurs face à la sécheresse, ça devient de plus en plus compliqué et ils ont fait part de leurs difficultés au préfet de la Manche hier. Et puis à 9h, on parle tennis. C'est la finale de la Coupe Swabo à Granville aujourd'hui, compétition internationale avec du haut niveau. Le littoral manchois, des conditions idéales aujourd'hui ?
3: C'est pas trop mal.
0: C'est pas mal ?
3: Oui, c'est pas mal, effectivement. Alors pour l'instant, il y a encore un peu de nuages. Du beau temps de manière générale aujourd'hui, avec effectivement des nuages pour ce matin. Quelques gouttes de pluie possible sur la côte ouest, la côte des îles, le centre manche aussi, même si c'est pas le littoral, parlons-en quand même. Mais rapidement, normalement, ça devrait se dissiper et laisser place à du beau temps pour toute la journée. Un vent d'ouest, 10 à 15 nœuds, soit force 3 à 4, qui devrait lui aussi s'atténuer en fin de journée. Coefficient de marée 70 ce matin, 66 dans l'après-midi. On était en marée basse à Granville juste avant 7h. À Carteret, c'était à 7h pile. Cherbourg, ça fait 20 minutes qu'elle est basse et à Saint-Va, ce sera dans 1h. Il fait pour l'instant 19 degrés à Granville, 18 à Carteret et à Cherbourg dans l'après-midi, 22 à Carteret et à Cherbourg, Saint-Va, 21 à Granville et jusqu'à 23 pour le Saint-Lô et le Sud-Manche. Des températures plus ou moins égales demain, toujours sous le beau temps. Prochaine manœuvre du pont tournant, si un bateau se présente à Cherbourg, ce sera à 12h50. Mais pour l'instant, vous êtes en voiture et à Cherbourg, ça circule très bien. C'est l'avantage des vacances scolaires, me direz-vous. Léger ralentissement au niveau de la haie, direction Bretteville-sur-Aie au niveau de la plage. Départementale un tout petit peu bouché, mais vraiment, c'est léger, c'est parce que vous êtes nombreux à y aller. Pareil, quand on remonte un petit peu, mais alors là, je comprends pourquoi. On est du côté du camping, les Carolins, on est à Port-Bail-sur-Mer, direction la plage. Oh, c'est fou. Oh, bah, c'est bizarre que ce soit un petit peu bouché dans le secteur. Vous m'étonnez. Pour le reste, ça circule très bien. Si vous constatez quoi que ce soit à Cherbourg, Saint-Lô, Coutances, Granville ou Avranches, pensez à partager l'info en nous appelant au 02 33 23 13 23.
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3: Le petit ralentissement pour aller à la plage, c'est peut-être les seuls.
0: C'est les meilleurs.
3: Voilà, c'est ceux qu'on adore. Ceux-là, on les aime bien, bizarrement. Michel Jonas et la boîte de jazz.

0: On n'entend rien. Forcément, on est en train d'imiter notre petit Michel Jonas. Bah oui, mais forcément.
1: On fait ce qu'on peut.
0: J'ai pas du tout sa voix. Je peux vous le dire en tout cas.
1: Ouais, il nous faut quelques octaves, peut-être.
0: Ah, peut-être juste le j'y arrive. Bon, bon. C'est peut-être pas ça. La boîte de jazz à 8h39.
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0: Est-ce que vous êtes déjà demandé comment les poissons évitent les bateaux dans la mer? C'était quand même une sacrée grande question. C'est vrai que j'imagine peu un GPS intégré dans leur cerveau. Quoique, bon, c'est jamais.
1: Sonar intégré.
0: Un petit sonar.
1: Comme les sous-marins. Voilà. Mais version naturelle.
0: Et ben, vous allez voir que les enfants de Sotteville ont quasiment les mêmes idées que nous. Tout ça, c'est au micro d'Yannick Leflot.
3: Les sardines, des fois, elles rotent.
4: Comment les poissons font pour éviter les bateaux qu'il y a dans la mer?
3: Bah, un peu comme les escargots, ils ont des petits trucs un peu comme des poils et ça les guide. C'est que avec les hélices des bateaux, ça fait tourner de l'air et du coup c'est comme ça qu'ils savent un peu s'il y a un bateau ou pas et du coup ils vont essayer de pas s'approcher pour pas se faire cuiser dedans.
5: Mais les poissons, ils ont pas de garde à manger. Eux, ils trouvent la nourriture tout seuls.
4: Bah, et ça mange quoi un poisson alors?
5: Les gens, ils balancent des petits bouts de pain, du coup, bah. Mais il faut pas trop les nourrir parce que ils trouvent la nourriture tout seuls parce que sinon ils vont mourir.
3: Les sardines, des fois, elles rotent dans l'eau. Et aussi, le requin baleine, s'il mange un poisson globe, il peut mourir en fait. Parce que le poisson globe, ses piques, ils sont venimeux en fait.
4: J'avais une autre question, ça concerne les sardines. Et on en retrouve partout dans des boîtes. Est-ce que c'est les maisons des sardines?
5: Non. C'est la mer, la maison des sardines.
6: C'est quand même beau, la mer.
7: C'est vrai que c'est beau. En même temps, c'est toujours pareil. C'est l'eau qui bouge.
5: C'est le sable un peu, parce que l'eau, elle recouvre le sable. Et les sardines, tellement elles sont petites, elles peuvent se faufiler dans le sable. Mais aussi, il y a des roches qui sont à moitié ouvertes. Et bah, du coup, dedans, ils peuvent s'abriter.
4: Donc, elles habitent pas dans des boîtes?
5: Non.
3: Ils ont pas de maison, ça existe pas, des maisons sous l'eau. Ils font juste une petite boule, des petits toits, un peu comme dans le dessin animé Nemo. Bah
4: justement, dans Nemo, il y a comme des maisons un peu, ils ont comme un petit village. Il y a même une école.
8: Allez les enfants, faites vos observations, mais ne vous éloignez pas.
5: Non.
4: Mais si.
5: Dans Nemo, il y a une école.
4: Mais si, dans Nemo, il y a une école, ils vont à l'école.
8: Ah, une cyanobactérie stromatolytique, regardez. Un écosystème concentré dans une particule microscopique.
3: Oui, mais c'est un dessin animé, du coup, ça raconte pas la vraie réalité.
4: Il n'y a pas d'école en dessous de la mer?
3: Non, mais ils apprennent en voyant ce qu'ils voient de leur propre... Enfin, non, de leur propre sonar, en fait.
0: Alors moi, je suis déçue. Les mots, c'est pas la réalité. Bah, je savais pas, les enfants, c'est pas juste, faut pas dire des trucs pareils le matin. 8h42. Et tu la pousses, ta bécane? Mais c'est parce que mon vélo, il rame. Bah, attendez, j'ai ce qu'il vous faut. Si justement vous avez un vélo classique, dans une petite minute, on va vous montrer que votre vélo peut devenir électrique.
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0: À 8h43, on fait des économies avec Valère Coréard. Bonjour Valère.
12: Bonjour Caroline.
0: Alors comment ça aujourd'hui on va pédaler nous?
12: En tout cas, je voulais vous donner un bon plan qui peut vous permettre d'utiliser plus fréquemment votre vélo en faisant d'un vélo classique un vélo électrique. Car oui, il est possible de transformer votre vélo musculaire en vélo à assistance électrique en y rajoutant un petit moteur qui va vous faciliter la vie et vous permettre peut-être de vous servir plus fréquemment de votre vélo avec au passage de belles économies sur le carburant. Mais commençons par le vélo à électrifier. C'est aussi une belle source d'économie puisque plutôt que d'acheter un vélo neuf, électrique ou d'occasion, vous allez électrifier le vôtre. Pour repérer ce lifting, je vous conseille quand même de passer par un professionnel et, en tout état de cause, d'acheter à minima un matériel homologué.
0: Bah ok, mais on va faire vraiment d'importantes économies par rapport au prix d'un vélo équipé d'origine ?
12: Alors, le calcul est vite fait. Vous avez des vélos électriques qui commencent en entrée de gamme autour de 1200-1500 euros. Pour électrifier un vélo classique, l'entrée de gamme se situe autour de 400 euros. Il vous faudra respecter deux règles essentielles pour être homologué. Une puissance de moteur à 250 watts maximum et une vitesse accompagné par l'électrique, à 25 km/h maximum. Le moteur est donc bridé. Le moteur, d'ailleurs, pourra se situer soit dans la roue avant. J'ai testé, ça paraît contre-intuitif, mais c'est quand même assez efficace. J'ai trouvé ça même plutôt confortable. Au niveau du pédalier, ça c'est le top, ou alors de la roue arrière. Vérifiez aussi avant de passer à l'achat si votre commune, votre région ou une collectivité autour de vous ne subventionne pas ce type de transformation, parce qu'un certain nombre de collectivités le font. Voilà, vous savez désormais qu'il est possible d'électrifier un vélo classique et vous allez pouvoir diviser par deux, voire par trois, le coût par rapport à l'achat d'un vélo électrique d'origine neuf. Enfin, n'oubliez pas, si vous aussi vous avez des bons plans pour rouler malin, pas cher, à vélo notamment, tiens, vous m'écrivez parisideséconomies@radiofrance.com.
0: Alors moi j'ai un bon plan, mais pas pour rouler du tout. À 8h45, j'ai un bon plan moi pour regarder, parce que je vous rappelle que la semaine prochaine c'est l'éclipse du 12 août. D'ailleurs, le maximum de l'éclipse est attendu entre 20h20 et 20h35. Notez bien dans l'agenda. 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Jérémy Frérot avec Frérot.

0: Comment motiver une personne qu'on voit dans le mal? C'est le sujet de ce titre, Jérémy Frérot à 8h48. Tous les matins avec Ça se passe ici à 8h48, on vous donne des idées de sortie pour tous les âges. Et aujourd'hui, avis aux passionnés d'avion ou aux simples curieux avec Caroline Viez. Bonjour Caroline.
1: Bonjour Caroline, bonjour à tous. Et oui, aujourd'hui, je vous propose de prendre de la hauteur tout en gardant les pieds sur terre avec une visite pas comme les autres, celle de l'aéroport de Cherbourg, qu'on appelle aussi l'aéroport de Maupertuis. C'est avec Cécile Gouélin de l'Office du tourisme du Cotentin que ça se passe. Bonjour Cécile.
2: Bonjour.
1: Une drôle d'idée que de visiter un aéroport, certes, mais celui de Maupertuis a cet avantage puisque c'est un aéroport à taille humaine.
2: Oui, c'est une grande chance parce que cet aéroport, donc déjà, a une histoire absolument formidable, complètement liée à la Deuxième Guerre mondiale. Il a été construit par la Marine nationale un peu dans ce but d'avoir une vision aussi de protection du territoire. Donc il a déjà cette grande histoire. Et puis ensuite, il est intéressant puisque dans les années 50, il devient une base OTAN. Et donc, il est obligé de se mettre aux normes de ces bases OTAN. Donc, il y a une piste qui est immense, 2440 mètres. Donc, c'est assez grand. Et puis, surtout, on est obligé de construire une tour de contrôle. Donc aujourd'hui, depuis les années 2000, il n'y a plus de contrôleur aérien. C'est un autre métier, mais qui se ressemble un petit peu. Là, je ne voudrais pas trop spolier la visite pour que les agents puissent effectivement parler de leur métier. Mais on a cette chance de pouvoir monter dans cette tour et de voir qu'il y a du mouvement déjà à Cherbourg, ce qui est quand même intéressant. On a toujours un peu cette impression qu'on est loin de tout, il n'y a pas beaucoup de charters, donc on se dit qu'il n'y a pas d'activité, alors qu'en fait, si, et c'est très intéressant. Donc moi, je propose de faire découvrir deux métiers, qui est donc le métier d'agent AFIS, qui est un petit peu différent du contrôleur aérien, mais qui est en haut de la tour, et puis surtout les pompiers, qui sont des pompiers aussi particuliers, puisque en plus de leur métier de pompier, ils ont une formation pour savoir comment intervenir en cas de problème avec un avion.
1: Alors, de l'aérogare à la caserne des pompiers, en passant par la tour de contrôle, c'est toute la plateforme aéroportuaire qui se dévoile au grand comme au plus petit. Et puis, une visite, bien sûr, ponctuée d'anecdotes et de secrets, Cécile.
2: Mais bien sûr.
1: C'est votre métier.
2: Bien sûr, on a beaucoup de petites anecdotes parce que on a tous un lien aussi avec cet aéroport. Notamment, effectivement, aujourd'hui, on l'appelle aéroport de Cherbourg parce que l'aéroport de Maupertuis ne parlait pas. Et moi, j'ai le souvenir d'être à Orly, attendre un vol pour venir sur Cherbourg. Et donc, tout était plein. C'était les grandes vacances. Et quand on entend les passagers au départ de Maupertuis, on a entendu un blanc, on est trois à se lever. Et il y avait un grand blanc dans Orly. Tout le monde se disait, mais qui c'est, où c'est? Voilà, c'est drôle. Très exotique.
1: Donc, l'aéroport de Cherbourg. Et puis, alors, cette visite comporte un seul risque, on va le dire. Créer des vocations, en fait, c'est ça.
2: Exactement. De toute façon, on est tous pareils devant un avion qui vole, on a tous des paillettes dans les yeux.
1: Côté info pratique, cette visite, c'est tous les mercredis jusqu'au 19 août à 14h30 et 16h30. 7€ pour les adultes, 5€ pour les enfants, gratuit pour les moins de 5 ans. On peut réserver en ligne sur encotentin.fr.
2: Obligatoire.
1: Réservation obligatoire en ligne sur encotentin.fr ou à l'Office du tourisme du Cotentin à Cherbourg. Merci beaucoup Cécile.
2: Merci à vous.
1: Nous voilà parés au décollage chez Ici Matin.
0: Eh bien, bien parés au décollage. Merci beaucoup Caroline. On s'envole. 8h52, on va s'envoler, oui. Mais en forme dans quelques minutes avec notre docteur Kierzek.

0: ce matin à 8h55. Like a Prayer, on retrouve notre docteur Kierzek pour ses conseils santé. Ce matin, sport et médicaments font-ils toujours bon ménage, docteur?
1: Bonjour à toutes et à tous. Vous prenez un traitement médical au long cours ou bien vous venez de commencer un antibiotique et vous vous demandez, est-ce que je peux continuer mon sport? Est-ce qu'il faut que j'adapte ma pratique? C'est une excellente question. On a souvent des idées reçues. La réponse est en une phrase. C'est l'infection et votre état général qui dicte la conduite à tenir. C'est pas le médicament qui est contre-indiqué. Ça veut dire quoi? Ça veut dire que si vous avez de la fièvre, des courbatures, une grosse fatigue, il est impératif de vous reposer. L'organisme lutte déjà contre l'infection. Lui ajouter un effort risquerait de le déshydrater, d'épuiser le système immunitaire, parfois même de provoquer des complications cardiaques. Par contre, vous pouvez reprendre une activité douce, tranquille, la marche, le yoga, seulement si la fièvre a disparu depuis 48 heures et que votre état général s'est nettement amélioré. Attention quand même, un petit bémol sur une famille d'antibiotiques, les fluoroquinolones, tout ce qui s'appelle ciprofloxacine, levofloxacine, vous le verrez, c'est donné pour les infections urinaires, par exemple, ou pulmonaires, et ces antibiotiques fragilisent les tendons, en particulier le tendon d'Achille, et ça augmente le risque de tendinite, voire de rupture tendineuse. Ce sont des effets secondaires qui peuvent apparaître dans les 48 heures qui suivent le début du traitement, mais ça peut durer plusieurs semaines après l'arrêt. Donc si vous prenez ou avez pris ces antibiotiques, évitez absolument toute activité d'impact, la course à pied, le saut, et attendez au moins une semaine après la fin du traitement. Et surtout, si vous avez mal, vous en parlez à votre médecin.
0: Et pour ceux qui prennent des médicaments au long cours, comme pour l'hypertension ou le diabète par exemple, quelles sont les règles à respecter?
1: D'abord, on n'arrête jamais son traitement de son propre chef. Ensuite, il y a quelques précautions qui s'imposent. Pour les antihypertenseurs, les bêta-bloquants par exemple, ça atténue la montée du rythme cardiaque pendant l'effort, donc ça rend difficile l'auto-évaluation de l'intensité. Les diurétiques, eux, vont augmenter le risque de déshydratation. Donc le conseil, c'est plutôt de plus boire et d'éviter les efforts aux heures les plus chaudes et demander quand même conseil à son médecin. Pour les antidiabétiques, l'insuline, les sulfamides, ça peut faire varier la glycémie. Donc l'idée, c'est de surveiller sa glycémie avant, pendant et après l'effort. Et puis mention spéciale pour les anticoagulants, vous savez, ça fluidifie le sang et ça augmente le risque hémorragique. Là, on va éviter les sports de contact, de combat, la boxe, le rugby, tout ça c'est à éviter. On va plutôt faire du doux, de la natation, de la marche ou du vélo sur terrain plat. Les bonnes étés, bonne santé, à l'écoute d'ici bien sûr.
0: Bon, et puis petit truc bête, si vous partez en voyage, notamment en avion, les oubliez pas, surtout vos médicaments. Et sur ce, bonnes vacances, on se retrouve demain matin, 6h-9h.
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0: Et après les infos de 9h, c'est bienvenue chez vous. Bonjour Aurore Lelecourt.
5: Bonjour Caroline. On va s'intéresser à la santé et au numérique. Le numérique qui prend forcément une place très importante dans nos vies. Et avec l'IA, eh bien vous allez voir qu'elle prend sa place aussi. Notamment sur votre santé, on présentera avec Yannick Leflot et puis le pharmacien biologiste Alexis Guérin, Elitim, qui justement nous parlera de la santé et du numérique dans quelques instants. Ce sera donc après les infos de 9h. Soyez les bienvenus. On aura aussi plaisir à partager de la

0: Bonne musique sur votre radio locale ici Cotentin, avec notamment des chansons comme Marc Lavoine, Le Parking des Anges, ou même Auria, Soirée mondaine. Auria, donc que je vous proposerai d'écouter donc dans quelques minutes, vers 9h15. Donc ça, ce sera vraiment une jolie découverte à faire ensemble. On passe la matinée ensemble, d'ailleurs, jusqu'à 11h. Merci Caroline Joanneau, à demain.
1: Et à demain.
0: On va faire un point maintenant avec les infos.
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0: Belle matinée, bienvenue, il est tout juste 9h. Le journal, Sarah Saltiel-Rago, bonjour.
3: Bonjour Aurore, bonjour à tous.
0: Les agriculteurs face à la sécheresse.
3: La situation est de plus en plus compliquée. Les syndicats FDSEA et Jeunes Agriculteurs de la Manche ont montré les dégâts au préfet lors d'une visite d'exploitation à Saint-Loué-sur-Vire, près de Torigny, hier. Perte de rendement, de production, obligation d'acheter de l'aliment pour les bêtes. Les trésoreries des exploitations vont souffrir de cette sécheresse durablement, vu ce que l'on constate dans les champs, explique Jean-Michel Hamel, président de la FDSEA de la Manche.
4: Il y a eu des conséquences avec les canicules qui ont fait que les rendements ont été amoindris à peu près de 10 à 15%. Ça, c'est pour les céréales. Maintenant, le maïs se récolte théoriquement en septembre. Parti comme c'est, ça va démarrer beaucoup plus vite. Les plantes sont desséchées, les plantes n'ont pas de grains. Du coup, faible valeur nutritive. Et du coup, la conséquence, c'est que les éleveurs vont être obligés de compenser par de l'aliment acheté. On a besoin d'aide, d'urgence, mais aussi de possibilités de faire la trésorerie pour les exploitations. Parce que les exploitations qui vont avoir besoin d'acheter de l'alimentation, ils ont besoin de pouvoir emprunter auprès de la banque à des taux très faibles. On va demander du taux zéro.
3: Et à noter que le préfet de la Manche a aussi annoncé justement la création d'une cellule départementale sécheresse pour ses agriculteurs. La préfecture qui, là aussi en raison de la sécheresse, durcit ses mesures. Interdiction désormais de se baigner ou de pratiquer des activités nautiques dans les cours d'eau du département, tout simplement parce qu'il n'y a pas assez d'eau. Alors, il y a quand même des exceptions. On vous explique tout sur ici.fr et sur l'application ici. Résultat de ce manque d'eau, une végétation très sèche et donc très inflammable. Alors, la moindre imprudence peut provoquer un départ de feu, ce qui conduit la police municipale de Saint-Hilaire-du-Harcouët à hausser le ton. Plusieurs incendies se sont déclarés ces derniers jours, au Tailleul, à Céau ou encore à Isigny-le-Bois. Et les agents constatent encore des comportements imprudents, voire irresponsables. La police leur rappelle donc, brûler des végétaux alors que c'est interdit, c'est une amende de 135 €. Et ça peut même aller jusqu'à 150 000 € pour tout comportement qui provoquerait un incendie. En Gironde, la situation s'améliore sur le front de ces incendies justement, ce qui permet aux 21 pompiers manchois encore sur place de mettre fin à leur mission. Ils sont rentrés hier. Au total, ils auront été 90 sur le département à se relayer en Gironde. Retour aussi des marins-pompiers de Cherbourg qui avaient également prêté main forte.
0: Et c'est une victoire pour les opposants au transport d'animaux vivants en bateau.
3: La Brittany Ferries annonce qu'elle arrête à partir de septembre les liaisons entre l'Irlande et la Manche. Des transports controversés à cause des conditions de voyage des veaux, notamment non sevrés. Plusieurs mobilisations avaient eu lieu à Cherbourg pour dénoncer la reprise de ces traversées. Les associations pointent maintenant du doigt la compagnie Irish Ferries, seule à poursuivre son activité. C'est la finale de la Coupe Swabo aujourd'hui, le rendez-vous des jeunes pépites européennes du tennis à Granville. Il y a donc du très haut niveau et des talents qui deviendront peut-être de grands noms de la discipline. Explication avec Xavier Cucuel, le directeur du tournoi, invité d'ici Cotentin ce matin.
5: La Coupe Swabo, c'est le championnat d'Europe féminin par équipe des jeunes filles de moins de 18 ans. En gros, c'est la Coupe Davis ou la Billie Jean King pour les filles. Pour les européennes, filles moins de 18 ans, c'est l'antichambre du circuit féminin. Depuis d'abord très longtemps, puisqu'Amélie Mauresmo, qui a été numéro 1 mondial, a joué à Granville, mais plus récemment, Arina Zabalenka en 2015, numéro 1 mondial aujourd'hui, Rybakina qui est numéro 2, a joué en 2017, Schneider a joué en 2021, donc beaucoup plus récemment, 2022, qui a été en demi-finale à Roland-Garros et qui est dans les top 10 mondiales. Voilà. Quand ce sont pas les Américaines, toutes les européennes passent par Granville.
3: Et grande finale de la Coupe Swabo donc à 12h45 aujourd'hui entre la Serbie et la Hongrie. Et puis dès maintenant, 9h, ce sont les matchs pour la 7e et la 8e place. Un champion de biathlète qui se met au vélo et qui est au départ de la 46e édition de la Polynormande. Émilien Jacquelin, 5 fois champion du monde et médaillé d'or aux Jeux Olympiques de Cortina l'hiver dernier, est aussi un amoureux du vélo et il vient de signer un contrat de stagiaire chez Decathlon CMA-CGM. Annonce faite hier par Daniel Mangès, le patron de la course. À 31 ans, il s'alignera donc sur sa première course pro aux côtés du manchois Paul Lapeyra. Ce sera le 16 août prochain. Et puis elles sont déjà au cœur de la course, hein, les coureuses du Tour de France femmes. À mi-parcours dans la 5e étape en terre vigneronne aujourd'hui, 140 km entre Mâcon et Belleville en Beaujolais. Hier, c'est la Suisse Marlène Reusser qui a remporté le contre-la-montre et pris le maillot jaune par la même occasion. La météo Aurore, quel est le programme du jour?
0: Ce matin, on note un peu le retour de la pluie quand même, hein, avec de faibles averses, hein, cependant, sur l'ouest cotentin, la côte des îles et aussi
3: un
0: sur le Saint-Lois. Voilà, et l'est du cotentin. Alors, c'est vrai que généralement, chez nous, on dit bon, bah, il pleut. Ah, voilà, il repleut même.
3: Ah, ça fait longtemps qu'on n'a pas dit ça. Hein.
0: Non, c'est vrai qu'on aura des pluies, mais alors, pour le coup, très faibles. Je ne sais pas si ça pourra arroser votre potager. Et au fil des heures, c'est le soleil qui va l'emporter rapidement et qui devrait s'installer si par endroits, vous voyez encore des nuages, ils seront encore présents, mais pas forcément porteur d'averses au fil des heures. Le vent, il est d'ouest à nord-ouest assez fort par endroit. Les températures pour les maximales, ça va grimper quand même, jusqu'à 24 degrés, ce qui est plutôt sympa. On note 19 degrés en ce moment si vous êtes à Jobourg. Il fait 20 degrés si vous êtes du côté de Kinéville, 21 à Varengbeck. Il fait 21 également si vous êtes à Géfos et 21 aussi pour ceux qui sont du côté de Sérance. L'indice UV donné par Soleil Info, il est de 6, donc il reste quand même assez élevé aujourd'hui. Une protection solaire est donc conseillée. Il faut éviter le soleil, rester à l'ombre entre 12h et 16h et penser également à la crème solaire. C'est pas parce que vous allez voir les gros nuages et la pluie que le soleil passe pas au travers de ces gros nuages, justement, il va s'installer. Donc ce serait dommage d'être rouge et crevisse ce soir. Le pont tournant à Cherbourg, si un bateau entre ou sort du port, il tournera donc à 12h51. Et puis pour le trafic, ça se
3: tout va bien. C'est les vacances.
0: Oui, c'est les vacances. Pas trop de monde, c'est vrai, sur les routes, mais si vous rencontrez des difficultés, pensez à nous le dire quand même. Que vous soyez à Avranches, Coutances, Granville, Saint-Loup, Cherbourg, comment ça se passe pour vous et comment ça circule surtout. 02 33 23 13 23. Merci beaucoup, Sarah.
3: Avec plaisir.
0: Et puis à tout à l'heure.
3: On se retrouve à 10h.
0: Infos à 10h.
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0: Je vous promettais il y a quelques instants de la bonne musique. Et voici justement Marc Lavoine avec le Parking des Anges.

0: avec Marc Lavoine et le parking des Anges.
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0: Et retour d'ailleurs sur l'émission Bienvenue chez vous, émission consacrée au numérique aujourd'hui, à votre santé avec le pharmacien biologiste Alexis Guérin et Yannick Leflot.
3: Spécial numérique aujourd'hui, en tout cas le numérique au service de la santé. Le numérique s'installe partout et c'est le cas aussi dans le domaine de la santé. Un domaine dans lequel il peut rendre énormément de services pour aller mieux au quotidien. Et on va en parler avec mon invité ce matin, c'est Alexis Guérin, bonjour.
4: Bonjour.
3: Docteur Alexis Guérin.
4: Oui, docteur pharmacien biologiste exactement.
3: Et vous avez fondé Elitim. C'est quoi Elitim ?
4: Alors Elitim, nous sommes une start-up, jeune entreprise de Granville. Donc on a vocation à améliorer le suivi des maladies chroniques à travers de solutions numériques, donc des outils digitaux comme des applications téléphoniques. Donc on parle là beaucoup de télésurveillance médicale ou de parcours de soins numériques, hein, c'est à peu près la même chose. Et en fait, Elitim est là surtout pour poser des organisations, accompagner les équipes médicales dans ces nouveaux usages, puisque la télésurveillance, ça existe déjà. C'est quelque chose qui a été testé dans les années 2010 en France. C'est même remboursé par l'assurance maladie dans quelques cas.
3: Je savais pas ça.
4: D'accord. Quelques cas particuliers que je vous expliquerai si vous le souhaitez tout à l'heure. C'est déjà très largement utilisé aux États-Unis, dans certains pays européens comme le Danemark ou l'Espagne, et ça permet de suivre des patients dans le temps, de façon assez simple, assez ludique. Ça les autonomise et ça les rassure aussi, les patients, parce qu'ils sont en lien avec leur équipe médicale. Mais ce type de technologie amène aussi à un changement des pratiques, quelque part, de nos médecins, de nos soignants, d'une manière générale. Et on parle surtout d'accompagnement en changement. Donc nous, notre proposition, c'est d'apporter du service et de l'accompagnement organisationnel, on va dire, voilà, de l'accompagnement au changement à ces équipes médicales. C'est ça la vocation d'Elitim.
3: Est-ce que c'est une sorte de virage dans lequel vous vous engagez justement pour parce que vous sentez bien qu'il y a une direction dans laquelle on s'engage là, et il faut être dans le train, quoi.
4: Ah ben, nous on est complètement engagé avec mon associé, on va dire, dans ce projet, on va dire, qui a vocation à amener justement la télésurveillance médicale au plus près des patients et des équipes médicales. On est convaincu que c'est on va parler de game changer, convaincu que c'est une technologie qui va permettre vraiment d'améliorer les prises en charge, vraiment de soulager les équipes médicales, hein, parce qu'on parle demain de tsunami de maladies chroniques qui nous arrivent avec le vieillissement de la population. Et si on n'a pas ce type de technologie avec nous, ce sera compliqué à gérer, parce que le temps médical, on fait des efforts aujourd'hui, on essaie de recruter plus de médecins, mais il a plutôt vocation à se stabiliser qu'à augmenter.
3: Donc il risque d'être submergé par ce changement de situation.
4: Complètement. Et faire évoluer nos pratiques avec des outils numériques, ça va devenir quelque chose de fondamental. Et oui, on est complètement engagé là-dedans. Moi, j'ai mis quelque part ma carrière de biologiste médical de côté pour me lancer à 200% dans le projet Elitim. Oui.
3: Voilà, un vrai challenge.
0: Et on en parlera de ce challenge justement, avec le numérique qui peut aussi contribuer à une meilleure santé. De quelle façon ? Réponse avec notre invité ce matin, Alexis Guérin, il est pharmacien biologiste. Donc, et il nous parlera justement de tout ce qu'ils mettent en place pour que vous puissiez être en bonne santé justement avec le numérique. Yannick Leflot et lui-même, on le retrouve dans quelques minutes. Auria, je vous en parlais, Soirée mondaine, c'est une nouvelle chanteuse. Elle est autrice, compositrice, interprète française. Elle est originaire de Nice. Et en fait, elle s'est faite connaître dans l'émission Danse avec les stars. Et on peut dire, après, ce succès a été un petit peu viral sur les réseaux. Et c'est pourquoi on la retrouve aussi sur l'antenne d'ici Cotentin. Je vous propose de l'écouter. Elle a une très jolie voix. Voici Auria, Soirée mondaine. Belle matinée.

0: Ici Cotentin avec Auria et Soirée Mondaine.
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0: Et le numérique peut contribuer à une meilleure santé. De quelle façon? La télésurveillance est donc à l'honneur. Comment ça marche? Pour quelle pathologie et pour qui? Réponse avec le pharmacien biologiste Alexis Guérin et Yannick Leflot.
2: Vous écoutez ici Cotentin et nous parlons de numérique et de santé ce matin avec Alexis Guérin qui est avec nous, qui a fondé Elitim. Vous êtes basé à côté de Granville ou à Granville même?
3: Exactement à Saint-Pair-sur-Mer.
2: On est bien d'accord, voilà. C'est bien à Saint-Pair-sur-Mer. Comme vous avez dit Granville tout à l'heure, j'ai eu un petit doute par rapport à mes infos, mais on est bien à Saint-Pair-sur-Mer. Donc Elitim, on vous a expliqué ce que c'était tout à l'heure. Vous vous engagez donc dans ce bouleversement, ce changement aujourd'hui dans nos habitudes. Et on va parler donc de ce fameux numérique qui prend une place de plus en plus importante dans notre santé, en particulier dans le domaine de la télésurveillance. Alors, comment ça marche? Pour quel type de pathologie? Pour quelle personne, en fait, on peut parler de télésurveillance? Et qu'est-ce que vous proposez?
3: Alors, la télésurveillance, pour la replacer dans son contexte, aujourd'hui, c'est un des trois piliers de la télémédecine. Quand on parle de e-santé, on parle de télémédecine. Donc, il y a des choses qui sont très bien connues, hein, qui sont la téléconsultation. Il y a beaucoup de patients aujourd'hui qui font appel à la téléconsultation en pharmacie, dans des bus, hein, je crois que sur Cherbourg ça se fait aussi également. Donc ça c'est bien connu. Il y a aussi la télé-expertise, ça c'est plutôt de médecin à médecin où un médecin généraliste va demander l'avis d'un médecin spécialiste. Et la troisième brique qui est moins connue du coup, c'est la télésurveillance médicale qui elle permet un suivi dans le temps des patients à travers de technologies numériques, donc ça peut être des applications smartphone, mais ça peut être aussi des objets connectés, comme des pèses personnes connectées ou des tensiomètres connectés. Ça permet au patient de faire remonter de l'information à son équipe médicale, donc on va parler de symptômes, des petits questionnaires de symptômes, d'un poids, d'une tension artérielle, de façon périodique, et ça va surtout permettre, côté équipe médicale, de suivre le patient et d'agir au bon moment. Donc d'intervenir précocement avant une éventuelle décompensation. Donc on parle aujourd'hui beaucoup dans la télésurveillance médicale remboursée. Depuis 2023, il y a des remboursements qui sont mis en place. Donc dans l'insuffisance cardiaque, l'insuffisance respiratoire, l'insuffisance rénale chronique et dans le diabète.
2: Alors prenons l'exemple de l'insuffisance cardiaque parce qu'on en a déjà parlé lorsqu'on a invité les représentants de la CPAM. Dans les faits, comment ça marche? Est-ce qu'on est un petit peu dans la domotique humaine? Comment ça fonctionne? Expliquez-nous.
3: Ah bah, il y a plusieurs façons de travailler en fonction des solutions qui sont proposées. Une des solutions très simples, quand le patient est en capacité d'utiliser une application smartphone et déjà de la télécharger, ce qui est de plus en plus le cas, bien qu'il y ait toujours une fracture numérique dont on est bien conscient, ça va lui permettre de faire remonter, par exemple dans l'insuffisance cardiaque, son poids de façon quotidienne. Et l'évolution du poids du patient va permettre de voir bien avant que ça n'arrive un problème de décompensation cardiaque et d'éviter une hospitalisation.
2: Ça veut donc dire que c'est au patient de renseigner l'application?
3: Oui, au patient.
2: Mais c'est pas un objet connecté, par exemple, qui peut renseigner, ou alors on revient à cette histoire de balance connectée, c'est-à-dire que je me pèse et hop, la balance transmet l'info, c'est ça aussi?
3: Exactement, c'est-à-dire qu'en cas de difficulté à utiliser une application smartphone ou que l'observance, c'est-à-dire que le patient a du mal à suivre son poids de façon quotidienne en autonomie, soit on fait appel à des aidants, donc des proches ou des infirmiers qui passent au domicile, soit on peut utiliser des objets connectés. Alors là, on parle quand même d'objets qui sont dans le domaine du médical, donc matériel médicaux, classés au niveau marqué CE et tout le tintouin.
2: Oui, comme on trouve ça chez Lidl.
3: Voilà, et ce qui fait qu'aujourd'hui, tout ce qui va être bracelet ou montre connectée ne sont pas éligibles à ce type de technologie, mais c'est probablement l'avenir.
0: Et la suite du numérique dans le domaine de la santé, justement, dans quelques instants, avec notre invité ce matin, le pharmacien biologiste Alexis Guérin.
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0: Ici Cotentin avec David Bowie, Life on Mars.
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0: Bienvenue chez vous avec Yannick Leflot et le pharmacien biologiste Alexis Guérin, fondateur aussi d'Elitim. Le numérique, vous pouvez le constater, s'installe, c'est vrai, partout et c'est le cas aussi dans le domaine de la santé avec le parcours de soins numériques. Plus de détails avec donc Yannick et son invité.
3: Et entre autres de télésurveillance, donc une solution complémentaire en fait à ce qui existe. On a expliqué dans le cas d'insuffisance cardiaque comment ça pouvait éventuellement fonctionner. Donc au final, c'est une application qui va recueillir, je fais très court, hein, vous me reprenez si je me trompe, c'est vous le spécialiste, une application qui va donc noter, prendre en compte toutes les constantes en fait qu'une personne peut avoir. Et que deviennent ces données ensuite? Comment elles sont exploitées et en quoi ça va soulager le milieu médical en fait?
4: Ben, ces informations, vous avez 20 sur 20, hein, très bien.
3: Merci.
4: Ces informations se remontées à l'équipe médicale, donc dans un environnement sécurisé. On parle d'environnement hébergement de données de santé, donc c'est totalement sécurisé, protégé. Des algorithmes, alors on parle pas forcément d'intelligence artificielle, mais des algorithmes vont générer des alertes. Donc pour simplifier la lecture de toutes ces informations qui sont remontées par les patients et vont permettre à l'équipe médicale, donc là on parle souvent dans la télésurveillance remboursée de médecins spécialistes, d'infirmiers ou d'infirmiers en pratique avancée, d'intervenir auprès du patient au bon moment, donc sans forcément le voir en consultation de façon périodique, et pour éviter justement des hospitalisations, des événements plus aigus. On parle vraiment de prévention avec la télésurveillance médicale. L'idée est d'adapter un traitement ou de faire des examens complémentaires au bon moment pour le patient et améliorer sa prise en charge.
3: Ça veut donc dire que ces rendez-vous qui sont calés tous les 3 ou 6 mois, par exemple, pour des personnes qui ont des maladies chroniques, vont, alors je vais le mettre entre guillemets, disparaître ou en tout cas s'espacer en fonction des résultats qui sont recueillis.
4: Oui, c'est une des propositions à terme, j'ai envie de dire, de la télésurveillance médicale. Il faut effectivement que les pratiques évoluent dans ce sens. Un des objectifs, quelque part, du télésuivi, c'est d'augmenter les files actives. C'est-à-dire qu'en fait, un médecin puisse gérer à terme peut-être plus de patients, puisqu'on sait qu'avec l'augmentation, avec le vieillissement de la population, l'augmentation du nombre de maladies chroniques, les médecins vont devoir gérer plus de patients. On connaît les difficultés actuelles d'accès aux médecins traitants, d'accès aux médecins spécialistes. Et la télésurveillance sera probablement un des moyens pour libérer du temps, et c'est ce qu'on pense nous très fort chez Elitim, c'est que la télésurveillance, si elle est bien amenée, peut vraiment libérer du temps aux médecins.
3: Alors libérer du temps de consultation par exemple, et vous avez aussi évoqué les hospitalisations, oui. Ça va éviter des hospitalisations cette histoire, de quelle façon?
4: Oui, alors dans certains cas précis, aujourd'hui les bénéfices de la télésurveillance médicale, ils sont avant tout organisationnels, donc c'est-à-dire qu'ils vont permettre effectivement d'améliorer la prise en charge, d'éviter des déplacements inutiles de patients, de libérer du temps aux médecins, mais on a aussi des études, notamment dans l'insuffisance cardiaque, et c'est un sujet qui nous concerne plus particulièrement en Normandie, qui ont montré que certaines solutions de télésurveillance médicale pouvaient réduire des hospitalisations à un an de 60%. Donc c'est-à-dire qu'un patient qui souffre d'insuffisance cardiaque va avoir son risque, quelque part, divisé par deux, voire plus que ça, d'être hospitalisé. Donc on parle vraiment de résultats cliniques très, très pertinents, très probants.
3: Et vous parlez de prise en charge, c'est pour ça que la CPM nous en avait déjà parlé à ce même micro, parce que en fait, la Sécu perçoit bien les économies substantielles que ça peut représenter dans le milieu hospitalier, par exemple.
4: Oui, et économie, impact important sur l'économie de la santé, mais aussi un impact quelque part sur nos établissements de santé, donc qui ont quand même une pression avec l'abord des urgences. On parle aujourd'hui dans l'insuffisance cardiaque de près de 10 000 hospitalisations évitables, rien qu'à l'échelle de la Normandie. Donc vous voyez s'il y a encore beaucoup de travail à accomplir.
0: Exactement, et on parlera de l'avenir numérique pour votre santé dans quelques instants. Y aura-t-il plus de numérique dans votre parcours de santé? Réponse avec notre spécialiste, pharmacien biologiste Alexis Guérin, l'invité de Yannick Leflot ce matin. En attendant, voici, on parle d'eau, de pluie, de faible pluie. Eh bien Véronique Sanson, elle, le chante. Rien que de l'eau de pluie, de l'eau de là-haut. Il me semble que c'est ça. Les paroles, à vous de me le dire et de chanter peut-être avec elle au volant de votre voiture. Bonne route à vous, il est 9h30 passé.

0: avec Véronique Sanson et rien que de l'eau.
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0: Avec aussi quelques idées de sortie, la traditionnelle fête de la carotte qui vous attend avec Ici Cotentin, c'est ce samedi dans le bourg de Créances avec défilé de confréries, vente de légumes par la confrérie Les Moujoux de Carottes, vente au déballage avec plus de 300 déballeurs et puis concert aussi avec les marins du Cotentin. Et il y aura le soir le chanteur Serge Briand pour cette 36e édition de la fête de la carotte à Créances. Toute la journée ambiance festive évidemment et puis alors grand feu d'artifice seulement si les conditions météorologiques le permettent. Et puis un événement à ne pas manquer, bien sûr, c'est la fête de la carotte avec votre radio locale ici Cotentin. Enfin, notez qu'il y a la 5e édition du rendez-vous des exposants également les 8 et 9 août dans la salle de l'espace culturel de Montmartin-sur-Mer avec une trentaine d'exposants. Un éventail de savoir-faire également, en passant avec gourmandise par la charcuterie artisanale sous vide, les confiseries d'antan, mais aussi la découverte de créations originales comme des phosphores, la création de bijoux, des objets de déco en bois flotté, l'occasion de rencontrer également des écrivains locaux. Le salon ouvrira ses portes au public de 10h à 18h les samedis 8 et dimanche 9 août. C'est à Montmartin-sur-Mer, à l'espace culturel. Alors allez faire un petit tour.
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0: Et pour vous accompagner votre réveil, est-ce que je vois vous êtes en vacances, grâce mat, vous avez raison. Voici Bernard Lavilliers tout en douceur pour le réveil avec On the Wood Again. Bonne journée.

0: Ici Cotente avec Bernard Lavillier and the Wood Again. Retrouvons dans Bienvenue chez vous Yannick Leflo et le pharmacien biologiste Alexis Guérin qui a fondé Elitim.
1: Comment est-ce que vous voyez l'avenir? Ce sera mon avant-dernière question. Est-ce que vous pensez que ce sera forcément numérique en fait la santé?
2: Oui, on l'a dit, on l'a évoqué tout à l'heure. En fait, on a ce vieillissement de la population et de façon inhérente à ce vieillissement de la population, une augmentation massive du nombre de maladies chroniques. Donc aujourd'hui, on en sent déjà les premiers effets, des difficultés d'accès aux médecins traitants, des urgences saturées de patients qui ont des épisodes aigus dans ces maladies chroniques. Et on a parallèlement un temps médical aujourd'hui qui plafonne.
1: Qui n'est pas extensible. Donc il faut trouver des solutions alternatives pour soulager tout ça.
2: Ces solutions numériques vont permettre de dégager du temps, de libérer du temps, de quelque part de moins remplir des cabinets de spécialistes, de généralistes que de patients chroniques, de leur permettre de surtout aussi de se concentrer sur leur activité, qu'un médecin fasse de la médecine, qu'un soignant fasse du soin.
1: Et j'ai envie de dire qu'un patient soit patient. Alors, c'est volontairement provocateur, mais ce que je veux dire, est-ce que les patients eux-mêmes, est-ce que nous, on ne doit pas aussi maintenant commencer à avoir peut-être encore plus confiance dans ce fameux numérique, s'engager dans cette voie-là, parce que ça va nous permettre justement peut-être de mieux vieillir, d'être en bonne forme plus longtemps encore. Est-ce qu'il faut avoir confiance, parce que certains sont encore un petit peu réfractaires?
2: C'est comme tout avec la technologie, il y a quand même cette fameuse fracture numérique, mais les retours terrain qu'on a de patients avec ce type de technologie, le télésuivi, sont très satisfaisants. Globalement, c'est très rassurant pour les patients. Ils se sentent mieux pris en charge. Ils s'autonomisent. Et ça, c'est un des éléments importants aussi de la télésurveillance. On peut les éduquer. Ils apprennent beaucoup mieux leur pathologie. Ils se sentent plus impliqués dans leur prise en charge. Et cette autonomie, quelque part, c'est une clé importante. Ils comprennent mieux leurs symptômes, leurs évolutions. Ils sont directement connectés à leur équipe médicale et globalement sont très rassurés. Donc la plupart des patients, la majorité même des patients qui sont en télésuivi aujourd'hui souhaitent poursuivre cette aventure, et nous on est convaincus que ce sera plébiscité demain par les patients et les associations de patients.
1: Donc l'avenir de la santé sera numérique forcément pour vous,
2: hein. Oui.
1: Ce sera inévitable, donc vous à la maison, sachez-le, vous allez devoir, si vous êtes encore un petit peu réticent, vous y engager, et c'est a priori plutôt pour votre bien, si je devais résumer ça. Merci Alexis Guérin d'avoir été avec nous, c'était passionnant, on aurait aimé en parler encore, mais on va vous suivre, voir un petit peu comment les choses évoluent chez vous, et comment le numérique évolue également dans le domaine de la santé en votre compagnie. À très très bientôt.
2: Merci.
1: Bon retour à Saint-Père-sur-Mer.
0: Merci à tous les deux. Et puis on va continuer en musique dans quelques instants avec notamment un petit diabolomante, Yves Simon, et les petits plaisirs de l'été. On est allé à votre rencontre pour savoir comment vous passiez votre été dans notre département. Et Baptiste et Quentin ont l'air d'apprécier les vacances. On les retrouve dans quelques instants.
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0: Ici Cotentin avec Yves Simon et Diabolomante.
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0: Le Diabolomante qui fait partie aussi des petits plaisirs de l'été, mais vous allez voir que Baptiste et Quentin, eux, aiment l'été en musique.
2: Beaucoup de soleil et beaucoup de plaisir, hein. Au final c'est à l'été, hein. Bonjour, je m'appelle Quentin.
3: Bonjour, je m'appelle Baptiste.
2: Moi, personnellement, mon petit plaisir de l'été, ça va être où aller au City de Schumann, jouer au basket. Il y a plein de gens, on se retrouve tous, on est genre 60 là-bas, c'est incroyable. Forcément des gens. Et sinon, il y a beaucoup de projets de rap qui sortent en ce moment cet été. Je pense notamment à ce qu'a sorti Myro et Néofront en ce moment, le projet commun. Et je me régale, des super albums que j'écoute chez moi ou au soleil, tranquille pour l'été, quoi.
3: Et mon petit plaisir de l'été, moi, c'est plus. Là, il y a un festival, l'Escape, en Normandie, Monty-sur-Noireau. Festival très techno, hardcore, moi c'est ce que j'adore. Puis là j'avais fait d'autres festivals, mais plus dans le sud, avant de revenir à Cherbourg. Et puis à côté de ça, bien sûr on profite de la plage quand il fait beau.
4: Est-ce que vous faites de la musique aussi?
2: Moi je fais de la basse, et je fais des freestyles de soirée, hein, ça amuse les copains. Hein. Ah, l'été c'est encore mieux, parce qu'il y a plus de soirées aussi. J'ai du temps, je peux jouer de la basse tranquille à ma fenêtre, il fait beau, c'est sympa.
3: Bon, j'ai des platines, mais il faudrait plutôt que j'apprenne à les utiliser. Donc c'est surtout ça qu'il faudrait que je fasse, mais sinon j'ai fait un peu de guitare avant, mais j'ai arrêté.
4: Et qu'est-ce que vous pouvez souhaiter aux auditeurs et auditrices d'ici Cotentin pour cet été?
2: Ah bah, beaucoup de soleil et beaucoup de plaisir, hein. Au final, c'est à l'été, hein.
3: Profitez au maximum.
2: Le meilleur des étés, c'est ici.
0: Merci Baptiste et Quentin, et belles vacances, bel été également à vous. Coldplay est là pour vous accompagner avec Feels Like I'm Falling in Love, et puis les conseils de notre vétérinaire Pierre Fabin arrivent pour décrypter aussi les habitudes de nos chats avec l'alimentation, notamment en libre service. Est-ce que c'est vraiment ce qu'il faut pour votre chat? Est-ce qu'il y a des problèmes de santé suite à ce libre service concernant leur alimentation? On y vient et on en parle juste après cette superbe chanson de Coldplay, Feels Like I'm Falling in Love.

0: Ici Cotentin avec Coldplay, Feels Like I'm Falling in Love. Allez, on y vient donc sur l'alimentation de votre chat en libre service. Alors c'est vrai que c'est pratique, hein. Vous remplissez une fois tous les jours, voire tous les deux jours, le tour est joué. Mais est-ce que c'est vraiment une bonne chose pour votre boule de poils? Docteur Pierre Fabien nous en dit plus et décrypte cette habitude.
1: Alors c'est une question très délicate car le principe semble logique. Nos chats sont des grignoteurs, ils prennent naturellement 12 à 20 petits repas par jour. Le libre-service, ça semble donc beaucoup plus adapté. Et c'est le cas pour certains chats, mais pour d'autres, le problème peut être double. Le premier, c'est l'obésité. Certains chats ne savent pas se réguler et votre chat risque de consommer plus de calories que nécessaire. Et c'est ça la porte ouverte au surpoids. Le deuxième inconvénient, il est comportemental. Votre chat a un cycle de prédation inné en lui. Chasse, capture, repas, repos. Le libre-service va complètement faire disparaître la phase de chasse. Ça peut augmenter sa frustration et son anxiété. Et ça risque de le faire manger plus que nécessaire par ennui.
0: Alors, si l'obésité est le risque numéro 1, le libre-service peut-il aussi cacher d'autres problèmes de santé ?
1: Et malheureusement, oui, le libre-service rend le suivi de l'appétit assez difficile. Et souvent, le premier signe d'une maladie chronique chez le chat, c'est une baisse d'appétit. Si la gamelle de votre chat est toujours pleine, vous risquez de ne vous apercevoir de

0: vous recommande clairement de donner des petites doses que vos chats vont consommer tout de suite. Et pour ceux qui ont plusieurs chats à la maison, parfois le libre-service, ça se passe bien, mais parfois il peut aussi se transformer en catastrophe. C'est souvent impossible de contrôler qui mange quoi. On a un chat qui peut devenir obèse pendant que l'autre, malade ou dominé, ne mange pas assez. Dans ce cas, pour moi, il faut absolument passer à une alimentation contrôlée et l'idéal reste les gamelles électroniques qui reconnaissent la puce de votre chat pour délivrer la bonne portion.
1: Très bien, donc forcément il faut faire attention avec le distributeur d'alimentation pratique, c'est vrai pour vous, mais pour l'équilibre de votre chat, c'est pas dit. Merci pour toutes ces précisions, docteur Pierre Fabin. On va continuer en musique avec Florent Pagny, Tue-moi, et puis l'info locale dans la Manche revient à 10h dans quelques minutes. Belle matinée.
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0: Ici Cotentin avec Florent Pagny. Tue-moi.
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0: Nous sommes le mercredi 5 août et il est 10h.

0: 10h, l'heure de faire un point avec les infos présentées par Sarah Saltier-Larago.
1: Bonjour à toutes et à tous. La préfecture de la Manche durcit ses mesures face à la sécheresse. Interdiction de se baigner ou de pratiquer des activités nautiques dans les cours d'eau de la Manche. Désormais, la quantité d'eau est insuffisante. Il y a cependant quelques exceptions. Vous avez le détail sur ici.fr. Et puis le préfet a également décidé de créer une cellule sécheresse pour les agriculteurs qui eux aussi subissent les conséquences de cette situation. Qui dit sécheresse dit bien souvent risque d'incendie. Et sur ce sujet, la police municipale de Saint-Hilaire-du-Harcouët hausse le ton. Plusieurs hectares sont partis en fumée ces derniers jours dans le secteur, au Teilleul, à Céau ou encore Isigny-le-Bois. Et les agents constatent encore trop de comportements irresponsables. La municipalité rappelle donc que les amendes peuvent être élevées en cas de non-respect des restrictions, comme l'interdiction de brûler des végétaux, par exemple 135 euros et même jusqu'à 150 000 euros en cas de comportement qui entraîne un incendie. Eux sont rentrés du méga-feu en Gironde, les derniers 21 sapeurs-pompiers de la Manche. Ils sont rentrés hier au SDIS à Saint-Lô. C'est la fin de leur mission. En tout, ils auront été 90 du département à se relayer dans le sud pour aider leurs collègues sur place. Fini le transport d'animaux d'élevage vivants chez Brittany Ferries. Cette traversée entre l'Irlande et la Manche était très controversée, notamment à cause des conditions de transport des veaux non sevrés. Plusieurs mobilisations avaient eu lieu à Cherbourg pour s'y opposer. Les associations de défense des animaux pointent désormais du doigt la Irish Ferries, dernière compagnie à maintenir cette activité. Le Tour de France Femmes dans les vignes aujourd'hui, cinquième étape entre Mâcon et Belleville en Beaujolais, départ à 13h45. Hier, c'est la Suisse Marlène Reusser qui a remporté le contre-la-montre et elle a pris le maillot jaune. La tenante du titre, Pauline Ferrand-Prévot, a été distanciée. Elle pointe désormais à la 14e place au général. Et puis chez les hommes, les Manchois, Benoît Cosnefroy et Paul Lapeyra sont eux sur le Tour de Pologne cette semaine. Et une arrivée groupée hier sur la deuxième étape, les deux Normands sont à la 77e et 93e place. La météo aurore fait exceptionnel. On a vu des gouttes par la fenêtre.
2: Oui, ce matin, on note le retour de la pluie avec de faibles averses.
0: C'est vrai, sur l'ouest cotentin, la côte des îles, mais aussi sur le Saint-Lô, à l'est du Cotentin et à Cherbourg, où nous sommes installés également.
2: Ça n'a pas duré longtemps, mais quelques gouttes.
0: Voilà. Mais au fil des heures, vous allez voir, c'est le soleil qui va l'emporter rapidement et qui devrait s'installer par endroits, même si les nuages sont encore présents. Le vent, il est d'ouest et nord-ouest assez fort. Les températures pour les maximales, on note 22 à 24 degrés. Ce matin, donc, pluie sert pour rafraîchir l'atmosphère. Et puis, température agréable. On note 20 degrés si vous êtes du côté d'Yclon. Il fait 21 degrés à Notre-Dame de Senilly ainsi qu'au désert. Il fait 21 à Sainte-Mère-Église, 20 à Flamanville-sur-Tinville, où se déroulera la 15e édition du festival La Hague en musique jusqu'au 12 août. Des concerts prestigieux à vivre dans des églises et puis des salles magnifiques également avec votre radio locale ici, Cotentin. On donne quand même l'indice UV. Hein. C'est pas parce qu'il pleut par endroit que l'indice UV ne sera pas fort, il est de 6 aujourd'hui. Donc avec le soleil qui va s'inviter donc au fil des heures, une protection solaire est donc indispensable, vous l'aurez compris. Le pont tournant à Cherbourg devrait tourner et manœuvrer si un bateau entre ou sort du port tout à l'heure à 12h51. Et puis le trafic, on y vient, vous êtes plutôt tranquille au volant de votre voiture en écoutant votre radio locale ici Cotentin. Merci de votre fidélité. Mais si vous rencontrez des difficultés en route, que vous soyez à Avranches, Coutances, Granville, Saint-Lô ou Cherbourg, dites-nous comment ça circule pour vous en nous appelant évidemment au 02 33 23 13 23. Merci Sarah.
1: Avec plaisir. Bonne
0: et
1: journée.
0: Puis à demain. Bonne journée.
1: À demain.
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0: Et voici Jean-Louis Aubert, juste une illusion.

0: Ici Cotentin avec Jean-Louis Aubert est juste une illusion.
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0: Très heureuse de vous retrouver, de partager cette matinée avec vous. Dans quelques instants, notre rendez-vous solidaire avec Marie Berger, la directrice des opérations et responsable aussi des affaires scientifiques de l'association Petit Cœur de Beurre. Petit Cœur de Beurre, c'est en fait une association nationale qui a pour but, un but non lucratif, d'aider et d'améliorer la prise en charge des personnes nées avec une malformation cardiaque. On parlera donc des différentes missions avec Marie Berger dans quelques instants. Mais en attendant, voici Jennifer avec Mourir sur scène. Belle matinée, bonnes vacances.

0: connaissez bien Dalida et s'est inspiré de Jennifer avec donc une reprise à sa manière de mourir sur scène.
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0: Ici Cotentin, solidaire avec Marie Berger. Marie Berger, la directrice des opérations et responsable des affaires scientifiques de l'association Petit Cœur de Beurre. Bonjour Marie.
2: Bonjour Aurore.
0: Alors qu'est-ce que cette association Petit Cœur de Beurre pour ceux qui ne la connaissent pas ?
2: Petit Cœur de Beurre est une association nationale qui soutient les personnes atteintes de malformations cardiaques à la naissance, ce qu'on appelle aussi des cardiopathies congénitales.
0: Alors vous avez bien sûr des missions pour accompagner donc les nourrissons, notamment atteints de malformations cardiaques. Qu'est-ce que vous avez comme mission et puis comment vous soutenez aussi les familles ?
2: Là, on a trois missions principales. Notre première mission, et c'est vraiment notre cœur de métier, c'est justement le soutien des patients et des familles de patients. Donc, on a tout un réseau de bénévoles, en fait, qui interviennent partout en France, dans les hôpitaux, au plus près, justement, de nos petits patients et de leurs familles pour les accompagner, pour qu'ils se sentent moins seuls, surtout. Donc, ça, c'est vraiment notre première mission. Notre deuxième mission, c'est le soutien aux structures hospitalières. Donc, on est amené, notamment, à financer du matériel au sein des structures hospitalières, comme, par exemple, des fauteuils-lits accompagnants pour que les parents puissent rester au chevet de leur enfant hospitalisé pendant les périodes d'hospitalisation. Et la troisième grande mission, c'est le soutien à la cause. Donc, tout ce qui va passer par le soutien à la recherche médicale, qui, on a de la chance, avance très vite en cardiologie, et aussi la sensibilisation du grand public aux cardiopathies.
0: Alors, comment on peut aussi soutenir à notre manière cette cause ?
2: Très simplement, il y a plein de choses qu'on peut faire. Déjà, parler de l'association, aller nous voir sur nos réseaux sociaux comme Facebook, Instagram, et soutenir nos actions avec des petits likes ou des partages. Et puis aussi, en ce moment, on fait une opération en collaboration avec Rien C'est Tout et la SNCF. En fait, à chaque fois que vous achetez des billets de train, vous pouvez reverser 1 euro solidaire à l'association pour justement pouvoir soutenir notre cause et nos missions.
0: Alors, avec Rien C'est Tout, chaque voyage, en fait, peut faire la différence. C'est jusqu'en septembre. C'est assez facile, c'est vraiment lors de l'achat billet. C'est sur SNCF Connect, c'est ça ?
2: Oui, c'est ça.
0: Donc, pour faire un don et comme ça, contribuer aussi au financement de fauteuils-lits qui permettent aux parents aussi de rester dormir auprès de l'enfant hospitalisé, ça c'est important. C'est un geste simple. Vous préparez votre voyage, vous partez en vacances, vous allez voir que c'est un impact vraiment concret pour ces familles qui sont concernées par ce souci. Donc, lors de votre prochain voyage avec la SNCF Connect, vous pensez à soutenir, bien sûr, Petit Cœur de Beurre. On peut aussi aller directement sur vos réseaux sociaux, Petit Cœur de Beurre, passer aussi par votre site pour faire un don ?
2: Oui, tout à fait. On a un site www.petitcoeurdebeurre.fr sur lequel déjà on peut mieux connaître l'association, découvrir nos actions et puis nous soutenir avec un don en ligne qui est possible, oui.
0: Alors, Petit Cœur de Beurre, retenez bien le nom de cette association. Vous ferez une belle action pour accompagner donc les nourrissons atteints notamment de malformations cardiaques. Merci beaucoup Marie Berger d'avoir été avec nous aujourd'hui.
2: Merci à vous.
0: Je rappelle que vous êtes directrice des opérations et responsable des affaires scientifiques de l'association Petit Cœur de Beurre. Moi, j'adore le nom de cette association. Je trouve ça trop chou. Passez une belle journée.
2: Merci beaucoup.
0: À vous aussi. Au revoir. On continue en musique avec Shawn Mendes et Camila Cabello avec Señorita.

0: Ainsi que tant avec Señorita et Shawn Mendes et Camila Cabello. La suite en musique avec Mon frère à venir et Maxime Le Forestier. Et puis Flora de Guette, qui est au Mont-Saint-Michel, Normandie Tourisme, nous parlera d'un jeu d'enquête au programme pour les 6-8 ans, le Ducécode, dans quelques instants. 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

Ici Cotentin avec Maxime Le Forestier et mon frère. Tout l'été, les offices de tourisme de la région se donnent rendez-vous pour vous faire sortir un petit peu, profiter de vos vacances pour animer un petit peu ces vacances en famille ou entre amis. Flora Deguette de Mont-Saint-Michel Normandie Tourisme va nous parler du CECOD. C'est en fait un jeu d'enquête au programme, c'est pour les 6-8 ans. En fait, il n'y en a pas qu'un jeu d'enquête, il y en a trois jeux d'enquête. Grandeur nature, c'est adapté vraiment à tout le monde pour découvrir et aussi comprendre l'histoire de manière ludique. Alors, il y a bien sûr des énigmes, il faut avoir le sens de l'observation, il faut bien sûr tous les ingrédients sont réunis pour passer de bons moments en famille ou entre amis. On en reparlera avec elle dans quelques instants. L'occasion pour nous d'écouter The Cure, Just Like Heaven. Et puis, on se retrouve juste après avec elle.

0: Just Like Heaven, c'était The Cure.
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0: Et comme je vous le disais il y a quelques instants, les offices de tourisme se bougent l'été aussi pour vous occuper. Flora Deguette, responsable communication à Mont-Saint-Michel Normandie Tourisme, est avec nous ce matin pour en parler. Bonjour Flora.
3: Bonjour.
0: On va occuper la famille, les grands comme les petits, avec des jeux d'enquête pour les 6-8 ans notamment. Vous avez donc à proposer 3 jeux d'enquête grandeur nature adaptés à tout le monde.
3: Oui, c'est ça. Ça se passe en fait à Ducé-les-Chéries, ce petit village proche du Mont-Saint-Michel, donc dans le château des Montgomery. On a un jeu d'enquête grandeur nature qui s'appelle le Ducé-Code, qui permet finalement de visiter de manière ludique le château à travers des jeux d'enquête où il faut découvrir. Il y a à chaque fois en fait une énigme à découvrir en passant dans toutes les pièces. Et donc, on a des jeux d'enquête qui sont adaptés. On en a un pour les spéciales enfants, pour les 6-8 ans.
0: Oui, le professeur Allais, le professeur Allais qui a un problème avec sa machine pour voyager dans le temps, c'est ça ? Faut l'aider.
3: Oui, là, c'est exactement ça. Si vous voyez sa machine, en plus, elle est exceptionnelle, la machine à voyager dans le temps.
0: S'il vous plaît.
3: Donc, il va falloir que les enfants lui viennent en aide avant qu'il soit trop tard. Donc, voilà, il va falloir sauver le professeur Allais pour les enfants.
0: Il y a une autre enquête à travers les siècles. Là, il faut partir à la découverte d'une lignée composée d'incroyables destins. Là, c'est vraiment pour toute la famille. C'est le jeu numéro 2 de Ducé-Code.
3: C'est ça. Mmh. Ouais, c'est un jeu familial, donc de 9 à 99 ans. C'est la saga des Montgomery. Donc là, on se promène dans tout le château. On a des énigmes à découvrir dans chaque pièce. Et pour ensuite, à la fin, ouvrir un coffre final où se trouve donc le trésor caché.
0: Et puis, il y en a un qui va vous faire frissonner, c'est le troisième sur smartphone, c'est pour les plus de 15 ans. Alors là, c'est carrément la soirée mortelle. Meurtre ou accident, plonge au cœur d'un mystère qui entoure la mort d'un homme. Donc là, ça, c'est pareil, ça va plaire aux ados.
3: C'est tout à fait ça. Et là, en été, c'est soirée mortelle, donc c'est à partir de 20h30. Et c'est tous les mardis et les jeudis du mois de juillet et août. Donc là, tous les mardis et jeudis du mois d'août.
0: Et comment on fait pour jouer alors ?
3: Eh bien, il suffit de se rendre directement donc au château ou bien de prendre sa place sur notre site de réservation qui est le site de l'office de tourisme. Mmh. Donc ou sinon vous venez sur place, il y a aucun souci.
0: Et pour trouver, c'est ducé-code.com. On rappelle l'endroit exact où on se retrouve, Flora ?
3: Eh bien, c'est au château de Ducé-les-Chéries, on ne peut pas le louper, il est au centre de la ville et on le voit dès qu'on passe à côté.
0: Donc n'hésitez pas, et pour plus d'infos, ducé-code.com, pour en savoir plus bien sûr sur les tarifs et sur ces enquêtes, 3 jeux d'enquête grandeur nature, donc qui vont, à mon avis, séduire toute la famille. Merci beaucoup Flora Deguette, responsable communication à Mont-Saint-Michel Normandie Tourisme. On a de quoi frissonner finalement cet été. Merci beaucoup et bel été.
3: Merci.
0: Au revoir.
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0: Et puis autre activité, c'est le musée du débarquement d'Utabitch à Sainte-Marie-du-Mont qui propose une conférence le 10 août à 20h. Franz Malassis de la Fondation de la Résistance parlera du quotidien des combattants à travers des objets emblématiques comme par exemple la bicyclette, le lance-tract. Comment ces éléments servaient à se déplacer, vous pourrez lui poser des questions bien évidemment. Attention, cette conférence c'est gratuite mais c'est sur réservation. Faut penser à prendre votre place en contactant le musée d'Utabitch. Vous connaissez l'émission Cauchemar en cuisine ? Ah bah oui, avec Philippe Etchebest, eh bien l'émission lance un casting dans la région. Alors vous êtes peut-être restaurateur, vous traversez peut-être aussi des difficultés. Si vous souhaitez bénéficier de l'accompagnement et des conseils du chef, vous écrivez à castingcauchemar@m6.fr ou alors vous nous contactez au 02 33 23 13 23.
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0: Et avant de gagner peut-être une côte de bœuf offerte par Ici Cotentin à la Fédération des bouchers charcutiers traiteurs de Normandie, voici Céline Dion, ne partez pas sans moi.

0: Ici Cotentin avec Céline Dion, ne partez pas sans moi.
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0: Et vous allez pouvoir gagner, figurez-vous, une côte de bœuf dans quelques instants, offerte par Ici Cotentin et la Fédération des bouchers, charcutiers, traiteurs de Normandie, ainsi qu'un sac de légumes à retirer donc à la fête de la carotte à Créances. Mais avant cela, les petits pois sont à l'honneur, petits pois à la menthe avec Yannick Leflo, et on en fait en plus une bonne soupe.
3: Et si nous parlions de petits pois à la menthe? Alors, je vous rassure tout de suite, je vais vous proposer autre chose que des petits pois bouillis dans de l'eau avec quelques feuilles de menthe. J'ajoute quand même, petite parenthèse, que cuire des petits pois bien frais avec quelques feuilles de menthe, ça leur apporte un vrai plus à l'occasion au printemps, essayez ça. Mais aujourd'hui, je vous propose de faire une soupe de petits pois à la menthe, donc une soupe qui peut convertir même les plus anti-soupes d'entre vous. Et vous pouvez la faire en toute saison avec des petits pois surgelés, ce qu'on va faire aujourd'hui. Il en faut 600 grammes, il faut un oignon ciselé, une belle pomme épluchée et coupée en dés, 40 grammes de beurre, une cuillère à soupe de feuilles de menthe et un demi-litre de bouillon de volaille, 20 centilitres de crème fraîche et environ 80 grammes de lardons fumés. Dans une casserole, alors une casserole suffisamment volumineuse, hein, vous n'en prenez pas une trop petite. Vous allez faire revenir doucement l'oignon et la pomme dans le beurre. Vous allez ajouter les feuilles de menthe, un peu de sel, un peu de poivre, et vous ajoutez le bouillon de volaille. Vous réchauffez tout ça, et vous allez ajouter cette fois les petits pois. Vous portez à ébullition. Une fois que ça bout, vous baissez le feu, et vous laissez frémir, on va dire quoi, une petite dizaine de minutes. Ne chauffez pas trop, sinon les petits pois vont perdre une partie de leur couleur, et ça, ce serait dommage. Une fois que tout est bien cuit, vous ajoutez la crème fraîche. Vous mixez, vous savez, avec ce mixeur plongeant, comme pour une soupe classique. Alors sachez quand même que parfois, il reste quelques petites peaux de petits pois, mais moi je trouve ça pas grave. Ça rend la soupe, on va dire, nourrissante. Si vraiment ça vous dérange, optez pour un blender plus puissant en fait, pour mixer votre velouté plus finement. Et enfin, pour servir cette soupe, vous faites revenir vos lardons sans matière grasse dans une poêle, et vous allez pouvoir en ajouter quelques-uns dans chaque assiette ou bol. Vous choisissez le contenant qui vous convient au moment de servir. Voilà, il n'y a plus qu'à.
0: Merci Yannick. 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Alors dites-moi pour gagner tout cela, le petit pois, il appartient à quelle grande famille? La famille des Fabacées ou des Cucurbitacées? La famille des Fabacées ou la famille des Cucurbitacées. 02 33 23 13 23, bonne chance.
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0: Ici Cotente avec Stevie Wonder et Paul McCartney, Ebony and Ivory. Virginie nous rejoint pour jouer avec nous à la glacerie. Bonjour Virginie.
1: Bonjour.
0: Vous aimez les petits pois?
1: Oui, j'aime bien. Avec des carottes.
0: Ah, avec des carottes. Bah, lui, il fait carrément la soupe, hein, Yannick, hein, avec de la menthe, tout ça. J'espère que vous avez retenu un petit peu la recette qu'il vient de nous donner.
1: Oui, tout à fait.
0: Vous avez pris des notes?
1: Oui, j'ai noté.
0: Impeccable, super. Bon, bah, vous nous direz ce que vous en pensez alors. Et dites-moi, le petit pois, il appartient à quelle grande famille? La famille des Fabacées ou des Cucurbitacées, du retire?
1: Des Fabacées.
0: Oui, c'est mieux que Cucurbitacées. C'est ça. Bravo. C'est bien la famille des Fabacées. Vous gagnez grâce à votre bonne réponse. Eh bien, une bonne côte de bœuf offerte par ICI Cotentin et la Fédération des bouchers charcutiers traiteurs de Normandie, ainsi qu'un sac de légumes d'une valeur de 10 euros à aller chercher sur place à la fête de la carotte samedi à Créances avec ICI Cotentin. Un événement à ne pas manquer également. Bravo. Super.
1: Merci beaucoup.
0: Ben je vous en prie. Bonne dégustation et merci d'avoir joué avec nous. Je vous souhaite un bel été et puis une très belle journée à la glacerie, Virginie. À bientôt.
1: Merci beaucoup.
0: Au revoir. On gagne plein de beaux cadeaux. Hein, donc, si vous avez essayé, évidemment, de jouer avec nous et que vous n'êtes pas arrivé à temps, vous pourrez recommencer l'opération, la même, demain, même heure, pour gagner une côte de bœuf. Si vous aimez marcher, ça tombe bien, c'est ce qu'on va faire maintenant.
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0: On aime découvrir la région en marchant, en faisant du sport aussi avec Clémence Castel, double gagnante de Koh-Lanta. Le port de pêche de Granville à l'Aube a mis d'ailleurs des étoiles dans les yeux de Clémence.
3: Bonjour à tous, j'ai testé pour vous une balade à l'Aube au port de Granville. Ce matin-là, je me suis levée avant le soleil pour une expérience unique, découvrir le port de pêche de Granville au moment du retour des bateaux, et quel spectacle ! Granville, c'est d'abord une histoire maritime incroyable. Dès le XVIe siècle, les pêcheurs granvillais se lancent dans la grande pêche à la morue. Granville devient alors le deuxième port morutier français après Saint-Malo, avec 90 bateaux qui quittaient le port chaque année. Aujourd'hui, ce n'est plus la morue qui règne, mais le coquillage. Granville est le premier port coquillier de France. Coquilles Saint-Jacques, bulots, palourdes, homards, plus de 7600 tonnes par an de produits de la mer transitent par ce port dynamique et vivant. J'ai eu la chance de croiser des marins qui rentraient après une nuit de pêche en mer. Leurs chalutiers franchissent lentement les portes du port. Sur les quais, c'est une véritable effervescence. Les hommes et les femmes d'équipage débarquent les caisses remplies de produits frais. L'odeur iodée vous remplit les poumons et les mouettes crient pour fêter cette arrivée. J'ai discuté longuement avec l'un des capitaines qui m'a expliqué les difficultés du métier, l'importance d'une pêche responsable et la fierté de contribuer à l'alimentation de l'Europe entière. C'était vraiment touchant. À 6h30, c'est l'ouverture de la criée. C'est le moment du spectacle. Tous les acteurs de la filière se retrouvent autour des lots mis en vente. Une vraie danse commerciale autour du produit brut, juste débarqué de la mer il y a quelques heures à peine. Mon conseil, venez tôt, très tôt. Vers 5h30, 6h du matin. C'est le meilleur moment pour observer l'arrivée des bateaux et l'effervescence des quais. Prévoyez une veste chaude car la brise maritime peut être fraîche, même en été. Et si vous cherchez des produits exceptionnels à prix direct, renseignez-vous auprès de la criée. Certains bateaux font de la vente directe sur les étals du port. Une expérience à vivre au moins une fois pour comprendre d'où vient ce que vous mettez dans votre assiette. Très belle journée à tous et surtout n'oubliez pas, les plus beaux voyages commencent bien souvent tout près de chez vous.
0: Merci beaucoup Clémence pour cette superbe découverte, donc à l'Aube, donc un port de pêche à Granville, à découvrir avec un autre regard certainement. Dans quelques petites minutes, eh bien c'est Tendance, c'est votre rendez-vous entre info et humour qu'on va retrouver avec Muriel Jordan. Apparemment nous ne sommes nuls en orthographe, elle va nous en parler. Mais en attendant de parler de votre orthographe, voici Amel Bent. 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

0: Une chanson sur la rupture. C'était Amel Bent. Pourquoi tu restes? Allez, on va regarder un petit peu la tendance du jour.
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0: Avec Muriel Jordan qui, apparemment, on est vraiment très très très très très nul en orthographe, Muriel.
3: Oui, en 1987, un élève de CM2 faisait en moyenne 10,7 fautes contre 19 en 2022 pour la même dictée. Tiens, tout à coup, j'ai envie de réécouter cette phrase prononcée par le footballeur Franck Ribéry.
4: Mais j'espère que la roue tourne va vite tourner pour lui et surtout pour nous.
3: La roue tourne. Oula, il y avait faute là, hein. Entre les Français et la langue française, c'est parfois l'amour vache. En France, on aime l'orthographe, mais on la maltraite. En 25 ans, le niveau des élèves de CE2 aurait diminué de moitié. Alors, c'est vrai que nous sommes devenus nuls en orthographe? En 1985, les gens dans la rue se plaignaient déjà de notre niveau en orthographe.
5: On ne respecte pas la langue française, voyez-vous.
6: Ah oui, oui, il faut enseigner l'orthographe.
7: Oh, que oui. Oui, oui, oui, moi je suis pour avoir de l'éducation, de l'orthographe.
8: Je suis peut-être un petit peu sévère pour les jeunes, mais les jeunes ne connaissent plus l'orthographe.
3: Le niveau a baissé, oui, et ça s'explique par une diminution de la lecture, mais aussi par moins d'heures de français.
0: Alors Muriel, justement, vous êtes allée tester le niveau d'orthographe des Français dans la rue et leur demander leur avis sur le sujet.
3: Oui, en 2026, les jeunes écrivent-ils moins bien?
9: On sait que le niveau, il a baissé, on dit ça là.
10: Mais bien sûr qu'il a baissé, c'est excessif même d'ailleurs. En tout, faute d'orthographe, tout ce que vous voulez, tout. Moi j'ai des enfants qui ont eu leur Mac, parce que j'ai 5 enfants en tout, hein. Donc le premier... Bon bref, et donc on va pas revenir là-dessus, mais
9: félicitations.
10: Ouais, qu'il me dit, ça m'a coûté cher, enfin bref.
11: Tout le monde écrit assez rapidement les messages, et du coup genre on écrit... Oui, voilà, beaucoup de raccourcis, et du coup, ils oublient comment on écrit un verbe ou les trucs comme ça, parce que du coup, ils sont plus rapides pour que ce soit mieux.
12: Avec les portables, les discussions en SMS, il y a des jeunes qui sont plus habitués à parler en langage texto, et du coup, qui sont moins habitués à écrire les mots en entier, et du coup, à savoir leur orthographe, et du coup, c'est pour ça que... Ouais, voilà.
3: Du coup, si vous vous ennuyez en réunion, comptez le nombre de fois où le terme « du coup » est utilisé dans la conversation. Ah, ça va vous occuper toute la journée.
13: Vous pourriez m'épeler trottinette.
14: Trottinette. T-R-O-T-T-I-2-N-E-T-T-E.
3: Ok, c'est parti pour un quiz.
9: Comment on écrit reblochon, tu sais le fromage?
15: R-O-B-L-E.
9: R-O-B-L-O?
15: Oh, non, E.
9: Comment on écrit atterrir?
16: A-D-T-E-R-I-R.
9: Atterrir.
15: Oui, A-D-T-E-R-I-R.
9: Il y a deux R aussi.
16: Il y a deux R.
3: Bon, je crois qu'il va falloir qu'on dise à nos ados de faire gaffe à l'orthographe et de bien relire leurs copies. Sinon, dans 20 ans, tous les collèges et les lycées Jules Ferry seront rebaptisés les collèges Franck Ribéry.
0: Oh, bon Muriel, cette chute quand même. Ah, l'orthographe. Bon, bah, vous savez quoi? Ça peut être l'objet de travaux pendant vos vacances. Un petit cours d'orthographe à faire en famille avec vos petits-enfants ou vos enfants. Ça peut être sympa. Dans quelques instants, l'actu locale dans la Manche à 11h et en Normandie. Et puis, Stéphanie Barrier qui revient de vacances et qui va vous faire jouer dans quelques minutes. 02 33 23 13 23 pour vous inscrire dès maintenant pour jouer avec elle. Donc, juste après les infos de 11h.
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0: Ici Cotentin avec Police, avec Can't Stand Loving You. Bonjour Stéphanie Barrier.
1: Bonjour Aurore, bonjour à tous.
0: Après les infos de 11h, on va pouvoir jouer avec vous.
1: Ah, ouais.
0: Et ça c'est chouette, on va partir au camping d'Ici Cotentin avec des défis à relever.
1: Absolument, l'été sera chaud. Des défis à relever à chaque fois, des défis qui sont sympas. On n'est pas là pour se prendre la tête. D'ailleurs, vous avez un petit extrait à nous proposer, me semble.
0: Oui, Nicole, en fait, à Saint-Germain-sur-Ré, elle a choisi hier le boulot de room. Alors, il fallait qu'elle me cite. Mais c'est un maximum de jeux d'enfants. Écoutez, je vais vous demander de me citer, justement, des jeux d'enfants. C'est parti, 15 secondes.
2: La balançoire, le vélo, la corde à sauter, le badminton, le sable. La boussole chez nous, la boule lyonnaise.
0: Terminé. Ah là là, Nicole, à Saint-Germain-sur-Ré, faites comme elle, jouez.
1: Eh ben ça marche, vous vous inscrivez juste après les infos.
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1: Et je vous souhaite une très belle fin de matinée, il est 11h. À 11h, on fait tout de suite un point sur l'actu avec Philippe Thomas.
4: Bonjour, un drame évité sur l'aérodrome de Mortagne-au-Perche dans l'Orne. Un avion a fait une sortie de piste un peu après 20h hier au moment de l'atterrissage. Le pilote arrivait trop vite, d'après Éric Le Carbonnier, président de l'aérodrome. L'accident a fait 3 blessés légers, dont 2 hospitalisés à Mortagne-au-Perche, d'après les pompiers. Le conducteur d'une trottinette

0: Transporté dans un état grave au CHU de Caen hier soir à Médavy près d'Alençon, cet usager est tombé tout seul de son engin sur une petite route de campagne. La police municipale hausse le ton à Saint-Hilaire-du-Harcouët. Plusieurs hectares sont partis en fumée ces derniers jours au Teilleul, à Céau, encore à Isigny-le-Bua. Et les agents constatent encore trop de comportements irresponsables. Ils rappellent que les amendes peuvent être élevées en cas de non-respect des interdictions de brûler des végétaux, de 135 euros à 150 000 euros en cas de comportement entraînant un incendie. Une victoire pour les opposants au transport d'animaux vivants d'élevage par bateau entre l'Irlande et la Manche. La compagnie Brittany Ferries annonce mettre un terme en septembre à ces transports controversés en raison des conditions dans lesquelles voyagent notamment les veaux non sevrés. Les associations pointent maintenant du doigt la Irish Ferries, dernière compagnie à poursuivre cette activité. Carnet rose aux eaux de Champrépus, le parc animalier annonce sur ses réseaux sociaux la naissance de deux pandas roux au mois de juin. Pour l'heure, leur maman veille sur eux. Ils ne sont pas forcément visibles pour le grand public, mais ça ne saurait tarder. Étape de montagne aujourd'hui sur le Tour de France Femmes entre Mâcon et Belleville en Beaujolais, 140 km et trois cols à gravir. De quoi régaler la coureuse normande Marion Bunel de l'équipe Visma Lisa Bike. L'étape démarre à 13h45. Un premier test ce soir pour les handballeurs de la JS Cherbourg en stage à Oulgat avant la reprise de leur championnat en septembre. Les Mots vont affronter un nouveau pensionnaire de Pro League, le club Élite Val d'Oise. L'occasion de mesurer l'avancement de la préparation des Cherbourgeois. On intéresse maintenant au temps de ce mercredi.
1: On a eu quelques gouttes dans la matinée. A priori, ça va être le soleil qui va dominer cet après-midi, avec du vent plutôt en seconde partie de journée. Établissement d'un vent d'ouest à nord-ouest localement assez fort. Il s'atténuera ensuite. Les températures maximales comprises entre 22 et 24 degrés. Température que vous retrouverez à Flamanville, sur Tainville et également avec la 15e édition du Festival Lag en musique jusqu'au 12 août, avec des concerts prestigieux à vivre dans des églises, dans des salles magnifiques, avec bien sûr votre radio locale ici à Cotentin. Donc en gros, il va faire beau cet après-midi, c'est chouette. Pensez évidemment à bien vous protéger du soleil, c'est important. Sur la route, pas de difficulté à vous annoncer, c'est plutôt une bonne nouvelle, tant mieux pourvu que ça dure. Si jamais ça coince, que vous soyez sur Avranches, Coutances, Granville, Saint-Lô, à Cherbourg, pourquoi pas, un petit coup de fil à Cathy, s'il vous plaît, au 02 33 23 13 23. Les horaires du pont tournant, toujours à Cherbourg, 12h51 ou 14h51, si un ou des navires se présentent, bien entendu.
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1: Avant de jouer, l'été sera chaud avec des cadeaux à gagner. Je vous en parle juste après ce titre donc d'Étienne Dao, Tombé pour la France.

0: Étienne Dao, tombé pour la France hein, sur votre radio ici Cotentin.
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0: Et voilà, je vous propose de partir à la découverte de notre camping. Chaque jour, à 4 lieux associés à 4 défis. Vous avez 15 secondes hein, pour nous donner un maximum de réponses. Pour les meilleurs scores, une place en finale, hein, juste avant midi, avec une question qui départagera les deux candidats. Et puis en cas d'égalité, ce sont les premiers arrivés hein, qui seront sélectionnés pour la finale. D'où l'intérêt d'appeler assez rapidement, s'il vous plaît. À quel numéro? Je vous le donne, 02 33 23 13 23. À gagner aujourd'hui. Deux places pour la visite du musée Christian Dior à Granville, valeur de la place 16 euros. Et un sac de légumes que vous irez chercher à l'occasion de la fête de la carotte à Créances qui se déroule ce samedi. La fête de la carotte, c'est 30 000 visiteurs attendus, près de 300 exposants sur place. C'est vraiment une très belle fête. Donc des places pour la visite du musée Christian Dior à Granville. Si vous ne l'avez pas encore vu, eh ben, on vous offre vos places, tout simplement, si ça fait longtemps. Ben voilà, l'occasion d'y retourner. Et je vous rappelle qu'il y a également ce sac de légumes. Les légumes, c'est bon pour la santé, il faut en consommer, évidemment. Que vous irez chercher à l'occasion de la fête de la carotte à Créances. Voilà, vous savez tout. Il ne vous reste plus qu'à vous inscrire et pour cela, vous appelez Cathy.
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0: Et il donne pas le numéro, le monsieur ? Bon, bah, faut tout faire. Hein. 02 33 23 13 23 pour vous inscrire, jouer avec nous. Allez, on écoute Jean-Jacques Goldman. Il suffira d'un signe sur votre radio. À tout de suite.

0: Il suffira d'un signe. C'était Jean-Jacques Goldman sur la radio Ici Cotentin.
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0: Allez, c'est le retour d'Alexis. Bonjour Alexis.
2: Bonjour Stéphanie.
0: Comment ça va?
2: Ça va, ça va. Ouais. Je suis parti sur Granville, donc ça va.
0: Vous allez voir de belles choses à Granville. Qu'est-ce que vous allez faire?
2: Me promener, puis manger sur Granville, parce qu'en fait, j'étais à l'école là-bas quand j'étais petit, donc du coup, j'ai grandi à Granville.
0: Ah, ça va faire des souvenirs, ça. Ça faisait un petit moment que vous n'étiez pas retourné à Granville?
2: Ouais, c'est ça, ouais.
0: Ouais, bah oui. Bah oui, parce que vous êtes de Montebourg maintenant, vous, Alexis. Hein.
2: Voilà, c'est ça.
0: Bon. Bah, ça fait pas très loin, mais en même temps, il faut faire des kilomètres quand même. Hein, donc,
2: c'est toujours ouais, pareil. Puis, quand on m'a appelé la première fois, je pouvais pas répondre parce qu'en fait, là où j'étais, dans le bus, on pouvait pas décrocher son téléphone. Donc, je l'avais mis en sourdine.
0: Ouais, bah c'est mieux quand même.
2: Oui, c'est ouais. Sûr. Hein.
0: Alors, sinon, vous auriez pu faire jouer tout le monde dans le bus avec vous, ça aurait pu être marrant aussi. Hein.
2: Ah ouais. Bon. On se marre bien avec Ici Cotentin d'ailleurs.
0: Ah, c'est gentil, Alexis. Bon, vous êtes en forme, tout va bien de votre côté alors?
2: Ah oui, tout va bien.
0: C'est génial. Je vais vous proposer de choisir un lieu dans notre camping. Ensuite, je vais vous poser une question. Le but, c'est de me donner un maximum de réponses suite à cette question. Peut-être qu'on se retrouvera tout à l'heure pour la finale. Ça marche?
2: La finale.
0: Allez.
2: Ça marche.
0: Oui. Et j'allais vous dire qu'il y a deux places pour la visite du musée Christian Dior à Granville, ainsi que votre sac de légumes à l'occasion de la fête de la carotte à créance qui se déroule ce samedi. Alors, vous souhaitez vous rendre vers l'aire de jeu, sur le parking, à la supérette ou louer des vélos?
2: La supérette.
0: Okay. La supérette, on y va. Nous y voici dans la supérette. La question, je l'ai sous les yeux et vous aurez 15 secondes pour me donner un maximum de réponses. Je vous rappelle évidemment la règle, même si vous la connaissez, très cher Alexis. Attention Alexis, donnez-moi le plus grand nombre de marques de supermarchés. Top.
2: Des marques Panzani.
0: Non, des marques de supermarchés. On va recommencer.
2: Des marques Lidl,
0: ouais.
2: Intermarché.
0: Ouais.
2: Leclerc, ouais. Lidl.
0: Ça c'est fait déjà.
2: Proxy, Coccinelle, ouais. Express.
0: Ouais. Top là. Top. Et ben ça nous fait 5 points, c'est pas mal du tout ça.
2: Ah bah pas mal.
0: Ah ben ouais. Vous aviez fait quoi précédemment comme score?
2: Hier j'avais fait 4 voire, et puis l'autre d'avant, le lundi, j'avais fait 6 points. Enfin 5 ou 6 points, je sais plus.
0: Ah ouais. Ah si, on me dit 6 points et 2 points. Là, là, bah c'est bien, 5 points c'est cool. Attention, il y a Cathy qui veille, hein. Elle a son petit carnet, hein. Elle note tout. Hein.
2: Ah ouais. Ah ouais. Bah ça c'est sûr, elle allait partout. Hein.
0: Bon, Lidl, vous me l'avez dit deux fois, donc je l'ai compté qu'une seule fois, évidemment, mais tout le reste, c'était bon.
2: Ouais.
0: Ça marche? Bon, ça on marche. Se retrouve peut-être tout à l'heure. À bientôt, Alexis.
2: À bientôt.
0: Alexis qui est vraiment adorable à chaque fois, c'est un plaisir. Eh ben, dites donc, je vais avoir besoin d'un deuxième candidat ou candidate, d'un troisième et d'un quatrième, et également si on veut bien faire les choses, hein, bien entendu. Mais vous savez qu'ici, on essaie de bien les faire, les choses. 02 33 23 13 23. Il le donne, le numéro, là, monsieur, ou pas? Ah oui. On me dit jamais rien, moi. C'est...
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0: Et il le donne bien aussi. Hein. Ah, Charlotte Cardin, la voici. Avec The Way We Touch sur la radio Ici Cotentin. Il est 11h17.

The Way We Touch, c'était Charlotte Cardin sur la radio ici Cotentin. On va marquer une pause, ensuite nous écouterons Mylène Farmer avec XXL. Et qu'est-ce qu'on fait ensuite? On joue à l'été sera chaud avec notre deuxième candidate. C'est Géraldine qui patiente depuis Cœur de Ville en Ville. À tout de suite.

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0: si tout se passe bien, retour de Mylène Farmer au mois d'octobre avec un tout nouvel album. Et ça, c'est chouette, parce que ça faisait quand même quelques années que Mylène Farmer ne nous avait pas sorti de nouvel album. Et il faut quand même le dire, c'est toujours une grosse actualité. Voilà, quand Mylène Farmer sort ou un single, que vous entendez évidemment déjà chez nous depuis plusieurs semaines maintenant, et un nouvel opus. Donc bien sûr, on est sur le coup.
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0: L'été sera chaud avec Géraldine. Bonjour Géraldine.
2: Oui, bonjour.
0: Comment ça va aujourd'hui?
2: Ah bah ça va bien et vous?
0: Bon écoutez, c'est la reprise, ça va. Tranquillou, faut s'y remettre quoi.
2: C'est sûr.
0: Mais moi je suis bien contente, voilà. De revoir les collègues, ouais. Non c'est sympa, on est bien.
2: Bah, c'est
0: là.
2: Bien, bah, voyez, moi je suis en vacances, ça fait 3 jours, donc c'est cool, ça fait
0: chouette, ouais, carrément, ouais. Du coup, ouais. Avec ce beau temps, vous faites un petit peu de plage, qu'est-ce que vous faites?
2: On fait beaucoup de vélo avec les enfants.
0: Super.
2: Et puis en effet, on fait les enfants font les petits wraps maison.
0: Ah
2: et
0: génial.
2: On fait les petits pique-niques à la plage, des petites baignades.
0: Ah bah voilà.
2: On a la chance d'avoir la plage juste à côté, donc c'est cool.
0: Bah carrément, ouais. Vous allez à celle de Carqueville, voilà. Ou celle d'Urville?
2: On préfère faire celle d'Urville, mais pour un côté pratique en fait, comme on n'est pas, moi je suis pas très sportive. J'ai pas tout le courage jusqu'à Urville, donc on va à Carqueville, mais et qu'on s'éloigne un petit peu du monde.
0: D'accord, ok.
2: Pour être un peu tranquille. On a de la chance d'avoir les plages vraiment à côté de chez nous, c'est cool.
0: Ouais, bah carrément tout près de chez nous, des plages qui sont propres en plus, hein, bien entretenues.
2: Oui.
0: Et puis c'est vrai que Carqueville, c'est une plage qui est vraiment très sympa parce qu'il y a tous les jeux pour les enfants, voilà, il y a tout ça également, donc c'est pas négligeable.
2: Ah bah oui, cet après-midi, il y a les parasols de Cherbourg, là, oui. J'en ai mon fils.
0: Ouais,
2: voilà,
0: carrément.
2: Ils font du jus de pomme, ils font plein de choses, donc c'est très sympa.
0: Ah bah ça va être très, très chouette, effectivement, ouais, à partager avec les enfants. Puis ça, c'est des activités qui coûtent pas cher, hein. Un petit pique-nique sur la plage, prendre le vélo, on reste en famille, ça nous fait de bons souvenirs, et puis on en profite. Ah, c'est chouette.
2: Tout à fait. Maintenant, les enfants sont grands et on est pas étudiants, donc on profite vraiment de tous ces moments familiaux qui font plein de souvenirs.
0: Alors, peut-être pour vous, à la fin de cette heure, deux places pour la visite du musée Christian Dior à Granville, et puis également un sac de légumes que vous irez chercher à l'occasion de la fête de la carotte à Créances qui se déroule ce samedi avec votre radio ici Cotentin. Je vais vous proposer de choisir soit l'aire de jeu de notre camping, soit le parking, ou éventuellement la location de vélo. Qu'est-ce que vous souhaitez faire?
2: Et pour choisir entre les trois, là?
0: Ouais.
2: Je n'ai pas trop l'habitude d'écouter cette radio.
0: Ben c'est pas grave, vous ne serez pas puni. L'idée, en fait, vous allez me dire où je prends l'aire de jeu, ou le parking, ou bien la location de vélo. Ensuite, je vais vous poser une question et vous aurez 15 secondes pour me donner un maximum de réponses liées à la question que je vais vous poser. Ok ?
2: D'accord.
0: Bon.
2: Okay.
0: Alors, qu'est-ce qu'on fait ? On va au parking, à l'aire de jeu ou à la location de vélo ?
2: Allez, aire de jeu, on va essayer.
0: Allez, aire de jeu, on y va. L'aire de jeu, ça y est, on vient d'y arriver. Et vous allez devoir, écoutez bien, me donner le plus grand nombre de jeux de cartes que vous connaissez. C'est parti.
2: Trio, Uno, Crapette, Rami, Président, Menteur, Bataille.
0: C'est tout bon, top. 1, 2, 3, 4, 5, 6. Et alors, il y en a un que j'ai pas bien compris. C'était le
2: Rami, mais personne ne connaît.
0: Non, le Rami, je connais. Mais
2: c'est vous connaissez assez... le
0: Rami? Ouais, j'ai mes parents qui adoraient jouer au Rami. Moi, par contre, je ne sais pas où jouer.
2: Ah, c'est marrant parce que personne ne connaît le Rami autour de nous.
0: Ah mince, alors. Bah tiens, c'est...
2: Ouais, c'est marrant.
0: Bah ouais. Non, le Rami...
2: C'est marrant, dire à mes enfants que...
0: Ah oui, que, parce que le Rami, mes parents, ils faisaient des parties avec les copains. On a beaucoup joué au tarot aussi à la maison.
2: Ah oui, mais j'ai oublié le tarot, bien sûr.
0: Ouais, oui. Donc, alors oui, il y en avait un que j'avais pas bien compris. C'était le Rami que j'avais pas bien compris. Non, c'est le président ou je sais pas quoi. J'ai entendu un drôle de. Qu'est-ce que vous m'avez dit?
2: Oui, président. En fait, soit vous mettez une carte et puis après il faut monter à une carte. Autrement, c'est en double ou en triple.
0: Ah, ben,
2: et dans ce cas-là, il faut jouer avec trois cartes du même chiffre en fait.
0: Ah, ben,
2: il faut monter.
0: Par contre, je connaissais
2: vous
0: pas.
2: Vous avez jamais joué au président?
0: Non.
2: Ouais, vraiment?
0: Non.
2: D'accord.
0: Le Pissou. Ah, on a beaucoup joué au kilo de merde aussi. Vous vous souvenez du kilo de merde?
2: Ah oui.
0: C'était marrant, le kilo de merde. Ça, c'est
2: voilà, et d'ailleurs, le président, quand on perd, voilà, on est le trou du... Voilà.
0: D'accord. Bon, ça nous fait 1, 2, 3, 4, 5, 6, 7. Oh, c'est vous qui prenez la tête hein, pour l'instant. Hein. À mon avis, vous êtes bien parti pour aller en finale. Ok, Géraldine. Oui. Donc, du coup, il est fort possible qu'on vous repasse un petit coup de fil d'ici 20 minutes à peine. Ok ?
2: D'accord, eh ben super, merci. C'est comment votre prénom ?
0: Moi, c'est Stéphanie.
2: Ah, d'accord. Bah, merci beaucoup, Stéphanie.
0: Avec plaisir.
2: Bonne journée à vous.
0: Ça marche, peut-être à
2: merci.
0: Tout à l'heure.
2: Au revoir, merci, au revoir.
0: Et Rockwell, on va écouter Rockwell avec Somebody Watching Me, avec un petit Michael Jackson, d'ailleurs, qui est dans cette chanson, qui est très peu connue. Bon, mais non, il a toujours été connu dès l'âge de 5 ans, Michael Jackson. Mais il n'avait pas fait Thriller, c'est ça que je veux dire. Voilà, tout simplement. Et puis, bah, on vous attend pour jouer avec nous, 02 33 23 13 23. Oh, tous les coups, il le dit encore.
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0: Rockwell, Somebody's Watching Me sur la radio ici Cotentin.
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0: Je vous amène au château de Carneville pour vivre une expérience en famille ou entre amis avec un parcours spectacle musical, le château des Sortilèges. C'est ce vendredi 7 août à 21h. Les tarifs 14 euros, tarifs réduits 5 euros. Et les inscriptions sont indispensables pour aller voir ce spectacle. Et nous avons évidemment le numéro de téléphone à votre disposition au 02 33 23 13 23. L'association Tingalis organise sa première édition du festival jazz à Villebaudon. Alors, c'est pas tout de suite, hein. Ce sera le samedi 29 août. Une journée placée sous le signe du jazz, donc du partage, de la découverte, qui proposera aussi une conférence de Bertrand Richard consacrée aux femmes dans l'histoire du jazz, des échanges entre écoles de musique et conservatoires, ainsi qu'une programmation de concerts réunissant différents artistes. Toutes les informations et le programme complet sont disponibles sur le site de Tingalis. Tout simplement, vous tapez Tingalis, T-I-N-G-A-L-I-S, dans un moteur de recherche, et bien sûr, vous trouverez.
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0: Et si vous souhaitez jouer avec nous, l'été sera chaud. Il vous suffit tout simplement de composer 02 33 23 13 23. France Gall avec musique. Ensuite, on va retrouver Catherine Aketou.

0: sur la radio ici Cotentin avec musique.
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0: L'été sera chaud avec Catherine. Bonjour Catherine. Bonjour. Catherine à Kétou, je me trompe pas.
2: Voilà, c'est ça Kétou.
0: Oui. Il est bien présent. Avez-vous une petite averse ce matin, Kétou ?
2: Oui, une petite, mais pas grand-chose.
0: Hein. Ah oui, oui. Comme dirait l'autre, ça pisse ses trois gouttes. Hein.
2: Bah voilà. Mais bon, c'est trois gouttes pour nous faire peur, mais c'est tout. Faut rien faire.
0: Bah non. Puis c'est vrai que les jardins ont besoin d'eau en ce moment et c'est a priori c'est pas pour tout de suite. Hein. Enfin bon.
2: Non.
0: On fait avec, on n'a pas le choix, hein, c'est comme ça. Hein. C'est vrai qu'on se, on se plaint tout le temps, mais bon, que voulez-vous ? Qu'est-ce que vous dites ? Dites-moi, Catherine.
2: Il y a plus malheureux que nous. Il y en a qui s'est inondé. Dans un incendie que nous. Bon, ben voilà.
0: Alors, heureusement, on échappe à ça. Heureusement.
2: Ah, voilà.
0: Quelle catastrophe, là, dans le sud-ouest. Hein. C'est terrible. Alors là, en ce moment, c'est dans le Var. Bon, nous, on a eu quelques petits départs de feu aussi, hein, dans la Manche, hein, mine de rien, mais enfin, ça n'a rien à voir, bien sûr, avec ce qui s'est passé dans les Landes, hein, ça c'est clair, hein,
2: voilà.
0: Ou en Gironde.
2: Voilà.
0: Ouais, vous avez raison, faut rester optimiste, oui, et positif.
2: Voilà.
0: Complètement, Catherine.
2: Voilà. Moi, je vous écoute.
0: Ouais. J'arrive. Donc, deux places pour la visite du musée Christian Dior à Granville. Un sac de légumes que vous irez chercher à l'occasion de la fête de la carotte à Créance, hein, qui se déroule ce samedi avec votre radio. 30 000 visiteurs attendus, près de 300 exposants sur place. Ça va être la fête. Alors, je vais vous proposer de vous diriger soit vers le parking de notre camping, soit vers la location de vélo. Dites-moi ce qui vous fait plaisir et ensuite, je vous pose la question.
2: Le parking.
0: Oh, d'accord. Le parking, pouet, tralala, nous y voici. Le parking, vous allez avoir 15 secondes pour me donner un maximum de réponses à cette question que je vais vous poser maintenant. La voiture nous permet de voyager, donc donnez-moi le plus grand nombre de départements français, s'il vous plaît, top.
2: Ah, département français, département français, la Manche.
0: Ouais.
2: Déjà,
0: Grandville. Non, stop.
2: Département. Ah ben non, que je suis bête, la Bretagne.
0: Eh ben non plus.
2: Comment vous m'en prenez, moi ? Je pensais à autre chose, moi.
0: Oh ben, vous nous faites bien rigoler en attendant, hein, Catherine. Non, alors la Bretagne, c'est une région. Voilà.
2: La Manche.
0: Alors, la Manche, vous avez un point, c'est bien.
2: C'est bien, vous avez vu. Non, mais
0: vous cherchez plus, hein, de toute façon, c'est trop tard maintenant. Ne vous inquiétez pas. Ben, on en a un paquet des départements en France. Hein. Ben, je vais la garder, je vais la reposer, celle-ci. Hein. On va voir, hein, si ça fait le même effet. Voilà. Bon, Catherine, je vous laisse. Merci de votre participation. C'était vraiment très sympa. Et puis, on va rappeler Géraldine et Alexis pour la finale. À bientôt, Catherine. Au revoir.
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0: Nabar sur la radio ici Cotentin avec c'était quoi ce titre, c'était quoi le c'était quoi qu'on dise. Eh ben vous savez quoi, je vais vous dire moi. On va aller faire un petit tour à la plage et notamment à Pirou où on va retrouver Corentin. Bonjour Corentin.
1: Bonjour.
0: Ça va bien?
1: Oui, très bien. On a commencé notre surveillance depuis maintenant une petite heure et tout se passe très bien.
0: Bon, la surveillance est jusqu'à 19h, c'est ça?
1: C'est ça, avec une pause entre 13h et 14h pour pouvoir manger et se reposer un peu.
0: Bah oui, bien sûr. Dites-moi, la couleur de votre drapeau?
1: Aujourd'hui, on a un drapeau jaune.
0: Ah, pourquoi?
1: Parce que... on a un vent de 30 km/h en moyenne avec des rafales à 40 km/h et c'est vrai que ça donne une mer qui est assez agitée.
0: Ah ouais, d'accord.
1: Donc afin de bien prévenir les gens et qu'il n'y ait pas de problème sur la mer, et ben on prévient en mettant une flamme jaune du coup.
0: Ouais, ouais, ouais, tout à fait. Mieux vaut prévenir que guérir, vous connaissez l'adage, bien entendu. Au niveau des températures, ça donne quoi?
1: Eh ben, on est à 20 degrés pour la température de l'air et également 20 degrés pour la température de la mer. Donc
0: très bien. Un petit conseil à donner à nos auditeurs qui seraient susceptibles de se rendre sur la plage tout à l'heure?
1: Bah du coup, bien faire attention au courant, au vent et aussi ne pas hésiter à mettre de la crème solaire même sous ces conditions-là, parce que c'est comme ça qu'on attrape les pires coups de soleil, parce qu'on ne le sent pas.
0: Exactement, c'est traître, hein, le petit vent. Hein.
1: Ouais, c'est ça.
0: On se pose, on a même l'impression d'avoir frais, on rentre à la maison, et ben voilà, on a des coups de soleil partout, et c'est la biafine qui officie ensuite, donc c'est pas l'idéal, on est d'accord.
1: Ah voilà, c'est ça.
0: Bon, et ben merci Corentin, vous avez été parfait, je vous remercie. À plus tard.
1: À plus tard.
0: Au revoir Corentin. On va retrouver nos deux finalistes d'ici quelques secondes, ce sera juste après la pause, avec Alexis à Montebourg qui a fait totaliser 5 points et Géraldine 7 points et Cœur de Revillaine-Ville, à tout de suite.
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0: C'est la finale avec nos deux amis Alexis et Géraldine. Alexis, 5 points. Vous êtes toujours à Granville, Alexis?
6: Oui, toujours à Granville jusqu'à 18h02.
0: 18h02.
6: Plus exactement, ouais.
0: Ah, vous êtes extra, Alexis. Alexis, donc, qui est de Montebourg, mais qui a passé une partie de sa jeunesse donc à Granville et qui retourne voir son ancien... c'était l'ancien lycée, hein, c'est ça, Alexis?
6: Mon ancien école IME de Granville, en fait.
0: Ah, d'accord, ok. C'est noté. Et puis, Géraldine qui est avec nous, toujours, et Cœur de Revillaine-Ville, avec 7 points.
7: Tout à fait.
0: Alors, là, je vais vous poser une question qui va forcément nous amener à une réponse chiffrée, d'accord? L'idée, c'est de trouver, évidemment, la bonne réponse, mais parfois, on tombe pas forcément dessus, systématiquement. C'est de se rapprocher le plus possible de la bonne réponse, tout simplement. Alors, Géraldine, comme vous avez fait 7 points, c'est vous qui pouvez ou pas démarrer une fois que j'aurai posé la question. Est-ce que vous prenez la main ou est-ce que vous laissez la main à Alexis? Dites-moi.
7: Je laisse la main.
0: Alors, Alexis, c'est vous qui allez démarrer. Et ensuite, Géraldine, j'aurai besoin de votre réponse, pardonnez-moi, juste après celle d'Alexis. Écoutez bien, les amis. En quelle année a eu lieu l'inauguration du bassin à flot du port de plaisance de Saint-Val-à-Hougues? Dites-moi, Alexis.
6: 1994.
0: Et pour vous, Géraldine ?
7: 1997.
0: La bonne réponse, c'est 1982. Donc, celui qui se rapproche le plus de la bonne réponse, c'est notre ami Alexis. Bravo Alexis.
6: Merci beaucoup.
0: Vous avez gagné, je vous rappelle quoi, et des places pour aller visiter le musée Christian Dior, donc à Granville, et puis un sac de légumes que vous irez chercher à l'occasion de la fête de la carotte à Créances, c'est ce samedi. Voilà pour vous Alexis, félicitations, parce que

0: Géraldine, c'est pas grave, c'était une première pour vous, mais enfin vous revenez quand vous voulez, on a passé un bon moment.
1: Avec joie, mais voyez, je suis à Cherbourg depuis 8 ans et je ne connaissais pas.
0: Voyez,
1: donc
0: comme quoi.
1: Je remercie Alexis qui m'a un petit peu guidée quand même, du coup.
0: c'est gentil.
1: Voilà, toute l'équipe est très sympa.
0: C'est vraiment sympa. Je vous dis à très bientôt avec vraiment beaucoup de plaisir. On se fera une petite partie de Rami à l'occasion.
1: avec grande joie, vraiment. Puis j'en parlerai à la famille, ça va être notre
0: carrément.
1: Discussion du repas.
0: D'accord. À bientôt. Allez, au revoir.
1: Stéphanie,
0: au revoir, merci. Phil Collins avant le retour de l'information à midi.

0: Just Hollands, c'était Phil Collins.
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0: Belle journée à tous, il est midi. Thomas pour les infos.
2: Ce drame évité de peu hier soir sur l'aérodrome de Mortagne-au-Perche dans l'Orne. Un avion a fait une sortie de piste au moment de l'atterrissage un peu après 20h. Le pilote arrivait trop vite d'après Éric Le Carbonnier, président de l'aérodrome. L'accident a fait 3 blessés légers dont 2 hospitalisés à Mortagne-au-Perche selon les pompiers. Le conducteur d'une trottinette transporté dans un état grave au CHU de Caen hier soir à Médavie près d'Alençon. Cet usager est tombé seul de son engin sur une petite route de campagne. La police municipale hausse le ton à Saint-Hilaire-du-Harcouët. Plusieurs hectares sont partis en fumée ces derniers jours au Tailleul, à Céau, encore à Isigny-le-Buat. Et les agents constatent encore trop de comportements irresponsables. Rappelons que les amendes sont de 135 euros et les contrevenants risquent jusqu'à 150 000 euros en cas de comportement entraînant un incendie. Les canicules et la sécheresse ont aussi, on le sait, un impact sur les productions agricoles. Pour en parler, la FDSEA et les JA de la Manche ont invité hier le préfet du département dans une exploitation à Saint-Loué sur Vie.

0: au sud de Saint-Lô. La sécheresse pénalise la production maraîchère. C'est la seule dans la Manche qui a des autorisations d'arrosage des cultures. Mais malgré cela, les salades et les carottes souffrent du manque d'eau, explique Jean-Luc Leblon, président de la section légumes de la FDSEA.
1: Tout souffre, il faut se dire les choses. Tous les légumes souffrent parce qu'il y a un manque d'eau crucial. Même si on arrive à arroser correctement certains légumes, on s'aperçoit que ça souffre sérieusement parce que rien ne vaut l'eau du ciel et on espère pouvoir continuer à avoir les autorisations d'irrigation pour pouvoir maintenir nos légumes parce que ce qui se passe tout de suite, c'est on fait plutôt de la survie que du développement. On constate déjà des pertes de rendement, notamment en carottes, par rapport à une année normale de 40%, voire 50%. Si la pluie revient que mettons mi-septembre, on peut atteindre des pertes de rendement de 50%. Et il n'y a pas de pluie qui arrive dans les jours qui viennent. Il y a beaucoup d'endroits, on ne va pas pouvoir semer et implanter des navets. Là, va se poser des gros problèmes de quantité de production pour la Manche, qui est pourtant un département leader. Et ça va avoir de gros impacts sur la main-d'œuvre et les unités de transformation.
0: Une victoire pour les opposants au transport d'animaux vivants d'élevage par bateau entre l'Irlande et la Manche. La compagnie Brittany Ferries met un terme en septembre à ces transports controversés, notamment pour les veaux non sevrés. Les associations pointent maintenant du doigt la Irish Ferries, dernière compagnie à poursuivre cette activité. Et puis avec les vagues de chaleur, les touristes italiens n'hésitent plus à prendre le frais dans notre région et cela se vérifie en chiffres avec l'agence Normandie Tourisme. Les plus hauts niveaux de fréquentation sont enregistrés en ce moment avec nos voisins transalpins. Les Italiens apprécient particulièrement le mois d'août en Normandie, Didier Charpin.
2: Le volume de nuitées italiennes entre 2022 et 2025 a grimpé de 30%, 170 000 nuitées pour cette nationalité en Normandie. Un score historiquement haut qui se maintient cet été. Christina habite près de Bologne. Elle vient de passer 6 jours dans la région en voyage organisé.
3: C'est une amie qui m'a invitée. J'avais vu beaucoup de photos et de documentaires et je dois dire que l'endroit est magnifique.
2: Nos voisins apprécient la fraîcheur, la destination est également bon marché. Chiara découvre avec un certain plaisir la ville de Caen.
3: Elle est très belle et très propre. Les gens ici sont gentils et avec tous les jeunes dans le port, c'est vraiment sympa.
2: Et pour mieux vendre la destination Normandie, les acteurs locaux comme Emmanuelle Ardouin, la directrice de l'office de tourisme de Caen-la-Mer, accueillera à la rentrée des professionnels italiens.
4: De tour opérateur italien sur la destination du Calvados. On ne vend bien que ce qu'on connaît bien. Et donc, quand on expérimente par soi-même, qu'on découvre les lieux, on a forcément plus envie de le vendre, on le vend mieux. Et voilà, l'idée, c'est vraiment d'inscrire ça en brochure, sur leur catalogue, etc.
2: Les échanges culturels entre la Normandie et l'Italie vont s'intensifier l'année prochaine avec le 1000e anniversaire de la naissance de Guillaume le Conquérant.
0: Oui, Guillaume le Conquérant qui a mené notamment des campagnes militaires en Sicile, par exemple. Étape de montagne sur le Tour de France femme entre Mâcon et Belleville en Beaujolais, 140 km et 3 cols à gravir. Une 5e étape qui devrait plaire à la Normande Marion Bunel. La météo maintenant de ce mercredi.
5: La météo, tout va bien, hein, c'est plutôt chouette. Hein, pensez à bien vous protéger du soleil parce que c'est lui qui va dominer hein, durant toute l'après-midi. Oh, même si par place, quelques nuages seront encore présents, mais rien de bien méchant. Hein. En seconde partie de journée, on aura un petit vent d'ouest à nord-ouest, localement assez fort. Il s'atténuera ensuite. Les températures maximales comprises entre 22 et 24 degrés. La nuit prochaine, elle sera étoilée. On aura un petit vent d'ouest à nord-ouest assez faible. Et puis demain matin, entre 11 et 13 degrés, 16 degrés sur l'ouest cotentin et la côte des îles, et du soleil également pour demain dans la journée après dissipation des nuages. Ça pour le matin et jusqu'à 24 degrés. Allez, il est midi 5, au taquet.
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8: Bonjour à toutes et à tous. J'espère que vous allez bien et que vous arrivez à profiter de cet été, que vous soyez au travail, à la maison ou en vacances. Jusqu'à 13h, ce sont les meilleurs moments au taquet. Une sélection d'instants sympas, drôles et qui donnent le sourire à l'heure du déjeuner. Ce mercredi, nous passerons un petit peu de temps, par exemple, avec Sébastien qui perd ses clés alors qu'elles sont dans sa poche, avec Victor qui imite Julien Lepers, Martine qui aime faire des croissants chèvre-miel pour l'apéro, ou encore Noureddine qui offre des chaussures à sa femme, mais en prenant sa pointure à lui, évidemment.
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8: Mais avant de retrouver ces candidats et d'autres avec Valérie Damidot et Eric Bastien, je vous propose de commencer cette heure ensemble en musique avec Morane et un de ses plus grands succès. Nous remontons le temps jusqu'en 1989 avec Toutes les mamas sur votre radio ici.

0: Mama Morane dans la playlist de votre radio ici. Valérie Damido et Eric Bastien sont avec Dominique d'ici Alsace et Sébastien d'ici Occitanie. Tous les deux de vrais maladroits et tête en l'air. Ne leur demandez pas de poser une étagère ou dans quel train il faut monter. Cela va pas bien se passer et on en rigole sur votre radio ici.
1: Ici, nous sommes avec Dominique, ma candidate, qui a 7 points, bien sûr, qui est donc en tête, et Sébastien. Voilà, alors...
2: C'est une honte ce que vous faites. Non, c'est lamentable.
1: Je ne dis rien.
2: Tu ouais. seras vengé.
1: Non, je ne suis pas du tout.
2: Oui, quand même.
1: Alors, on a parlé de Pierre Richard. Ah, oh, j'aurais aimé qu'il n'y ait plus d'anecdotes. Mais non, il y en a encore, oui. Ah, je t'aime, Dominique. Il t'arrive des aventures que j'adore. Parce que, comme elle nous a dit qu'elle était dans la déco, figurez-vous que quand elle était étudiante, elle adorait fixer les étagères, les miroirs, les luminaires chez tous ses potes. Hein. Elle avait sa petite perceuse.
3: Ouais.
1: Voilà.
2: Vous faites bien la perceuse.
1: Ouais, je fais bien la perceuse.
2: Ouais, super. Ouais.
1: Un dimanche matin, elle va chez sa sœur. Elle veut mettre un meuble au-dessus de l'évier de la cuisine. Elle perce. Et qu'est-ce qui s'est passé?
3: En plein dans la conduite d'eau de l'immeuble, un geyser, trempé. On a couru pour attraper les peignoirs, les serviettes pour faire un bouchon. Bien sûr, donc le dimanche, les voisins qui étaient sur les paliers, ce qui sortait de la douche, qu'est-ce qui se passe, etc. On a dû appeler les pompiers pour couper la canalisation. La catastrophe.
1: La catastrophe. 200 000 litres d'eau dans la toute la résidence. Hein, bravo. C'est-à-dire que oui, on peut pas toujours savoir où se trouve la conduite d'eau, mais là quand même.
2: On peut éviter de le savoir pour elle. Ça sent mieux même. Hein.
1: Ma petite Pierre Richard, c'est pas tout. Parce que quand elle va en vacances, c'est
2: encore
1: pareil. Il lui arrive des aventures. Bah oui. Elle est avec une copine, elle est en Tunisie, elle attend ses bagages à l'aéroport, elle prend une valise, et hop, elle va en bus pour rejoindre sa destination. Le bus roule et puis ça s'arrête. Et qu'est-ce qui s'est passé? Le bus s'arrête, il y a quelqu'un qui monte, et qu'est-ce qui se passe?
3: Il demande s'il y a une certaine Dominique avec mon nom, à l'époque. Oui, qu'est-ce qui se passe? Bien en fait, il y a votre valise qui est restée à l'aéroport de Tunis. Vous avez dû prendre la mienne par erreur.
1: Et voilà.
3: Eh bien oui, en effet, j'avais pris sa valise.
1: Et donc, tu as attendu combien de jours avec tes affaires?
3: À peu près quasiment une journée complète, parce qu'on a pu la récupérer que le lendemain soir, taxi qui allait la chercher depuis l'hôtel.
2: Voilà. Vous avez pas un Doliprane là, parce que. Oh là là.
1: J'adore qu'il t'arrive des choses comme ça. Alors, je vais donc te poser la question à 5 points. Si tu les prends, tu seras un sans faute. Allez, tiens, je te mets une petite chanson.
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1: Allez, on va parler de zapping, on va parler de télécommande. Écoute bien cette question. Sur les télécommandes de télé, il y a plein de touches et il y en a une avec un cercle. Avec un trait vertical en haut sur la télécommande, quelle touche est représentée par un cercle avec un trait vertical en haut?
3: Marche arrêt.
1: Elle a même pas le temps de dire les 10 secondes que déjà elle me dit la réponse. Eh ben oui, c'est la touche marche arrêt. Bien sûr, c'est le 0 hein, et le 1. Bravo, c'est donc un sans faute. 12.
2: Comme c'est un véritable chat noir, Dominique, je précise que notre télé s'est éteinte toute seule dans le studio.
1: Eh ben,
2: je m'en inquiète un peu.
1: Eh ben, oui,
2: Madame Damido, vous n'avez pas le monopole du père Richard.
1: Ah,
2: voilà. Oui. C'est un mélange de SNCF et de Pierre Richard. Alors Sébastien, toi aussi, t'as un petit côté maladroit. Tu l'as un peu évoqué tout à l'heure. Qu'est-ce que j'apprends? On est avec sa tante en ville pour faire des courses. Et au retour, on retrouve plus la voiture.
5: On cherche la voiture.
2: Ouais.
5: Du coup, on s'est inquiété beaucoup. On l'a pas retrouvé du tout. Donc ma tante a décidé d'aller déclarer la voiture qui a été volée. On s'est dit, ben, on nous l'a piqué la voiture. Et au bout d'un mois et demi, elle reçoit un coup de téléphone de la police en disant que la voiture, elle est garée dans une rue au centre-ville. Et c'était la rue où c'était garé nous. Du coup, pas du tout, c'était pas trouvé, voilà.
2: Ah non,
5: voilà.
2: Mais oublié de dire que tu t'es pris quand même un paquet de contraventions sur le pare-brise quand t'as retrouvé la voiture aussi.
5: Exactement, il y avait
2: non, mais c'est pas tout. Ne raconte plus, c'est pas tout, il y en a d'autres. Il t'arrive de faire opposition très régulièrement sur ta carte bleue parce que tu l'as perdue, alors que pas du tout, tu la retrouves le lendemain.
5: Exactement, ça m'arrive beaucoup de fois ça.
2: Voilà, donc tu mets 6 plombes avant de recevoir une nouvelle carte bleue. Oh mon, encore je vous en remets une petite couche. Parfois monsieur reste coincé dehors parce qu'il trouve pas ses clés. Alors quelles sont où les clés?
5: Dans la poche.
2: Et,
0: voilà.
2: Et alors là, j'ai le pompon. C'est pour ça qu'on a écouté le jingle de la SNCF. Voilà. Au travail, une fois, il y a une dame qui lui dit, une dame ou un monsieur, il dit, bah, je dois aller, je crois que c'était à Cahors. Et lui, il l'a mis dans un train qui allait.
5: Narbonne.
2: C'est normal, voilà.
1: C'est juste à côté.
2: Il s'en est hyper voulu. Donc, la personne nous écoute aujourd'hui, celle qui atterrit à Narbonne. On a le coupable.
1: Nous avons
2: il
1: le coupable.
2: Est là.
1: C'est fou. Voilà.
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0: Teddy Swims qui sera en concert à Paris en mars 2027. Lose Control sur votre radio ici. Écoutons à présent Victor d'ici Saint-Étienne-Loire et Vanessa d'ici Touraine avec Valérie Damido, et à qui Éric Bastien a demandé d'imiter un animateur très connu de France 3 et son tic de langage légendaire sur votre radio ici.
1: Alors, attention les yeux. Victor, tu as 2. Vanessa a 4. Ah, alors, Victor. Victor, il aime
2: oui,
1: bien...
2: Oui, je suis toujours là.
1: Non, bien sûr que t'es là. Victor, t'adores, il paraît que t'adores les manèges à sensations et que t'adores louer des petits avions. Qu'est-ce que ça veut dire, ça, louer des avions? T'as ton brevet?
2: Ah non, non, non, je loue, mais à travers un pilote qui nous pilote et qui nous fait découvrir une région...
1: T'as pas peur?
2: Non.
1: Donc il paraît qu'en avion, t'as fait le lac d'Annecy, le lac du Bourget, c'est beau ça, dis
2: donc. Oui, le bassin d'Arcachon aussi, oui, on a fait avec Françoise, tu vas dans des aérodromes, des petits aérodromes locaux, dans les régions dans lesquelles tu te trouves, et puis on te propose un circuit d'une heure et demie, deux heures, et tu acceptes oui ou non, et suivant le temps, eh bien, il y a un tarif à débourser, quoi.
1: Et alors, si tu étais un animal, tu adorerais être un chien?
2: Oui.
1: Alors, parce que tu n'as pas de chien, toi tu gardes ceux des autres, t'as pas de chien, t'as pas de chat. Mais pourquoi un chien? T'aimes bien les chiens? Ils sont mignons les chiens?
2: Eh ben disons que quand j'étais gamin, j'ai toujours eu des chiens à la maison. Il y a quelques temps, on avait des chiens. Et depuis, bien, nous sommes à la retraite. Alors, bon, ils nous ont quittés et on n'en a pas repris. Mais actuellement, à l'heure d'aujourd'hui, on en a un. C'est un canet corso. Oh. Ce sont des copains qui sont partis à la montagne. Et on arrive à en garder.
1: Oh, j'adore le canet corso, j'adore ça.
2: Ah, c'est génial. Bah, en plus, elle est belle comme tout, cette toutoune. Elle est géniale. Et on arrive à garder soit les chiens chez nous, soit on se déplace chez les gens pour aller les garder, leurs chiens, leurs chats.
1: Eh ben, c'est magnifique.
3: C'est quoi commun avec Vanessa, hein, qui adore les animaux aussi.
1: Alors, mon Victor, oui, tu n'as que 2 points. Alors, ça, c'est pas un point commun avec Vanessa.
3: Ah non, ça se confirme.
1: T'as 2 points. Là, tu vas m'en marquer 3 d'un coup. C'est la question à choix multiple. C'est une question, je te pose la question, je vais te faire des petites propositions, et à mon top chrono, t'auras 10 secondes pour me donner ton choix. Écoute bien la question.
2: Oui.
1: Écoute bien. Aujourd'hui, mercredi 11 février, débute le carnaval de Nice. Alors, petite question. Quelle animation est une spécificité du carnaval de Nice? Alors, écoute bien. La déferlante de confetti, la bataille de fleurs, la parade des géants, Éric Bastien, bien tout sûr. Bleu sur un char.
3: Et ça vaut
1: quelle animation est une spécificité du carnaval de Nice? La déferlante de confetti, la bataille de fleurs, la parade des géants, Éric Bastien, tout bleu sur un char. Top chrono, 10 secondes.
2: Je dirais la deuxième, la bataille des fleurs.
1: Palam, pam, palam, et c'est une bonne réponse.
3: Bravo.
1: Et oui, au carnaval de Nice, c'est les corsos fleuris. Et c'est des chars décorés de fleurs. Bravo. Ça te fait 3 points, tu as 5.
3: Est-ce que je pourrais m'entraîner un instant? Parce que j'adore, là, avec Victor, les ouais. Vas-y, fais-moi un ouais, vas-y.
2: Ouais.
3: Ah ouais, bravo, Julien Lepers, on l'a retrouvé. Je voudrais juste saluer Marie-Laure qui est en Dromardèche et qui a joué avec nous il y a quelques semaines et qui est au carnaval de Nice en ce moment parce qu'on
1: exactement.
3: A offert ce cadeau. On l'embrasse, voilà. Marie-Laure.
1: On l'embrasse et on espère qu'elle est sur le.
3: Et grâce à ici.
1: Sur le corso des fleurs.
3: Vanessa, tu sais faire un petit ouais ou ouais.
1: On y va. Attention.
3: Vas-y.
4: Ah ouais.
1: C'est pas mal.
3: On l'aide. Je parle de ça parce qu'il paraît, mais je me méfie avec toi parce que tu. Peut-être me dire non. Tu as participé, j'y vais à tâtons, à une émission de télé?
4: Oui.
1: Oh, elle a dit oui. Elle a dit oui.
3: C'était cette émission d'ailleurs. Ça commence aujourd'hui.
4: Oui.
3: En début d'après-midi avec Faustine Bollard sur France 2.
1: Ah.
3: Dis donc, t'as été parler de quoi? Qu'est-ce que t'as été lui raconter à Faustine?
4: On va dire que j'étais un petit peu trop accro au shopping.
1: Ah oui, bah comme toutes les filles, enfin je veux dire.
3: L'achat compulsif, madame est accro. Ouais, je sais, j'ai vu l'émission. L'achat compulsif. Non mais genre, t'achètes, voilà. Aujourd'hui, t'as acheté quoi ou hier? Un truc qui sert à rien mais que t'as acheté.
1: Bah la moitié de sa garde-robe.
4: Non, c'était avant. Je suis maintenant depuis. Ça m'a un peu choqué, on va dire, cette émission. Okay. J'ai quand même bien ralenti.
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0: marche à l'ombre, Renaud. Allez, dans une minute, c'est votre agenda de l'été avec des bons plans dans votre région et des idées de sortie dans votre coin. De quoi se changer les idées cet été, même si vous ne partez pas en vacances. On est bien sur votre radio ici.
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0: Jusqu'à 13h, nous réécoutons les meilleurs moments d'Otake avec Valérie Damido et Eric Bastien. Nous continuons juste après le succès du groupe Womack & Womack, un titre qu'Elton John a repris d'ailleurs, Teardrops, sur votre radio.

0: Womack and Womack, Teardrops sur votre radio ici. Place maintenant à la bonne humeur de Valérie Damido et Eric Bastien. En février dernier, ils étaient avec Philippe et Martine. Et Valérie a confondu un chanteur avec un personnage de dessin animé avant de prendre un fou rire à propos d'un frisbee sur votre radio ici.
1: Alors, Philippe, qui joue avec ici Armorique, qui habite à Jugon-les-Lacs dans les Côtes d'Armor, qui est avec sa chérie Stéphanie. Et mon Dieu, comment vous êtes-vous rencontrés? C'était très mignon, c'était il y a très longtemps, c'était quand même...
2: On s'est reconnu,
1: voilà, on s'est perdu de vue, on s'est perdu de vue, et voilà. Alors attention, là il va falloir que tu m'expliques. La rencontre avec Stéphanie, il paraît que c'est la sœur de ton oncle, donc c'est ta tante.
3: Non, c'est la sœur de mon oncle. Mon oncle, en fin de compte, s'était reconstitué. Enfin, ma tante c'est a épousé Marcel,
1: ouais.
3: Qui est mon oncle, ouais. Qui est devenu mon
1: donc,
3: oncle.
1: Ton oncle et sa sœur, c'est devenu ta femme.
3: Exactement.
1: Alors, tu es resté en contact avec elle pendant 2 ans, vous vous parliez par SMS, et vous vous êtes revu à une autre fête de famille, et là, t'as dit, je l'aime, je veux pas qu'elle reparte.
3: Exactement.
1: Et voilà.
3: C'est ce qui s'est passé.
1: Et ben voilà.
3: Et j'étais la chercher à Bordeaux, avec un camion de déménagement, et puis elle est revenue.
1: Ah oui. Ah, tu fais pas les choses à moitié, toi. Tu veux qu'elle vienne, allez, hop, le camion, on vide l'appart et on y va.
3: Exactement.
1: Mais quelle force! Quelle force, Fifi! Bon, mon petit Philippe, ça serait bien que tu marques tes 3 premiers points. Tu vas pouvoir le faire grâce à la question à choix multiples. Je vais te poser la question, te proposer des réponses. Évidemment, à mon top chrono, tu auras 10 secondes pour me donner ton choix. Mais tout de suite, on écoute Olaf.
4: Encore des fleurs.
1: Olaf, c'est Olaf, pardon. J'ai dit Olaf. Je suis extrêmement fatigué. Non, ce n'est pas la Reine des Neiges. Je demande pardon à Olaf. Alors.
5: Viens là, ici. Olaf. Olaf.
1: Ah non, Olaf, le pauvre, c'est le bonhomme
5: oui,
1: des neiges.
5: Oui, bien sûr. Bon.
1: Alors, écoute bien, Philippe. Samedi, c'est la Saint-Valentin. Hein, ça, tout le monde le sait. Alors, pour les amoureux, je vais vous poser des questions. La Saint-Valentin tire son nom de quoi? Premièrement, un dieu de l'amour, un poète du Moyen-Âge, un prêtre chrétien martyr ou d'Éric Bastien. Je répète, la Saint-Valentin, ça vient de quoi? Ça tire son nom de quoi? Un dieu de l'amour, un poète du Moyen-Âge, un prêtre martyr ou d'Éric Bastien. Top chrono, 10 secondes.
3: Non, par contre, Valérie, tu m'avais dit 4, mais par contre, moi, je dirais la 3.
1: Un prêtre chrétien martyr, c'est une bonne réponse. Bravo. Oui, c'est d'un prêtre chrétien martyr. C'est le Saint Valentin, prêtre du 3e siècle, qui mariait des couples en secret malgré l'interdiction de l'empereur Claude. Il a été arrêté et exécuté le 14 février. Il est devenu donc le symbole de l'amour fidèle et de l'amour. Ça fait 3 points pour Philippe. Bravo.
5: Martine, j'ai faim, Martine. Allez, on passe en cuisine.
1: T'as faim?
5: Bah oui, 12h37 quand même.
1: Ah oui, c'est vrai.
5: Tu aimes cuisiner? Qu'est-ce que tu fais de bon? En Normandie en plus.
6: Ah ben je cuisine pas mal. Je fais du couscous.
5: Oui, le couscous normand très connu.
6: La ratatouille, un peu de tout.
5: Non, tu fais de la tartiflette aussi. Tu fais le gâteau au citron?
6: Oui.
5: Waouh! Mais c'est vrai que tu as beaucoup de petits-enfants aussi. Donc, t'es mamie gâteau, vraiment? Voilà,
6: Ah oui. J'adore mes petits-enfants et j'imagine. Mon arrière encore.
5: Et tu cuisines des délicieux croissants au miel? Et aux chèvres en apéritif. Alors ça, j'adore.
6: Ah oui.
5: Oui, effectivement, ça laisse sans voix. Martine, qui a participé à une émission de télévision, souvenez-vous, 40 degrés à l'ombre, c'est il y a quelques années, Vincent Perrault, et juste après, il y avait l'été de tous les records. C'était sur FR3.
1: Vincent Perrault, notre réalisatrice, était folle de lui. Il est venu, paraît-il, faire une émission dans sa région.
5: Ah oui.
1: Et elle était très amoureuse.
5: C'est fini maintenant.
1: Bon, elle est grande maintenant.
5: Ouais. On peut l'appeler, Vincent. On peut arranger le truc. Qu'est-ce que t'as fait dans l'été de tous les records? C'est quoi le record que t'as battu?
6: Alors on a lancé des frisbees. On s'est lancé mon conjoint et moi le frisbee. Il y a ainsi de suite plein de couples. Et puis apparemment on avait battu le record. Oui.
1: excusez-nous, on se demandait avec Eric, nous, par exemple, si on était tous les deux, quel est le record qu'on pourrait faire? Et nous, bon, bah, évidemment, ce serait manger 3 tonnes de Saint-Nectaire. Mais bon, y a, apparemment, il y a des gens qui sont plus sportifs que nous. Je te demande pardon, Martine. Le lancer de frisbee, on ne sait pas faire. Par contre, le lancer de Saint-Nectaire,
5: c'est magnifique, ça, voilà. Le lancer de frisbee.
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1: Vous écoutez ici Boulevard Désert et Carbone en duo pour un titre parfait pour cet été. C'est pas si facile. En revanche, ce qui est facile, ce sont les questions que Valérie Damido et Éric Bastien vont maintenant poser à Noureddine d'ici Gironde et Sophie d'ici Besançon. Vous allez voir, le chrono n'a même pas le temps d'être lancé que les réponses fusent sur votre radio ici.
2: Mon petit Nouré, hein, qui habite à Gradignan, qui est marié avec Amel. Alors, tu es très têtu. Pourquoi ? Qu'est-ce que c'est ? Comment ? Pourquoi ?
3: Moi, je veux toujours avoir raison, en fait. Non, mais je suis têtu, mais un gentil têtu, ça va.
2: C'est-à-dire, ça veut dire quoi, un gentil têtu ? Ça veut dire quoi, un gentil têtu ?
4: Bah, il a raison, mais il met pas de coup de boule. En gros, c'est ça. Il va avoir raison, mais il est soft.
3: Voilà, il a tout à fait raison.
2: Oui, bah, bien sûr. Qu'est-ce qu'elle dit, Amel ? J'aimerais entendre sa version.
3: Ah non, non, je préfère pas vous la passer.
2: Ah, voilà. Donc en fait, t'es un gros casse-pied, voilà. Oh oui, parce qu'il faut que tout soit fait comme tu veux, parce que sinon tu penses que c'est n'importe quoi en fait. Si c'est pas comme tu veux, ça marche pas.
3: Si, mais des fois je peux avoir tort. Mais je le reconnais longtemps après.
2: Ah, longtemps après, c'est-à-dire 10 ans après, quand il y a prescription en fait. Alors, attention les gars, pour la première fois, on a quelqu'un qui veut un animal, ça serait un mix. C'est-à-dire... Écoutez bien le mix. Le mec voudrait être un chat de Bengale, mais un oiseau. C'est-à-dire ?
3: Alors du coup, l'oiseau pour la liberté.
2: Ouais.
3: Et le chat pour le côté câlin.
2: Ouais, alors t'as pas choisi n'importe quel chat. Le chat de Bengale, c'est pas le truc le plus câlin du monde, hein.
3: Non, mais c'est parce qu'il est beau.
2: Ah oui, c'est un gros requin.
4: Comme les requins, c'est beau. Le gars dit n'importe quoi depuis tout à l'heure.
2: Il veut être... Les chats de Bengale, c'est magnifique, c'est sublime, mais c'est le truc qui t'arrache la joue si tu lui plais pas. Et puis bon, il veut être un oiseau. Bah écoute, c'est super, moi je dis, c'est super. Voilà. Alors, tu veux aussi. Tu as un talent inutile qui m'a fait très, très rire. Ton talent inutile, c'est savoir bouger tes oreilles et retirer tes paupières. Oui. Ça veut dire quoi ?
3: Je savais pas quoi dire. Mais du coup, c'est vraiment des trucs inutiles qui servent à rien. Mais je sais faire ça.
2: Ah, tu sais bouger tes oreilles ?
3: Ouais, regardez, je vais bouger mes oreilles. Bougez pas.
2: Ah ouais, putain, c'est vachement
4: bien. C'est génial. On a tous regardé dans nos enceintes.
2: Ah bah là, c'était super.
4: On aurait dit un chat de Bengale.
2: C'est un chat de Bengale, t'as vu.
4: C'est 30 millions d'amis, le gars.
2: C'est pas possible. Aïe. Tu as rencontré Amel à la bibliothèque.
4: En lui faisant cette grimace-là ?
2: En lui faisant les oreilles qui bougent. Et du coup, quand même, dis, tu t'as réussi à l'aborder rapidement, quand même.
3: Grâce à mes oreilles.
2: Grâce à tes oreilles, bah oui, évidemment. Tu lui as montré ce que c'était et elle s'est dit, oh là là là là, je vais étudier ce cas clinique. Et vous êtes mariés depuis août 2025, c'est ça ?
3: C'est ça.
2: C'est magnifique. Bien, mon chat, tu as deux.
4: Mon chat de Bengale.
2: Mon chat de Bengale, pardon. Mon petit Bengale, écoute bien, c'est la question à 5 points. Là, je te mets une chanson.
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2: On va jouer au badminton. Écoute bien. Quel est le nom du projectile utilisé au badminton? Comment on appelle le truc qu'on s'envoie?
3: Le volant.
2: Le volant. Bah voilà, j'ai même pas eu le temps de dire le chrono que celui-ci me dit oui. Eh ben oui, c'est le volant. Donc tu as 5 points de plus, tu as 7. Bravo.
4: Bon, Sophie, tu niveau chat de Bengale, au niveau requin, t'es comment toi de ce côté-là?
6: Ni l'un ni l'autre.
4: En ouais. Fait. Ah, je vais te dire, toi t'es Barbie, toi.
6: Non.
4: Notre Sophie est ici Besançon à Morteau. C'est une collectionneuse de Barbie. C'est vrai?
6: Voilà, mais en fait, quand j'étais encore plus jeune, quoi, je veux dire. Voilà, j'ai toujours été très, très, très Barbie. À chaque Noël, c'était une Barbie, voilà. Donc c'est vrai que j'en ai beaucoup.
4: Bah, t'as tous les accessoires, Barbie.
6: Collectionneuse, bon, après, c'est pas vraiment le mot.
4: Oh, attends, t'as les accessoires. Camping-car Barbie, chevaux Barbie, oui, voiture Barbie. Excuse-moi.
6: Non, mais plus maintenant, du tout. Mais quand j'étais, quand j'avais l'âge de jouer aux Barbie.
4: Oui,
6: voilà.
4: Mais nous, on a des dossiers, on peut remonter très loin dans ton enfance et ta vie. Donc, on a des dossiers.
6: Collectionneuse, voilà.
4: J'ai bien compris. Allez, voici la question. Elle arrive, elle vaut 5 points. Hey, Sophie, on est sérieux là, ça vaut 5 points. Ah, tu peux faire une petite remontada sympathique là. La question est la suivante. On a un extrait.
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4: Régine, mais
2: j'adore cette chanson.
4: Quel est le format de papier le plus couramment utilisé pour les imprimantes qu'on a au bureau et les photocopieuses? Top chrono. Le format de papier, tu m'as dit quoi? J'ai bien entendu. Tu as dit A4. Are you sure? A4, forcheur? T'es forcheur?
6: Yes.
4: T'es comme Manu, t'es forcheur? Oui!
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0: premier titre du groupe Alphaville en 1984, Big in Japan sur votre radio ici. Allez, dans un instant, nous retrouvons Valérie Damidot et Eric Bastien qui sont toujours avec nous, Redine d'ici Gironde et Sophie d'ici Besançon pour le bingo final de l'émission. Écoutez bien et essayez de faire mieux que nos candidats sur votre radio ici.
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6: Et nous sommes au taquet avec Nouredine qui a 7, Sophie qui a 6. Nouredine, je le rappelle, qui joue avec Ici Gironde, qui habite à Gradignan, qui est mariée à Amel depuis août 2025, qui est fort occupée le matin, un peu seul aspirateur, qui cherche du travail en tant qu'éducateur spécialisé.
7: Et qui fait des pulses.
6: Qui fait des pulses avec des piscines. Et qui veut nager avec les requins tout en ressemblant à un chat de Bengale avec des plumes. Voilà.
7: C'est un joli portrait. Hein.
6: Voilà. Je me suis pas trompé, c'est à peu près ça.
8: C'est à peu près ça, mais vous exagérez un peu.
6: Pas du tout. Alors, j'exagère. Est-ce que ce serait pas plutôt toi qui exagères? Parce qu'il paraît que le jour de ton mariage, voilà, déjà c'est un jour un peu stressant. Tu perds ta veste de costume.
8: Ah là là, quel stress ce journée-là.
6: Mais comment peut-on perdre sa veste de costume quand on va se marier? Explique-moi.
8: Écoutez, en fait, dans la voiture, j'ai déposé ma veste. Bon, déjà, je pense que j'étais déjà stressé. J'ai déposé ma veste derrière, du coup, sur le siège arrière.
6: Ouais.
8: Et je pense que sur la route, j'ai dû freiner. Et la veste est venue se glisser sous les sièges.
6: Oh là là.
8: Et du coup, panique.
6: Oh, tu as dû pérorer sur le parvis comme ça de la mairie.
8: Non, en vrai, c'était pas sur la mairie. Du coup, j'étais sur un. Alors, j'attendais son père. Il m'a ramené le bouquet pour la voiture.
6: Oh là là.
8: Et ma boutonnière. Et c'est là où je me suis rendu compte qu'il manquait la veste.
6: Oh, là, ça a dû être sympa.
7: Bah, c'est-à-dire qu'au moment de dire oui ou non, il s'est pris une veste.
8: Oh là là. Valérie, faut s'en occuper.
6: Je sais, chérie. Pour ça que je te dis, ne l'encourage pas, ne lui dis pas qu'il est drôle. Je sais, c'est un problème. Tu sais, il y a quand même des auditeurs qui m'ont proposé de m'en débarrasser en montant à Paris.
7: C'est vrai.
6: Alors, écoute, si tu veux te joindre à la troupe qui doit monter, vas-y. Alors,
8: non, moi, je serais d'accord si tu déposes mon dossier chez Koh-Lanta. Je viens
6: faire le maximum. Je reviens de part de vers toi. Alors, nous sommes avec évidemment quelqu'un qui, quand il offre des chaussures à Amel sur Internet, sa femme, ça le fait déjà rire. Il offre des chaussures à sa femme, c'est hyper sympa.
7: Oui, c'est très sympa sur le principe.
6: Ouais, sauf que non, parce qu'il prend des chaussures à sa taille à lui. Donc, du coup, elle regarde les chaussures, elle fait oh, merci, Minou. Et non, c'est du 44. Voilà, donc. Elle ne peut pas les mettre. Tu es un sadique.
7: Ah bah, du coup, il s'est pas pris une chaussure, il s'est pris une veste. Voilà.
6: Voilà, alors, oh mon Dieu. Mon chat, on va t'encourager pour le bingo. Tu adores ce chanteur. On y va. C'est Daniel, là. Alors... Eh oui, tu peux pas comprendre, t'es trop vieux mon pote.
7: Pardon.
6: Allez, donc écoute bien le bingo. À mon top chrono, tu auras 10 secondes pour me citer un maximum d'animaux qui vivent dans une ferme. C'est les animaux qui vivent dans une ferme. Voilà, donc tous les animaux de la ferme. Top chrono, 10 secondes.
8: Vache, cochon, agneau, chèvre, cheval. Poulain, âne, poule, cousin, canard, bélier.
6: Il y en a 11.
7: Bravo. Eh ben dis donc, c'est chaud ça pour nous, hein. Sophie, il va falloir battre le record de 11 points, dis donc. On va voir ce que ça donne. Allez, juste une petite dernière anecdote. Un jour en Bretagne, t'as loué un gîte, il a fallu appeler le propriétaire avec ton chéri pour lui indiquer que vous aviez cassé le lit.
6: Et oui.
7: Et comment ça, on casse le lit?
6: Eh ben bravo.
4: fait, le sommier. Le sommier, en fait. Bon, voilà.
7: Ah, rien à voir avec.
4: Gênant. Non, ça n'a rien à voir, mais c'est vrai que c'est très gênant parce que voilà.
7: Oui. Mais non, moi, je croyais qu'il y avait eu des folies ce jour-là.
4: Pour voilà, trouver des bons arguments.
7: Bon, Sophie, on a fait un joli parcours, mais là, tu l'as compris, il faut battre le record de 11 points. Si tu fais 12, voilà, ça peut peut-être le faire. Ça va être chaud, mais on va essayer. Je t'encourage avec ceci. Mamido et François Feldman pour ce titre.
6: Mamido ?
7: C'est pas ça.
6: Mamido.
7: Mamido.
6: Mais
7: c'est votre cousine.
6: Mamido. Mamido. Qu'est-ce que
7: tu veux ? On me dit que c'est Mamido dans le cas.
6: Mais c'est pas Mamido.
7: Mais si, on me dit que c'est. Vous m'avez dit que c'était. Ouais. Ah, ça a été repris par Feldman et Mamido.
6: Ah, c'est pas moi, Mamido.
7: C'est votre
6: cousine,
7: allez,
6: Mamido. Dépêche-toi parce que là, ça va être l'heure.
7: C'est fou, on découvre des trucs aujourd'hui.
6: Allez,
7: allez vite, oh là là, 10 secondes là. Allez, 10 secondes pour me citer un maximum d'animaux de la jungle. Ah, la jungle ou la savane, 10 secondes, top chrono. Allez.
4: Alors, singe, serpent, araignée, je ne sais plus, éléphant, girafe.
7: Le zèbre, le gnou, le jaguar, le gorille, la gazelle, le crocodile, l'anaconda. Ça ne suffira pas, Sophie, tu l'imagines bien.
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0: Je veux Zaz sur votre radio ici. Et voilà, les meilleurs moments d'Otakès, c'est terminé pour aujourd'hui. Nous recommençons demain avec un fan de Johnny, un passionné de pêche, une imitatrice de pantoufles, oui oui, et bien sûr Valérie Damido et Eric Bastien sur votre radio ici.
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0: Très bon mercredi avec votre radio ici. Il est 13h. Les informations, Valentin Bertrand. Bonjour Valentin.
2: Bonjour Catherine, bonjour à tous.
0: À la une aujourd'hui.
2: Pas facile de trouver de beaux légumes cette année, des salades flétries, d'autres en format mini. La sécheresse et ses conséquences déjà bien visibles sur nos marchés. C'est l'un des hommes aux commandes du trafic de drogue à Marseille, notamment Mehdi Laribi, l'un des cofondateurs présumés de la DZ Mafia, arrêté en Algérie. Un an après la mort en direct sur internet de Jean Pormanoff, deux streamers jugés aujourd'hui pour maltraitance. Et puis, elles doivent se contenter d'un SMIC. Certaines coureuses du Tour de France peinent encore à vivre de leur métier passion.
0: Cet été est donc marqué par une sécheresse historique.
2: Des canicules à répétition, des champs complètement secs dans le Doubs. Depuis une semaine, les maraîchers doivent réduire leur consommation d'eau et ne peuvent plus puiser directement dans les rivières et les plans d'eau. Résultat, au marché, des clients obligés de revoir leurs attentes pour ne pas faire chou blanc. Romane Salch.
3: Catherine tient sa liste de courses en main, de concombres, tomates, salades. Elle vient tous les vendredis au marché de Besançon.
4: Une salade à 1,88€, regardez, elles sont pas belles. Elles sont plus petites, elles sont un peu flétries, on sent qu'elles manquent d'eau. Tout respire la sécheresse, hein. C'est même plus en stress hydrique, c'est complètement déshydraté.
3: Même constat pour cette habituée, son caddie rempli à la main.
5: Les fruits sont plus petits, enfin les légumes, les tomates, elles sont plus petites, hein. On sent qu'ils ont souffert. Quoi.
3: Et du côté des maraîchers...
6: Bah, tous les problèmes du monde.
3: Cyril Philippe est agriculteur dans le Jura. Il pense pouvoir récolter 30% de produits pour donc 70% de pertes.
6: C'est pas d'eau. Donc on ne peut pas arroser. C'est plus simple.

0: On va commencer
1: à creuser tous nos champs pour faire des bassines, pour garder de l'eau. On n'en finit plus après. Après, bah voilà, où on s'adapte à ce qu'on aura, où on change de boulot. Hein.
2: Les plantes brûlent littéralement, déplore Émeline Vuillet, chef d'exploitation à Buzy, près de Besançon.
3: Les haricots, les choux, les framboises, tout ce qui fait des fleurs assez fragiles finalement, ont beaucoup de mal à donner, ont brûlé, n'ont rien donné, même tout court.
2: Elle ajoute qu'en revanche, les légumes et fruits ont plus de goût. Le stress thermique leur fait produire de la sève, une sorte de consolation pendant cette saison très compliquée.
4: Et si les producteurs rencontrés par Roman Salch d'ici Besançon assurent ne pas avoir monté leur prix, en moyenne, ils ont bien progressé de 10% en un an. La lutte contre les flammes se poursuit dans la Drôme où le feu est contenu. Depuis hier soir, la surface brûlée reste de 280 hectares. Dans la nuit, le renversement d'un camion-citerne a fait 2 blessés chez les sapeurs-pompiers. Après plusieurs tonneaux, ils souffrent de fractures. Et après les méga-feux en Gironde et dans les Landes, le gouvernement publie aujourd'hui l'arrêté de reconnaissance d'un sinistre de grande ampleur pour faciliter les coupes d'arbres brûlés. Les recherches se poursuivent dans le massif du Giffre, en Haute-Savoie, où une coulée de boue a emporté hier soir une vacancière, une femme originaire de l'Oise, emportée par un torrent après un violent orage, alors qu'elle se trouvait sur le chemin menant vers son camping. Un hélicoptère est sur place pour aider les gendarmes. Par précaution, près de 200 personnes ont aussi été mises à l'abri sur la commune de Sixte, fer à cheval.
5: Un des chefs présumés de la DZ Mafia arrêté en Algérie.
4: Mehdi Laribi, un franco-algérien de 36 ans, connu comme l'un des fondateurs de l'organisation désormais aux commandes du trafic de drogue à Marseille, a été interpellé il y a quelques jours grâce au réchauffement des relations entre la France et l'Algérie. C'est le ministre de la Justice, Gérald Darmanin, qui le confirme. Alors avec quelles conséquences? Question posée au spécialiste de la grande criminalité, Fabrice Risoli, cofondateur de l'association Crimalt.
6: Non, c'est un coup dur. C'est la suite, effectivement, de l'enquête Octopus, de la section de recherche donc de la police judiciaire de Marseille, l'impulsion de la nouvelle unité nationale de la police judiciaire de la gendarmerie. Et donc, d'abord, il fallait l'arrêter. Il fallait pas que tout ça reste dans l'impunité. Ensuite, les éléments de l'enquête semblent démontrer qu'il joue un rôle depuis l'Algérie. Donc, on peut pas dire que ça ne sert à rien de l'arrêter. Ensuite, si vous m'interrogez si demain la France va manquer de drogue et en particulier de cocaïne, la drogue qui rapporte le plus d'argent en ce moment et qui est extrêmement consommée en France, non, je ne pense pas. On va pas assister à une pénurie de drogue. Et comme, par exemple, la cocaïne est produite dans 3 pays en Inde uniquement et consommée dans l'hémisphère nord au sens économique, eh bien, elle est aux mains de gangsters. Donc, ça sera la DZ Mafia, ça sera la DZ Mafia Nouvelle Génération ou ça sera d'autres réseaux criminels.
4: Le spécialiste des mafias, Fabrice Risoli. Après une trentaine d'heures passées en garde à vue, le chef Jean Humbert est renvoyé devant un juge d'instruction. L'ancien vainqueur de l'émission Top Chef est accusé de violences physiques et psychologiques sur plusieurs ex-compagnes. Il est visé par au moins 3 plaintes.
5: Sa mort, filmée en direct sur Internet, a sidéré le monde entier.
4: C'était il y a tout juste un an, Raphaël Graven, alias Jean Pormanov, 46 ans, est retrouvé sans vie sous un drap après 12 jours de live et de violence sous la conduite de 2 autres streamers. Aujourd'hui, ces 2 risquent la prison. Le tribunal de Nice rend sa décision cet après-midi. Mélodie Pépin, la justice doit répondre à cette question. Ces streamers ont-ils, oui ou non, mis en place un système de maltraitance qui a précédé la mort de Raphaël Graven?
7: Oui, parce qu'il faut préciser, ce procès ne porte pas sur leur responsabilité directe dans la mort de Raphaël Graven. Sur ce point, l'enquête a été classée sans suite après autopsie. Ce jugement dira en revanche si les 2 streamers poursuivis, à savoir Naruto et Safine, sont coupables de violence et d'humiliation. Car leur fonds de commerce, c'était ces lives de plusieurs heures axés sur des défis trash avec, dans le rôle de victime, Koudou, un quadragénaire sous curatelle, et Raphaël Graven, alias JP, ou Jean Pormanov.
8: Oh là là, il me prend, putain !
7: Dans ces vidéos, on le voit se faire taper, insulter, étrangler, enchaîner, asperger de vomi, des sévices encouragés par les internautes qui payent des milliers d'euros, jusqu'à ce live ultime en août dernier qui va durer 12 jours.
9: Je le sens plus là. Maintenant, mon visage, je le sens plus. J'ai un AVC, ça cause autant.
7: 12 jours de violence filmés non-stop jusqu'à la découverte du corps inerte de JP qui disait à la fin vouloir arrêter, même s'il s'est toujours défendu d'être une victime. victimes. Des scénarios consentis, c'est bien la ligne de défense des streamers. Scénarios qui reposent sur un système de maltraitance humaine, selon le parquet, qui a requis entre 18 et 30 mois de prison avec sursis et un bannissement numérique pour les deux hommes âgés d'une vingtaine d'années.
4: Et ce procès doit marquer un avant et un après, réagit la haute commissaire à l'enfance, parce qu'aucune audience ne vaut une vie, ajoute Sarah El Haïry.
5: 13h07, jamais une étape du Tour de France Femmes n'avait été aussi corsée.
4: Cinquième étape aujourd'hui entre Mâcon et Belleville en Beaujolais dans le Rhône, 140 km, mais surtout 8 montées répertoriées, un record pour l'édition féminine. On va suivre aujourd'hui bien sûr l'état de forme de notre championne en titre, Pauline Ferrand-Prévot, à la traînière sur le contre-la-montre, remportée par la nouvelle maillot jaune, la Suissesse Marlène Reusser. Mais derrière ces coureuses qui se sont fait un nom, les écarts sont grands, 6 ans après la professionnalisation du cyclisme féminin. Dans les petites équipes, certaines doivent encore conjuguer études et vélo. Emma Sarango.
0: Il n'y a pas que son cuissard et son casque dans les valises de Solène Muller.
10: Pendant le stage de préparation, j'ai emmené mon ordinateur pour faire un peu de télétravail, d'aller sur les courses avec des cours, des révisions. C'est la routine.
0: L'Alsacienne de 22 ans termine son master en agronomie par un stage en entreprise.
10: Moi, je m'entraîne par exemple le matin, l'après-midi, je vais au travail, alors que les autres, bah, elles se reposent dans leur canapé, elles prennent soin de la récupération, tout ça. Le niveau, il augmente tellement que, en fait, c'est vraiment difficile de faire les deux, quoi.
0: Sauf que ces coureuses d'équipe secondaire n'ont pas vraiment le choix. Océane Mahé, 24 ans, est professionnelle depuis 3 ans, mais elle ne peut pas en vivre.
11: Oui, moi je suis un tout petit peu au-dessus du SMIC, hein, donc c'est sûr que c'est pas fou. Si j'étais ingénieur, je serais sûrement mieux payé que ça, donc c'est métier passion.
0: C'est en effet en école d'ingénieur qu'elle suit des études en parallèle, et celle qui a porté le maillot à pois pendant les deux premières étapes de ce tour tient absolument à être diplômée.
11: Tout simplement, une carrière c'est pas éternel. Quand on a 30, 35, voire 40, celle qui dure le plus longtemps, faut trouver autre chose. C'est super important quand même de s'être assuré quand même un petit peu cet avenir avec un diplôme.
0: Le salaire minimum pour les coureuses, mis en place en 2020, a augmenté chaque année depuis, sauf cette dernière année, 2026.
4: Et départ donné à 14h à vivre, bien sûr, comme toutes les étapes du Tour de France sur votre radio ici.
5: Et dans une semaine, Valentin, tous les regards seront tournés vers le ciel.
4: Et oui, mercredi prochain, 19h30, le soleil va se transformer en halo orangé. La lune va créer une éclipse solaire quasi totale, un phénomène rare. Le dernier, c'était en août 1999, il y a 27 ans. Alors pour en profiter en toute sécurité, c'est le moment de s'équiper dans les pharmacies et chez les opticiens, François Ventéjou.
12: Devant sa boutique de lunettes parisienne,
13: excusez-moi,
12: Laurence Chevillard, opticienne, interpelle les passants.
13: Est-ce que vous êtes au courant que bientôt, on aura l'éclipse en France?
14: Oui, oui.
13: Vous savez la date?
14: J'ai cru voir sur les réseaux que c'était vers le 12 août.
13: Exactement.
12: La professionnelle les informe sur les dangers de l'éclipse.
13: C'est pas parce que le soleil est caché par la lune que les rayons UV et l'infrarouge ne passent pas. L'œil ne sent pas, on a pas mal sur le moment.
14: D'accord.
13: Mais par contre, le danger derrière, c'est fini. On peut avoir des taches noires en permanence.
12: D'où l'importance d'être équipé avec des lunettes spéciales éclipse. Mais attention, il ne faut pas acheter n'importe lesquelles.
13: Le plus important, en fait, c'est qu'au dos, il y a bien une homologation, parce que comme tout, il faut faire très attention. Il y a une norme ISO qu'on doit respecter pour que les lunettes soient bien efficaces et que ça apporte vraiment le résultat attendu par ces lunettes-là.
12: Les techniques artisanales de la radio ou de la double paire de lunettes sont évidemment à bannir. Elles ne protègent pas contre les UV et les infrarouges.
4: Là, il fallait un télescope pour apercevoir de la poussière de lune ce matin. Après un changement de trajectoire inattendu, l'étage supérieur d'une fusée de SpaceX s'est écrasé sur la lune vers 8h30. Le choc, je vous laisse imaginer, à plus de 8600 km/h, sans risque pour la Terre, assure la NASA.
5: Merci Valentin Bertrand et rendez-vous à 14h pour la suite des infos. Alors, quand on pense forêt magique, on pense très souvent à la forêt de Brocéliande. Et si nous partions faire un tour dans la forêt réelle et légendaire de Merlin? Le voyage commence dans quelques secondes sur votre radio ici.
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5: Arthur, Merlin, Lancelot, Viviane, Morgane, ce sont vos nouveaux amis et ils vont vous accompagner lors de la visite de la forêt de Brocéliande, une forêt mythique où nous partons nous balader aujourd'hui sur votre radio ici. Nous passerons également par un manoir hanté et nous mangerons une galette saucisse sur le chemin.
17: Brocéliande, c'est une forêt de légende. Les chevaliers de la table ronde, Merlin, le Graal, les fées, les Korrigans, les fantômes. Mais Brocéliande, c'est aussi une forêt bien réelle, avec ses arbres, ses ruisseaux, ses rochers, ses landes. Et c'est ces deux aspects, légende et nature, que j'ai envie de vous faire découvrir. Je vous emmène donc au centre de la Bretagne, à l'ouest de Rennes, au cœur de la forêt de Pimpon, parce que c'est son vrai nom. Et à la fin de cet épisode, vous saurez pourquoi cette forêt et le général de Gaulle sont intimement liés. Je m'appelle Éric Bouvet, je suis journaliste à Ici Armorique et j'adore aller dans cette forêt de Brocéliande. À chaque fois, elle me surprend, elle me touche aussi. Il y a son imaginaire, c'est vrai, mais également ses paysages tellement bretons. Bienvenue dans Partir, Brocéliande à la découverte d'une forêt de légendes.

0: Notre point de départ, c'est le village de Pimpon. On est à 40 minutes de Rennes par la voie express gratuite, comme toutes les quatre voies en Bretagne. Pimpon, c'est au cœur de la forêt de Brocéliande. Pour y arriver, on traverse un tunnel d'arbres sur 4 km. On est comme plongé dans la forêt. Et puis ça s'ouvre sur un grand étang cerné par les bois, et au milieu se détache une abbaye comme sortie de l'eau. Si en plus vous arrivez tôt le matin, vous aurez la brume qui ajoute du mystère à ce tableau enchanteur. Une fois garé, il y a plusieurs parkings gratuits, mon premier conseil c'est de pousser la Porte des Secrets, un parcours ludique dans les anciennes dépendances de l'abbaye.
1: Brocéliande n'est pas une forêt comme les autres. On doit y prendre le temps d'observer et d'écouter pour ressentir les choses.
0: On vous y raconte l'histoire du fer et du bois, celle de Merlin et Viviane. Il y a même des korrigans qui apparaissent, vous savez, ces petits lutins bretons. C'est une première plongée dans l'imaginaire de Brocéliande. C'est 5 euros pour les enfants, 9 pour les parents. Vous êtes déjà un peu changé quand vous sortez de la Porte des Secrets. La mue se poursuit juste à côté dans l'abbaye, cette grande silhouette de grès qui veille sur Pimpon. Il y a à gauche l'église abbatiale du XIIIe siècle et à droite, dans l'enceinte de l'abbaye, la mairie, la médiathèque et une petite salle secrète. Elle abrite des centaines de livres, de thèses et d'études sur tout ce qui touche à l'histoire et aux légendes de Brocéliande. C'est ouvert gratuitement si vous aussi vous voulez faire des recherches. Au fait, si vous cherchez une adresse pour manger, j'en ai deux à vous conseiller, je les ai testées. Il y a l'Atelier, c'est de la cuisine traditionnelle et de la vie de beaucoup, le meilleur restaurant de Pimpon. Et puis l'autre, juste à côté de la Porte des Secrets. Concept original, c'est un bar, tabac, grill, restaurant, boucherie, traiteur. À l'arrière, il y a des tonnelles et des barnums. Dessous, des grandes tablées devant lesquelles on grille votre viande au feu de bois. Une viande on ne peut plus locale, puisqu'elle vient de la boucherie. Les propriétaires proposent aussi devant l'établissement un stand de galettes saucisses. L'été, il est ouvert 7 jours sur 7. Franchement, ne quittez pas la Bretagne sans y avoir goûté. Puisqu'on est dans les conseils, à 3 km du bourg, au cœur de la forêt, il y a le manoir du Tertre. C'est pour dormir. Enfin, dormir, ça dépend. Il est hanté, notre manoir. Le gérant Grégoire est intarissable au petit déjeuner sur tous les fantômes du lieu qui ne viennent plus depuis qu'il est là, dit-il. Ce qui est sans doute vrai. Personnellement, j'y ai passé une nuit des plus reposantes. Mais je vous ai promis de vous faire découvrir mon endroit préféré dans la forêt de Brocéliande. Pour ça, on file à Tréhaut-Rantec, à un gros quart d'heure de voiture. On va entrer dans le domaine d'une fée.

0: Nous sommes maintenant à l'entrée du Val sans retour, au départ de Tréhaut-Renteuc donc. Le Val sans retour, c'est la balade obligée pour qui veut se plonger dans la magie de Brocéliande. On est sur le domaine de la fée Morgane, sœur du roi Arthur, et on commence devant un arbre doré, il s'appelle l'Arbre d'Or. C'est une œuvre créée après un incendie en 1990 qui symbolise la renaissance de la forêt. Et comme tout est légende ici et que la forme de ses branches évoque les bois d'Inserre, certains y voient une référence à Merlin l'Enchanteur qui, dans certains textes, chevauche un cerf ou en prend l'apparence. Le Val sans retour, je vous le disais, c'est le domaine de Morgane. Mais c'est aussi une boucle d'une heure et demie qui fait passer par plusieurs lieux légendaires, du miroir aux fées à la maison de Viviane en passant par le rocher des faux amants ou le siège de Merlin. Le circuit part et revient au village de Tréhaut-Renteuc. Il y a plusieurs parkings. C'est très accessible pour les familles, mais pensez aux porte-bébés si vous venez avec de jeunes enfants. Vous pouvez aussi venir avec votre chien, mais en laisse. Un autre conseil, prenez de quoi boire et manger. Ici, dans le Val sans retour, comme ailleurs en Brocéliande, en dehors des villages qui bordent la forêt, vous ne trouverez pas de quoi vous ravitailler. Il n'y a pas de poubelle non plus.
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0: La forêt de Brocéliande, on peut dire que Laurent Gollert s'est tombé dedans quand il était petit. Sa famille maternelle est du coin et lui, aujourd'hui, est un érudit sur la forêt, son histoire, ses légendes. C'est lui qui valide tout ce qu'on trouve sur les panneaux touristiques, notamment celui qui est au départ du Val sans retour.
2: C'est un lieu dont on ne peut pas sortir. Un lieu enchanté. Morgane, qui est la sœur d'Arthur, a enfermé les chevaliers infidèles. Et la seule en chevalier qui sera resté entièrement fidèle toute sa vie, qui sera pur, pourra libérer tous les autres de ce sort.
0: Et ce chevalier, selon la légende de la table ronde, c'est Lancelot fidèle à Guenièvre. Lancelot qui est un enfant de Brocéliande, puisque c'est là qu'il passe son enfance. Mais revenons à notre circuit. De l'Arbre d'Or, ça va grimper un peu. On monte sur les crêtes et au bout de 10 minutes, on arrive devant deux pierres grises liées l'une à l'autre. Ça s'appelle le rocher des faux amants. Ce serait en fait le chevalier Guillaumard et sa bien-aimée pétrifiés par la colère de Morgane. Profitez-en pour admirer le panorama sur le Val. Regardez bien également où vous mettez les pieds. Là sur les crêtes, il y a beaucoup de pierres au sol et de racines. Il vaut mieux venir à Brocéliande avec de bonnes chaussures. Les chemins peuvent être accidentés comme ici au Val sans retour. Glissant aussi, bah oui, on est en Bretagne et ça arrive qu'il pleuve. Ça veut dire aussi prévoir un vêtement de pluie. On poursuit sur les crêtes, tout est balisé. On quitte nos faux amants et on arrive très rapidement au siège de Merlin. Merlin, c'est le magicien qui conseille Arthur. Et son siège, c'est un bloc imposant de schiste et de quartz, même si ça évoque plus l'épine dorsale d'un dragon qu'un siège. C'est pourtant là, selon la légende toujours, que Merlin aime se reposer le soir. Et c'est aussi ce que je vous conseille, de venir plutôt le matin ou le soir, déjà parce que la lumière est plus belle, et puis aussi parce qu'il y aura moins de monde, la magie va s'opérer plus facilement. La boucle se poursuit pendant 500 mètres sur les crêtes. Mais avant de piquer sur le Val, je vous conseille de faire un petit détour, de marcher jusqu'à la maison de la fée Viviane et ce qu'on appelle autour les Landes de Gurvande. Ici, on a la forêt à nos pieds et tout autour des paysages de landes si typiques de la Bretagne. Il y a un mélange d'herbes rases, de genêts ou d'ajoncs. Selon les saisons, on a du lichen, de la bruyère ou de l'orpin. Et ces rochers qui émergent un peu partout. Une pierre si particulière. C'est du schiste pourpre qui, selon la lumière, varie du mauve au rouge. D'ailleurs, tous les chemins de terre ici sont rosis par la poussière de cette roche.
2: On est dans une vallée qui est creusée dans le schiste pourpre avec plein de petits affluents. C'est assez pentu, c'est assez difficile d'accès, c'est assez touffu comme végétation autour. C'est dur de garder, même quand on a le sens d'orientation, c'est dur de garder des repères. Parce que tous les wagons tournent imperceptiblement, et si on commence à en suivre un, à revenir sur ses pas, voilà, on n'est pas sûr de retrouver directement le chemin.
0: Et c'est vrai, ça m'est arrivé, je me suis perdu dans les fougères et les ajoncs, mes jambes s'en souviennent. Bon, on va quand même finir notre boucle. On quitte les crêtes et on descend dans le Val sans retour pour suivre le ruisseau jusqu'au point de départ. Attention, si comme moi vous aimez marcher et que vous voulez aller plus loin, sachez que certains circuits peuvent être fermés en période de chasse. C'est généralement en automne et en hiver. Et puis n'oubliez pas la carte ou l'appli de randonnée. Il y a à Brocéliande une centaine d'itinéraires. Il y a le GR37 aussi qui traverse la forêt. Et puis un GR de pays qui fait 120 km et le tour en 6 jours. C'est que Brocéliande est la plus vaste forêt de Bretagne. Et le général de Gaulle en parle dans ses mémoires. Et oui, je n'ai pas oublié mon énigme. On est la veille du 18 juin. De Gaulle survole la forêt direction Londres et il décrit les fumées de la guerre qui s'en échappent. Et s'il est sensible à cette zone de Bretagne dans ces moments graves, c'est parce que sa mère est à Paimpont. Elle y meurt un mois après l'appel de son fils à la résistance. Si vous avez encore un peu de temps devant vous, si votre week-end n'est pas terminé, voilà une activité qui va vous plaire. On fait une dizaine de minutes de voiture au nord du Val sans retour. On se gare sur le parking de Folle Pensée. C'est là qu'un groupe nous attend.
3: Alors, bienvenue dans cette balade conteuse. Je m'appelle Mélanie. Je suis guide conteuse. Les conteurs ou les conteuses, c'est ceux qui racontent des histoires ou des légendes. Et moi, j'ai l'habitude de conter, de raconter des histoires dans cette forêt, parce que cette forêt, elle est particulière. Est-ce que vous avez déjà entendu parler des Korrigans ?
0: On est donc maintenant entre les villages de Tréorantec et de Concoret, toujours au cœur de la forêt de Brocéliande. Et on est avec Mélanie Kéfurus, qui est guide conteuse pour l'Office de tourisme, sachant qu'il y a aussi une confrérie des guides conteurs de Brocéliande. Il y en a des dizaines de ces balades contées ici, c'est autour d'une quinzaine d'euros pour les adultes, 10-12 pour les enfants. Mélanie nous emmène aujourd'hui à la fontaine de Barenton, par un sentier qui monte doucement dans la forêt. Une boucle de 3 km pour découvrir cette fontaine à l'eau froide, mais qui parfois bouillonne. Un lieu qui aurait abrité les amours de l'enchanteur Merlin et de la fée Viviane. Un lieu légendaire donc, comme tant d'autres.
3: Les légendes arthuriennes, ça se passe des deux côtés de la Manche. Il y a en Angleterre et puis il y a en Petite-Bretagne. Et surtout, c'est des légendes qui viennent du Moyen-Âge, qui ont été portées plutôt par une élite des seigneurs. Là où le conte traditionnel breton, c'est plutôt des histoires que se racontent les ouvriers près du feu le soir. Éveillés la nuit. Donc on a deux traditions de deux époques différentes et qui fait partie du patrimoine immatériel du territoire.
0: Il y a une autre tradition du territoire de Brocéliande, ce sont les réunions de druides. Ça existe vraiment, c'est très sérieux, même si c'est de plus en plus rare et très secret. En revanche, méfiez-vous, il existe aussi des charlatans qui ne sont pas reconnus par ce qu'on appelle le gorset de Bretagne, comme il existe des stages, tendance New Age ou retour à la nature, qui peuvent tourner à l'escroquerie. Juste avant de vous laisser, un dernier conseil. Si vous aimez tout ce qui tourne autour des légendes arthuriennes et aussi plus contemporaines, c'est de visiter le centre de l'imaginaire arthurien au château de Compère. Ça se trouve à 10 minutes d'ici. Là, il y a plein d'activités culturelles autour de l'imaginaire de Brocéliande, avec des festivals, des spectacles, des conférences, rencontres et expositions. En plus, le château qui abrite le centre est au bord d'un lac dont on dit qu'il cache aux yeux des humains le palais de cristal bâti par Merlin pour la fée Viviane. Mais ça, vous le verrez quand vous viendrez.
4: Avec plaisir, merci Eric Bouvet d'ici Armorique. Cet épisode de Partir sur la forêt de Brocéliande est à réécouter sur ici.fr comme plein d'autres d'ailleurs. Et demain, nous quitterons la Bretagne pour la Côte d'Azur. Nous partirons à Nice sur la promenade des Anglais comme à la Belle Époque. Allez à suivre dans moins de 5 minutes le Tour de France féminin qui partira de Mâcon. Mais d'abord, à bas sur votre radio ici.

0: The Winner Takes It All. Allez, direction Mâcon maintenant pour le départ de la cinquième étape du Tour de France féminin. Les coureuses vont partir dans quelques minutes pour parcourir 140 km et arriver à Belleville en Beaujolais. Nous faisons un point avant le top départ sur votre radio ici, radio officielle du Tour.
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3: Bienvenue sur le Tour de France Femmes, à vivre tous les jours sur votre radio, ICI, radio officielle du Tour. Cinquième étape entre Mâcon et Belleville en Beaujolais. 140 km d'un vignoble à l'autre, de la Bourgogne au Beaujolais. La ligne d'arrivée, d'ailleurs, ça ne s'invente pas, se trouve juste devant la maison des Beaujolais à Belleville. Bonjour Jean-François Bernard.
4: Bonjour.
3: Notre consultant Radio France, un parcours très accidenté, vous le connaissez bien. Les côtes du Beaujolais, aujourd'hui, on va surtout les monter.
4: Oui, en fait, aujourd'hui, c'est vraiment une étape, on peut dire, c'est une petite classique à un Belge, hein. C'est un peu ça, à chaque fois qu'on l'a chez les hommes, ce genre de parcours, c'est très bien que toute la journée on est en prise, il n'y a pas un mètre de plat durant cette étape, et on finit par le Mont Brouilly, à 10 km de l'arrivée avant de plonger. Normalement, il y a de quoi s'amuser entre les filles.
3: Voilà, 8 difficultés au programme, hein, des côtes de 4e, 2e et 3e catégorie, 27 points au classement de la montagne à mettre dans la musette. Il y aura un seul petit sprint, c'est à Montsol, au kilomètre 40. On rappelle que la Suissesse Marlène Rösser est en jaune, la première Française Cédrine Kerbaol, elle est 3e au général. Pauline Ferrand-Prévot est à 2 minutes de sa concurrente Demi Vollering. Tout reste encore possible dans cette étape qui va ressembler, vous l'avez dit Jean-François, à une classique peut-être, hein, promise aux puncheuses. On verra si une échappée peut tenir jusqu'au bout, c'est très probable, on l'a vu hier en Bourgogne, avant-hier, ça a pu être le cas à Poligny. En tout cas, cette cinquième étape, vous pouvez également retrouver tout le profil sur notre site ici.fr avec tout le détail des différentes difficultés et les photos également. Vous pouvez vivre cette étape également en images sur notre site web. Le départ va être donné dans un quart d'heure, départ fictif à Mâcon. On se retrouve bien sûr toutes les demi-heures pour vivre cette course sur ICI, radio officielle du Tour.
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5: Histoire et mémoire, lundi prochain avec le musée du débarquement d'Utah Beach à Sainte-Marie-du-Mont qui vous propose une conférence. Ce sera lundi soir à 20h. Conférence de Franz Malassis de la Fondation de la Résistance qui parlera du quotidien de ces combattants de l'ombre à travers des objets emblématiques comme le lance-tract, une curiosité, ou la bicyclette. Vous pourrez évidemment lui poser toutes les questions qui vous viendront. Attention, cette conférence est gratuite bien sûr, mais c'est sur réservation. Pensez donc à prendre votre place en contactant le musée d'Utah Beach. 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L'émission lance un casting dans notre région. Alors, vous êtes restaurateur, vous traversez peut-être des difficultés. 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

C'était Michel Jonas, joueur de blues sur votre radio ici. Bonjour, bienvenue, on passe l'après-midi ensemble. Actu locale, musique, bonne humeur, on a tout prévu pour vous. Toute la journée, nous allons suivre également la cinquième étape de ce Tour de France féminin édition 2026. Le parcours du jour, Mâcon, Belleville en Beaujolais. Nos journalistes sont sur place, hein, comme tous les jours, pour vous faire vivre cette étape qui promet d'être animée comme tous les jours. Et pour rythmer tout ça, on a prévu de la musique. On commence avec Benjamin Biolay, Écran total. Et oui, en cette saison, on n'oublie pas de se protéger la peau. Benjamin Biolay, c'est maintenant.

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1: Bonjour Théodore.
2: Ah bonjour Théodore.
3: Je vous accueille un peu comme si je vous accueillais chez moi, mais là c'est l'école de musique de Valaune et c'est la plus grande salle de l'école, la salle Alfred Noël. Là ici dans cette salle, j'ai fait mes premières auditions devant mon premier public. C'est l'endroit où j'allais le plus pendant mes études finalement. On avait des répétitions le soir, pendant mes heures de permanence, quand je n'avais pas de travail au lycée, je venais ici pour soit travailler mon instrument, soit prendre un cours avec mon professeur.
2: Vous êtes arrivé à quel âge ici?
3: J'ai commencé à 14 ans, le violoncelle ici. Alors que... À la base, je voulais faire du piano. Plus de place en piano, donc j'ai fait du violoncelle.
2: Tout démarre ici. Est-ce que déjà avant, il y a une famille dans laquelle on écoute beaucoup de musique? Est-ce qu'il y a un endroit propice à ça?
3: Oui, on écoutait de la musique, mais à vrai dire, pour être tout à fait honnête, moi, depuis que je suis petit, j'aime beaucoup jouer aux jeux vidéo. C'était des jeux vidéo très lyriques.
2: Zelda, par exemple.
3: Bah, je pense totalement à Zelda quand je vous parle de ça, oui. Puis c'est le premier jeu vidéo qui m'a donné envie de faire de la musique. Il y a eu Final Fantasy après, et pour la musique de film, c'est John Williams qui manie l'orchestre de manière incroyable. Et c'est vrai que dans le jeu vidéo, surtout aujourd'hui, il y a tout un monde pour la musique.
2: J'imagine que vous, ça vous fait envie aussi.
3: Oui, oui, moi j'aimerais beaucoup faire de la musique de jeux vidéo. Mais comme j'aimerais faire de la musique pour des longs métrages d'animation aussi, en fait, il y a beaucoup de choses qui me font envie.
2: Depuis tout à l'heure, j'ai envie de taper dessus. Ça fait pas la même chose quand vous tapez dessus, c'est marrant.
3: Ben parce qu'en fait, vous avez tapé dessus quand il était au sol, ce qui fait que la caisse de résonance n'a pas pu s'exprimer.
2: Comment est-ce qu'on décide de faire de la musique de film?
3: La musique de film, c'est en moi, j'ai l'impression, depuis que je suis tout petit. Parce que je m'amusais en fait à filmer avec un vieux caméscope, à faire des petites scénettes avec mes frères et sœurs, que j'embauchais pour l'occasion. Et ça m'arrivait très souvent de chantonner des musiques pendant que je filmais. Et je m'amusais aussi à les reproduire sur un vieux synthé qui traînait. Mais c'est quelque chose que j'ai envie de faire depuis très longtemps. J'ai essayé de trouver ma voix au fur et à mesure. Alors à l'école de musique de Valognes, ça a été génial pour apprendre à s'exprimer musicalement. Parce que j'ai eu un professeur de violoncelle extra qui s'appelle Laurent Bordelienou, qui était dans la salle qu'on va aller voir tout à l'heure.
2: On peut y aller tout en racontant ça. Bon, on va essayer de ne pas faire trop de bruit. Là, on est dans un couloir, il y a de vieux instruments derrière une vitrine, il y a des photos au mur.
3: Voilà, j'ai appris le violoncelle ici même. Là. Je me souviens que j'ai eu du coup mes cours ici, mais avec ma mère qui était assise, parce qu'elle venait assister à mes cours de musique, de discussion avec Laurent, mon professeur, et ma mère qui lui disait « Il est quand même très intéressé par la musique, il faudrait le soutenir. » Donc oui, effectivement, ça me rappelle beaucoup de souvenirs de ces discussions où on parlait finalement de mon avenir, alors que j'avais que 14 ans.
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0: C'était Tous en va avec Gaëtan Roussel sur votre radio ici. Si vous aimez, tiens, Gaëtan Roussel, vous pourrez l'applaudir dans le département de l'Isère. C'est le 4 septembre prochain pour le festival Les Belles Journées et ça se trouve à Bourgoin-Jallieu. Dans quelques minutes, les infos de 14h, mais avant votre playlist de l'été avec le groupe AA Take On Me. Bel après-midi.
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1: Merci pour votre fidélité à votre radio ici, il est 14h. 14h, c'est l'heure de retrouver toute l'info en France et dans le monde en 90 secondes avec Valentin Bertrand.
2: Des gendarmes, des pompiers et un hélicoptère quadrillent le cirque du fer à cheval en Haute-Savoie à la recherche de la vacancière emportée hier soir par une coulée de boue. Cette femme originaire de l'Oise a été emportée par le débordement du Giffre, la rivière dont le niveau a brusquement monté après un orage. Leur camion-citerne a fait plusieurs tonneaux sur un terrain escarpé. Deux sapeurs-pompiers mobilisés dans la Drôme sont blessés, ils souffrent de fractures. L'incendie, lui, n'est pas encore fixé, mais il ne progresse plus. La surface brûlée près de Bellegarde-en-Diois vient d'ailleurs d'être revue à la baisse autour de 240 hectares. En Gironde et dans les Landes, après les méga-feux, les conséquences sur le tourisme se précisent. 520 campings et résidences touristiques ont été évacués au plus fort des feux, soit 13% des lits proposés dans ces deux départements, selon le décompte de l'agence Atout France, sans compter les annulations à venir. Le chef Jean Imbert présentait cet après-midi à un juge d'instruction en vue d'une possible mise en examen. Le parquet, resté discret, vient de donner des précisions sur le dossier. Le cuisinier révélé par l'émission Top Chef est accusé de violence conjugale sur 6 ex-compagnes. Les Français terminent au pied du podium ce matin à l'Euro de natation. Le meilleur tricolore, Sacha Velli, termine 4e sur le 5 km dans la Seine. Épreuve remportée comme hier sur le 10 km par l'Allemand Florian Welbrock. Sur le Tour de France Femmes, la 5e étape va-t-elle enfin sourire à notre championne en titre, Pauline Ferrand-Prévot, passée à côté du contre-la-montre hier. Elle est 14e au classement général, 2 minutes derrière la nouvelle maillot jaune Marlène Reusser.
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3: Bienvenue sur le Tour de France Femmes, à vivre tous les jours sur notre radio. Ici, radio officielle du Tour, on vit la 5e étape, 140 km entre Mâcon et Belleville en Beaujolais. Les coureurs se sont élancés il y a 15 minutes de Mâcon, mais le départ réel vient tout juste d'être donné. Opération vendange aujourd'hui, vendange de points au milieu des vignobles pour le classement de la montagne. 8 difficultés à affronter avec des côtes de 2, 3 et 4e catégorie, 27 points au total à prendre. La Suissesse Marlène Reusser peut-elle conserver son maillot jaune dans ce parcours très accidenté? On va également surveiller Cédrine Carbol, la première française

0: troisième au classement général, qui nous fait vibrer dans ce tour. Et puis Pauline Ferrand-Prévot a deux minutes à reprendre sa concurrente, la néerlandaise Demi Vollering. Cette cinquième étape se déroule sous une grosse chaleur, 35 degrés dans les monts du Beaujolais. Le Tour de France Femmes à vivre sur votre radio ici. Prochain point dans une demi-heure.
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2: Pensez à vous protéger du soleil durant cet après-midi, parce que oui, c'est lui en effet qui domine, même si par place quelques nuages sont encore présents. En seconde partie de journée, établissement d'un vent d'ouest à nord-ouest, localement assez fort, les températures maximales comprises entre 22 et 24 degrés. Demain, les nuages seront présents plutôt en début de journée, ils vont se dissiper durant la matinée et ensuite ce sera le soleil qui va une fois de plus dominer. Le vent sera faible dans l'ensemble jusqu'à 24 degrés demain.
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0: C'était les Beatles sur votre radio ici. Bonjour, bienvenue, on passe l'après-midi ensemble, c'est Fabien Emo. Dans un instant, on écoute trois chansons françaises à la suite, mais avant, comme le 3, c'est mon chiffre préféré, j'aimerais partager avec vous trois événements étonnants qui vont se passer en France cet été. Troisième place pour le concours de la plus longue épluchure de pommes de terre, ça va se dérouler le 15 août prochain. Deuxième place pour le lotobouze, oh ça j'adore le lotobouze, le samedi 22 août à Châteauneuf-sur-Cher, un loto géant avec uniquement des bouses de vaches, franchement ça vaut le coup d'œil. Et première place pour la course des serveuses et serveurs de café. Et ça, ça va se dérouler le 20 septembre prochain à Paris. Et pour info, vous pouvez retrouver encore plus d'événements complètement dingues sur notre site ici.fr ou sur notre application ici, ICI. La suite, comme promis, trois chansons françaises à la suite avec Étienne Dao, Zazie. Et on démarre avec Eddie Mitchell.
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0: Bel après-midi sur votre radio ici, il est 14h30. On passe en mode Tour de France féminin. On retrouve nos journalistes en direct sur place pour un point complet sur cette cinquième étape.
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3: Le Tour de France Femmes, on vit la cinquième étape Mâcon-Belleville en Beaujolais sur votre radio. Ici, partenaire officiel du Tour. 140 km d'un parcours très accidenté. On est entre Bourgogne et Mont du Beaujolais, mais c'est un peu les montagnes russes. Emma Sarango, vous êtes sur la moto ici et on est dans le dur dès le début.
4: Oui, on les sent les montagnes russes. En effet, Olivier, avec ce col de 100, on vient de monter à allure réduite, évidemment, avec 9 km de cette première ascension classée.
3: Emma Sarango sur la moto ici, on a des difficultés de liaison. Ce col de sang, première difficulté qui a été franchie en tête par Puck Peeters, la maillot à poids qui conforte son avance avec 5 points de plus dans sa musette. Il y aura 8 difficultés au total à venir sur ce parcours, des cols de 4e, 3e et 2e catégorie. 27 points de montagne à distribuer au total. Est-ce que cela peut convenir notre championne Pauline Ferrand-Prévot après son résultat décevant sur le contre-la-montre hier? Elle a 2 minutes de retard sur les principales concurrentes. Alors, est-ce la bonne journée pour elle pour attaquer? Eh bien, on lui a posé la question.
5: Oh, j'ai aucune idée. Il va falloir que je parle avec l'équipe et puis qu'on fasse un plan. Voilà, maintenant, il n'y a plus qu'à me battre. Et puis, j'aime bien un peu ce scénario de devoir être, aller les chercher plutôt que d'être la favorite aussi. Donc, ça va être un beau challenge.
3: Pauline Ferrand-Prévot, donc, qui pourrait peut-être avoir l'occasion de revenir sur son retard. On rappelle que l'arrivée va se jouer ici à Belleville en Beaujolais et ce ne sera sans doute pas un sprint après toutes ces difficultés. 8 au total sur le parcours. Marlène Rösser, la Suissesse, est en jaune. Cédrine Kerbaol, EF Éducation Oatly, notre Française, est 3e au général. Le parcours est à retrouver sur le site ici.fr. Nouvelle étape sous la chaleur. Cette 5e étape et le Tour de France Femmes est à vivre sur votre radio ici. Le prochain point, c'est dans une demi-heure.
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6: Dans le Val-de-Serre, au château de Carneville, vivez en famille ou entre amis un parcours spectacle musical exceptionnel. C'est le château des Sortilèges. Ce sont des histoires de désir, des histoires d'amour et de mystère. Ce sera demain soir, vendredi 7 août, et c'est à 21h. Et puis, côté musique, l'association Tingalis organise sa première édition du festival Jazz à Villebaudon. Ce sera le samedi 29 août. Une journée placée sous le signe du jazz, de la découverte également, avec une conférence de Bertrand Richard, conférence consacrée aux femmes dans l'histoire du jazz. Il y aura des échanges entre écoles de musique et conservatoires, ainsi qu'une programmation de concerts réunissant Luma, Sophie Robic, Sylvain Dutuillier et Chris Jennings, le Thomas Mayeras Trio, avant un concert de clôture assuré par le Martin Fonse Diamonds Trio. Toutes les informations et le programme complet sont disponibles sur le site de Tingalis. Et puis si vous voulez plus d'informations et l'adresse de ce site ainsi qu'un mail, contactez le standard d'ici Cotentin, c'est au 02 33 23 13 23.
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0: après-midi à l'écoute de votre radio ici dans quelques minutes, les infos de 15h. Mais avant, on retrouve votre playlist de l'été avec Eros Ramazzotti. On va écouter Manon Lisa qui cartonne sur les réseaux sociaux avec sa chanson du Petit Pêcheur. Elle cumule plus de 2 millions d'écoutes en seulement un mois. C'est l'un des cartons de l'été. Mais avant, on retrouve un classique, Marc Lavoine avec Les Tournesols. Bel après-midi.
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1: Merci d'avoir choisi votre radio ici. Il est 15h. C'est l'heure de retrouver toute l'info en France et dans le monde en 90 secondes. Avec vous, Valentin Bertrand.
2: Jusqu'à 2 ans de prison et 15 000 euros d'amende un an après la mort en direct de Jean Pormanov lors d'un live de 12 jours sur Internet. Deux streamers sont condamnés aujourd'hui pour violence et humiliation et ont précédé sa mort. L'enquête sur leur lien direct dans son décès a déjà été classée sans suite. Des humiliations, des morsures, un contrôle des allées et venues. 6 ex-compagnes de Jean Humbert l'accusent de violence conjugale. Ce nombre, jusque-là secret, est dévoilé par le parquet de Paris à l'issue de la garde à vue du chef cuisinier de 45 ans. Il doit passer cet après-midi devant un juge d'instruction. Le feu ne progresse plus, mais il n'est pas encore fixé dans la Drôme. 240 hectares parcourus en 2 jours. Au sud de Die, les pompiers cherchent toujours à se frayer des chemins dans ce massif escarpé. Le nouveau virus bovin de la famille de l'orthobuniavirus détecté dans 4 départements français, le Doubs, l'Ain et les Deux-Savoies. Pas d'inquiétude, selon le ministère de l'Agriculture. Il n'a rien de comparable avec la dermatose nodulaire. Il entraîne une baisse temporaire de production est né, a priori, pas transmissible à l'homme. Il a remporté le prix Goncourt 1977 pour John Lanfer, l'écrivain. Didier Decoin est décédé à 81 ans. Il souffrait d'un cancer selon son entourage depuis plusieurs années. Au cours de sa carrière, il a publié une 30aine de romans. Jamais une étape du Tour de France femme n'avait été aussi vallonnée. 5e étape aujourd'hui entre Mâcon et Belleville en Beaujolais dans le Rhône. 140 km à parcourir avec 8 montées répertoriées, un record pour l'édition féminine.
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3: La 5e étape du Tour de France femme entre Mâcon et Belleville en Beaujolais. Une étape mouvementée avec beaucoup de difficultés au programme. Un peloton qui s'est regroupé après plusieurs attaques, dont celle de Maëva Skiban, révélation française l'an dernier du Tour 2025. Mais la véritable bataille, c'est plutôt celle du maillot à poids pour l'instant. Une bataille dominée par la néerlandaise Puck Peeters qui porte cette tunique du meilleur classement de la montagne. Elle a franchi en tête les 2 premières difficultés et ajoute des points à son classement. Une étape donc avec 6 autres difficultés encore au programme. Il reste maintenant 106 km à parcourir pour le peloton qui reste pour l'instant regroupé. Une arrivée attendue avant 18h. Et sous une forte chaleur, il fait encore 35 degrés aujourd'hui dans les monts du Beaujolais. Cette 5e étape est à vivre sur votre radio ici. Prochain point dans une demi-heure.
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5: Pensez à vous protéger du soleil durant cet après-midi parce que oui, c'est lui en effet qui domine. Oh, même si par place quelques nuages sont en

0: En seconde partie de journée, établissement d'un vent d'ouest à nord-ouest, localement assez fort. Les températures maximales comprises entre 22 et 24 degrés. Demain, les nuages seront présents plutôt en début de journée. Ils vont se dissiper durant la matinée. Et ensuite, ce sera le soleil qui va une fois de plus dominer. Le vent sera faible dans l'ensemble jusqu'à 24 degrés demain.
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0: Bonjour, bienvenue, c'est Fabien Hémeau. On passe l'après-midi ensemble. Dans un instant, trois chansons françaises à la suite. Mais avant, en cette période de grandes vacances, vous avez sans doute croisé des camping-cars sur la route. Vous êtes peut-être vous-même camping-cariste. Eh bien, j'ai avec moi les régions préférées des camping-caristes français. En numéro 1, on retrouve la Bretagne, car la Bretagne, ça vous gagne. Derrière, la Normandie, l'Occitanie, la Provence et l'Alsace. Oui, toutes ces régions séduisent énormément les camping-caristes. Leur point commun, des paysages magnifiques, des villages à découvrir et surtout, la liberté de pouvoir s'arrêter presque où on veut. Eh bien, si vous êtes au volant de votre camping-car, restez ici, montez le son, car on a tout prévu. On vous offre maintenant trois chansons françaises à la suite. On écoute Gold, Indochine et on démarre avec la voix de France Gall. Bel été !
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0: C'était Gold avec Ville de Lumière sur votre radio ici. Il est 15h30, c'est l'heure de retrouver le Tour de France féminin, 5e étape aujourd'hui. Nos journalistes sont sur place pour nous faire vivre en direct cette édition 2026.
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3: La 5e étape du Tour de France femmes, on la vit ensemble sur ICI Radio officielle du Tour. Une étape très tourmentée entre Mâcon et Belleville en Beaujolais. Il reste 88 km encore à couvrir dans une étape parsemée de difficultés. On est dans la 4e, le col de Fontmartin. Emma Sarango sur la moto ICI, pilotée par Julien Girard. Vous confirmez, hein, c'est un parcours vraiment aujourd'hui totalement accidenté, explosif.
4: Oui, c'est les montagnes russes, Olivier, qui se poursuivent. Hein. On monte, on redescend. Et c'est vrai que ces descentes, on en a peu parlé, mais elles sont presque aussi dangereuses que les montées parce qu'elles sont très longues et parce qu'elles sont très sinueuses. Et même sur la moto France Info, eh bien, il faut qu'on soit très vigilant parce que les virages peuvent parfois être vraiment en tête d'épingle. Et c'est vrai qu'il va falloir être non seulement une bonne grimpeuse, mais une bonne descendeuse pour gratter des points aujourd'hui au classement général. Et puis toujours ce soleil et cette chaleur, Olivier, qui domine, hein, dans les coteaux du Beaujolais, avec très peu d'ombre, même si parfois on traverse des forêts de sapins.
3: 35 degrés dans les monts du Beaujolais à ce jeu des montagnes russes. Et bien c'est la néerlandaise Puck Peeters qui est la plus forte et qui conforte son maillot à poids en ayant franchi les premières difficultés en tête. À signaler l'abandon chez les Françaises de India Granger, la Charentaise et Niçoise d'adoption de l'équipe Saint-Michel Homme Aubert Préférence 93. Pardon, l'équipe Saint-Michel Homme Préférence Aubert 93, oui voilà, qui malheureusement ne finira pas ce tour. Il reste maintenant environ 88 km à couvrir. On est dans la sanction du col de Fontmartin avec de nouveau Puck Peeters qui va se placer aux avant-postes pour tenter de pouvoir garder vraiment ce maillot à poids qu'elle a déjà bien consolidé aujourd'hui. Il fait très chaud, arrivée attendue ici à Belleville en Beaujolais, après le Mont Brouilly qui sera le juge de paix également dans cette étape. C'est à vivre toutes les demi-heures sur votre radio ICI, partenaire officiel du Tour.
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5: La traditionnelle fête de la carotte vous attend avec ICI Cotentin, samedi 8 août dans le bourg de Créances, avec un défilé de confréries, une vente de légumes par la confrérie des mougeots de carottes, vente au déballage avec plus de 300 déballeurs et des concerts aussi avec les marins du Cotentin. 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Et toute la journée, évidemment, une ambiance festive et enfin un grand feu d'artifice si les conditions météo le permettent. C'est un événement à ne pas manquer avec votre radio ICI Cotentin. Et puis, 5e édition du rendez-vous des exposants. C'est ce week-end également, 8 et 9 août, dans la salle de l'espace culturel de Montmartin-sur-Mer, avec une trentaine d'exposants, un éventail de savoir-faire, de la gourmandise évidemment, de la charcuterie artisanale, des confiseries d'antan, mais aussi vous pourrez découvrir des créations originales comme des photos forts, la création de bijoux, des objets de déco en bois flotté. L'occasion de rencontrer également des écrivains locaux. Le salon ouvrira ses portes au public de 10h à 18h, samedi 8 et dimanche 9 août.
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0: l'invité sur votre radio ici, au programme de votre après-midi info locale, musique, bonne humeur, on s'occupe de tout. 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Voilà, en quelques semaines à écouter cet été en famille, c'est mon conseil du jour. Restez ici avec nous dans quelques minutes, les infos de 16h. Mais avant, on écoute Jennifer avec une reprise de Dalida. Mais avant, c'est Jerry Rafferty.
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1: Merci d'être à l'écoute de votre radio ici, il est 16h. C'est l'heure de retrouver toute l'info en France et dans le monde en 90 secondes avec Valentin Bertrand.
2: Un ensemble de mesures pour aider les agriculteurs pénalisés par les canicules et la sécheresse quasi généralisée. C'est l'intention affichée par la ministre de l'Agriculture. Pour les détails, il faudra attendre les estimations plus précises sur les pertes d'Yannick Genevard. On sait déjà que la production de blé est en baisse d'au moins 4% cette année. Le chef Jean Habert présentait cet après-midi à un juge d'instruction en vue d'une possible mise en examen. Le parquet resté discret donne des précisions sur le dossier. Le cuisinier révélé par l'émission Top Chef est accusé de violence conjugale par 6 ex-compagnes. C'est l'un des cofondateurs présumés de la DZ Mafia, organisation au cœur du narcotrafic marseillais. Mehdi Laribi a été arrêté ces derniers jours en Algérie. Annonce faite aujourd'hui grâce notamment au réchauffement des relations entre nos deux pays. Des gendarmes, des pompiers et un hélicoptère quadrillaient le cirque du fer à cheval en Haute-Savoie à la recherche de la vacancière emportée hier soir par une coulée de boue. Cette femme, originaire de l'Oise, a été emportée par le débordement du Gifre, la rivière dont le niveau a brusquement monté après un orage. Dans la Drôme, les habitants évacués à cause de l'incendie dans le massif du Claps au sud de Die peuvent rentrer chez eux. Le feu ne progresse plus depuis hier, mais il n'est pas encore fixé. Il a parcouru 240 hectares. Près de 400 pompiers restent mobilisés sur place. Et puis c'est la 5e étape sur le Tour de France Femmes. Une journée pour les baroudeuses avec 8 montées répertoriées entre Mâcon et Belleville en Beaujolais dans le Rhône. 140 km à parcourir et le maillot jaune sur les épaules de la Suissesse Marlène Reuss.
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3: Le Tour de France Femmes, on vit cette 5e étape sur votre radio ici, radio officielle du Tour de France. On est quasiment à mi-parcours et 19 coureuses ont pris le large. Elles ont 1 minute 30 d'avance sur le peloton. 19 coureuses parmi lesquelles on retrouve plusieurs Françaises. Juliette Berthet de la FDJ, Célia Lemouel de Ma Petite Entreprise et Maëva Skiban de l'UAE. Maëva Skiban, révélation de l'an dernier qui a placé plusieurs attaques et qui pourrait peut-être, pourquoi pas, créer la surprise aujourd'hui encore. À côté d'elle, eh bien, il y a la championne du monde Magdalene Vallière et puis Puck Peeters, la néerlandaise qui domine le classement de la montagne. Elle a avalé sans difficulté en tête les 4 premiers sommets de ce parcours très tourmenté. On est dans le col de Gerbet. Il y aura encore d'autres difficultés à franchir avant l'arrivée ici à Belleville en Beaujolais. Il reste 71 km à parcourir. Ce tour, on le vit ensemble sur notre radio ici et sur ici.fr. Prochain rendez-vous dans une demi-heure.
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5: Et pour la météo, qu'est-ce que ça donne dans le département de la Manche? Le soleil brille toute l'après-midi. Vent d'ouest à nord-ouest qui souffle assez fort sur le nord du département. Côté température, les maximales, on est entre 22 et 23 degrés. Donc ça a quand même un petit peu baissé par rapport au dernier jour. À Flamanville, à Surtainville, 21 degrés. C'est là que va se dérouler la 15e édition du festival La Hague en musique. C'est jusqu'au 12 août avec des concerts prestigieux. Et c'est avec ici Cotentin. Le temps demain jeudi, soleil déjà bien présent en matinée. Et de plus en plus généreux l'après-midi, vent faible dans l'ensemble, en maximale 21 à 24 degrés. Et pour vendredi, le soleil dominera encore largement, vent faible et 23 à 25 pour les températures maximales.
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1: On a appris aujourd'hui la disparition de Tristan. Vous savez, c'est le garçon qui chantait « Je suis de bonne humeur ce matin », énorme tube en 1988. Eh bien, il est mort à l'âge de 68 ans. Tristan, qui s'appelait, enfin, de son vrai nom, Pascal de Quatremare, était aussi membre d'un groupe de punk rock, les Guilty Razors. Il y a peut-être certains d'entre vous qui connaissent. En tout cas, la musique, après la musique, il s'était lancé dans la peinture, ce bon Tristan. On va l'écouter.

0: Merci d'écouter ici Cotentin avec Tristan, dont on a appris la disparition aujourd'hui. Bonne humeur ce matin, c'était un énorme tube en 1988.
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0: Ici la radio du Tour de France Femmes. Nous irons sur la route du Tour, cinquième étape aujourd'hui, entre Mâcon et Belleville en Beaujolais. Il y a 140 km à faire quand même, parcours assez accidenté, ça monte, ça descend. Rendez-vous à 16h30 pour faire un point. Et puis, tout cet été, nous allons à votre rencontre. Mais oui, mesdames, messieurs, histoire de savoir quels sont les petits plaisirs dont vous profitez pendant la période estivale. Aujourd'hui, quels sont les plaisirs de l'été de nos amis manchois? Au micro d'ici Cotentin, nous avons Baptiste et Quentin. C'est un été en musique pour eux.
3: Beaucoup de soleil et beaucoup de plaisir, hein. Au final, c'est à l'été, hein. Bonjour, je m'appelle Quentin.
4: Bonjour, je m'appelle Baptiste.
3: Moi, personnellement, mon petit plaisir de l'été, ça va être où aller au City de Schumann, jouer au basket, il y a plein de gens, on se retrouve tous, on est genre 60 là-bas, c'est incroyable, forcément des gens. Et sinon, il y a beaucoup de projets de rap qui sortent en ce moment cet été, je pense notamment à ce qu'a sorti Myro et Néofront en ce moment, le projet commun. Et je me régale, des super albums que j'écoute chez moi ou au soleil, tranquille pour l'été, quoi.
4: Et mon petit plaisir de l'été, moi, c'est plus, là, il y a un festival, l'Escape, en Normandie, Monty-sur-Noireau. Festival très techno, hardcore, moi c'est ce que j'adore. Puis là j'avais fait d'autres festivals, mais plus dans le sud, avant de revenir à Cherbourg. Et puis à côté de ça, bien sûr on profite de la plage quand il fait beau.
5: Est-ce que vous faites de la musique aussi?
3: Moi je fais de la basse, et je fais des freestyles de soirée, hein, ça amuse les copains. Hein. Ah, l'été c'est encore mieux, parce qu'il y a plus de soirées aussi. J'ai du temps, je peux jouer de la basse tranquille à ma fenêtre, il fait beau, c'est sympa.
4: Bon, j'ai des platines, mais il faudrait plutôt que j'apprenne à les utiliser. Donc c'est surtout ça qu'il faudrait que je fasse, mais sinon j'ai fait un peu de guitare avant, mais j'ai arrêté.
5: Et qu'est-ce que vous pouvez souhaiter aux auditeurs et auditrices d'ici Cotentin pour cet été?
3: Ah bah, beaucoup de soleil et beaucoup de plaisir, hein. Au final, c'est à l'été, hein.
4: Profitez au maximum.
3: Le meilleur des étés, c'est ici.
0: Eh oui, Baptiste et Quentin, les plaisirs de l'été dans la Manche avec ici Cotentin. Et les plaisirs de la musique, c'est toute la journée sur ici Cotentin. Patrick Juvet en 1979. Patrick Juvet qui surfait à l'époque sur la mode disco. Il avait beaucoup de succès d'ailleurs, hein, avec la chanson I Love America. Il avait fait un gros tube d'ailleurs. Et il travaillait à l'époque avec les créateurs et les producteurs aussi des Village People. Il avait déménagé à New York et il avait rencontré ces gens-là là-bas. Et il allait accrocher un nouveau tube à son tableau en 1979 avec cette chanson. On écoute Lady Night.

0: The Weeknd sur Ici Cotentin avec Blinding Lights. Et Fred Ballard, elle est aussi sur Ici Cotentin. On la retrouve dans un instant pour l'humour en tube. On va parler pêche aujourd'hui, hein, la pêche. Une activité, paraît-il, très relaxante. Bon, sauf pour les poissons, évidemment. Donc rendez-vous dans 3 minutes pour rigoler. Et côté musique, on a choisi pour vous Gabi au Gabi. C'est Alain Bachung.
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0: après-midi en musique sur Ici Cotentin avec Bachung, Gabi au Gabi. C'est l'heure de Fred Ballard, c'est l'heure de l'humour en tube. Alors, les amis, qu'y a-t-il de plus relaxant qu'une partie de pêche l'été à la fraîche? Eh bien, Fred s'est penché sur cette activité ô combien relaxante pour les pêcheurs, mais un petit peu moins pour les poissons.
1: Ils restent pendant 3 heures et dès qu'ils ont attrapé le poisson, ils lui défoncent bien la gueule, hein. Et après, ils disent, allez, vas-y, regagne l'océan, tu es libre avec tes amis.
2: Ah, c'est sûr que la partie de pêche n'a pas la même saveur pour tout le monde, hein. On pourrait croire que le pêcheur qui remet le poisson à l'eau est un pêcheur sympa, mais pas forcément selon Gad Elmaleh, parce que une fois de retour dans son élément, le poisson a du mal à communiquer avec ses congénères.
3: Hé, hey, les gars! Ils m'ont défoncé la gueule, j'étais en train de nager tranquillement. J'ai vu un ver de terre, j'ai mordu, putain, je suis monté à une de ces vitesses. Je suis sorti de l'eau, première fois. J'étais jamais sorti de l'eau, moi je suis pas un dauphin.
2: Voilà, bah ça explique pourquoi les poissons se font berner à chaque fois par les pêcheurs. Les membres du banc ne comprennent strictement rien au retour d'expérience des survivants. Moralité, mieux vaut être du bon côté de l'eau ou carrément sur l'eau, comme Adrien Montowski.
4: Je me souviens plus de tout ce que je vais devenir quand j'étais jeune, mais plus du tout, tu vois, c'est un peu étrange. Et du coup, j'étais voir ma mère, je lui ai dit, moi, tu te souviens ce que je vais devenir quand j'étais plus jeune? Elle m'a dit, oui, bah oui. Elle m'a dit, tu voulais devenir un bateau. Je suis Tu veux dire skipper, tu vois, marin? Elle fait non, dit, tu veux faire partie de la tôle, quoi.
2: Voilà, il y a ceux qui rêvent de devenir marin et il y a ceux qui rêvent de devenir super tanker. Chacun son rêve du pêcheur, mais pour ferrer les poissons moqueurs, faut les faire rire. Qu'est-ce qui se passe quand deux poissons s'engueulent? Le ton monte. Voilà, et c'est comme ça qu'on chope un ton.
0: Ah bah, c'est une spécialiste de l'humour, hein, notre ami Fred Ballard. C'est pour ça qu'on la retrouve tous les après-midi. À demain, Fred. Dans quelques minutes, un point sur la 5e étape du Tour de France Femmes. Mâcon, Belleville en Beaujolais. Rendez-vous à 16h30. Juste après cette nouveauté, c'est Grand Corps Malade et Stilto.
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0: nouveautés avec Grand Corps Malade et Stilto sur Ici Cotentin. Dans un instant, direction le Tour de France pour un point sur la cinquième étape du jour.
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0: La traditionnelle fête de la carotte, c'est à Créances avec Ici Cotentin, samedi dans le bourg de Créances, avec au programme un défilé des confréries, et notamment les mougeots de carottes. Il y aura des ventes de légumes, ventes au déballage, avec plus de 300 déballeurs d'ailleurs. Des concerts avec les marins du Cotentin. Le soir, il y aura le chanteur Serge Briand pour cette 36e édition de la fête de la carotte. Et toute la journée, ambiance festive, hein. Il y aura un grand feu d'artifice le soir, si les conditions météo le permettent. Évidemment, c'est un événement à ne pas manquer, et c'est avec votre radio dans la Manche, ici Cotentin, bien sûr. Vous aimez le sport, vous aimez le vélo, le Tour de France femme, c'est à suivre chaque jour avec Ici Cotentin. On va faire un point sur l'étape du jour, cinquième étape aujourd'hui.
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3: Le Tour de France Femmes 2026, la cinquième étape entre Mâcon et Belleville en Beaujolais. Nous sommes dans les monts du Beaujolais avec 19 coureuses qui ont pris de l'avance 1,40 sur le peloton, dans lesquelles on retrouve les Françaises Maëva Skiban, Juliette Berthet et Célia Lemuel. Emma Sarango sur la moto Ici, pilotée par Julien Girard. Vous êtes juste derrière ce groupe qui donc possède 1,40 sur le peloton.
4: Oui, vous parlez des Françaises Maëva Skiban et Juliette Berthet qui viennent d'être ravitaillées par leur voiture. Ça faisait un moment que Maëva Skiban levait le bras pour réclamer que sa voiture UAE vienne à son niveau. Son directeur sportif a fini par réussir à passer dans ces chemins un petit peu sinueux pour lui apporter un ravitaillement. Évidemment, on imagine quelques conseils et quelques consignes passer dans cet échange entre la coureuse et sa voiture de course. Idem après avec la coureuse de la formation FDJ, l'allemande Franziska Kör, qui a échangé de longues minutes avec son directeur sportif dans la voiture. Et les coureuses sont désormais reparties. Maintenant, les 19 coureuses qui passent sous les applaudissements les villages au nom toujours alléchant, Julien Nas à l'instant, voilà, qui va parler aux amateurs de vin. Et ça commence à remonter un petit peu après une descente, même si ces montées ne sont pas catégorisées, ne sont pas répertoriées, Olivier. Et ben ça continue à être un petit peu les montagnes russes ici.
3: Et derrière le peloton, donc, qui reste à 1,40 avec les équipières de Demi Vollering qui se positionnent pour peut-être revenir tout à l'heure. Et vous avez dit la suite du parcours, elle donne envie. Julien Nas, Chirouble, Villiers-Morgon, Le Mont-Brouilly. Celui-là sera le juge de paix à 10 km de l'arrivée. Il fait 3 km de montée à 7,7%. Ce sera peut-être lui qui va décider de la vainqueur de cette étape. Étape qu'on suit sur votre radio Ici et sur votre site ici.fr. Prochain rendez-vous dans une demi-heure.
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0: Et je vous rappelle qu'on suivra l'arrivée en direct de cette étape aujourd'hui, de cette cinquième étape. Pour info, il reste encore un peu plus de 52 km à parcourir donc pour atteindre Mâcon en Beaujolais. Ici, on a les musiques que vous aimez bien, mais on s'intéresse également à l'actualité économique. Aujourd'hui, on va découvrir une créatrice de bijoux en argile polymère du côté de Saint-Lô. On sera avec Caroline Joanneau à 16h40 dans quelques minutes. Et on écoute Tracy Chapman et William Scheller dans un vieux rock'n'roll.
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0: Tracy Chapman, Talking About a Revolution. Vous écoutez ici Cotentin, 16h40. Ici, ça marche. On parle de l'économie locale. On donne la parole chaque jour, d'ailleurs, à ces acteurs de l'économie. Et aujourd'hui, il est question de bijoux avec Caroline Joanneau. Mais créer des bijoux, bon, c'est du travail. Ça demande de la patience, de la précision et parfois des heures et des heures d'atelier, Caroline.
1: Eh bien, près de Saint-Lô, à Saint-Georges-Moncoq, Yamina Marie façonne à la main des créations en argile polymère, un matériau encore peu connu du grand public, mais derrière chaque boucle d'oreille, il y a surtout une passion devenue une activité. Bonjour Yamina.
2: Bonjour.
1: Alors avant de parler de vos bijoux, j'aimerais revenir au début. À quel moment vous découvrez l'argile polymère et vous dites « tiens, j'ai envie d'essayer ».
2: Alors, j'ai découvert l'argile polymère en mai 2025. J'étais arrivée à la fin de ma formation infirmière, parce que je suis infirmière de profession, suite à une reconversion. Et puis, à la fin de mes 3 années de formation, j'avais besoin de trouver un échappatoire pour m'aérer l'esprit. Et puis, j'ai vu ça sur Internet et je me suis dit, vas-y, je vais tenter, je vais essayer. Et puis, je me suis plus arrêtée.
1: Ouais, vous avez bien fait. Alors, est-ce que vous vous souvenez justement du premier bijou que vous avez créé et de ce que vous vous êtes dit peut-être en le regardant ?
2: Oui, je me souviens, je l'ai gardé et plein d'imperfections. Voilà, j'apprends à me former tous les jours.
1: Une petite fierté quand même quand on arrive déjà à en faire un. Alors, vous dites que lorsque vous êtes dans votre atelier, vous ne voyez pas la journée passer. Ça fait rêver beaucoup de monde de ne pas voir la journée passer dans son travail. Qu'est-ce qui vous plaît autant dans ce travail, vous, Yamina ?
2: Alors, quand je me mets sur mon bureau, eh ben, je réfléchis plus, je vois pas la journée passer. Alors, faut savoir que avant d'aller à l'atelier, je préfère faire tout ce que j'ai de programmé dans ma journée. Je fais tout vite fait la matinée et puis après je vais à l'atelier parce que sinon, dès que je me mets à l'atelier, je sors plus. Je vois pas le temps passer.
1: Et la lumière du jour non plus. Alors justement, ils ressemblent à quoi vos bijoux, Yamina ?
2: Alors, l'argile polymère, c'est une sorte de pâte. C'est comme une pâte à modeler qu'on façonne à la main, qu'on lisse au laminoir. Et puis après, on emporte pièce. C'est comme de la pâtisserie. On emporte pièce et puis après, on passe au four. Suite à la cuisson, il y a le ponçage, le nettoyage, tout ça. On enlève toutes les imperfections. Et puis après, on passe un coup de résine par-dessus. C'est l'étape la plus longue, mais c'est l'étape qui fait ressortir le résultat. Et puis voilà, et puis ça fait des boucles d'oreilles. Ça fait des bijoux, des bagues, voilà.
1: Que vous pouvez découvrir notamment sur Instagram, les petites folies donc d'Inès pour découvrir vos bijoux. Merci beaucoup Yamina.
0: Merci Caroline Joanneau. Ici ça marche, c'est tous les matins aussi. Hein, ce rendez-vous en direct à 7h20 et l'après-midi rediff à 16h40 avec Caroline Joanneau. Bon après-midi avec nous, on a choisi pour vous Patrick Fiori, Le champ est libre.
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1: Le chant est libre. C'était Patrick Fiori. Vous écoutez ici Cotentin et nous voici téléportés en 1986 avec Les Avions. Les Avions et Nuit Sauvage. C'était le tube de l'été 1986 d'ailleurs. Les Avions, bon, le groupe n'existe plus, mais le chanteur Jean-Pierre Morgan, il continue encore à chanter. Il chante les tubes des avions hein, sur scène. Il participe d'ailleurs régulièrement à des concerts de musique. C'est concerts de musique des années 80 avec d'autres vedettes de l'époque. Bon, on se fait plaisir. On écoute Les Avions et Nuit Sauvage.

0: Nuit sauvage, c'était les avions. Vous écoutez ici Cotentin et vous savez ce que je vais faire? 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

0: R.O.M. avec Everybody Hurts. Il est 5h05. Si on allait faire un tour du côté de la plage, notre rendez-vous avec la météo des plages et les nageurs sauveteurs de la SNSM, nous sommes à la plage de Pirou cet après-midi. Nous sommes avec Corentin. Bonjour Corentin.
1: Bonjour.
0: Ça va bien?
1: Oui, très bien, très bien. Sous le grand soleil de Pirou plage.
0: Voilà, exactement. Bah oui, non, le soleil de Pirou plage, c'est quand même phénoménal. Hein. Bon, nous, ce qu'on voudrait savoir, si elle est bonne cet après-midi. Hein.
1: Écoutez, oui, elle est très bonne. On est flamme verte, donc drapeau vert, aucun danger. Un petit vent frais, mais qui n'est pas désagréable avec le soleil. Donc, non, tout se passe bien.
0: La température de l'eau, elle est à combien?
1: On est à 20 degrés aujourd'hui.
0: C'est chouette, ça. Bon, il y a une grosse différence avec la température dehors, alors, avec ce petit vent frais?
1: Eh ben non, pas tant que ça. On est aux alentours de 21-22 cet après-midi, donc pas très très chaud au final.
0: Bon, bah, autant se baigner en tout cas. Merci pour ces précisions, cher Corentin. Et puis à la prochaine. Hein.
1: Au revoir.
0: Allez, au revoir. Bonne soirée. La SNSM chaque après-midi avec ici Cotentin pour la météo des plages. On était à Pirou plage justement avec Corentin. On écoute Mylène Farmer et juste après, on fera un point sur le Tour de France et puis sur l'information également à 17h.

0: C'est à qui le tour? C'est Mylène Farmer sur Ici Cotentin. À propos de Tour, le Tour de France Femmes, c'est à suivre en ce moment sur Ici Cotentin avec la cinquième étape. Aujourd'hui, on est entre Mâcon et Belleville en Beaujolais et on suivra l'arrivée en direct aux alentours de 18h. Un petit peu avant ou un petit peu après, on ne sait pas encore, mais je vous donnerai les précisions, c'est promis. À tout à l'heure.
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0: Vous écoutez Ici Cotentin et vous avez bien raison, merci à vous, il est 17h. Et on va faire un point sur l'actualité, évidemment le flash c'est Philippe Thomas.
2: Bonsoir. En pleine vacances scolaires, de nombreux enseignants choqués par une information de leur ministère. Le site de l'Éducation nationale a fait l'objet d'une cyberattaque fin juillet. Et dans un mail envoyé aux enseignants, le ministère les prévient que des données personnelles ont été dérobées. Adresse postale, numéro de téléphone et de sécurité sociale sont concernés potentiellement tous ceux qui exercent depuis 2001 sans plus de précision. Fin mars, une autre cyberattaque avait visé l'Éducation nationale. Il est plus que temps de sécuriser ces données, estime Claire-Marie Ferret, co-secrétaire académique du SNES FSU de Normandie.
3: C'est déjà pas la première fois qu'on assiste à une fuite ou un siphonnage de données personnelles. Il y a des dizaines de milliers d'agents qui ont reçu un mail pour dire que peut-être leurs données étaient concernées. On ne sait pas quels agents, quels collègues, et puis on ne sait pas de quelles données il s'agit. Le mail est effectivement très flou sur le numéro de sécurité sociale, les adresses postales, etc. Donc à partir du moment où il y a des données confidentielles ou en tout cas personnelles qui circulent, oui, forcément, ça crée une fragilité, ça crée une faille, et on ne sait pas ensuite par qui et comment elle pourrait être utilisée et éventuellement mettre des collègues dans des situations plus qu'inconfortables. On rappelle à notre employeur qu'il a obligation de protéger ses agents, ça veut dire les protéger sur leur lieu d'exercice, les protéger dans l'exercice de leur métier, et puis c'est protéger les données auxquelles il a accès, qui ne doivent pas être divulguées, qui ne doivent pas pouvoir ensuite circuler comme ça, presque librement finalement.
2: Le ministère de l'Éducation nationale a porté plainte et n'est pas en mesure pour l'instant de préciser quels enseignants ont vu leurs données personnelles récupérées par les hackers. Le mois de juillet 2026 est le plus chaud jamais enregistré par Météo France et c'est aussi le plus sec, plus que lors de la sécheresse historique de 2022. En Normandie, il n'y a plus que 3,2 mm de pluie, c'est près de 20 fois moins qu'en temps normal. Et cette sécheresse, impacte les cultures et notamment celle du lin. La Normandie est la première région en termes de production au monde. Il va falloir que la pluie arrive rapidement, sinon la qualité ne sera pas au rendez-vous. Vous. Explication dans le journal de 18h. Étape de montagne sur le Tour de France Femmes entre Mâcon et Belleville en Beaujolais, en Saône-et-Loire, 140 km et trois cols à gravir dans cette cinquième étape. 19 coureuses sont en tête actuellement avec 1 minute 30 d'avance sur le peloton, une échappée malheureusement sans la Normande Marion Bunel. Arrivez à suivre tout à l'heure sur votre radio ici. Un premier test ce soir pour les handballeurs de la JS Cherbourg en stage à Houlgat avant la reprise du championnat en septembre. Les Mauves vont affronter un nouveau pensionnaire de Pro League, le club Élite Val-d'Oise. L'occasion de mesurer l'avancement de la préparation des Cherbourgeois. Et puis Didier Decoing, prix Goncourt 1977 pour son livre John l'Enfer, sera enterré dans la Hague, à Auderville pour être précis. Car si l'écrivain décédé à l'âge de 81 ans était né en région parisienne, il était tombé amoureux de la Hague à la faveur de vacances dans son enfance. Il avait ensuite acheté une maison de pêcheur face à la mer. Il était devenu haguet de cœur et d'adoption. On ne connaît pas encore la date de l'enterrement. Les prévisions météo maintenant de ces prochaines heures.
0: Alors, le soleil brille toujours pour cette fin d'après-midi. Côté température, on est entre 22-23 pour les maximales. Ça va, c'est sympa. Nous avons par exemple sur la côte ouest à Flamanville et Surtainville 21 degrés cet après-midi. Flamanville et Surtainville où se déroule en ce moment, la 15e édition du festival La Hague en musique. C'est en ce moment et c'est jusqu'au 12 août avec des concerts prestigieux et c'est avec Ici Cotentin, bien sûr. Demain jeudi, déjà bien présent en matinée, le soleil sera de plus en plus généreux l'après-midi, vent faible dans l'ensemble et en maximale demain 21 à 24. Et voyons vendredi, le soleil domine largement, vent faible encore et 23 à 25 degrés pour les maximales. Vos conditions de circulation. On commence par Cherbourg avec des soucis de circulation. Enfin, ça ralentit pas mal hein, entre Chantraine en passant par la plage verte et jusqu'au pont tournant quai de Caligny. Dans ce sens-là, hein, ça circule par choc contre par

0: marche, comme on dit. Hein. Boulevard Mendès-France, ça ralentit un petit peu en direction de la gare, ainsi que quai Alexandre III en direction de la gare. Pour Saint-Lô, la circulation est un petit peu dense dans le centre-ville, mais pas de bouchons, hein, ça ne bloque pas. Et puis pour Granville, même chose, Coutances, ça roule quand même plutôt pas mal. On fait la route ensemble, hein, que vous soyez à Coutances, Granville, Saint-Lô, Cherbourg ou Avranches. Partagez l'infotrafic au 02 33 23 13 23.
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0: Voilà, musique, bonne humeur et puis Atchoum aussi. Bah oui, ça arrive. Hein, voilà, un petit rhume. Et Johnny Hallyday avec l'envie. Merci de nous avoir choisi. C'est ici Cotentin.

0: Ah oui, ça essouffle hein, au bout d'un moment, l'année 86 avec Johnny Hallyday l'envie. C'était l'album Gang d'ailleurs, hein, un album signé Jean-Jacques Goldman du début à la fin.
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0: Je vous rappelle, mais vous le savez déjà, ici c'est la radio du Tour, hein, du Tour de France Femmes. Et tout à l'heure, nous irons sur l'arrivée de la 5e étape. Hein, on suivra l'arrivée en direct de l'étape Mâcon-Belleville en Beaujolais. Il reste encore un peu plus de 30-31 kilomètres à parcourir hein, pour les coureuses. Donc l'arrivée du Tour à suivre en direct un petit peu avant 18h ou un petit peu après. On verra, on va affiner. Et je vous donnerai l'horaire exact hein, pour pas louper ça tout de même. Bonne fin de journée avec ici Cotentin, on écoute Alex Warren avec Fever Dream.

0: Alex Wan sur ICI Cotentin, c'était Fever Dream. Clémence Castel, vous la connaissez maintenant Clémence, notre baladeuse, ex-championne de Koh-Lanta et manchoise d'adoption, notre baladeuse du département de la Manche qu'elle commence à connaître comme sa poche. Chaque jour, elle nous dévoile une sélection de lieux sympas. Aujourd'hui, on est avec elle sur les quais de Granville.
1: Bonjour à tous, j'ai testé pour vous une balade à l'aube au port de Granville. Ce matin-là, je me suis levée avant le soleil pour une expérience unique, découvrir le port de pêche de Granville au moment du retour des bateaux, et quel spectacle ! Granville, c'est d'abord une histoire maritime incroyable. Dès le XVIe siècle, les pêcheurs granvillais se lancent dans la grande pêche à la morue. Granville devient alors le deuxième port morutier français après Saint-Malo, avec 90 bateaux qui quittaient le port chaque année. Aujourd'hui, ce n'est plus la morue qui règne, mais le coquillage. Granville est le premier port coquillier de France. Coquille Saint-Jacques, bulot, palourde, homard, plus de 7600 tonnes par an de produits de la mer transitent par ce port dynamique et vivant. J'ai eu la chance de croiser des marins qui rentraient après une nuit de pêche en mer. Leurs chalutiers franchissent lentement les portes du port. Sur les quais, c'est une véritable effervescence. Les hommes et les femmes d'équipage débarquent les caisses remplies de produits frais. L'odeur iodée vous remplit les poumons et les mouettes crient pour fêter cette arrivée. J'ai discuté longuement avec l'un des capitaines qui m'a expliqué les difficultés du métier, l'importance d'une pêche responsable et la fierté de contribuer à l'alimentation de l'Europe entière. C'était vraiment touchant. À 6h30, c'est l'ouverture de la criée. C'est le moment du spectacle. Tous les acteurs de la filière se retrouvent autour des lots mis en vente. Une vraie danse commerciale autour du produit brut, juste débarqué de la mer il y a quelques heures à peine. Mon conseil, venez tôt, très tôt, vers 5h30, 6h du matin. C'est le meilleur moment pour observer l'arrivée des bateaux et l'effervescence des quais. Prévoyez une veste chaude car la brise maritime peut être fraîche, même en été. Et si vous cherchez des produits exceptionnels à prix direct, renseignez-vous auprès de la criée. Certains bateaux font de la vente directe sur les étals du port. Une expérience à vivre au moins une fois pour comprendre d'où vient ce que vous mettez dans votre assiette. Très belle journée à tous et surtout n'oubliez pas, les plus beaux voyages commencent bien souvent tout près de chez vous.
0: Mais bien sûr, et ça c'est bien vrai, hein, notamment à Granville. Merci Clémence Castel pour ce coup de cœur sur le port de pêche de Granville à l'aube. C'est vrai que c'est chouette. Hein. Clémence, que vous retrouvez aussi chaque matin à 10h45 en podcast sur ici.fr, sur Internet évidemment.

0: fut une époque, hein, Renaud dans son HLM. Dans un instant, autre ambiance, Perrine Clément nous ouvre la valise des vacanciers et des Aoussiens cette semaine. On va décortiquer avec elle les objets qui sont parfois indispensables à notre été, comme par exemple un passeport. Rendez-vous dans ma valise juste après ça.
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0: Louane qui chante à Chien sur Ici Cotentin. Tout cet été, Perrine Clément nous ouvre sa valise. Alors en fait, elle explore les objets qui accompagnent nos vacances et les anecdotes que cachent ces objets. Qu'est-ce qu'il y a dans votre valise aujourd'hui ?
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6: 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À l'heure d'été, c'est facile.
7: Et accessible. À condition d'avoir un passeport. Et un passeport valide. Sinon, le voyage sous les tropiques risque de s'arrêter à l'aéroport. Le passeport est un document indispensable pour voyager à l'étranger. Il permet d'entrer dans un pays, d'y rester pendant une certaine période et d'en sortir. Celui que nous utilisons est un passeport européen.
8: Ce petit fascicule Bordeaux qui va bientôt remplacer notre bon vieux passeport à couverture de plastique bleu.
7: Il entre en vigueur en 1985 avec cet objectif, créer un modèle de passeport commun à l'ensemble des États membres de l'Union européenne. Une autre date à retenir, c'est 2009. Depuis fin juin 2009, tous les passeports délivrés en France sont des passeports biométriques. Concrètement, ils contiennent une puce électronique dans laquelle sont enregistrés l'état civil, la photo d'identité et les empreintes digitales du titulaire.
9: Voici le passeport de demain. La grande nouveauté se cache en haut à droite. Ce petit hexagone, c'est une puce électronique. À l'intérieur, des données cryptées censées le rendre infalsifiable.
7: Et vous ? Avez-vous un passeport ?
10: J'ai deux passeports. J'ai un valide, un pas valide. Je garde mon vieux pour les petits souvenirs de ma jeunesse, quand on voyageait beaucoup avec ma femme. Ça, c'est un truc que je garde.
11: Alors, mon passeport, je crois qu'il expire cette année. Et c'est vrai que c'est quelque chose de très précieux. Normalement, quand il expire, il faut le redonner. Mais j'avoue que moi, je fais en sorte de le garder parce que pour moi, c'est un objet précieux qui dit tellement de choses. Je ne suis pas très matérialiste. Je ne ramène pas d'objets, de souvenirs. Et le passeport, c'est mon souvenir de voyage que je garde.
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0: Hey, c'est quand même intéressant de garder son passeport. Il n'y a pas le droit normalement, hein, mais bon, c'est vrai que ça fait quand même des souvenirs sympas. Demain dans ma valise, parmi les objets cultes de vos vacances, il y aura un éventail. Bah oui, quand il fait très chaud et qu'il n'y a pas de vent, bah un éventail ça peut servir. À demain, on verra ça avec Perrine Clément et nous on écoute Phil Collins, In the Air Tonight.

0: In the Air Tonight, Phil Collins sur l'album Face Value. Premier album solo hein, d'ailleurs de Phil Collins, qui était encore le batteur de Genesis à l'époque, en 1981. 17h40, je vais y arriver, 17h40, ne paniquons pas, ça se passe ici. C'est le rendez-vous dans lequel on parle de culture, on parle de spectacles, pièces de théâtre, concerts, manifestations. Et dans 10 minutes, eh bien, on parlera d'un truc étonnant, ça s'appelle l'écho des pierres. En fait, c'est une aventure historique inédite qui va se dérouler tout le week-end, samedi et dimanche, dans Cherbourg. Dans les rues de Cherbourg, nous serons avec Dominique Hamelin de la compagnie À Fleur de Mots qui organise cet événement étonnant.
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0: Le musée du débarquement d'Utah Beach à Sainte-Marie-du-Mont vous propose une conférence lundi prochain, lundi 10 août à 20h, conférence de Franz Macialis de la Fondation de la Résistance. Il parlera du quotidien des combattants de l'ombre à travers des objets emblématiques, comme par exemple le lance-tract. Ben oui, ça existait ça, le lance-tract, ou la bicyclette qui était très utile. Vous pourrez évidemment lui poser des questions à l'issue de la conférence. Une conférence gratuite, mais sur réservation. Pensez à prendre votre place tout simplement en contactant le musée d'Utah Beach. 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Alors, on a l'adresse. Vous nous contactez évidemment au 02 33 23 13 23, le standard d'ici Cotentin.
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0: Dans moins de 10 minutes, on va parler de l'écho des pierres, une aventure historique étonnante et inédite et mystérieuse. Enfin, il y a plein de superlatifs. Ce sera les 8 et 9 août dans Cherbourg. Ce sera le week-end prochain. Nous serons avec Dominique Hamelin de la compagnie À Fleur de Mots qui organise cet événement. Et côté musique, nous avons choisi pour vous Julien Clerc. Lily voulait aller danser.

0: Ah oui, évidemment, ça vous rappelle la Coupe du Monde, tous. Shakira et Burna Boy qui chantaient Die Die. 17h40, dans 10 minutes, les amis, vous qui suivez le Tour de France Femmes avec ici Cotentin, eh bien, vous vivrez avec nous l'arrivée en direct, hein, arrivée de la 5e étape aujourd'hui, l'étape Mâcon-Belleville en Beaujolais. Donc rendez-vous tout à l'heure à 17h50 pour l'arrivée en direct de l'étape du jour.
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0: Et ça se passe ici dans la Manche avec un événement. On peut même parler d'une aventure. Une aventure historique, mesdames, messieurs. Ça sera ce week-end dans les rues de Cherbourg et ça s'appelle l'Écho des Pierres. Bonjour Dominique Hamelin.
3: Bonjour.
0: Alors Dominique Hamelin de la compagnie à Fleur de Mots. Et vous revenez pour un nouveau spectacle. Alors je ne sais pas si on peut parler de spectacle, mais si je pense un petit peu. Un spectacle assez particulier. Donc ça s'appelle l'Écho des Pierres. Racontez-nous de quoi s'agit-il.
3: Alors, l'Écho des Pierres, pour vivre l'Écho des Pierres, il faut se préparer à vivre une aventure hors du commun. On va à la rencontre de l'histoire qu'a façonné notre territoire, cherbourgeois et bien au-delà. Il y a donc un circuit à vivre en famille, entre amis ou même tout seul. On est accompagné par petits groupes dès 14h samedi. Et toutes les 20 minutes, donc il y aura des départs, au départ de la salle des fêtes, pour aller à la rencontre de tous ces personnages illustres.
0: Voilà, justement, vous avez prévu dans plusieurs endroits de la ville des scénettes théâtralisées, c'est ça, avec des comédiens ?
3: Oui, exactement. Donc nous allons traverser l'histoire, on ira à la rencontre de Paul Talleau et de Marie-Louise Coupé, des résistants cherbourgeois. Qui ont lutté pendant la Seconde Guerre mondiale. On ira du côté de 14-18 aussi avec les lettres du front. En invité exceptionnel, nous avons une compagnie de Vénitiens, figurez-vous.
0: Ah, mais qu'est-ce qu'ils viennent faire ces Vénitiens alors ?
3: Alors, les Vénitiens, en fait, eux, ils viendront nous parler de la Manufacture Royale des Glaces de Tour-la-Ville. Et donc, ils viendront déambuler également sur ce parcours théâtral. On ira également à la rencontre des personnages qui ont vécu la dernière escale donc du Titanic à Cherbourg. Guillaume le Conquérant et la Fronde des Barons du côté de la Trinité. Et ensuite, on se rendra du côté du parc Emmanuelier où on ira faire connaissance avec Emmanuelier, dont c'est le bicentenaire cette année. Donc cet homme de science, cet astronome, ce maire de Cherbourg également.
0: Ah oui, c'est vrai.
3: Marie Ravenel, pardon.
0: Oui, je disais Emmanuelier, oui, maire de Cherbourg, c'est vrai à l'époque, oui.
3: Et quelqu'un qui a vraiment un homme, on peut dire, d'exception. Hein. Marie Ravenel, notre poétesse, qui, elle, a créé une œuvre poétique qui a marqué la littérature. Jean-François Millet, ce grand peintre également, né à Gréville. Alors lui, qui aimait peindre la ruralité et les besogneux, on va dire, il sera accompagné des lavandières du Cotentin. Alors ça nous mettra un petit coup de gaieté dans tout ça.
0: Mais oui, je crois que je les connais, les lavandières.
3: Ah oui, qui ne les a pas croisés.
0: Bah, évidemment.
3: Et, donc Napoléon également, ce grand bâtisseur du plus grand port du monde à cette époque. Ce parcours s'achèvera du côté de la plage verte où nous avons concocté, on va dire, créé un village de reconstituteurs. Donc il y aura des reconstitutions historiques, des camps de reconstitution historique. On pourra aller à la rencontre des Vikings dans leur vie quotidienne, dans leurs ateliers. Cherbourg 44, lui, enfin cette association de reconstituteurs nous installera un camp effectivement que l'on pouvait voir pendant la Seconde Guerre mondiale, un poste avancé précisément. Et puis quelqu'un qui nous vient de Paris, qui lui arrive avec une présentation de l'art de se soigner au 15e siècle.
0: Ah, c'est étonnant ça.
3: Oui, c'est étonnant, ouais. Comme un cabinet de curiosité peut-être. Et également donc des voitures anciennes. Et puis on pourra sur la plage verte, se poser, voir les combats proposés par les Vikings, et également prendre un verre parce qu'il y aura une buvette, etc.
0: Et voilà. Et samedi à partir de 18h à la salle des fêtes. Donc vous avez prévu une soirée dansante, hein, c'est ça ?
3: Alors, à partir de 18h, on va dire un tout petit peu plus tard, parce que il faudra que les personnes aient eu le temps de revenir à la salle des fêtes, à partir de 19h, nous aurons un apéro concert avec Bérénice, hein, bien connue sur chez nous, en fait, sur le territoire, et puis ensuite, une jolie parade des Vénitiens et autres salles des fêtes, et puis, effectivement, à suivre une soirée dansante jusqu'à pas d'heure, quoi, pour ceux qui veulent faire la fête avec nous.
0: Bon, bah c'est super tout ça. Merci Dominique Hamelin de la compagnie à Fleur de Meaux et bravo pour ce que vous faites. Hein. Franchement, c'est chouette. L'écho des pierres, c'est donc une aventure historique. C'est complètement inédit et ce sera ce week-end, hein, les 8 et 9 août à Cherbourg, dans les rues de Cherbourg. Et puis voilà, donc c'est à découvrir. Merci Dominique et à ce week-end alors. Hein.
3: Oui, à ce week-end. À bientôt.
0: À bientôt. Au revoir. Le Tour de France, on change de scène de théâtre. Cette fois-ci, on passe de Cherbourg au Tour de France avec l'arrivée en direct de la 5e étape du jour. Mâcon, Belleville-en-Beaujolais, rendez-vous dans quelques minutes à 17h50 pour suivre l'arrivée.

0: Hélène Roque voisine. On va suivre l'arrivée du Tour, les derniers kilomètres de l'étape du jour, cinquième étape entre Mâcon et Belleville en Beaujolais. On est sur place sur la ligne d'arrivée à présent.
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2: Le final de cette cinquième étape Tour de France Femmes 2026, on est à Belleville en Beaujolais. On connaît déjà le podium. Ce sera Marlène Rösser, ce sera Kasia Niewiadoma ou Demi Vollering. Et Demi Vollering, voilà la question, savoir dans quel ordre on va faire 1, 2 et 3. Jean-François Bernard, notre consultant Radio France, malheureusement on a une mauvaise nouvelle. C'est Pauline Ferrand-Prévot qui est totalement décrochée dans cette cinquième étape.
3: Oui, non, Pauline n'était pas du tout dans une bonne journée. On l'a vu, hein, c'est la confirmation de ce que l'on a vu hier. On pensait que sur ce genre de parcours, elle est un peu mieux, c'est pas du tout le cas. Donc on verra par la suite, mais bon, pour la victoire finale, ça me paraît compliqué. Elle va finir à plus de 3 minutes tout à l'heure. Ça veut dire que ça va faire 5 minutes au classement général. Donc, c'est impossible de renverser la situation. Maintenant, quand on envoie les trois concurrentes que l'on a devant, on va arriver au sprint entre ces trois concurrents. Je pense que peut-être que la plus rapide est Rösser, qui, à mon avis, à la pointe de vitesse, la meilleure. On verra. Ça sera la plus fraîche.
2: Ouais, la maillot jaune, Marlène Rösser, qui veut défendre, bien sûr, sa tunique. Elle est aux côtés, eh bien, des vainqueurs 2023, Demi Vollering, et 2024 pour Kasia Niewiadoma, la Polonaise qui, là, maintenant, est dans la roue de Demi Vollering. En effet, ça va se jouer au sprint. Hein. Il reste moins de 2 km et c'est maintenant une partie très roulante. On a une étape hyper accidentée avec 8 difficultés. 6 ont été emportées par la porteuse du maillot à pois, Puck Peeters, qui le conservera ce soir sans aucun problème, sans aucune question. Et là on arrive sur les avenues de Belleville en Beaujolais, c'est plat, c'est très roulant. On va s'observer un petit peu entre ces trois championnes, ces immenses championnes qui sont là. Et Jean-François, c'est certain, ça va se jouer au sprint.
3: Oui, entre les deux, personne n'attaquera, je pense, au kilomètre. C'est quelque chose qu'on ne voit plus maintenant. En fait, elles ont fait quand même énormément d'efforts, les trois. Donc, je pense que tout le monde est... Il reste pas beaucoup d'énergie, mais c'est une victoire quand même sur le tour avec les trois meilleurs de la journée, de loin. Donc, on va voir ça. On est au kilomètre maintenant pour les trois concurrentes.
2: La flamme rouge, le dernier kilomètre. On pédale encore un peu tranquille pour ces trois championnes qui sont là, qui ont 2 minutes 46 d'avance sur le groupe de Pauline Ferrand-Prévot. Donc, elles peuvent maintenant s'observer et lancer le sprint à leur guise quand ça va exploser. C'est Marlène Rösser là pour l'instant qui est sur le côté droit et qui prend les devants dans sa roue. Demi Vollering, Kasia Niewiadoma, la Polonaise, qui est allée à deux distances derrière. Il reste 550 mètres. On remonte cette grande avenue de Belleville en Beaujolais. Voilà, on ne fait plus tourner les jambes, on laisse les vélos un petit peu filer, on reprend son souffle avant de pouvoir lancer l'ultime effort. Un virage à gauche, toujours Marlène Rösser qui est devant. Elle qui veut. Voilà, et Kasia Niewiadoma qui déborde sur la gauche, qui est partie, qui remonte. Demi Vollering qui reprend à l'attaque. Mais Kasia Niewiadoma, la Polonaise, vainqueur en 2024, qui va sans doute s'imposer. Elle a pris la meilleure longueur ici et on est dans les derniers mètres. Et Kasia Niewiadoma qui va s'imposer très certainement. Elle fait l'effort. Attention, Demi Vollering qui revient derrière, dans sa roue. Demi Vollering qui essaye de déborder sur la gauche. Et Marlène Rösser qui est derrière. Demi Vollering qui prend cette victoire ici à Belleville en Beaujolais. La vainqueur 2023, l'équipière de FDJ Suez, la championne qui ne reprendra pas le maillot jaune ce soir parce que elle avait 16 secondes de retard sur Marlène Rösser qui est dans sa roue. Mais par contre, elle s'impose. Elle montre qu'elle est présente. Elle montre que, oui, elle veut reprendre ce Tour de France 2026, celui qui lui avait échappé l'an dernier. Pauline Ferrand-Prévot, on le rappelle, c'est vraiment l'info du jour, est reléguée à 2 minutes 40 derrière. L'addition va être plus lourde, très lourde, avec 3 minutes plus de retard au classement général. Elle va reculer au classement, notre championne. Et donc, ça va être très, très dur pour la suite, pour Pauline Ferrand-Prévot. Manon Vautier-Chollet, on vous retrouve sur la ligne d'arrivée. Vous êtes avec trois très grandes championnes.
4: Et j'ai Demi Vollering juste devant moi, autant vous dire que là, elle ne peut pas Manon parler. Elle est en train de pleurer de joie, Demi Vollering.
2: Voilà, Demi Vollering qui reprend son souffle, qui est là avec son équipe. À bout de souffle, la championne néerlandaise.
4: Et vous avez également Kasianieva Doma qui est arrivée épuisée elle aussi. Elle a tout tenté, Olivier, on l'a vu sur la ligne. Et c'est finalement Demi Vollering qui s'est imposée. Elle est en train de s'asperger d'eau. Elle est tellement émue, la championne. Hein, c'est la leader de la FDJ United Suez. C'est la première équipe au classement mondial. Et c'est une équipe française, il faut le rappeler. Elle a été emmenée par plusieurs de ses coéquipières. Et ce sont des Françaises. Ça aussi, c'est important de le dire. Juliette Berthet, notamment. Et Vita Music, évidemment. La championne d'Allemagne aussi, Franziska Kör. Et je les ai croisés au bus FDJ tout à l'heure. Et bien, toute l'équipe qui, évidemment, croisait les doigts, ne voulait pas s'emballer. Mais voilà, c'était l'objectif, cette victoire de Demi Vollering. Et ça s'est joué à très peu, hein, parce que derrière, il y avait Kasianieva Doma, grande championne, et Marlène Reusser, qui garde, vous le disiez, Olivier, son maillot jaune. Et ça a été une magnifique bataille entre ces trois grandes championnes, même si vous le disiez, Olivier. On attend Pauline Ferrand-Prévot, hein, lâchée comme Cédrine Kerbaol. Ça a été très compliqué pour nos deux Françaises.
2: Oui, on va les attendre ici sur la ligne d'arrivée. Il y avait 2 minutes 40 de retard pour le groupe Pauline Ferrand-Prévot, dans lequel se trouve en effet Cédrine Kerbaol, qui ce matin était troisième au général pour la sociétaire du groupe EF Education Oatly, mais qui va reculer inévitablement et sortir du top 10 ce soir. Ça va être, on va aussi faire les comptes, on va voir au niveau du chrono ce que ça donne pour Pauline Ferrand-Prévot. Est-ce que le tour est déjà terminé pour elle? Ça s'est joué à 30 km, elle a craqué dans le col de Durbise. C'est là où elle a été distancée et lâchée. Donc très compliqué malheureusement pour notre Française. Manon Vautier-Chollet, vous êtes sur la ligne d'arrivée. Aux côtés donc de celles qui viennent franchir la ligne.
4: Ouais, c'est explosion de joie, et là c'est son manager Stéphane Delcourt qui vient de la rejoindre. Alors je vais pas l'embêter, mais il est juste à côté de moi. Évidemment, il est allé la féliciter, hein, le manager de la FDJ Suez qui l'a recrutée, la néerlandaise. Elle est épuisée mais très émue. Stéphane Delcourt, est-ce que c'est possible d'avoir un tout petit mot en deux secondes? J'imagine que là vous êtes plus qu'heureux.
5: Ouais, ça reste une super belle victoire d'étape. On a essayé toute la course, on a pris quand même beaucoup de risques. On a laissé partir quand même trois filles importantes, mais voilà, on avait Juliette et Francesca qui étaient programmées pour vraiment suivre les meilleurs et servir d'appui. Ça a très bien marché. Je remercie encore mes directeurs sportifs pour cette tactique. Ils me font vraiment peur, mais au final, c'est eux qui ont raison.
4: Voilà, ça a marché. Stéphane Delcourt qui l'a recruté, hein, Demi Vollering, manager de la FDJ United Suez, l'équipe française. Et Olivier, on attend toujours, hein, je le disais, notamment l'arrivée de notre Française Pauline Ferrand-Prévot et de Cédrine Kerbaol, et aussi la Bretonne qui ont perdu encore beaucoup de temps, malheureusement, sur cette cinquième étape.
2: Oui, ça s'est joué une trentaine de kilomètres. C'est là où ça a craqué, puisqu'il y avait eu un groupe de 19 coureuses qui étaient parties en avance avec nos Françaises, Maëva Skiban, avec Pauline, avec Juliette Berthet, Célia Lemuel. Elles avaient une minute vingt d'avance sur le peloton. On pensait que peut-être quelque chose était possible, mais non. C'est là où tout a explosé par la suite. Le peloton est revenu, a repris. Et puis dans ce col de Durbise, eh bien c'est là où Pauline Ferrand-Prévot a craqué, s'est laissé aller, on va dire. Et les commandes ont été prises par les championnes. C'est là où Demi Vollering a imposé son tempo avec Kasianieva Doma et Marlène Reusser, qui n'a pas voulu lâcher l'affaire. La Suissesse qui a pris le jaune hier le conserve ce soir à Belleville en Beaujolais. Elle avait 16 secondes d'avance grâce à ses bonifications sur la deuxième Demi Vollering. Voilà. On ne trouve toujours pas. Voilà. Donc, voilà. Pauline Ferrand-Prévot qui vient de passer la ligne, et elle termine à 2 minutes 35 de retard sur, la vainqueur du jour, qui est là, Demi Vollering. Et, elle a franchi la ligne avec Cédrine Kerbaol et Anna van der Breggen. Donc, voilà, 2 minutes 35 de distance aujourd'hui pour Pauline Ferrand-Prévot. Ça va s'ajouter aux 2 minutes qu'elle avait encore au classement. Et voilà, Demi Vollering, on le rappelle, qui remporte cette étape ici, la cinquième à Belleville en Beaujolais, qui ne prendra pas le jaune ce soir, qui reste sur les épaules de la Suissesse Marlène Reusser. Et la mauvaise opération pour Pauline Ferrand-Prévot. La suite dans le journal du Tour tout à l'heure à 18h30. Ouais. Alors on va encore rappeler, hein, ce trio de tête avec Marlène Reusser qui avec pardon

0: reste distancé à 2 minutes 35 de ce groupe d'arrivée. Là, on vous résume tout cela dans le journal du Tour à 18h30 sur votre radio ici.
1: Et on sera fidèle au rendez-vous, bien évidemment. Donc rendez-vous tout à l'heure à 18h30 pour cette cinquième étape du Tour de France. Tour de France femmes, bien sûr. Bonne fin de journée avec ici Cotentin. Merci de nous avoir choisis. Hein. Il est déjà 18h. Il est 18h. C'est l'heure des infos. Avec Philippe Thomas qui nous présente le journal ce soir.
2: Le Lat aussi souffre de la sécheresse. Le mois de juillet 2026 est le plus chaud jamais enregistré par Météo France et c'est aussi le plus sec. En Normandie, il n'y a plus que 3,2 mm de pluie. C'est près de 20 fois moins qu'en temps normal. Et cette sécheresse impacte les cultures, notamment, je vous le disais, celle du lin. La Normandie est la première région en termes de production au monde. Reportage à Cagny, près de Caen, où les agriculteurs s'inquiètent pour leur récolte, Claire Loilier.
3: Paul de Chauffour inspecte son champ de lin. Les plantes, arrachées en mai, ont été posées à plat au sol en rangées bien ordonnées pour favoriser le rouissage, la maturation des fibres.
4: Là, le rouissage a bien commencé et là, ça reste très jaune, quoi. Voilà, mais bon, et encore ça reste très léger. Et on voit, quand on ouvre la nappe, c'est encore plus jaune en dessous, quoi. Quand on voit du jaune, comme ça, un peu partout, c'est qu'il n'est pas rouillé. Il faut que ce soit gris.
3: Tant qu'il ne pleut pas, le lin ne peut pas rouillir et donc ne peut pas être ramassé. Mais plus cet agriculteur attend, plus le lin s'abîme.
4: On va avoir une mauvaise couleur et des lins plus faibles qui s'abîment avec le temps. Si on le roule au mois de septembre entre deux averses et qu'il est très abîmé, on aura des restes d'hectares plus faibles, quoi.
3: D'habitude, les agriculteurs normands ramassent le lin rouillé début août. Didier Berville, technicien culture pour la coopérative linéaire de Cagny, espère plutôt une récolte mi-septembre à cause de l'humidité anormalement basse pour la saison.
5: Les après-midi, on est à 25-30% d'hygrométrie. On voit qu'on a de plus en plus de nuits en dessous de 80%. Donc pas de rosée le matin et nous n'étions pas habitués à cela.
3: Une solution pourrait être l'irrigation des parcelles, mais les agriculteurs manquent de recul quant à l'efficacité de cette méthode.
2: En pleine vacances scolaires, de nombreux enseignants sont surpris et choqués par une information de leur ministère. Le site de l'Éducation nationale a fait l'objet d'une cyberattaque fin juillet. Dans un mail envoyé aux enseignants normands, notamment, le ministère les prévient que des données personnelles ont été dérobées. Adresse postale, numéro de téléphone et de sécurité sociale sont concernés potentiellement tous ceux qui exercent depuis 2001. Le ministère de l'Éducation nationale a porté plainte et n'est pas en mesure pour l'instant de préciser quels enseignants ont vu leurs données personnelles récupérées par les hackers. Fin mars, une autre cyberattaque avait déjà visé l'Éducation nationale. Hugo Huet, le président du Conseil d'orientation des politiques de jeunesse auprès du Premier ministre, est en visite dans la Manche début juillet. Il était déjà venu pour rencontrer les acteurs locaux. Ce matin, il était à Agon-Coutainville où il a échangé avec les élus locaux. Puis cet après-midi, il a visité une entreprise conchylicole à Gouville-sur-Mer. Hugo Huet vient piocher les bonnes idées locales car la Manche est 7 points en dessous de la moyenne nationale en ce qui concerne le chômage des moins de 25 ans. D'autres rendez-vous sont prévus demain. L'écrivain Didier Decoing, prix Goncourt en 1977 pour son livre John l'Enfer, est décédé à l'âge de 81 ans et c'est dans la Hague qu'il sera enterré. Car si Didier Decoing était né en région parisienne, il était tombé amoureux de la Hague à la faveur de vacances dans son enfance avant d'acquérir une maison de pêcheur face à la mer et de devenir un haguet de cœur et d'adoption, Benoît Martin.
6: Oui, il n'avait que 8 ans lorsqu'il a découvert ce bout de terre entouré par la mer.
7: C'est rare de tomber 8 ans amoureux d'un paysage. On tombe amoureux d'une BD, mais d'un paysage, c'est rare. Je crois que j'ai pleuré en quittant quand il a fallu rentrer.
6: Cet amour pour la Hague va couver jusqu'en 1977. Il y revient alors journaliste pour une interview d'Yves Montand. Didier Decoing est accompagné de sa femme, à qui il fait découvrir les lieux.
7: Chantal a lu ce mot sublime qui a changé beaucoup de choses pour moi. Elle me dit, est-ce que tu pourrais écrire dans un endroit pareil? Et j'ai dit, mon amour, bien sûr que je pourrais écrire. Mais je ne peux écrire qu'ici. Achetons une maison.
6: C'est ce qu'il fera la même année, grâce au montant du prix Goncourt qu'il vient de décrocher. Dès qu'il le peut, il réside et y écrit, avec Vue sur mer, qui lui vaut le prix littéraire du Cotentin. Et plusieurs autres de ses romans ont alors la Hague pour théâtre. Didier Decoing est adopté par les habitants, parrain d'une vedette de la SNSM, invité des salons du livre. Sa plume défend le territoire lorsqu'il est attaqué pour son aspect nucléarisé. Et cette passion, l'écrivain espérait même qu'elle résiste à la mort.
7: Ma tombe est réservée. Je sais exactement quel est l'emplacement d'où je ressusciterai. Et la première chose que je verrai, ce sera la mer de la Hague.
6: Son fils l'a confirmé, c'est bien

0: à Auderville, face à cette mer que Didier Decoing reposera bientôt.
1: Deux mots de sport avec un premier test ce soir pour les handballeurs de la GS Charbourg en stage à Houlgat. Les Mauves vont affronter un nouveau pensionnaire de Pro League, le club élite Val d'Oise. Et puis, vous venez de vivre en direct sur ICI l'arrivée de la 5e étape du Tour de France Femmes. Victoire de la Néerlandaise demi Vollering. Le maillot jaune reste sur les épaules de la Suissesse Marlène Rösser. Pauline Ferrand-Prévot, vainqueur au général l'an passé, a décroché malheureusement dans cette étape. On s'intéresse maintenant au temps des heures à venir.
0: Là, c'est toujours du soleil ce soir, hein. Ça va, il fait beau, hein. Le beau temps persiste, vent d'ouest à nord-ouest qui souffle assez fort sur le Cotentin, mais ça va baisser hein, dans la soirée normalement. Côté température, on est entre 22 et 23 degrés pour les maximales en cette fin de journée. On a 21 degrés à Surtainville, 21 degrés à Flamanville également, où a lieu la 15e édition du festival La Hague en musique. C'est jusqu'au 12 août avec des concerts et des musiciens prestigieux. Et c'est avec ICI Cotentin. Demain jeudi, le soleil sera bien présent déjà en matinée et de plus en plus généreux l'après-midi, vent faible dans l'ensemble, 21 à 24 degrés pour les maximales. Voyons vos conditions de circulation ce soir à Granville. Vous avez un gros ralentissement en sortant de Granville, hein. Ça bouchonne carrément en sortant de Granville, avenue des Matignons, jusqu'à la route de Villedieu. Pour Saint-Lô, ça roule bien, il n'y a pas de souci. On arrive à Cherbourg avec un ralentissement avenue Carnot dans le sens rue du Val-de-Serre en direction de la gare, hein. Et puis, Kelloton Collins, depuis le rond-point de la Cité de la Mer, ou un petit peu après le rond-point, jusqu'au pont tournant, là aussi, ça coince quand même un petit peu ce soir. Vous circulez dans le département, vous êtes à Coutances, Granville, Saint-Lô, Cherbourg, Avranches, ou National 13. N'hésitez pas, vous avez un événement à signaler sur votre trajet, partagez l'infotrafic. C'est au 02 33 23 13 23.
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0: Bonne soirée avec ICI Cotentin. C'est votre radio locale dans la Manche, ICI Cotentin, et une chanson bien sympa. Pour rentrer à la maison ce soir, pour remonter de la plage, voici Laurent Boulzy, Bubble Star.

0: Bubble Star est une collaboration qui débutait cette année-là, en 78, entre Laurent Voulzy et Alain Souchon. Hein, Voulzy pour la mélodie et Souchon pour les textes, qui avait fait un sacré tube à l'époque. Hein, et puis, c'était pas prêt de s'arrêter, évidemment.
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0: Ici, c'est la radio du Tour, hein, le Tour de France Femmes. On a suivi l'arrivée en direct il y a quelques minutes. L'arrivée de cette cinquième étape aujourd'hui, l'étape Mâcon-Belleville en Beaujolais. Alors, on débriefe tout ça tout à l'heure avec Alexandre Berthaud, comme chaque soir pour le journal du Tour. Hein, rendez-vous à 18h30. Et dans quelques minutes, autre chose, ici Cotentin Solidaire, avec Aurore Lehel-Loco, on va s'intéresser à deux soirées de soutien. Ce sera les 7 et 8 août au château de Martinvaux pour aider deux jeunes qui partiront dans quelques mois au Maroc pour la 4L, pour le 4L Trophy 2027. On en parle avec Aurore juste après Marine Escroc.

0: moi.
1: Voilà, escroc, c'était donc Marine. Ici Cotentin Solidaire, c'est votre rendez-vous solidarité chaque jour avec Aurore Lehel Loco.
2: Ici Cotentin Solidaire avec Marie Berger. Marie Berger, la directrice des opérations et responsable des affaires scientifiques de l'association Petit Cœur de Beurre. Bonjour Marie.
3: Bonjour Aurore.
2: Alors, qu'est-ce que cette association Petit Cœur de Beurre, pour ceux qui ne la connaissent pas?
3: Petit Cœur de Beurre est une association nationale qui soutient les personnes atteintes de malformations cardiaques à la naissance, ce qu'on appelle aussi des cardiopathies congénitales.
2: Alors, vous avez bien sûr des missions pour accompagner donc les nourrissons, notamment atteints de malformations cardiaques. Qu'est-ce que vous avez comme mission et puis comment vous soutenez aussi les familles?
3: Là, on a trois missions principales. Notre première mission, et c'est vraiment notre cœur de métier, c'est justement le soutien des patients et des familles de patients. Donc, on a tout un réseau de bénévoles en fait qui interviennent partout en France, dans les hôpitaux, au plus près justement de nos petits patients et de leurs familles pour les accompagner, pour qu'ils se sentent moins seuls surtout. Donc ça, c'est vraiment notre première mission. Notre deuxième mission, c'est le soutien aux structures hospitalières. Donc, on est amené notamment à financer du matériel au sein des structures hospitalières, comme par exemple des fauteuils lits accompagnants pour que les parents puissent rester au chevet de leur enfant hospitalisé pendant les périodes d'hospitalisation. Et la troisième grande mission, c'est le soutien à la cause. Donc, tout ce qui va passer par le soutien à la recherche médicale, qui on a de la chance avance très vite en cardiologie, et aussi la sensibilisation du grand public aux cardiopathies.
2: Alors, comment on peut aussi soutenir à notre manière cette cause ?
3: Très simplement, il y a plein de choses qu'on peut faire. Déjà, parler de l'association, aller nous voir sur nos réseaux sociaux comme Facebook, Instagram, et soutenir nos actions avec des petits likes ou des partages. Et puis aussi, en ce moment, on fait une opération en collaboration avec Un Rien C'est Tout et la SNCF. En fait, à chaque fois que vous achetez des billets de train, vous pouvez reverser 1 € solidaire à l'association pour justement pouvoir soutenir notre cause et nos missions.
2: Alors, avec Un Rien C'est Tout, chaque voyage en fait peut faire la différence. C'est jusqu'en septembre. C'est assez facile, hein, c'est vraiment lors de l'achat billet. C'est sur SNCF Connect, hein, c'est ça?
3: Oui, c'est ça.
2: Donc, pour faire un don et comme ça, contribuer aussi au financement de fauteuils lits qui permettent aux parents aussi de rester dormir auprès de l'enfant hospitalisé, ça c'est important. C'est un geste simple. Vous préparez votre voyage, vous partez en vacances, vous allez voir que c'est un impact vraiment concret pour ces familles qui sont concernées par ce souci. Donc, lors de votre prochain voyage avec la SNCF Connect, vous pensez à soutenir bien sûr Petit Cœur de Beurre. On peut aussi aller directement sur vos réseaux sociaux, Petit Cœur de Beurre, passer aussi par votre site pour faire un don?
3: Oui, tout à fait. On a un site www.petitcoeurdebeurre.fr sur lequel déjà on peut mieux connaître l'association, découvrir nos actions et puis nous soutenir avec un don en ligne qui est possible, oui.
2: Alors, Petit Cœur de Beurre, retenez bien le nom de cette association. Vous ferez une belle action pour accompagner donc les nourrissons atteints notamment de malformations cardiaques. Merci beaucoup Marie Berger d'avoir été avec nous aujourd'hui.
3: Merci à vous.
2: Je rappelle que vous êtes directrice des opérations et responsable des affaires scientifiques de l'association Petit Cœur de Beurre. Moi, j'adore le nom de cette association. Je trouve ça trop chou. Passez une belle journée.
3: Merci beaucoup.
2: Merci beaucoup.
1: Au revoir. Le loco avec Ici Cotentin Solidaire que vous retrouvez aussi tous les matins à 10h10 sur Ici Cotentin. Bonne soirée avec nous et avec Dépêche Mode par exemple Enjoy the Silence, mais aussi Dionne Warwick avec Heartbreaker en 1982. Une chanson que lui ont écrite les Bee Gees à l'époque, mais Dionne Warwick n'aimait pas vraiment la chanson au départ et s'est tout de même décidé à l'enregistrer parce qu'elle sentait quand même le potentiel de la chanson. Elle a bien fait parce que c'est devenu l'un de ses plus grands succès. Voici Dionne Warwick, les Bee Gees et Heartbreaker.

0: Merci d'écouter ici Cotentin. C'était Dépêche Mode, Enjoy the Silence. Je vous rappelle que nous irons sur le Tour de France dans moins de 5 minutes pour le débrief de la 5e étape d'aujourd'hui.
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0: Ben ça, c'est une vraie chanson de vacances, hein. C'est une chanson d'été, Écran Total, rien que le titre, hein, sur le disque bleu, le dernier album de Benjamin Biolay. Bien, place au sport, à présent, place au sport, les amis, puisque le Tour de France femme, c'est à suivre, hein, vous le savez, avec ici Cotentin, chaque jour, on voit l'étape, l'arrivée d'étape en direct. Bien, on va revenir sur cette étape du jour, cinquième étape, Mâcon, Belleville en Beaujolais, avec Alexandre Berthaud.
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2: Bienvenue dans le journal du Tour de France Femme, tous les soirs sur Ici Journal, où on va se lamenter un peu ce soir, parce que nos Françaises, elles ont craqué aujourd'hui. Pauline Ferrand-Prévot, Cédrine Kerbaol, les deux meilleures chances tricolores, n'ont pas résisté aux autres favorites aujourd'hui. Bonsoir Olivier Estran.
3: Bonsoir Alexandre.
2: Vous étiez aux commentaires de cette cinquième étape entre Mâcon et Belleville en Beaujolais, étape remportée par la néerlandaise Demi Vollering devant Marlène Reusser, Kasia Nieviadoma. Olivier, dans cette étape hyper vallonnée, les Françaises ont craqué dans l'avant-dernière difficulté du jour.
3: Oui. Le col de Durbiz à 30 km de l'arrivée, c'est là où il y avait une échappée menée par 19 coureuses qui a craqué, qui a lâché. Il y avait trois Françaises dans cette échappée, Maëva Skiban, Juliette Berthet et Célia Lemuel. Mais derrière, il y avait le peloton et la FDJ qui a mis le train en marche sous l'impulsion de Célia Géry, notre championne tricolore et coéquipière, bien sûr, de Demi Vollering. C'est elle qui a relancé la machine à 22 km. Le peloton a rattrapé les échappées, mais derrière, Pauline Ferrand-Prévot n'a pas pu suivre. Ensuite, eh bien, ce sont les trois grandes championnes, Demi Vollering, Marlène Reusser, celle qui porte le maillot jaune, et Kasia Nieviadoma, vainqueur 2024, qui ont fait le final ensemble et qui ont franchi la ligne d'arrivée au sprint.
2: Avec évidemment une addition très lourde, puisque Cédrine Kerbaol est très loin en général, à plus de 3 minutes 30, 5 minutes pour Pauline Ferrand-Prévot. L'addition est trop lourde, sans doute, disait-elle en franchissant la ligne d'arrivée, pour viser le classement général.
4: Je peux même pas dire que je me sentais mal. En fait, je me sentais à mon niveau, donc je pense que les autres sont simplement un ton dessus. Je pense que classement général, c'est quand même. Maintenant, faut pas se voiler la face. J'ai pas eu les écarts encore, mais oui, je pense que c'est irrécupérable. Mais bon, il reste encore quelques jours, donc voilà, je vais néanmoins tout donner. Aujourd'hui, j'ai vraiment tout donné. Je pouvais pas faire mieux, donc je peux pas être déçue.
2: Une championne qui abdique, Pauline Ferrand-Prévot au micro de France Télévisions. Championne qui abdique devant la toute-puissance et le plan parfait d'une équipe en particulier, formation française. Bonsoir Manon Vautier-Cholet.
5: Bonsoir à tous.
2: Sur place à Belleville en Beaujolais également. L'équipe dont je parle, c'est la FDJ Suez de Demi Vollering, celle qui a remporté l'étape. La FDJ Suez, course parfaite, plan parfait.
5: Ouais, la formation française avait clairement un plan et il a fonctionné. Pour résumer, on avait la leader Demi Vollering dans le peloton entourée d'Evita Music et Célia Géry qui ont fait exploser le groupe pendant que, en avant, il y avait l'échappée avec, tiens, ça n'est pas étonnant, Francis Cacor et Juliette Berthet, évidemment, de la même formation que Vollering est allé rejoindre. Et puis ensuite, ça s'est joué là aux jambes entre trois grandes championnes, hein, Demi Vollering, Marlène Reusser qui reste maillot jaune ce soir et Kasia Nieviadoma. Et c'est bien Demi Vollering qui a passé la ligne d'arrivée en tête, tout de suite félicité par son manager Stéphane Delcourt, qui lui m'a confié juste après que bon, il avait eu un petit peu peur, hein, quand même de cette stratégie de ses directeurs sportifs, mais que évidemment ce soir, il les remerciait, qu'il avait eu raison de leur faire confiance.
2: Évidemment, puisque le plan était risqué, mais il a fonctionné. Vous êtes actuellement juste après la ligne d'arrivée pour recueillir les réactions des coureuses pour ici. On imagine que c'était l'euphorie dans cette équipe FDJ Suez.
5: Ouais, ça a été impressionnant. Je suis passée devant le bus avec beaucoup de supporters d'ailleurs qui a arboré des maillots de la formation française. On se félicite, mais évidemment, on reste extrêmement concentré parce qu'en face, je le disais, hein, mais il y a de très grandes championnes. Le final, c'est dimanche. Il y a le Mont Ventoux dans deux jours. Donc voilà, rien n'est joué. Oui, Pauline Ferrand-Prévot, malheureusement, a perdu beaucoup de temps, mais il y a de très grandes championnes qui restent au top du classement général. Donc voilà, la FDJ United Suez qui précise aussi ne pas vouloir s'emballer. C'est une étape de gagner, mais on n'a pas encore gagné le Tour de France.
2: Merci, Manon Vautier-Cholet, Demi Vollering, vainqueur du Tour de France 2023, qui remporte donc cette cinquième étape à Belleville en Beaujolais, mais qui ne prend pas le maillot jaune toujours sur les épaules de la Suissesse Marlène Reusser. Reusser, 12 secondes d'avance sur Vollering, 1,17 sur Nieviadoma et 2,40 sur l'Allemande Niedermayer, qui est la nouvelle maillot blanc de meilleur jeune. Voilà donc la situation avant la sixième étape demain, de Montbrison dans la Loire jusqu'à l'Ardèche et Tournon-sur-Rhône à la veille veille d'une arrivée au Ventoux. Bien malin, encore une fois, celui qui saura pronostiquer la vainqueur, la directrice de course Marion Rousse.
6: Ce qu'on a vraiment voulu dans la conception du parcours, c'est de garder un suspense avec plusieurs scénarios de course envisageables, avec des sprinteuses qui passent peut-être bien les bosses, mais également des barouteuses qui n'ont pas non plus énormément d'opportunités sur cette édition. Et donc, c'est vrai que de placer à chaque fois des difficultés dans les premiers kilomètres de course fait que c'est souvent une échappée de costaud qui part et qui peut bien souvent résister au peloton.
2: Étape 6 à suivre sur Ici Radio, partenaire du Tour de France Femmes. À demain.
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0: Et restez avec nous les amis, à suivre les coulisses télé d'Ici Cotentin avec Johan Rock ce soir. On vous embarque pour une nouvelle série à suivre sur France 2, à découvrir. Hein, pour les détails, on verra ça avec notre spécialiste télé, c'est Johan Rock dans 3-4 minutes. Le temps d'écouter cet énorme succès des années 80, Mandalay Day, c'est le groupe Simple Minds.

0: Simple Minds, Mandel Day. C'est ici Cotentin et c'est l'heure de nos coulisses télé avec notre spécialiste maison, Johan Rock. Alors Johan, aujourd'hui, vous allez nous parler de The Best Immigrant. C'est une nouvelle série venue de Belgique.
1: C'est ce qu'il est convenu d'appeler une série dystopique. L'intrigue se déroule en Flandre, devenue indépendante et dirigée par un parti d'extrême droite. Un beau matin, une loi décide que tous les individus nés en dehors du territoire devront être expulsés. C'est ainsi qu'un jeune couple menacé d'être séparé décide de participer à une émission de télé-réalité, un jeu dans lequel les candidats, entre guillemets, s'affrontent pour gagner le droit de rester.
2: À partir de maintenant, les choses vont changer.
3: Il parle de déportation.
4: On sait bien qui il vise.
5: Jamal Ouraibi, votre titre de séjour n'est plus valable.
6: Une émission. Pendant 6 semaines, nous allons tenter de trouver le meilleur immigrant.
7: Bienvenue dans The Best Immigrant.
1: The Best Immigrant, c'est une mini-série de 5 épisodes. Parmi les sources d'inspiration, on peut relever notamment Squid Game ou Black Mirror. Opportunément programmée par France Télé à moins d'un an des présidentielles, cette fiction aborde la question de l'immigration dans un climat de grande violence. Mais aussi, elle parle de la télévision, cette fameuse télé-réalité au centre des préoccupations du réalisateur Michael Abbé, comme ce dernier me l'a expliqué.
8: Ce que nous on fait, c'est une fiction, mais nous on voulait vraiment parler sur la télé-réalité. La télé-réalité est devenue un endroit où tout peut devenir un concours, trouver l'amour, chanter, danser, cuisiner ou survivre sur une île. Et les créateurs se sont demandé, et si l'immigration devrait elle aussi être une compétition télé, ça donnerait quoi? Et quelles questions ça ramène sur l'humanité? On voulait juste trouver les limites jusqu'où on peut aller.
1: C'est un grand barnum que The Best Immigrant. Tous les épisodes ont été tournés en Belgique, en grande partie dans un studio XXL pour recréer ce décor d'arène d'émissions de télé-réalité. Une série belge, certes, mais dont le thème rayonne bien au-delà du plat pays, comme me l'a confié son réalisateur.
8: La série existe en Belgique parce qu'elle est liée à des questions identitaires, des tensions communautaires qu'on a ici, mais je pense que c'est aussi un sujet universel. Aujourd'hui, je pense que beaucoup de pays se posent les mêmes questions. Comment vivre ensemble? Comment accueillir la diversité? J'espère que ces questions, on peut les poser dans plusieurs pays, que la série va être achetée dans d'autres pays et on verra où elle va être diffusée, mais pour l'instant, c'est qu'en Belgique et en France.
1: The Best Immigrant, l'intégration L'intégralité de la mini-série est à découvrir cet été sur la plateforme France.tv.
0: Johan Rock, les coulisses télé à demain, Johan. Et à suivre, Parole d'enfant avec Yannick Leflo et des petits manchois. Alors, le thème du jour, comment les poissons évitent les bateaux dans la mer? Il doit bien avoir une solution. Rendez-vous dans 3 minutes, juste après les Pretenders, I Go To Sleep.

0: Le groupe Pretenders sur Ici Cotentin et Go to Sleep.
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0: Et notre rendez-vous très attendu chaque soir, Parole d'enfants avec Yannick Leflot. Ce soir, nous sommes avec des enfants de Sotteville. Nous avons avec nous Juliette, Amy, Lison, Noah, Lila, Blanche et Manon aussi. Et ce soir, eh bien, ils vont nous expliquer tout simplement comment les poissons font pour éviter les bateaux dans la mer.
3: Les sardines, des fois, elles rotent.
4: Comment les poissons ils font pour éviter les bateaux qu'il y a dans la mer?
3: Bah, un peu comme les escargots, ils ont des petits trucs un peu comme des poils et ça les guide.
5: C'est que avec les hélices des bateaux, ça fait tourner de l'air et du coup, c'est comme ça qu'ils savent un peu s'il y a un bateau ou pas. Et du coup, ils vont essayer de ne pas s'approcher pour ne pas se faire cuiser dedans.
6: Mais les poissons, ils n'ont pas de garde à manger. Eux, ils trouvent la nourriture tout seuls.
4: Bah, et ça mange quoi un poisson alors?
6: Les gens, ils balancent des petits bouts de pain, du coup, bah, mais il ne faut pas trop les nourrir parce qu'ils trouvent la nourriture tout seuls parce que sinon, ils vont mourir.
5: Les sardines, des fois, elles rotent dans l'eau. Et aussi, le requin baleine, s'il mange un poisson globe, il peut mourir en fait. Parce que le poisson globe, ses pics, ils sont venimeux en fait.
4: J'avais une autre question, ça concerne les sardines. Et on en retrouve partout dans des boîtes. Est-ce que c'est les maisons des sardines?
5: Non. C'est la mer, la maison des sardines.
7: C'est quand même beau, la mer.
8: C'est vrai que c'est beau. En même temps, c'est toujours pareil. C'est l'eau qui bouge.
6: C'est le sable un peu, parce que l'eau, elle recouvre le sable. Et les sardines, tellement elles sont petites, elles peuvent se faufiler dans le sable. Mais aussi, il y a des roches qui sont à moitié ouvertes. Et bah, du coup, dedans, ils peuvent s'abriter.
4: Donc, elles habitent pas dans des boîtes?
6: Non.
5: Ils ont pas de maison, ça existe pas, des maisons sous l'eau. Ils font juste une petite boule, des petits toits, un peu comme dans le dessin animé Nemo.
4: Bah justement, dans Nemo, il y a comme des maisons un peu, ils ont comme un petit village. Il y a même une école.
9: Allez les enfants, faites vos observations, mais ne vous éloignez pas.
6: Non.
4: Mais si.
6: Dans Nemo, il y a une école.
4: Si, dans Nemo, il y a une école, ils vont à l'école.
9: Le cyanobactéries stromatolytique, regardez! Tout un écosystème concentré dans une particule microscopique.
5: Oui, mais c'est un dessin animé, du coup, ça raconte pas la vraie réalité.
4: Il n'y a pas d'école en dessous de la mer?
5: Non, mais ils apprennent en voyant ce qu'ils voient de leur propre... de leur propre sonar, en fait.
0: Bon, bah, c'est très bien ça, merci les enfants. Parole d'enfant avec Yannick Leflot, retrouvé en podcast. Hein. Puis, puisqu'on parlait de poissons, on va aller voir le petit pêcheur avec Manon Lisa.

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1: Une trompette à la mexicaine, Rio Grande, c'était Eddie Mitchell sur Ici Cotentin. Dans quelques instants, on se quittera avec Paul Naref, on ira tous au paradis. Mais juste après, ne manquez pas Laurent Petit-Guillaume, les années 80 et Décibel, le meilleur de Décibel d'Émilie Mazoyer, avec invité ce soir Oshi et Christophe Maé.
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0: Merci Michel Polnareff pour cette chanson très rassurante. On ira tous au paradis. Bonne soirée avec Ici Cotentin. Et ne manquez pas les essentiels de Décibel avec Émilie Mazoyer. Ses invités ce soir à partir de 20h, Oshi et Christophe Maé. Juste après, me direz-vous, eh bien juste après Décibel, ce sera Soirée Disco avec Boris, évidemment. Bonne soirée à tous.
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0: dû répondre d'abord aux enquêteurs depuis lundi matin, puis au juge d'instruction cet après-midi, s'expliquer sur ces accusations si plaignantes au total qui racontent des violences, des humiliations, un contrôle coercitif qu'il exerçait sur elle. On parle même dans certains témoignages de morsures, de bleus, d'enfermement dans une pièce. Les faits sont prescrits pour 4 plaignantes, donc l'information judiciaire ouverte aujourd'hui par le parquet de Paris ne concerne que 2 victimes. Jean Humbert conteste toujours ces faits. Son avocate parle ce soir d'une décision rassurante puisque son client n'est pas mis en examen, ce qui signifie que les indices contre lui ne sont pas suffisants aux yeux de la justice, mais le statut de témoin assisté ne le met pas non plus complètement hors de cause.
1: Une précision à retrouver sur notre site ici.fr. Après la mort de Jean Pormanov, décédé lors d'un live de 12 jours sur Internet, 2 streamers qui l'accompagnaient et le victimisaient à l'écran sont condamnés aujourd'hui. 2 ans de prison avec sursis et 15 000 euros d'amende pour celui qui se fait appeler Naruto, 6 mois et 5 000 euros pour Safine. Ils sont reconnus coupables de maltraitance, mais pas d'homicide. Sur ce point, l'enquête a été classée sans suite. Les recherches n'auront pas permis de sauver la vacancière de 56 ans, emportée par une coulée de boue hier soir en Haute-Savoie. Son corps a été retrouvé aujourd'hui dans la touristique vallée du Fer à Cheval, touchée hier par un violent orage. Des trombes d'eau qui ont fait déborder le Gifre, la rivière dont l'accès reste encore interdit. Près de 400 pompiers toujours mobilisés dans la Drôme. Le feu parti de Bellegarde en Diwa est stable depuis 24 heures, mais pas encore fixé. Tous ses flancs ne sont pas sécurisés. Il a parcouru 240 hectares. Autre signe encourageant ce soir, les habitants évacués sont autorisés à rentrer chez eux. Après les grands feux dévastateurs en Gironde notamment, où les flammes ont parcouru 42 000 hectares, Sébastien Lecornu annonce une mission reconstruction et adaptation des experts réunis autour du Premier ministre pour imaginer la forêt de demain et résoudre les blocages locaux. Pas d'enveloppe annoncée pour le moment. Plus d'étudiants vont devenir médecins. Le ministère de la Santé annonce aujourd'hui augmenter de 15% le nombre de places d'internes accessibles aux étudiants en 6e année de médecine. Un bond permis à Anne Le Gall par la suppression du numerus clausus en 2019.
2: L'objectif, c'est de former davantage de médecins pour les années à venir. La promotion 2026 d'internes comptera donc cette année 1341 postes supplémentaires. C'est une progression historique, souligne le ministère de la Santé, avec notamment des efforts sur les secteurs médicaux en tension, médecine générale, dermatologie, pédiatrie, gynécologie, cardiologie notamment. Les internes sont de futurs médecins qui, après avoir réussi un concours en 6e année, se spécialisent et exercent à plein temps en ville ou à l'hôpital, où il représente autour de 40% de l'effectif médical. Le gouvernement assure aussi que les postes ouverts permettront de renforcer l'offre de soins dans certaines régions sous-dotées, le centre Val-de-Loire, la Nouvelle-Aquitaine ou les Hauts-de-France notamment.
1: 4 départements français touchés par le nouveau virus bovin transmis par des moucherons. Il provoque des diarrhées, une baisse de production de lait. Identifié dans la famille de l'orthobuniavirus, il est présent dans le Doubs, dans l'Ain, dans les Deux-Savoie. Le ministère de l'Agriculture évoque ce soit un risque faible et selon les chercheurs, il n'est pas transmissible à l'homme. La remontada espérée pour les Français sur le Tour de France femmes n'a pas eu lieu aujourd'hui sur la 5e étape, remportée par la néerlandaise Demi Vollering. Il n'y a plus qu'une Française dans le top 10, Cédrine Kerboel en 9e place. Pauline Ferrand-Prévot chute-t-elle à la 17e place au général. Elle le reconnaît, à un tel écart est irrécupérable. L'espoir d'un doublé s'est donc considérablement éloigné aujourd'hui. Quant au maillot jaune, il reste ce soir sur les épaules de la Suissesse Marlène Reusser. C'est la première fois que le soleil se dévoile aussi nettement à l'aide d'un télescope. Des scientifiques sont parvenus à obtenir des images de la surface visible du soleil dans une résolution jamais atteinte jusque-là. Il l'explique, Solène Lehen, dans une revue américaine, la revue Nature.
3: Les images de ce gros plan du soleil sont fascinantes. On aperçoit des boursouflures. Les chercheurs, eux, parlent de structures en forme de bandes et de vortex. Elles vont du doré au marron et elles bougent comme une sorte de magma. Ce sont en fait des éléments magnétiques. On peut parler ici d'un très gros plan, puisque sur ces photos, ces vidéos, on voit seulement quelques dizaines de kilomètres de la photosphère, c'est-à-dire la surface visible du soleil, et on les voit très nettement. Jusqu'ici, on avait seulement des photos floues. Ces images prises depuis le télescope solaire situé en haut d'un volcan sur l'île d'Hawaï vont permettre, disent les astronomes, de mieux comprendre le phénomène de champ magnétique sur cette étoile, notre étoile solaire.
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5: Et pour ce début de soirée, le soleil brille encore.

0: Côté température, notons donc à Flamanville et Surtainville, 21 degrés ce soir. Flamanville et Surtainville avec la 15e édition du festival La Hague en musique. C'est jusqu'au 12 août avec des concerts prestigieux et c'est avec ici Cotentin. Demain, jeudi, un soleil déjà bien présent en matinée. Il sera de plus en plus généreux au fil de la journée. Vent faible dans l'ensemble et côté maximal entre 21 et 24 degrés. Bonne soirée avec ici Cotentin et Laurent Petit-Guillaume, 100% 80.
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3: Bonsoir à tous, merci d'être là. Embarquement immédiat pour notre voyage quotidien dans le temps. On enclenche la marche arrière. Rendez-vous dans les années 80 jusqu'à 20h. Il y a de la place pour tout le monde et ça commence comme ça.

0: Midnight Oil, c'était Beds Are Burning.
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0: Et ça veut dire les lits sont en train de brûler. Rien à voir avec ce qui pourrait se passer sur un matelas en bonne compagnie. Non, rien du tout, on se calme. Ce titre est l'un des plus grands succès internationaux de l'histoire du rock australien. C'est aussi et surtout un manifeste, un appel à rendre justice au peuple aborigène à qui on a enlevé leur terre. Un texte du chanteur du groupe Pete Garrett, qui est d'ailleurs par la suite devenu ministre de l'Environnement et de l'Éducation. Lui aussi était un homme engagé. Il chantait pour divertir et faire réfléchir. Daniel Balavoine, Vivre ou survivre.
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0: c'était Dave Stewart et Candy Dolfer, Lily Was Here, tube en 1989. Dave Stewart, c'est la moitié de Eurythmics, mais on connaît beaucoup moins la saxophoniste Candy Dolfer. Et pourtant, cette prodige est l'une des plus talentueuses de sa génération. À 7 ans, elle jouait dans un groupe de jazz, celui de son père. Adolescente, elle crée son propre groupe et elle sera même invitée à accompagner Madonna lors de sa tournée Who's That Girl en 87. Voilà. Dans un instant, eux, vous les connaissez bien. Cool and the Gang, Celebration.
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0: 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Histoire et mémoire, lundi prochain avec le musée du débarquement d'Utah Beach à Sainte-Marie-du-Mont qui vous propose une conférence. Ce sera lundi soir à 20h. Conférence de Franz Malassis. Franz Malassis de la Fondation de la Résistance qui parlera du quotidien de ces combattants de l'ombre à travers des objets emblématiques comme le lance-tract, une curiosité, ou la bicyclette. Vous pourrez évidemment lui poser toutes les questions qui vous viendront. Attention, cette conférence est gratuite bien sûr, mais c'est sur réservation. Pensez donc à prendre votre place en contactant le musée d'Utah Beach. 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L'émission lance un casting dans notre région. Alors, vous êtes restaurateur, vous traversez peut-être des difficultés. Eh bien, si vous souhaitez bénéficier de l'accompagnement et des conseils du chef, vous écrivez à castingcauchemar@m6.fr. 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

0: Et c'était Pierre Bachelet, bien sûr, avec 20 ans.
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0: Alors nous ici, tous les jours, on s'offre une heure de souvenirs en musique avec un petit brin de nostalgie des années 80. Mais Pierre Bachelet, lui, avec cette chanson, exalte celle des années 60. Eh ben oui, chacun ses madeleines. Lui, il aborde ses souvenirs heureux de jeunesse, mai 68, la séparation des Beatles, l'apparition de la télé dans les foyers, et il en fait un tube en 87. Pour la suite, je fouille dans vos souvenirs et j'aperçois une chanteuse qui vous a pas laissé de glace. Faut dire qu'en 86, son premier tube s'intitulait « Touch Me ». Pas besoin de traduire. Samantha Fox.
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0: C'était Sandra avec Maria Magdalena. Et cette chanson, énorme tube de l'été 85, révèle au monde cette jeune chanteuse allemande Sandra qui, pour l'anecdote, quelques années plus tard, prêtera sa voix au projet ERA. Allez, dans un instant, dès 20h, Émilie Mazoyer et les essentiels de Décibel. Mais avant cela, toujours dans les années 80, on retrouve Francis Cabrel, Animal, c'est juste après ça. Belle soirée à tous!
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2: Je suis trop contente d'être là.
3: Eh ben, nous aussi, on est tellement ravis de te recevoir ici. C'est une radio voilà, qui te suit depuis le début. Et c'est toujours beau de voir une

0: passer des vidéos sur les réseaux sociaux. Donc, tu prenais plaisir aussi à reprendre des chansons rock, justement, qui étaient importantes pour toi dans ton parcours, des chansons anglaises, américaines, que tu adaptais en français aussi.
1: Ouais, c'était un exercice de fou, quoi. On n'a pas arrêté, mais ça m'a, même ça, ça m'a inspiré, parce que ça m'a fait réécouter énormément de titres. En fait, je me suis nourrie, et cet album est né dans ça, d'ailleurs.
0: Ah, intéressant. Un quatrième album, donc, qui va arriver. On l'attend de pied ferme, vu que les trois premiers étaient au minimum 10 de platine. Donc, autant te dire que, voilà, le quatrième, on l'attend avec impatience. Tu nous avais donné tes nouvelles au moment de la réédition de l'album Cœur Parapluie, avec une chanson qui était très triste, qui s'appelait « Tu vas me quitter encore longtemps ».

0: rupture, c'est atroce, mais ça fait des belles chansons.
1: Bah, ça, c'est sûr.
0: Tu vas me quitter encore longtemps. Voilà, c'est la dernière fois qu'on s'est vu, en fait. Alors, depuis, c'est passé plein de choses. Tu as aussi réactualisé ta chanson Mauvais rêve.

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1: Si tu fais un mauvais rêve. Mauvais rêve actualisé. Donc après cette rupture, t'en as parlé même sur tes réseaux sociaux. À toi, c'est vraiment quelque chose qui t'a mise à terre. Et en même temps, tu le dis dans la chanson, être sur scène, ça t'a sauvé, ça t'a sorti de ta peine.
0: Ouais, j'ai vécu plein de trucs. La rupture, ça a été au-delà d'une rupture. Ça a été une rupture avec le mois d'avant aussi. Donc j'ai perdu mon insouciance, j'ai perdu plein de trucs. Et quand on se retrouve un peu avec plus de repères, plus rien, un peu 7 ans où j'étais un peu hors du temps. Donc j'ai dû tout réapprendre à faire et j'ai dû apprendre à vivre en fait. Et du coup la scène, ça m'a énormément aidé parce que ça m'a permis de faire le pont avec ma nouvelle vie en fait. C'est trop bizarre, ouais. mais le fait de voir des visages, de reconnaître des visages de mon public, de pouvoir m'exprimer librement en fait, franchement ça a été la meilleure thérapie. En tout cas, c'est ce qui m'a permis de continuer là, ouais.
1: Alors ta nouvelle vie, ça ressemble à quoi aujourd'hui, Oshi 2026? Alors je vois que tu es toujours très belle, très lookée. Voilà. Non, mais on a toujours le rouge à lèvres rouge, parfait. Le petit look rock, il est là. Donc voilà. Je me dis pas, tiens, c'est la nouvelle Oshi. Alors, explique-nous, comment ça va, en fait?
0: Ça va. En fait, justement, dans l'album qui arrive, je raconte un peu tout ce qui s'est passé et comment j'en suis arrivée au ça va, justement. Ouais. C'est-à-dire que, ça aurait pu ne pas aller du tout. J'aurais pu pas faire cet album. J'aurais pu partir vivre ailleurs, enfin, faire n'importe quoi. J'ai vraiment vrillé à un moment donné. Et en fait, ce qui m'a vraiment sauvée, c'est la musique. Et donc, aujourd'hui, je fais de la musique, en fait. Mais comme j'en ai jamais fait, je passe vraiment énormément de temps à réfléchir, à recomposer seul ou avec d'autres personnes aussi, avec mon ami Eddie et Marc. Et en fait, j'ai réappris à mon projet. En fait, j'ai repris en main mon projet.
1: Donc, c'est ça.
0: En quelque sorte, ma vie.
1: Donc, Oshi, ouais. C'est à toi. Alors, la chanson avec laquelle tu as décidé de lancer justement ce quatrième album, elle s'appelle Bonjour Docteur. Et c'est une chanson justement dans laquelle tu reviens sur cette rupture. Et puis, accompagnée quand même d'une trahison, etc. C'était une rupture qui était très publique aussi, puisque la relation avec ton ex-compagne était publique. Et j'allais dire, par la force des choses, vous bossiez ensemble.
0: Ouais.
1: Alors ça, il y a plein de gens qui vont pouvoir se reconnaître là-dedans. Parce que quand t'es boulanger, t'es marié avec la boulangère. Non, mais c'est vrai, quand t'es maçon, c'est ta femme qui fait la compta. Enfin, je veux dire, il y a plein comme ça de couples qui travaillent ensemble. Toi, c'était vraiment très médiatique. Donc, tu médiatises aussi ton chemin vers la guérison?
0: Ouais, parce que je pense que ça va. Je le fais aussi, pour moi déjà, parce que c'est la première fois, je crois, où je réfléchis pas du tout. Par contre, en studio, j'ai pas réfléchi à comment j'allais raconter tout ça.
1: Bah ouais.
0: Juste pensé aux musiques. Je me suis dit bon, après voilà, on verra ce qui se passe. Et en fait, vraiment, Bonjour Docteur, c'est le sommaire de l'album. Ça va parler de tous les sujets, tous les couplets que j'aborde. Ça va raconter ça, l'album.
1: C'est un concept album en fait.
0: Ouais, concept. Mais pour le coup, concept. Mais
1: allez mieux pour les nuls.
0: C'est ça. Allez mieux, ouais, vraiment. Mais non, parce qu'il faudrait que je le lise aussi, moi, ce livre-là, au cas où. mais je pense que ça m'a aidé en tout cas à tenir le coup. Et si je sors cet album, c'est pour aller vers la guérison. Donc voilà, je serai en thérapie pendant l'album.

0: Et dans le clip, Oshi est sur un brancard.
1: Ouais.
0: T'as mis en scène ce truc, alors c'est fou parce que le brancard sur lequel tu es allongé, sur lequel tu chantes ta chanson, Bonjour Docteur, il est dans plein de lieux différents et assez incongrus parfois. Tu croises des gens, certains sont hilares, d'autres se font du souci. C'est quoi, c'est une représentation de ta vie ces derniers mois?
2: Ouais, j'ai été un peu trimballée à droite à gauche, sur scène, en tournée, avec mes potes. Parfois, ça allait pas. Et je me suis dit, en fait, j'avais l'impression d'être une patiente en permanence, quoi. Ouais. Genre, même les gens me regardaient en mode, est-ce qu'elle va bien ce coup-là et tout. Enfin, il y avait un espèce de.
0: Ouais.
2: De, je sais pas, de roulement de tambour quand j'arrivais. Et en fait, je me suis dit, le brancard, ça image bien la chanson.
0: Ah oui, complètement. Mais allez voir le clip parce que, ouais, c'est vraiment frappant ce qui se passe dans cette chanson. Bonjour, docteur. Alors, tu le disais, c'est un sommaire du quatrième album. Sauf que là, en fait, le quatrième album, t'es en plein dedans.
2: Je suis en plein dedans, ouais. En vrai, on fait genre ouais et tout, mais en fait, on est en train de le finir, ouais.
0: Waouh! Alors, avec une équipe que tu connais déjà, avec qui tu as déjà travaillé sur les trois premiers.
2: J'ai fait des chansons seules. J'ai aussi fait des chansons en écriture avec Mark Weld, avec qui j'avais fait Amour Censure à l'époque. Ouais. C'est comme mon frère. Et toujours Eddie Pradel à la prod et compo aussi ce coup-là, du coup.
0: Ok. Et là, tu t'es déjà fait un petit planning des mois qui arrivent. Parce que, bon, de toute façon, nous, on a la tournée qui démarre le 4 février prochain, 4 février 2027. Donc, comment tu la vois là, l'année 2026? Si tout va bien, tu voudrais l'album quand? À la rentrée?
2: À la rentrée, ouais. À la rentrée, ça sera à la rentrée. Parce qu'on ne sait pas si tout va bien, c'est l'objectif que je me suis fixé. Donc, et puis, il est prêt, en fait, finalement. Il faut juste finir le mix, le machin, tout ça, quoi.
0: Ça fignole chez Oshi, vous l'avez compris. Alors, puisque on est sur cette grande tournée, le Bonjour Docteur Tour de Oshi 2027. La psychanalyste en moi ne peut pas ne pas te dire que démarrer ta tournée à l'aréna du pays d'Aix, voilà, c'est rigolo. Alors, c'est pas moi qui l'ai inventé, tu sais qui c'est?
2: Aix, pas EX.
0: Pas EX. Précise, mais c'est Jean-Louis Aubert qui m'a dit ça, parce que Jean-Louis Aubert, il avait remarqué, il avait dit, non, parce que tu vois, moi, j'ai une chanson qui parle des Aix, et je commence à l'aréna du pays d'Aix. Alors, en plus, lui, c'était double délice, parce que c'était le 14 février, le jour de la Saint-Valentin, à Aix. Et là, il a commencé à tirer les fils de la psychanalyse. Et donc, quand j'ai vu que tu commençais à Aix, je me suis dit, je veux que je le dise à Oshi, quoi.
2: C'est trop marrant, mais je le dirai sur scène en arrivant. Franchement, je la garde. C'est une bonne vanne pour le...
0: Merci, Jean-Louis. Jean-Louis Aubert. Mais en vrai, ça m'amène une vraie question. Et si c'est trop indiscret, tu m'envoies bouler. Mais que faire des chansons que vous aviez créées ensemble? Que faire même des chansons qui parlent de cette histoire d'amour? Je pense notamment à celle-ci.
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2: C'est une bonne question.
3: Cette musique étrange.
2: Mais tu veux dire, t'as déjà la réponse.
0: Que faire de ces chansons-là?
2: Il n'y a plus aucune raison pour moi de les chanter. En fait, je suis tellement, honnêtement, dans mes chansons, je raconte ma vie, en fait, je raconte pas des histoires et du coup que je connais pas. Donc en fait, pour moi, je trouve que celle-là, c'est sûr, plus d'attente avec moi, elle sera plus dans la setlist.
0: Oui, voilà. C'était l'histoire d'un coup de foudre. L'histoire est terminée, donc la chanson, tu la chantes plus.
2: Ouais, c'est ça. Et puis c'était surtout des chansons que j'avais fait avec elle et c'est pas des chansons que j'ai envie de continuer de mettre en avant. Enfin, au vu de tout ce qui s'est passé, donc c'est des chansons que je vais enlever de la setlist tout simplement. Mais après, il y en a pas 1000. Hein. Enfin, ça va.
0: Oui, non. Mais je me posais la question.
2: Bien sûr, c'est une bonne question.
0: Et merci, c'est une bonne réponse.
2: Ça va.
0: Très, très bonne réponse. Alors tiens, tu parlais de Amour Censure. Ça, c'est une chanson qui a vraiment été charnière dans ta carrière. J'imagine qu'elle a une place à part aussi dans ton cœur.
2: Ah ouais, je pense que je vais me faire tatouer carrément le petit ange qu'on avait mis sur la pochette et tout, parce que là elle a été diamant, 10 de diamant.
0: 10 de diamant.
2: Il y a deux jours, en fait, les certifications et tout, c'est toujours un truc émouvant, mais là c'est vrai que sur ce titre-là, j'ai vraiment, je me revois l'affaire avec Marc justement, dans un petit chalet là. Enfin, c'était n'importe quoi et c'est fou de voir la vie que les chansons peuvent prendre.
0: T'écris dans des chalets, toi?
2: Un chalet à Cabourg.
0: Ah, mais d'accord, c'est bizarre. C'est pas un chalet de la neige, c'est un chalet de la plage.
2: C'est un chalet.
0: D'accord. Et alors, putain, Amour Censure, donc, c'est une chanson qui est diamant. Donc, en gros, ça veut dire qu'elle a pété tous les scores. C'est devenu aussi un hymne. C'est devenu une chanson que beaucoup de gens chantent, même quand t'es pas là, pas forcément à tes concerts. Ils se filment, ils la mettent sur YouTube, etc. Est-ce que t'accueilles ça avec bonheur?
2: Avec énormément de joie et surtout, je reçois tellement de messages de gens qui me disent que la chanson les a sauvés. En vrai, ils me le disent. Et ça, c'est une responsabilité immense. Et c'est aussi, je me dis, en fait, c'est le but aussi de pourquoi j'ai fait cette musique à la base. Je me suis dit, en fait, si ça peut aider des jeunes qui tombent sur la chanson, ou des moins jeunes, même, en fait, qui ont besoin de se sentir écoutés et tout ça, ou entendre quelque chose qui les anime. Voilà. En fait, je me suis dit, ça sert à ça aussi, la musique. Et ça m'a trop, ça m'émeut tout le temps, à chaque fois.
0: C'est intéressant le concept de chanson qui peut sauver quelqu'un. Je pense que c'est vrai du côté des gens qui écoutent de la musique. Enfin, toi, je sais pas, à l'adolescence, il y a sûrement une ou deux chansons qui t'ont sorti du... Voilà.
2: Hein, bah,
0: du
2: College Boy d'Indochine, notamment. Ouais, je le dis souvent en interview, mais c'est vrai que c'est une chanson qui m'a... Il n'y aurait pas eu Amour sans sûr s'il n'y avait pas eu College Boy, par exemple. Ouais.
0: D'accord. Mais je me dis que c'est aussi du côté des artistes. Et souvent... On entend dire les artistes, mais non, mais j'avais besoin de faire cette chanson, j'ai besoin de faire de la musique et tout. On entend ça, mais on n'écoute pas vraiment ce qui se cache derrière. Quand en fait, un artiste dit cette phrase, ça veut dire que si on fait pas de musique, on peut presque plus vivre.
2: Ah ouais, bah de toute façon c'est là, notamment avec l'album qui arrive, en fait, enfin c'était, si je faisais pas cet album, je pense que je serais morte, en fait. Enfin, c'est bizarre de dire ça, mais j'aurais pas tenu le coup. En fait, la musique, c'est vital, c'est sans mauvais jeu de mots, vu que l'album parle quand même de docteur et tout, mais c'est en intraveineuse. Enfin, genre, je me réveille le matin, j'écoute de la musique, ma journée je la passe en écoutant de la musique, le soir j'en fais, enfin, c'est toute la journée, donc c'est vital.
0: C'était comment le début de l'écriture de ce disque, puisque là, évidemment, t'es en bande, vous êtes au studio, t'es avec ton équipe, etc. Mais j'imagine que les débuts de l'album ont été solitaires. Ça ressemblait à quoi? T'étais sur ta guitare? T'étais comment?
2: J'ai eu une sorte de blanc où j'arrivais plus à écrire. J'étais en tournée en même temps, donc je pense que j'étais nourrie dans tous les sens, mais j'avais pas digéré tout. En fait,
0: t'avais peut-être pas l'espace pour te poser,
2: pour réfléchir à tout. Et du coup, j'ai eu des blancs un peu dans le studio comme ça, où je me disais merde, j'ai plus à écrire, j'arrive plus et tout. Et il y a un titre qui est né, et puis après les autres ont suivi. Et en fait, on est parti. On s'est dit ok, si genre faut changer aussi de décor quand c'est comme ça. Et on est parti à Deauville, ce coup-là, pas dans un chalet. On a loué une petite maison et on a amené un piano, nos ordinateurs, et on était tous les trois là-bas, et on a fait l'album comme ça. Et en fait, quasi 90% de l'album est né là-bas. Et c'était il y a un an maintenant, mais...
0: Avec toutes ces histoires, en parlant de cœur brisé, de trahison, de rupture, etc., j'avais une question toute bête, mais tu crois encore en l'amour ?
2: Bah oui, justement, je crois au vrai amour maintenant.
0: Ouais.
2: C'est ça qui, en fait, je pense que j'ai eu une période où je me disais ah non, c'est impossible et tout, et en fait, on se rend compte que c'était pas assez. Pendant ce temps, malheureusement, c'était toxique, et du coup, maintenant, bien sûr, je crois en l'amour.
0: Alors ça.
2: J'ai jamais autant cru, même, je crois. Sincèrement, c'est trop bizarre, mais c'est vrai.
0: Et le quatrième album d'Oshi, la quatrième era de Oshi est lancée avec cette chanson. Bonjour docteur. Est-ce que...

0: nouvel album, la nouvelle Oshi. N'empêche que, comme l'ancienne, elle est bien accrochée au style pop rock.
1: Ouais.
0: Ça, c'est un truc, voilà, ça changera pas chez toi. Malgré la tournée acoustique, t'as pas eu envie d'aller vers d'autres territoires musicaux?
2: Non, mais en fait, la tournée acoustique, déjà, mais j'ai eu envie de la faire parce que j'avais écouté une plug de Nirvana. Donc, en fait, oui. Au final, ça m'a encore plus nourri, je pense, en termes de guitare et tout
1: oui,
2: ça.
1: Oui, bien sûr.
2: Et du coup, non, mais même l'album qui arrive, il est plus rock même que pop, je pense, hein, sincèrement. Ouais.
0: Ça, c'est une bonne nouvelle pour celles et ceux qui étaient en manque de guitare. Et puis, des chansons à guitare qui chantent, qui font du bien et qu'on peut reprendre tous ensemble en chœur. Il y en a un paquet. T'as participé à la renaissance d'une de cette chanson avec Nicolas Sirkis d'Indochine et Superbus.

0: parler de camaraderie aussi avec des gens comme Nicolas Sirkis d'Indochine, comme Superbus. Et est-ce que tu peux me dire à quel point c'est important pour toi d'avoir d'autres artistes comme ça dans ton spectre?
1: Bah c'est trop marrant. En fait, je pense que mon projet n'aurait jamais existé s'il n'y avait pas eu Indochine et Superbus. Parce que moi, en fait, j'écoutais Indochine et Superbus.
0: Quand t'étais gosse, ado, ouais.
1: C'était les artistes français que j'écoutais. Et après, on est devenus potes avec Jen, donc la chanteuse de Superbus. Et un jour, on est devenus potes depuis des années, mais on n'avait jamais fait de musique ensemble. Et elle m'appelle, elle me dit, tu veux pas qu'on ressorte Lola et tout. Je suis en mode, bah, si grave, c'est mon hymne d'adolescence, quoi. Avec College Boy d'Indochine, justement, trop marrant. Et en fait, elle a appelé Nicolas et ça a donné ça. Et du coup, ouais, ils sont hyper importants dans le paysage musical, enfin dans le mien en tout cas, c'est en intraveineux, j'écoute ça toute la journée. Donc.
0: Et dans ta vie aussi, d'avoir voilà, autour de toi des artistes dont tu es proche, avec qui tu peux parler des trucs qu'il n'y a que les artistes qui peuvent comprendre finalement.
1: Ah oui, bah Jen, ça a été c'était pas Allo Lola, c'était Allo Jen hein, pendant ces derniers mois. Non mais franchement, je l'appelais à pleine nuit, on restait 2 heures au hôtel, c'est vraiment une amie, donc elle a été là pour moi dans plein de moments de jour, notamment le dernier en date, et franchement elle comprend tout, et en plus mine de rien, ça fait longtemps, Superbus.
0: Ouais. Et puis tiens, ils sont en tournée eux aussi, une belle tournée de Superbus, n'hésitez pas à aller les applaudir. Alors Aurélie, les nouvelles aventures d'Oshi, il y a aussi tes allers-retours incessants en Belgique, et c'est pas pour un trafic de chocolat, c'est parce que tu fais partie de The Voice Belgique, tu fais partie des coachs. C'est quoi cette expérience de ouf d'être juré maintenant?
1: Ben en fait, j'ai l'impression que la rupture et tout ce qui s'est passé de pas beau dans ma vie, en fait, a fait naître du beau. En fait, j'aurais jamais pu faire The Voice avant. Je me serais jamais senti capable déjà en tant que candidate, et en plus après en tant que coach encore moins. Et c'est vrai que c'est comme si tout s'est libéré et j'ai dit oui à plein de trucs. Alors que je disais pas non, mais on me proposait même pas avant. Ça a libéré plein de choses positives et du coup, c'est une expérience de dingue.
0: Voilà. Alors, t'as des talents, une équipe, et tu leur fais chanter. 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Ça, c'était il y a 10 jours, donc une battle, et toi, tu leur as fait chanter Nothing Else Matters de Metallica.
1: Et c'était incroyable, en plus ils sont trop forts, en plus ça a été ma presta, vraiment, je suis partie loin, j'ai adoré qu'on me laisse faire ça aussi, je me suis dit c'est cool, c'est une émission...
0: C'est très très cool The Voice en Belgique.
1: Ah ouais, hein. C'est inscrivez-vous quoi.
0: Ah bah oui, non mais franchement, si vous aimez le rock, là-bas il n'y a aucun problème, pas de barrière, tu fais Metallica, tout le monde est content, et transmettre justement, parce que quand on est coach dans The Voice, alors évidemment il y a le côté, on se retourne, on choisit pas... mais on a aussi le côté où on conseille les jeunes artistes. C'est quelque chose qui te plaît?
1: Ben, je crois que c'est même mon moment préféré dans l'émission. En fait, bien sûr, au début, on est retourné, on doit créer notre équipe et tout ça. Ça m'a rappelé Pokémon quand j'étais gosse et tout. Il fallait choisir ses Pokémon et tout. Et maintenant, j'ai les Pokémon, c'est cool.
0: Elle a les meilleures cartes.
1: Ouais, c'est ça. Et en fait, là, maintenant, ils sont là et j'ai adoré le moment où on s'est fait écouter des trucs, on s'est rencontrés, et en fait là je fais des allers-retours, là après l'émission je repars en Belgique pour préparer les directs de mardi, et en fait je me nourris à fond d'eux aussi quoi, c'est genre des gens qui m'apprennent énormément parce que je dois apprendre à apprendre. Oui. Ça c'est fou en fait comme expérience.
0: Ah bah écoute, en plus alors tu me fais une transition géniale pour le titre avec lequel on va se dire au revoir. C'est J'ai appris.
1: Très marrant.
0: J'ai appris, évidemment. J'ai appris. Alors justement, de toute cette expérience-là, derniers mois, même de la dernière année passée, est-ce que on en tire donc un quatrième album, donc ça c'est déjà positif. Est-ce que t'en tires aussi des leçons de vie? Est-ce que tu te dis tiens par exemple la prochaine fois que je serai amoureuse je dirai à personne? Est-ce que tu prends comme ça des décisions radicales ou est-ce que tu te laisses un peu d'espace là?
1: Il y a une décision que j'ai prise vraiment radicale, c'est de penser à moi, en fait, de faire attention à ma santé mentale, à ma personne et à ce qu'on n'en abuse plus. Donc c'est la décision, c'est radical malheureusement, mais c'est en tout cas, je me suis dit maintenant, faut que je me respecte, faut que je fasse attention, faut que j'analyse mieux et que je me fasse plus avoir. Donc faire attention, ouais, et de justement apprendre, continuer d'apprendre, parce que même quand on croit qu'on a appris, parce que c'était sur l'ancien album, j'avais pas appris en fait.
0: Et voilà, on n'a jamais fini d'apprendre, les amis. J'ai appris. Merci Oshi. Bon voyage en Belgique, bon fignolage en studio et on se reparle bientôt pour le quatrième album. Merci.
1: Salut, merci.

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3: Christophe, comment ça va?
4: Oh, salut Émilie.
3: Tu vas bien?
4: Écoute, ça va très bien, merci.
3: C'est un album qui vient d'arriver, qui s'appelle Fête foraine. Mais attention, c'est pas ce que vous croyez. C'est pas la vie est un manège et une barbe à papa géante. Non, c'est la vie, c'est pas la fête foraine. C'est pas...

0: Foraine, le nom de la chanson et le nom de l'album. Et avant de te poser la première question, Christophe, je rappelle à celles et ceux qui nous écoutent que tu es auteur, compositeur, interprète. Ça veut dire que et les musiques et les paroles de l'album viennent de toi.
1: Ça veut dire que je me prends la tête.
0: Ça veut dire que tu te prends la tête.
1: Je réfléchis. Voilà. Je réfléchis beaucoup, mais je ne suis pas tout seul. J'écris mes chansons avec un garçon qui s'appelle Paul École depuis une dizaine d'années. Et puis là, pour le coup, pour les musiques, il y a un garçon qui s'appelle Felipe Saldivia, qui lui est mon acolyte depuis une quinzaine d'années, nous travaillons ensemble. Okay. Moi, j'ai pour habitude de vraiment démarrer les choses chez moi, de réfléchir les thèmes, d'avoir peut-être un couplet, un refrain, un début de mélodie. J'aime pas arriver les mains dans les poches dans une maison où on se retrouve, on se fait un séminaire d'écriture en gros une semaine par mois. Donc pendant 3 semaines, je suis à la maison, je réfléchis, je monte un peu mes trucs et quand ça commence à ressembler à des chansons, paf, je les appelle et là on s'isole et on se fait une semaine ensemble. En général, on fonctionne comme ça.
0: Ok, mais bon, ce que je veux dire, et ce qui m'intéressait dans ta démarche, c'est que t'es impliqué autant dans les paroles que dans la musique. Ça veut dire que même si après, il y a d'autres qui viennent mettre leurs pattes, n'empêche que tout ce qui est dit dans ce disque, à un moment, ça vient de ton cœur à toi.
1: À un moment donné,
0: Ou ton cerveau.
1: C'est le cœur et le cerveau. Je crois qu'il y a les deux, mais c'est vrai que tout me plaît dans ce métier-là. Tu vois, en ce moment, je suis en train de penser à la scène.
0: Oui.
1: Je pense le décor, je pense les fringues de mes musiciens. Je m'implique dans tout parce que tout me plaît et j'ai toujours cette envie de me surprendre et de surprendre les gens qui m'apprécient à nouveau. Et je crois que c'est important en tous les cas.
0: Oui, alors, vous parlez, les amis, de ce nouvel album de Christophe Maé. Si vous ne l'avez pas encore écouté, dites-vous bien que... c'est étrange de dire ça, mais tant pis, je le dis. J'ai l'impression que c'est l'album d'un homme qui a digéré sa crise de la cinquantaine. J'ai halluciné, Christophe, parce que j'ai toujours... je me suis jamais demandé quel âge t'avais. Et en fait, j'ai regardé et t'as eu 50 ans récemment.
1: Ouais, j'ai fêté mes 50 ans au mois d'octobre.
0: Ouais, c'est ça. Et on dit toujours que voilà, dans la vie d'un homme, et peut-être encore plus d'un artiste, c'est un cap à passer. Et toi, en l'occurrence, je trouve que dans cet album, on sent que t'as pas eu peur de te poser certaines questions, d'aborder certains thèmes, même archi-personnels, et que tout ça est digéré. Donc la vie, c'est pas la fête foraine, mais c'est pas l'horreur, quoi.
1: En fait, c'est... Tu sais, j'ai pas réfléchi énormément. En fait, je travaille de manière très instinctive.
0: Ouais.
1: J'avais qu'un désir, c'était de me raconter, de raconter ma vie sans phare. Voilà.
0: Oui.
1: C'est-à-dire que aller à l'essentiel et parler des gens et dire que quand je dis que ma vie c'est pas la fête foraine et c'est pas la misère non plus.
0: Hein. C'est pas la misère.
1: Attention.
0: Ouais, ouais.
1: Hein. Mais c'est vrai que c'est pas, je m'invente pas une vie. J'ai pas peur de dire que je peux être chez moi, je peux m'ennuyer, je peux tourner en rond
0: dans ton salon,
1: je peux avoir peur. Tu vois, il y a plein de choses qui me préoccupent. J'ai des enfants, donc il y a plein de choses qui me préoccupent. Et la vie, c'est vrai que c'est pas la fête tous les jours.
0: Ouais.
1: Mais en revanche, chaque jour se fête. Ça, je l'avais déjà écrit dans une chanson qui s'appelle Bouquet de roses il y a quelques années. Donc on peut mettre un genou à terre, mais en sachant que la vie est faite de cycles et qu'on va revoir la lumière et qu'on va... Voilà, en tous les cas, je reste un éternel optimiste, quoi qu'il arrive. Mais c'est vrai que ça fait du bien aussi d'aller à l'essentiel et de pas se voiler la face et de dire qui l'on est. À un moment donné, tu es ce que tu es. Et puis voilà, on t'apprécie pour qui tu es ou pas, mais on va pas se mentir, quoi.
0: Ouais, il y a des moments super touchants, en tout cas, comme quand tu fais cet inventaire d'images rassurantes. La chanson s'appelle Dans ma tête.

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1: Énormément de choses dans la tête de Christophe Maé, vous l'avez compris. Cette chanson-là, elle est hyper intéressante aussi au niveau de la musique, parce que le premier extrait qu'on a écouté, Fête foraine, qui était très Motown, hein, quelque part, il y a plein de textures musicales différentes sur le disque.
2: Ce qui est important, en tous les cas, c'est que en temps normal, c'est vrai que j'ai l'habitude d'aller parcourir un peu le monde, d'aller à la rencontre au Cap-Vert, à la Nouvelle-Orléans, en Afrique. Quand je finis une tournée, que la lumière s'éteint, je m'éteins un peu avec.
1: Ouais.
2: Donc ça, j'ai la bougeotte et c'est vrai que j'aime bien partir, retrouver l'anonymat et aller écouter un peu de la musique ailleurs, me nourrir de d'autres influences. Là, pour le coup, je fais cet album-là à la maison.
1: Ouais.
2: Et en revanche, j'ai pris énormément de plaisir à le semer, à parsemer de toutes mes influences qui m'animent depuis toujours. Et en plus, ça, c'est un album qui est joué live. Par des virtuoses qui m'accompagnent. Donc c'est un album incarné, très organique, solaire dans la musicalité.
1: Oui.
2: Qui me permet de raconter un peu ma mélancolie, un peu des moments de nostalgie et d'y raconter la vie telle que je la vois, quoi.
1: Solaire, c'est très intéressant que tu dises ça, parce que c'est vrai que si parfois certains textes sont plutôt graves ou mélancoliques, en tout cas, oui, très, très intérieurs, la musique, elle est jamais triste.
2: La conception de ma musique, en tous les cas, c'est ça.
1: Ouais.
2: J'adore les rythmiques afro-caribéennes, j'aime bien quand ça pulse, j'ai besoin de danser en studio, j'ai besoin de vivre. Voilà, c'est viscéral. Et c'est ce qui me permet aussi de d'y raconter peut-être des choses plus graves, sans que ça devienne. Je fais pas de la musique de dépressif.
1: Non, non plus. Non, ne vous en faites pas.
2: Au contraire, j'ai envie de donner de la vie, quoi.
1: Ouais. Ouais, mais c'est un album très généreux, ce Fête foraine, et très personnel aussi. Il y a eu beaucoup, beaucoup de bonnes critiques. Est-ce que attendais avec impatience?
2: Ben écoute, on attend toujours.
1: Ouais.
2: Et ça fait et effectivement qu'il y a une, je sens qu'il y a un engouement et que les retours sont plutôt positifs. Donc ça, ben forcément que je fais ça aussi pour ça, quoi. Tu vois, pour avoir le retour des gens qui m'apprécient et les gens sont bien au rendez-vous, donc ça fait trop trop trop plaisir, quoi.
1: Ils sont fidèles, hein, il y a des gens qui te suivent depuis 20 ans maintenant.
2: Cette histoire est folle.
1: Oui.
2: Non, mais c'est vrai parce que en fait, quand on décide de sortir le premier titre 50 ans déjà.
1: Oui.
2: C'était au mois d'octobre et donc on en profite d'ouvrir la tournée. Et au mois de décembre, la tournée était déjà complète.
1: Nice.
2: Ce qui fait qu'on a rajouté des dates pour 2027. Et les gens sont là, quoi. Donc, voilà, c'est, c'est juste le pied, quoi. C'est un kiff.
1: Tu évoquais ta chanson 50 ans déjà.
0: J'ai 50 ans déjà.

0: on danse et on sourit, mais n'empêche, 50 ans, quand on est une chanteuse, on demande aux chanteuses de rester belles, de rester jeunes, de faire attention, etc. Est-ce que c'est la même problématique pour les chanteurs? Est-ce que toi, tu fais attention, tu te dis, merde, j'ai 50 ans, est-ce qu'il faut que maintenant, quand je vais, je sais pas, à la télé ou tourner un clip, je me maquille un peu? Comment t'es par rapport à ça?
1: Et dis-moi, moi, je suis pas une chanteuse.
0: Non, toi, t'es un chanteur, mais je me demande si c'est un sujet pour toi.
1: Écoute, c'est un sujet, tu sais quoi, tu vieillis, avec le temps, on change forcément. Oui.
0: Mais par exemple, Zazie, tout le monde avait râlé parce qu'elle avait laissé ses cheveux blancs.
1: Mais Zazie, elle est belle comme elle est. À un moment donné, tu vas voir Zazie, c'est pour écouter sa musique. Oui. Et après, elle est ce qu'elle est, et puis elle est plutôt belle comme elle est. Elle est hyper naturelle. Et moi, je pense que non. Moi, sincèrement, j'apporte pas d'importance là-dessus.
0: Ouais.
1: Je suis comme je suis et c'est clair que je fais du sport, j'essaie de m'entretenir et d'être mais déjà avant tout pour moi quoi, j'ai envie de me sentir bien. Maintenant, j'ai pas commencé le botox et tout le bordel. Ça, je vais attendre un petit peu, je vais repousser ça, d'accord?
0: Mais tu vas pas atteindre ta barbe.
1: Non.
0: C'est en noir.
1: Non.
0: Christophe Maé, sur ce nouvel album, on le disait, t'abordes des thèmes qui sont vraiment hyper personnels et à la fois, plus c'est personnel, plus c'est universel et ça va parler à tout le monde. Je pense par exemple à cette phrase terrible, mais qui est vraie, quoi. C'est on est seul, on meurt seul. On arrive tout

0: Seul, avec plein de monde autour, c'est une sensation qui est hyper étrange.
1: C'est ça. Là, je parle vraiment de ça, quoi. Je parle de... C'est un des premiers titres que je commence à écrire. Je sors de la tournée et c'est vrai que là, je me retrouve à la maison. Et même s'il y a du monde, s'il y a ma femme, mes enfants, tout ça, j'ai ce sens du vide qui est là. Ce sentiment de vide, de solitude qui est là, qui me traverse.
0: C'est un album qui parle aussi beaucoup d'amour. Il y a des chansons d'amour très lumineuses. Et puis, il y en a une qui aborde la peur d'être quittée.

0: chanson où tu dis que tu veux pas qu'on te dise adieu, mon amour. Qui est cette voix féminine incroyable qui t'accompagne sur la chanson?
1: C'est une demoiselle qui s'appelle Cécile Évraud, une chanteuse de flamenco traditionnel, qui, quand elle chante, elle pleure, quoi.
2: Nous aussi, hein.
1: Mais de toute manière, c'est la force du chant, du chant flamenco. Il y a quelque chose de tellement viscéral. Il y a une âme dans ses voix. Et ça fait quelques années que j'ai envie de solliciter cette demoiselle-là, mais j'avais pas la chanson. Et là, pour le coup, cette chanson est arrivée. Et j'entendais sa voix. Au moment où je l'ai composée, j'entendais déjà sa voix. Et c'est vrai que je parle de ce couple qui traverse la vie, qui est tout simplement la mienne. Puisque ça fait 22 ans que nous marchons main dans la main avec ma femme et puis voilà, avec toujours cette peur de que ça se termine. En tous les cas, j'aime traiter ce sujet-là parce que je déteste les choses qui se terminent. Que ça soit en amour, en amitié, la fin d'une soirée, la fin de l'été, la fin des fêtes de Noël. Et il y a quelque chose comme ça dans l'album qui se tient la main, entre ces chansons se tiennent la main, parce que c'est un sujet assez récurrent qui vient sous une autre forme. Mais en fait, ce que j'essaie de dire par là, c'est que moi je fige ces moments, ces jolis moments, je les fige à travers ces chansons-là. Pour en garder un souvenir, parce que en fait ce temps qui passe, c'est quelque chose qui me travaille, quoi, tout simplement. Et le fait de le figer, et sinon c'est revenir aussi à l'instant présent, quoi, de relever ces sujets là c'est d'être plus dans l'instant présent et de profiter pleinement, parce que voilà. Essayer de ralentir le temps, quoi.
0: Ouais, tu profites pleinement, mais en fait quand t'es en train de vivre un truc qui te plaît, t'es déjà en train de te dire merde, ça va se finir.
1: N'exagérons pas. Ça, en soirée, par exemple, quand ça commence quand je commence à y penser, c'est quand il y en a un qui va se lever, qui va dire, ouais, j'y vais parce que faut que je libère la nounou, ou j'ai, je sais pas quoi demain matin. Là, le premier qui se lève qui dit ça, c'est le casse-délire de la soirée.
0: C'est vrai.
1: Tu vois? Moi, je sais quand je suis en soirée.
0: C'est jamais toi le premier.
1: Moi, je suis le dernier à partir. Je déteste quitter la table. Ah ouais, pour de bon.
0: Et c'est ce qu'il raconte dans Je voudrais que ça continue. Donc, quand on n'aime pas que les choses se terminent. Moi, j'aime.

0: Alors, il y a un moment, je parie que tu t'es dit, j'aimerais bien que ça continue. C'est le moment où tu es avec Francis Cabrel en train d'enregistrer votre duo. C'est une chanson qui s'appelle La boutique des rêves. Est-ce que tu peux nous raconter ton histoire avec Francis Cabrel?
1: Écoute, avec grand plaisir. Il me fait cet immense cadeau de pencher une oreille, d'écouter cette chanson-là. Je l'appelle. Cette chanson, on l'enregistre, on la compose. Je l'enregistre il manque plus que sa voix, quoi. À un moment donné, je me dis, oh, s'il pouvait poser sa voix. Donc je l'appelle et je lui dis, écoute, je viens d'écrire une chanson qui parle de ce métier que tu connais mieux que personne. C'est un hommage aux artisans et là, en l'occurrence, je parle de notre métier, d'aller chercher des mots, des notes et de créer des émotions, des sentiments comme ça. Et il me dit, ah, j'aime bien le sujet. Et donc je lui envoie la chanson et puis ça. Il me dit, écoute, laisse-moi vivre un petit peu avec et je reviens vers toi.
0: T'avais le track?
1: Ouais, écoute.
0: Tu vois comment Cabrel, toi? C'est un de tes héros? C'est un ami? C'est comment pour toi?
1: C'est quelqu'un pour qui j'ai énormément de respect. C'est quelqu'un, je l'ai dit à plusieurs reprises, c'est mon idole. C'est la personne que j'ai le plus écoutée. Qui représente mieux l'artisanat dans ce métier?
0: Que Cabrel?
1: Ouais.
0: Ah bah évidemment, oui.
1: Non mais il y a forcément que je pense aussi à Alain Souchon, Laurent Voulzy, les plus grands quoi, tu vois, dans leur manière de faire. Mais lui, sa musique, le côté blues de sa musique, son œuvre, son répertoire, de prendre le temps comme ça, de livrer une œuvre tous les, tu vois, un album tous les 7-8 ans, c'est l'élégance, la classe.

0: avec Francis Cabrel, La boutique des rêves. C'est un des grands moments de ce nouvel album, Fête foraine. Christophe, fier.
1: Carrément.
0: Hein?
1: Plus que fier.
0: Il est réussi, ce disque.
1: Ouais, je suis très, très, très heureux. Très content du résultat, en tous les cas, parce que je souhaitais vraiment enregistrer cet album-là.
0: Il est né dans la joie, dans la douleur.
1: Franchement, c'était un peu force tranquille. Je ne me suis pas énervé.
0: À la Cabrel.
1: Non, on n'y est pas encore là. Lui, il est trop loin, il est trop. Mais en tous les cas, j'avais vraiment envie d'apporter ça et de parler de la vie sans phare, de parler des gens qui donnent du sens à ma vie, c'est-à-dire que la famille, mes proches, mon refuge, tu vois. Parler des gens qui m'apprécient à travers cette chanson-là que je leur dédie. Il y a que de l'amour chez toi.
0: Ah oui, on l'écoutera tout à l'heure. Ouais.
1: Entouré de ces virtuoses qui m'accompagnent, que des musiciens qui arrivent d'ailleurs. C'est une invitation au voyage et puis en même temps, voilà, où j'ai recentré vraiment les thèmes où j'avais parlé. Envie d'aller à l'essentiel finalement.
0: Alors, il est très bien fait cet album. On sent que tu as pensé, Christophe, à l'ordre des chansons de Fête foraine. En fait, il y a vraiment un triptyque au milieu du disque, la 4, la 5, la 6. Trois amours différents, mais trois amours hyper importants, alors dans ta vie à toi, mais dans la vie de tout le monde. C'est maman, ma femme et le public. Tac, tac, tac, 4, 5, 6. C'est drôle quand même qu'elles se suivent, ces chansons, et qu'elles se...
1: Tu sais quoi, j'avais même pas capté.
0: Ah bah moi, j'ai capté tout de suite. Moi, c'est mon petit côté psychanalyse.
1: Mais que ma mère soit là
0: En prums. Elle était là au début de l'histoire.
1: Ah ben, disons que c'est elle qui écrit cette histoire.
0: Voilà, ma femme et le public. Moi, j'aime bien.
1: Ouais, écoute.
0: Franchement.
1: Mais c'est vrai que c'est un album sur l'amour. C'est un album d'amour. Écoute, de toute manière, je crois que l'amour, on en a tellement besoin. Et c'est tout ce qui nous restera finalement.
0: L'amour, c'est la lune, c'est maman.

0: comment ta femme, elle a entendu cette chanson qui parle d'elle?
1: Sur la fin. Sur la fin
0: elle
1: de la.
0: Elle était déjà prête. La chanson, elle n'a pas entendu au début.
1: Et puis c'est vrai que j'avais vraiment envie de. Bah, tu sais, je me cache souvent derrière elle, quoi. Je la mets dans la lumière. Là, en l'occurrence, je dis qu'elle mérite carrément les applaudissements, tu vois, parce
0: une
1: que.
0: Star.
1: Parce que c'est elle qui me porte et qui me supporte surtout au quotidien. Tu vois, parce que quand on passe à table et qu'elle voit que je suis dans mes pensées, parce que je suis en train de réfléchir à mes chansons, et c'est vrai que ça, tu sais, j'essaie d'en parler avec un peu de légèreté, mais ça me prend 24 heures sur 24, cette histoire. C'est-à-dire que quand je suis pas en tournée, je suis chez moi, mais je pense à ça du matin au soir. J'arrive à vivre, forcément, et normalement, et j'arrive à m'épanouir, tout ça, mais ça me prend beaucoup, beaucoup d'énergie et beaucoup de ça me prend
0: Ça me prend la tête.
1: Et à un moment donné, elle me parle et y a pas de réponse, quoi. Elle me dit, dis-moi, tu vas nous faire ça tout l'hiver? Tu vas tourner en rond comme ça tout l'hiver? Et au moment où elle me dit ça, ben, elle déclenche ce morceau.
0: Ouais.
1: Le lendemain, je vais me retrouver avec une boucle comme ça, très hypnotique, l'intro de cette chanson-là, où je démarre, ma femme est belle, voilà. Et je raconte ce truc-là. Et merci d'être là, merci de me remuer, merci de me bousculer, parce que grâce à ça, en tous les cas, j'arrive à écrire, et puis elle me réveille, quoi.
0: Qu'est-ce qu'elle a dit quand elle a entendu la chanson pour la première fois?
1: C'est sa chanson préférée, je crois.
0: C'est ta meilleure.
1: Ah ouais, tu n'as jamais fait un chef-d'œuvre pareil. Ça, c'est vraiment, tu vois.
0: Et puis il y a la chanson pour le public que tu évoquais tout à l'heure. Il y a que de l'amour chez toi, les amis. Vous qui allez applaudir Christophe Maé en concert, cette chanson, elle est pour vous.
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0: Il n'y a que de l'amour chez toi. C'est marrant, tu dis tu. C'est toi le public.
1: Ouais.
0: Tu vois une personne.
1: Et pourtant quand je suis sur scène, j'aime pas tutoyer les gens.
0: Ouais.
1: Donc je vous vois en général tout le monde. Mais là, je sais pas, il y a que de l'amour chez toi. Il y a quelque chose. Je les prends un par un, quoi. Tu vois. Et c'est un refrain que j'avais cette idée depuis quelques années. J'ai envie d'écrire ce truc-là. Et j'avais ce refrain, il n'y a que de l'amour chez toi, il n'y a que ça, il n'y a que ça. Et putain, j'ai tourné en boucle, mais des mois avec ce refrain. J'arrivais pas à déclencher le couplet. Et puis, c'est venu tout doucement. Et je suis tellement heureux du résultat. Et puis, en plus d'un arrangement très soul, ce côté Motown que j'adore. Ouais, il y a quelque chose de très, très sexy dedans.
0: Je pense que ça va bien, bien fonctionner sur scène. Parce que je pense que ça y est, maintenant tout le public la connaît déjà par cœur et ça va vous faire sans doute des beaux moments en concert.
1: Ouais, j'imagine.
0: Ça va être bien.
1: Je l'ai vraiment pensé pour la scène.
0: Ouais.
1: Cette chanson-là. De toute manière, toutes les chansons. Au moment où j'écris, où j'ai l'album devant moi, je sais à peu près où. Début, milieu du show, fin du concert, je sais à peu près où elles vont être placées dans l'album. J'ai envie de vraiment raconter une histoire, quoi. De démarrer un concert, emmener les gens où je le souhaite, quoi.
0: Les 10 nouvelles chansons de Christophe Maël racontent une histoire, oui, c'est la sienne. Et c'est réjouissant. Fête foraine est disponible. Bonne tournée à toi.
1: Merci infiniment. Bientôt. Merci.
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0: Stéphanie Hackett, Amour charnel. Un coup de cœur ici au Serre.
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2: L'écomusée de Marquez est né en 1969, un village reconstitué, témoin de la vie à la campagne au 19e siècle, au cœur de la forêt des Landes, avec ses gens, ses métiers et son petit train. Notre guide, David Escarpite, chargé des expositions et de la recherche.
3: Le fameux petit train, bien sûr, qui est fondamental et qui est une pièce du dispositif essentiel. Alors, le petit train, c'est un vrai train. Hein. Donc, ce sont des locomotives du début du XXe siècle. Elles étaient à vapeur jusqu'en 2001, puis maintenant, ce sont des locomotives actuellement diesel qui traînent des wagons également du début du XXe siècle qui viennent de l'Hérault. Ce sont des vrais wagons hein, du début du XXe siècle qui sont classés. Et ce petit train, c'est un tronçon de 3 km et quelques de l'ancienne voie ferrée Sabre, Mimizan, qui a fermé en 69 et rouvert en 69, puisqu'en fait, je crois qu'elle a fermé à l'été. Et dès le mois de septembre, elle était rouverte sous la forme d'un chemin de fer associatif qui a été monté, qui continue de fonctionner. Donc, ce petit train est censé vous faire passer du monde civil du 21e siècle à un autre monde par un phénomène de, c'est un des effets recherchés, un phénomène de bulle. Vous arrivez dans un autre, vous sortez du train après 3 km de périple très, très lent. Donc, il faut une grosse dizaine de minutes. Vous arrivez dans un autre monde. Il y a une immersion qui est faite. On ne peut pas accéder à Marquez, en théorie, autrement que par le petit train. Donc, c'est vraiment un endroit qui est voulu comme étant une bulle à laquelle on accède par une espèce de machine à remonter le temps. C'est l'idée de base qui est le petit train.
2: Quand on en descend du train, dans quel monde se retrouve-t-on ?
3: Eh bien, vous retrouvez sur un quartier qui, de par sa physionomie, représente ce qu'était la Lande traditionnelle. Alors, on a l'habitude de mettre des dates. Il n'y a pas vraiment de date pour Marquez, parce qu'il y a le train, c'est de 1890, il y a des évocations d'activités plus anciennes. Vous vous trouvez, en gros, au temps de Félix Arnaudin, si vous voulez, dans une représentation de la société landaise traditionnelle, avec des maisons de type traditionnel, c'est-à-dire local, en bois et en torchis et en brande, avec des gens qui, de par leurs vêtements, représentent le mode de vie traditionnel, des savoir-faire traditionnels, des représentations de pratiques comme la vannerie, un berger sur échasse, qui est aussi musicien en général. Puis il y a aussi des choses du 21e siècle, il y a deux restaurants, enfin un restaurant, des buvettes, etc. C'est-à-dire que c'est une sorte d'immersion dans un espace qui évoque le monde de la Lande traditionnelle dans ses pratiques.
2: Au cœur du parc régional de Gascogne, Marquez est labellisé réserve étoilée. À Marquez, on observe les comètes, vous le saviez. Tout sur l'écomusée de Marquez, marquez.fr. 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
4: On le sait, les histoires de famille sont parfois un peu compliquées. Mais voici quelqu'un qui répare les arbres généalogiques qui ont pris la foudre. Pour une succession, elle peut vous appeler à 14h un mardi pour vous annoncer que vous avez un frère caché qui élève des chèvres dans le Larzac.
5: Alors, je m'appelle Virginie Nguyen-Brion, je suis généalogiste successorale.
4: Virginie, voilà un métier bien savant. Ça consiste en quoi exactement ?
5: Alors, ce métier...

0: Et ces gens que vous retrouvez, ils espèrent quoi et ils demandent quoi?
1: Retrouver ces photos, c'est ça qu'on nous demande. Donc c'est pour ça qu'il y a quand même vraiment une vraie partie généalogie. S'intéresser aux défunts et voir s'il n'y a pas des photos de famille.
0: Vous devez en avoir des histoires à raconter. Une en particulier?
1: Pour moi, le cas le plus exceptionnel, c'est toujours ce côté humain. C'est-à-dire quand on vient annoncer à un frère qu'il a une sœur et donc à la sœur qu'elle a un frère. Que le papa, désolé mais c'est souvent le père, n'avait rien dit. C'est-à-dire qu'il avait eu un fils d'une deuxième union. Et il n'avait pas du tout parlé de sa fille d'une première union. Parfois les frères et sœurs ont des destins complètement différents et ça va être compliqué pour eux de bien s'entendre. Mais là, en l'occurrence, ils étaient tellement heureux de se retrouver et je pense qu'ils se voient toujours aujourd'hui. Et ça a changé leur vie, ça a bouleversé leur vie.
0: Comment fait-on dans des histoires aussi personnelles pour que ça se passe bien?
1: Il faut à la fois être méthodique, parce qu'il faut respecter une certaine méthodologie, au départ. Ensuite, je pense qu'il faut être empathique, parce que l'empathie, c'est ça qui va faire l'empathie dans les recherches. Parce qu'on va se mettre un peu à chaque fois à la place du défunt, mais pourquoi il serait parti par là, connaître les comportements sociaux de l'époque, etc. Et puis l'empathie, parce que quand on va retrouver les héritiers, en fait, certains ont besoin d'être écoutés, puis il y a certains qui bloquent, mais parce qu'ils ont juste besoin d'être entendus. Alors moi, c'est ici, à Lille, que j'exerce mon métier avec passion de généalogie successorale et que j'ai la chance de pouvoir exercer cette profession qui est toujours pleine de surprises.
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3: Je suis sûr que vous êtes déjà passé devant le château du Barou, sauf que le château du Barou, sans un homme, il serait aujourd'hui inexistant, détruit, entièrement détruit. C'est André Vaison de Pradennes qui l'a sauvé. Il arrive en Vaucluse au début du 20e. Très vite, il s'enracine, il devient conseiller municipal, conseiller départemental, puis maire de Murs pendant près de 4 mandats. André Vaison de Pradennes, c'est un homme public, engagé, décoré de la Croix de guerre 14-18, chevalier de la Légion d'honneur, mais c'est surtout un sauveur de pierre. 3 châteaux vont marquer son existence. D'abord, celui de Murs, dont il devient propriétaire. Ensuite, il y a le château de Javon sur son plateau forestier. Et puis, il y a donc le Barou. L'histoire la plus spectaculaire, quand il prend possession au début du siècle, le château féodal est dans un état catastrophique. Les guerres, les pillages et l'incendie de 1929 ont tout dévasté. Je vous renvoie d'ailleurs à la chronique consacrée sur l'histoire du château du Barou. Et là, donc, André Vaison de Pradennes va se lancer dans une reconstruction titanesque. À l'époque, pas de subvention, pas de mécénat, tout est à ses frais. Et sur 10 ans, il fait travailler 10 maçons pendant 10 ans. On va consolider les murs, refaire les toitures, dégager les salles, restaurer les escaliers. Il va redonner une silhouette, une sorte de colonne vertébrale à ce château qui domine les dentelles. Et c'est ce gros travail, notamment la nouvelle toiture en béton, qui va permettre au château du Barou de survivre lorsqu'il y aura un second incendie en 1944 pendant la Seconde Guerre mondiale. Sans ces travaux-là, le château qu'on visite aujourd'hui n'existerait plus. Et puis il y a aussi cette autre facette moins connue. André Vaison de Pradennes était un passionné de préhistoire. Ses travaux aujourd'hui font encore référence. En fait, il a longuement étudié les ateliers préhistoriques autour de Murs grâce aux paysans qui lui rapportaient leurs trouvailles contre quelques pièces. Une grande partie aujourd'hui de sa collection a été donnée au musée d'Orsay et c'est loin d'être fini. Aujourd'hui, une biographie est actuellement en préparation par son petit-fils Jean-Baptiste Vaison en collaboration avec un archéologue. Mais la vie d'André, elle, se termine tragiquement. Il meurt accidentellement à Paris, intoxiqué au monoxyde de carbone dans son appartement avec son épouse et sa fille. Seul son fils survit et c'est ce fils qui va prolonger l'esprit du père en protégeant les propriétés familiales. Et aujourd'hui, donc, c'est son petit-fils, Jean-Baptiste, avec Fanny, qui poursuivent cette histoire au Barou, notamment avec la création du premier whisky du Vaucluse, élaboré à l'intérieur même du château.
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1: Tout ce qui a trait au caractère des humaines et des humains, j'adore. Je trouve que la langue occitane se délecte à qualifier les comportements humains. Roumé, j'avais que tout le monde connaît Kéomo. C'est un bon exemple. Hein. Tu pourrais faire un sourire plutôt que de roumé. Roumé. Comme ce mot l'indique dans sa construction, ça grogne, ça fait trembler les murs. Quelqu'un qui roume, c'est un râleur d'excellence. T'as voulu faire les courses? On y est. C'est plus le moment des roumas, mon grand. Ce n'est plus le moment de râler, ok? Plutôt que de roumer, on finit vite et on rentre. Roumer, ok? Vous connaissez, bon. Et si je dis marouné, marouna, c'est la même chose. Dans le mot, le R roulé nous montre une personne qui râle aussi, qui bougonne. Il marronne comme un burga au kevonvou, non. Il râle comme un frelon qui vrombit. Roumer, marouner. Faites vos courses, mesdames et messieurs. Allez, adieu.
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2: À Cognac, la solidarité ne date pas d'hier. Il y a plus de 100 ans, on distribuait déjà des repas gratuits aux personnes dans le besoin. Une soupe populaire avant l'heure, en quelque sorte, née dans une loge maçonnique et qui va rapidement provoquer une guerre ouverte avec l'Église. Dès le XVIIIe siècle, la franc-maçonnerie s'implante dans la cité cognacaise, notamment autour du négoce du cognac. Alors on y retrouve des noms bien connus dans la ville, hein. Martel, Hennessy, Otard, des notables, des élus, des négociants qui jouent un rôle majeur dans la vie locale. À la fin du XIXe siècle, dans le contexte de la Troisième République naissante et de ses différentes réformes sociales, eh bien, une idée émerge dans les rangs de la loge cognacaise qui est alors dénommée la Liberté. Il s'agit de créer une œuvre caritative nouvelle, efficace et laïque. Et cette œuvre, eh bien, va prendre le nom des fourneaux économiques. Concrètement, les fourneaux économiques, eh bien, on y distribue gratuitement des soupes, des légumes, de la viande, mais aussi du charbon et du bois de chauffage aux habitants les plus démunis. Et les archives de cette œuvre caritative montrent une solide organisation, hein, et un engagement qui va durer près de 40 ans. Donc on est vraiment là, hein, clairement, face à un ancêtre des Restos du Cœur. Jusqu'alors, la charité, eh bien, c'était surtout l'affaire de l'Église. Et avec les fourneaux économiques, eh bien, la loge maçonnique, elle entre sur un terrain sensible. Et elle va concurrencer directement les œuvres religieuses locales. Très vite, les tensions montent. Des rumeurs circulent, des accusations de mauvaise gestion, voire de sabotage. Écoutez bien, en 1899, un des responsables de l'œuvre raconte même que des personnes payées par le clergé local auraient mis du verpillé, dans les aliments pour discréditer les fourneaux économiques et affaiblir la franc-maçonnerie cognacaise par la même occasion. Alors là, la riposte est immédiate, hein. L'Église crée à son tour ses propres fourneaux économiques tenus par des religieuses. Derrière l'aide aux plus pauvres, eh bien, on se rend compte que ce sont en fait deux visions du monde qui s'affrontent, hein. La charité religieuse d'un côté et la solidarité républicaine de l'autre. Malgré toutes ces péripéties, les fourneaux économiques des francs-maçons, eh bien, ils vont poursuivre leur action jusqu'en 1940, avant d'être stoppés par l'occupation et le régime de Vichy. Aujourd'hui, si on prend un peu de recul, on se dit surtout que ces fourneaux, eh bien, ils ont été une réponse simple et humaine à la pauvreté du quotidien. Un peu de pain et de chaleur pour ceux qui en avaient besoin.
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1: 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Ah, je suis trop fier de mon jingle, j'en suis fier. Ah, je l'assume, j'en suis fier. Comment ça va les gens sur Ici Picardie? C'est la Camini Minute, votre chronique de la joie et de la bonne humeur. Écoutez-moi, ça va, sauf que je suis encore un petit peu ému, parce que comme beaucoup de Français, j'ai vu le biopic sur la vie de Philippe Nicolic des To Be Free partir un jour. Sans retour, c'était émouvant. Il paraît que Caris, le rappeur, l'a vu et il a pleuré. C'est pas vrai. Hein. Je précise que c'est pas vrai parce que ben, j'aime mon nez, okay, je veux le garder.
3: Les années 90, nous, on a connu les grandes, grandes manias, les plus belles manias. Michael Jackson mania, Club Dorothée mania, Patrick Bruel mania. Et vous, vous avez quoi? La Chikung mania. Voilà, c'est Chikungunya, c'est nul, nul. Nous, on a connu des manias de ouf, on a connu les boys bands. Et au final, les 2B Free, qu'est-ce qu'ils faisaient? Ils faisaient un peu de la dance et de la techno. Vous connaissez cette musique? La musique avec des textes extraordinaires, dignes de Baudelaire, de Balzac et de Molière. Il y a un Américain, il est arrivé, il a dit... I like to move it, move it. I like to move it, move it. I like to move it, move it. You like to move it. I like to move it, move it. I like to move it, move it. Ça, c'est même pas un refrain. C'est un mantra, les gars. Extraordinaire. Les Allemands, ils ont vu ça, ils ont dit, OK, nous aussi, on va s'y mettre. Eins, weins, Polizei. Drei, vier, Grenadier. Fünf, sechs, Sainte-Kirk. Sittenacht, Gutenacht. Je suis pas très fort en allemand, j'ai fait ce que j'ai pu. Mais on sentait le niveau du texte. Il y a un mec qui avait écouté ça, il a dit, OK, d'accord, vous voulez jouer ça? Tout-ta, tout-ta, tout-ta-ta. Tout-ta, tout-ta, tout-ta-ta. Lui, on pensait qu'il avait fini le game. Mais non. Après, les mecs, ils se sont dit, nous, on fait plus de mots, on fait juste des sons. Pi-pa-pa-palopo. Pa-pa-palopo. Pi-pa-pa-palopo. Même les chanteurs, ils comprenaient même plus ce qu'ils disaient. I'm a scatman. Vous allez pas me faire croire que le mec, il comprenait ce qu'il disait. Voilà, c'était ça les années 90. De la créativité, des chansons à texte. Mais bon, toutes les bonnes choses ont une fin. Les années 90, elles sont parties. Un jour, sans retour, effacées. Votre amour, sans se retourner. Excusez-moi, je suis encore ému par le téléfilm sur Philippe Nicolique.
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2: Des circuits courts, je privilégie ça. Je me dis qu'on de la richesse, il y en a partout, mais il y en a chez nous aussi.
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4: Il travaille le chêne ou le frêne pour redonner vie, notamment au jeu des staminets dans son atelier. Il s'appelle Damien, et avant de parler de vos créations, de l'amour du bois, d'ailleurs cet amour, il est rentré comment dans votre vie ?
2: Difficile à dire comment c'est rentré dans ma vie. En tout cas, je suis quelqu'un curieux de nature. Et le travail du bois, je trouve que ça c'est noble en fait. C'est une activité assez noble. Et puis, il y a l'amour du jeu aussi là-dedans. Et finalement, en étant curieux, en s'intéressant aux choses, j'ai vu ces jeux en bois, hein, ces jeux d'estaminet qui existent depuis très très longtemps. Et puis, j'ai eu envie de les faire moi-même. Donc, il y a l'envie de créer, et une fois que c'est créé, il y a aussi l'envie de partager.
4: Bon, il faut le dire, entre l'envie, la réalisation, il y a quand même un pas, Damien. Il faut être sacrément bricoleur pour transformer une pièce brute en un jeu fonctionnel, non ?
2: Clairement, oui. Curieux déjà, oui, bricoleur beaucoup, mais j'aime toucher à tout. Ça fait longtemps que je bricole un peu tout et n'importe quoi. Et puis, on voit un jeu, on le teste, on l'essaye, ça nous plaît. Donc, voilà, la curiosité, ça anime cette flamme de la curiosité. Et du coup, je cherche à comprendre comment il a été conçu. Et je me penche sur la question. Et puis, de fil en aiguille, on fait des essais. Ça marche pas forcément du premier coup, hein. Ça, c'est normal. C'est le jeu aussi. Et puis, au bout du compte, on arrive à créer quelque chose. On teste ce jeu. Finalement, il marche. Ça donne envie d'en créer d'autres, de s'intéresser à ce qui a été créé, ce qui existe déjà. Et puis, par là aussi, on a des idées sur des choses qui n'existaient pas. Alors, on a envie d'apporter sa petite touche, sa petite patte personnelle. Et puis, de fil en aiguille, on produit, on continue. Et puis, je pense qu'il y a une certaine addiction là-dedans. Mais c'est une bonne addiction, en fait.
4: Vous travaillez surtout en circuit court avec du bois local, des produits naturels. Est-ce que c'est essentiel pour vous que le jeu reste un objet sain ?
2: La démarche, elle est complètement... on est vraiment là-dedans. Enfin, je suis là-dedans parce que je suis seul dans cette aventure. Mais le bois, oui, est local aussi bien sur les éléments de jeu que je vais créer aussi. Enfin, les plateaux de jeu, on va dire. Mais aussi les éléments, voilà, comme je disais tout à l'heure, que je vais faire autour à bois. Mais des circuits courts, je privilégie ça. Je me dis qu'on de la richesse, il y en a partout, mais il y en a chez nous aussi. Donc, ça serait dommage d'aller chercher trop loin ce qui existe déjà chez nous. Donc, oui, je reste local. Et puis, en dehors de ça, il y a aussi une volonté de rester sur quelque chose de naturel. Le bois est un élément naturel. En transformant le bois, en le travaillant, on peut faire des choses magnifiques. Moi, je crois beaucoup en ça, mais je crois aussi en tout ce qui va sublimer le bois. Ce que je vais utiliser pour teindre le bois, pour cirer le bois, pour le huiler. Je vais vraiment rester sur des produits naturels parce que pour moi, ça fait sens.
4: Damien Lefèvre, créateur de jeux en bois, a retrouvé sur les réseaux sous le nom « Il était un petit atelier ». 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
5: Nous l'avions déjà reçue dans Toujours à la page en tant que romancière. La romanaise Magali Milo est de retour dans les librairies, mais cette fois en tant que médecin. Le métier qu'elle a exercé passionnellement jusqu'à un burn-out en blouse blanche. C'est d'ailleurs le titre qu'elle a choisi pour ce témoignage qui paraît chez l'Archipel. Mon burn-out en blouse blanche. Un livre qui commence le jour où Magali échappe de peu à la mort au volant parce que son cœur déclenche au milieu de nulle part une crise de tachycardie. Et ce n'était pas le premier symptôme, il y avait eu des bronchites à répétition, l'eczéma et même l'apparition d'un foyer d'endométriose. Et bien sûr, la course contre le temps pour s'occuper de ses enfants, recevoir ses 40 patients par jour, les ruminations nocturnes, la boule au ventre le jour. Et il y a aussi eu le déni, un refus de voir qu'il était urgent qu'elle arrête. Même cet accident, évité de justesse, n'aura pas su lui mettre les points sur les i. Pourquoi ? Magali Milo.
0: Je ne sais pas exactement, mais c'est vrai que j'avais beaucoup de culpabilité à m'arrêter par rapport aux patients, par rapport à ma famille. Dans nos études, on ne nous apprend pas à prendre soin de nous. On nous apprend à toujours être là, toujours travailler, voilà, faire plus. Et puis, en tant que femme, j'allais dire qu'on est un peu des rocs, on est les piliers. Et oui, je me disais, il faut que je tienne, quoi. Il faut tenir.
5: Et vous aviez des reproches qui vous étaient faits dans le cadre familial, effectivement. Comment vous les expliquez ?
0: Je pense que c'est pas compris ce qu'on vit quand on est en burn-out. Et voilà, et peut-être que l'entourage a besoin de savoir que c'est pas quelque chose qu'on ne veut plus faire, c'est juste qu'on peut plus parce qu'on n'a pas assez d'énergie. Donc je pense que c'est pas compris.
5: Pas compris non plus par une partie du corps médical, parce que vous avez quelques consultations qui sont quand même assez violentes.
0: Oui, les médecins ne m'écoutaient pas vraiment. En tout cas, certains que j'ai vus. C'était assez compliqué, ça, pour moi.
5: Qui a été ou quelle a été la première personne ou le premier moment qui vous a autorisé à vous dire, là, je vis quelque chose et c'est légitime de dire stop?
0: Alors, la première personne, ça a été quand même la psychologue qui m'a suivie. Mais au début, c'est pareil, je ne voulais pas croire à ce qu'elle me disait. Elle m'a vraiment dit, c'est un burn-out, etc. Il va falloir du temps. Mais moi, j'étais encore dans le déni, en me disant, non, mais c'est trop long. Elle me parle d'un an et demi de repos. Moi, j'ai envie de reprendre et je vais reprendre bien plus vite.
5: Écrire ce livre, pour vous, c'était un bilan, c'était un message? Comment est-ce que vous l'avez abordé?
0: Pour moi, c'est plus un message, en fait. C'est plus pour aider les gens qui sont en burn-out, mais aussi les proches. Après, c'était aussi alerter, parce qu'il y a beaucoup de burn-out en ce moment, dans toutes les professions, mais le milieu médical est quand même bien impacté. Le système médical, actuellement, je vais dire, il est plus performant, parce que chaque médecin a trop de patients, comme je le mets à la fin. La patientèle a augmenté de 1/5 par médecin. C'est très compliqué. Donc, c'est pour ça qu'il y a des médecins qui tombent, j'allais dire, malades de plus en plus. Moi, je dirais ce qui est essentiel par rapport aux professions médicales, aux médecins, c'est prendre soin de soi pour pouvoir ensuite redonner aux autres. Et puis après, même pour la plupart des personnes, essayer toujours de se ramener un peu à soi et à quels sont mes besoins, quelles sont mes limites, et j'ai le droit de dire non pour certaines choses pour pouvoir me préserver ma santé.
5: Magali Milo a vécu 3 ans de descente aux enfers et a mis 3 ans à se reconstruire grâce au repos, à la méditation, à la danse, à l'écriture. Grâce à un recentrage sur elle-même et une remise en question profonde de son mode de vie. Elle délivre un témoignage touchant et un message indispensable dans « Mon burn-out en blouse blanche » paru chez l'Archipel.
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6: Bonjour Daniel.
7: Bonjour.
6: Alors vous êtes fleuriste, vous êtes installé ici depuis pas très longtemps dans cette boutique, vous étiez un petit peu plus haut avant. Votre spécialité, c'est les fleurs.
7: Voilà, c'est ça, c'est les fleurs, le monde du végétal plus exactement.
6: Alors moi j'ai pas du tout la main verte, j'ai même réussi à tuer un cactus une fois, c'est pour dire. Mais vous allez m'apprendre à faire un bouquet de fleurs. Est-ce que c'est dur à faire un bouquet de fleurs ?
7: Oui, ça peut être difficile. Plus on a de tiges, plus c'est compliqué, oui. On va essayer de vous montrer comment on fait un bouquet. Mais bon, après, on va voir. On va allez. Voir si notre animateur préféré est doué en bouquet.
6: Mal barré, mais on essaye, allez, c'est parti. Déjà, qu'est-ce que vous avez choisi ?
7: Alors déjà, j'ai choisi des margots, des herbes un peu séchées, des gerberas, des roses, des craspédias, des asters et puis des aclepsias.
6: Ok, et donc qu'est-ce qu'on va devoir faire maintenant ?
7: Alors là, il y a 17 tiges, à vous de vous lancer.
6: Moi, si ça tenait qu'à moi, je les prends, je les regroupe, je les mets à un élastique et c'est fini.
7: Il faut essayer de les assembler un peu harmonieusement quand même, parce que sinon, ça ne va pas être joli.
6: Ok, donc là, il faut m'aider.
7: On prend une fleur, on en prend une autre, et puis on voit si ça matche bien.
6: Donc là, admettons, je prends du blanc.
7: Ouais.
6: Le blanc, ça va bien avec le rouge, je dis pas de bêtises.
7: Voilà, c'est ça.
6: Tac, tac. Ça, je trouve ça hyper joli, il y a un petit côté jaune.
7: Un craspédia, oui, une petite boule jaune. C'est mignon comme tout, et ça se fait sécher, c'est ça qui est sympa. Un petit peu plus haut, ton craspédia, peut-être un petit peu d'orange.
6: C'est bien déjà.
7: Voilà, c'est pas mal. Là, on peut en remettre. Là, on en a un, mais on peut le mettre à l'opposé, par exemple. Nickel. Moi, je trouve que c'est pas mal. C'est pas mal. Bon, après, je viendrai animer la radio.
6: Quand vous voulez.
7: Pas de souci.
6: Ça peut être très bien aussi.
7: Alors après, qu'est-ce qu'on peut mettre ? Peut-être un petit peu de blanc pour adoucir toutes ces petites couleurs.
6: Donc là, ce serait plutôt de l'autre côté, du coup.
7: Mais t'es quand même délicat. je dois dire.
6: Oula, très bien. Si mes collègues entendent ça.
7: Bah si, bah, comme ça, il y aura de la bâche pour demain matin.
6: C'est beau.
7: Et puis là, on va couper.
6: Ah, et c'est là qu'on égalise.
7: C'est là qu'on égalise, alors.
6: Avec le sécateur.
7: Avec le sécateur.
6: Faut que ce soit tous à la même taille. Hein.
7: Bah voilà, mais tu coupes tout en même temps.
6: Ah, faut couper tout en même temps.
7: Ah bah ouais, parce que sinon, là, tu vas y passer la nuit, mon pauvre ami. T'as 50 clients qui t'attendent derrière.
6: Donc bon. On l'emballe.
7: Alors, on l'emballe dans du papier.
6: Faites ça avec une simplicité.
7: Bah oui, un petit cornet de frites, hein, en fait. Mais avec des fleurs dedans.
6: Avec moins de frites, du coup.
7: C'est plus digeste. Et puis donc, on va faire un plaisir d'offrir. Plaisir d'offrir, merci, bon anniversaire, merci pour la petite bouffe.
6: Mes condoléances, mais bon, c'est moins drôle.
7: Ah, ça, c'est moins drôle, par contre. Voilà, eh bien, le bouquet, il est pour toi.
6: Ah bah, c'est gentil.
7: Voilà.
6: Bah, merci beaucoup.
7: Je t'en prie.

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1: Les trois quarts des gens pensent qu'ils ne sont pas photogéniques. Et tu vois dans leurs yeux qu'ils se trouvent beaux. Et ça, je trouve ça fait trop plaisir.
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1: Alors bonjour, je m'appelle Florent Collat, je suis photographe sur Tours. Je fais du portrait, je fais du reportage, je fais de l'animalier, je fais plein de choses. J'ai pas envie encore de m'arrêter sur quelque chose. Mes réseaux sociaux, c'est florian.collat sur Instagram et sur TikTok.
3: Et ces réseaux sociaux ont quand même vraiment du bon. Sur Instagram, un jour, je tombe sur ça.
1: Excusez-moi de vous déranger, je suis photographe, je me balade dans la rue, je fais des portraits d'inconnus. Est-ce que tu as genre deux secondes, je fais un petit portrait vite fait?
3: Florian arrête les gens dans la rue et leur propose gratuitement de capturer leur visage.
1: Quand les personnes se voient et qui découvrent qu'ils sont photogéniques, c'est trop beau. Et même moi, après, en retouche, je prends beaucoup de plaisir à faire des retouches. C'est un peu comme si je dessinais, j'ai mon petit pinceau en plus. Pendant des années, on m'a, entre guillemets, rendu beau à l'image en me filmant quand j'étais comédien. Et j'aime bien rendre l'appareil, du coup, mettre en avant les gens, mettre en valeur des gens. Et voilà, ça me fait plaisir.
3: Peut-être que vous avez déjà vu notre photographe sur le petit écran.
1: Ouais, j'ai commencé dans la télé, le ciné, j'avais 14 ans. J'ai fait des séries Léo Mattei sur TF1. Récemment, j'ai joué Clovis, roi de France sur France 2. Une grande barbe, des grands cheveux, méconnaissable du coup. Mais en fait, le métier de comédien, tu dépends vachement du désir de tout le monde. Du désir d'un directeur de casting, des envies d'un réalisateur, de ci, de ça. Et j'en ai eu un peu marre. Je voulais prendre les choses en main. Et là, en l'occurrence, mon appareil. Regardez-vous.
3: On va passer de la théorie à la pratique. Mise en situation. Florian Alpag, un père.
1: Je vous montre ce que ça donne.
3: Et sa fille.
1: Vous êtes trop beau. Je crois que le papa a vu que la fille était partante. Donc, il dit, bon, allez, pourquoi pas. Et puis, finalement, ça leur fait des souvenirs. Quoi, ça leur fait des belles photos faites par un professionnel gratuitement. Mine de rien, c'est pas tous les jours que ça arrive, j'imagine.
3: Amour, amitié, complicité en tout cas, visible avec une photo. Certaines images d'ailleurs restent dans la tête de notre photographe.
1: Moi j'ai un petit coup de cœur pour les vieux couples, les personnes âgées qui s'aiment. Je trouve ça trop beau de voir cet amour qui continue avec l'âge. Moi ça me touche beaucoup. Et c'est des petits détails, c'est une petite main qui passe sur le dos, une petite attention, un truc. Je trouve ça trop mignon quoi. De voir que ça fait 50, 60 ans qu'ils s'aiment et qu'il y a toujours des petites fleurs, petits machins, petits bisous. Moi, ça me fait fondre.
3: TikTok, Insta, son site web ou juste la rue, tout simplement, où vous pouvez croiser Florian Collat, de beaux clichés qu'on aime voir exister.
0: L'amour.
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5: Victor Hugo est venu à Reims à plusieurs reprises, et notamment lors du sacre de Charles X, le 29 mai 1825. Charles X qui a succédé à son frère, Louis XVIII, quelques mois plus tôt, en octobre 1824. Depuis 10 ans, en fait, les Bourbons retrouvaient le trône après la chute de Napoléon et l'entrée dans la période dite de la Restauration. Louis XVIII n'avait pas souhaité renouer avec la tradition du sacre. La Révolution restait présente dans les esprits, puis sa santé fragile rendait une longue cérémonie difficile pour lui. Charles X, lui, choisit l'option inverse. Le souverain entend affirmer la légitimité monarchique par un retour aux rites ancestraux. La cathédrale Notre-Dame de Reims accueille la cérémonie et c'est une véritable parade en ville. Un cortège royal avec bannières, soldats, les dignitaires du royaume et les membres de la famille royale qui composent donc cette procession spectaculaire. Parmi les invités figure un jeune écrivain de 23 ans, Victor Hugo. Et il est invité officiellement à cet événement car il ne cache pas son penchant royaliste. Mais il n'est pas dupe. Hein. S'il est convié au sacre royal, c'est pour en écrire tout le bien qu'il en pense. Le roi a demandé si j'étais ici. Je suis effrayé de ce qu'ils attendent de moi, précise-t-il à sa femme Adèle dans une lettre. Il en profite tout de même pour faire un peu de tourisme. Et comme tout écrivain qui se respecte, il observe et prend des notes. Il passe notamment rue de Venise et tombe sur une jeune femme dans une cour de la rue Folpène. C'est une gitane qui danse. Il poursuit sa balade dans le quartier Saint-Remy et s'arrête devant la basilique pour en faire la découverte. Il croise un petit homme d'une trentaine d'années. Il est bossu. C'est en fait le sonneur de cloche de la basilique. Tout cela inspire Victor Hugo pour l'écriture des personnages principaux de son roman Notre-Dame de Paris, publié en 1831. Le bossu sera Quasimodo et la gitane devient bohémienne sous le nom d'Esmeralda. Les héros de Notre-Dame de Paris, imaginés à Reims, c'est l'un des trésors de Champagne-Ardenne.
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3: Wikizef, petit guide à l'usage des étrangers du sud du péage d'Arras en vacances dans notre belle région.
6: Je suis sûr qu'il vous arrive dans la vie de ne pas être en forme et même d'être carrément chafouin, sans raison précise. Et là, ma grand-mère vous aurait dit « je sais pas ce que j'ai, mais je baquillerai comme nombre ». Ça veut dire que je suis tellement de mauvaise humeur que je me disputerai avec mon reflet. J'ai pas toujours tout expliqué non plus, hein, c'est vrai. Hein, et puis c'est pas le jour, je vous préviens, je suis pas d'humeur. Et puis ça m'énerve et je sais pas ce que j'ai, de toute façon tout m'énerve. Ah, y a jamais rien qui va. Vous voyez ? C'est ça. Et pour illustrer mon propos, là, vous êtes dans un estaminet, tranquille, en famille, et la serveuse n'est pas des plus aimables. Ça arrive. Et avant de partir, vous entendez le patron lui dire « Tu vas faire fuir les clients en force de faire un nez comme une bottine !» Ne paniquez pas, Wikizef est là pour vous aider. Le sens profond de cette phrase est évident, c'est la forme qui est troublante. Parce qu'une bottine, c'est fait pour aller sur les pieds. Et quelquefois, des précautions olfactives vous empêchent de les approcher de votre nez. Alors, comment est-ce possible ?
3: Traduction.
6: Eh bien, prenons notre serveuse, ce joli estaminet des Flandres, voyez, avec des assiettes pendues aux poutres et des fleurs de houblon qui pendoulent. Imaginez à cette serveuse son visage que si elle sourit, elle serait plus jolie. Sourire de mai, rendez-moi ma jeunesse, comme on dit. Ensuite, vous prenez une bottine à bourron, comme au temps où la mode était de mettre des Rangers de GI. Vous pliez la bottine, ça fait quoi ? Des fronces. Bah, faites pareil avec votre nez. Voyez, ça fait des fronces, et vous avez un nez comme une bottine. Et on dirait que vous faites la gueule. Enfin, moi, je dis ça. Je dis rien. D'ailleurs, j'arrête.
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1: Paris, c'est le trait d'union, disons-le, entre les cultures. C'est le cas entre l'Alsace et l'Île-de-France. La preuve avec la réussite d'un Alsacien qui va créer chez nous la brasserie Beaufinger, devenue un monument de la gastronomie à Paris. Thierry Boeuf vous y invite, c'est Bistrot de Paris.
2: Et le cocktail américain, c'est quoi?
3: C'est un cocktail grillé avec une sauce américaine, tomate, échalote, une pointe de cognac, du vin blanc. C'est un peu relevé.
4: Un déca1.
5: Pâté, jambon, c'est du pain veillette, gruyère, chantal, rosier, jambon de pays.
6: Eh bien, tout ça, ça va aller dans la blanquette.
3: Bon appétit.
7: À Paris, subsistent encore quelques mammouths de la gastronomie, encerclés de toutes parts de chinoiseries et de fast-food endémiques.
8: Sandy, une pointe de sel, un coup de moulin à poivre dans l'aioli, s'il te plaît.
7: Le dernier rempart de la Bastille se nomme Beaufinger. La résistance est rude, soutenue par des tonnes de guirlandes de saucisses de Strasbourg et de plats de choucroute fumante, où jadis, les critiques Go et Millot aimaient s'attabler.
9: Henri Go, Christian Millot, vous allez nous faire les honneurs de cette table, qui est certainement l'une des meilleures de Paris.
10: Elle est surtout réputée pour sa choucroute qui est merveilleuse, je dois dire.
11: Elle s'appelle Beaufinger et la brasserie Beaufinger a été à partir de 1920 le lip des années folles. Il y avait une assistance très brillante qui venait dans cette vieille brasserie alsacienne avec une salle de peinture de Hancy. Et on voyait Cocteau, Chaplin, Marie-Laure de Noailles. Tout Paris venait chez Beaufinger, qui était célèbre également pour ses huîtres et son banc d'huîtres. C'est le concurrent de Lippe maintenant, vraiment.
7: Beaufinger est la plus vieille brasserie de la capitale. En 1864, Frédéric Beaufinger, originaire de Colmar, quitte son Alsace chérie pour Paris avec dans ses malles toutes les spécialités de l'Est de la France. Mais le coup de génie du jeune Alsacien consiste à servir de la bière fraîche et mousseuse, brassée à l'air et distribuée à l'aide d'une pompe. Autrement dit, les Parisiens découvrent pour la première fois la bière pression. Repas d'affaires, dîner d'anniversaire, virée entre copains, touristes en goguette, couple légitime, amant pressé, pour paraphraser André Malraux, Beaufinger, c'est comme le métro parisien à 18h. Et même un renfort inattendu vient prêter main forte à la brasserie, en la personne de l'intellectuel et philosophe Roland Barthes.
12: Les cafés à Paris, chez lui, c'était plutôt le Flore, c'était le Bonaparte,
13: oui,
12: c'était son quartier de Saint-Germain-des-Prés.
13: Oui, c'est ça. Mais le seul restaurant vraiment d'élection, en quelque sorte, qui ne soit pas lié à des opportunités de géographiques, c'est cette manie, dit-il, pour Beaufinger. Et il a beaucoup aimé Beaufinger dans ces années-là, qui était un restaurant parce qu'il y mangeait du poisson.
12: C'était pas du tout dans son quartier, ça.
13: Non, justement.
12: C'était un expatrié.
13: Ça voulait dire que c'était justement un choix.
7: Envie d'une soupe à l'oignon gratinée, de 6 huîtres creuses de Normandie, de gros escargots de Bourgogne, un œuf mayonnaise, un pâté en croûte, un homard flambé au whisky ou la fameuse choucroute servie depuis 160 ans. Direction la Bastille, qui a fait sa révolution à deux reprises, en 1789, aux commandes les révolutionnaires du Faubourg Saint-Antoine, et en 1864, grâce à un seul homme, Frédéric Beaufinger.
1: Je ne sais pas vous, mais toute l'équipe du 7-9, ça nous a ouvert l'appétit avec cette chronique. Les bistrots de Paris, on réécoute sur francebleuparis.fr. Merci à Thierry Boeuf.
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14: Christian Roque, musicien.
15: Les Limousins sont formidables. Stéphane Pigato.
14: Depuis tout petit, je voulais faire de la musique. C'était une passion, j'écoutais la musique, ça me travaillait. J'étais très amoureux de la musique dès le départ, depuis tout petit. À 7 ans, j'ai commencé à prendre des cours de solfège. J'ai commencé par la clarinette dans une fanfare. Et donc, j'ai pris des cours de solfège avec un prof d'accordéon. Et je voulais pas faire d'accordéon, mais bon, j'ai craqué quand même et je suis devenu accordéoniste.
16: Vous intégrez du coup très jeune, hein, finalement, un groupe avec notamment d'autres accordéonistes de renom. On peut citer Jean Ségurel. Comment ça se passe, ça, quand si jeune, à 15 ans, on intègre ce genre de groupe?
14: 12, 13 ans, 14 ans, je jouais comme ça pour les petits papis mamies dans les EHPAD. Et il y a quelqu'un qui m'avait repéré et il s'avère que c'était un musicien de Robert Monédière. Et je suis rentré, donc j'avais 15 ans à peu près. J'ai donc travaillé avec Robert Monédière et Ségurel qui venait aussi jouer avec nous.
16: Et alors, comme à l'époque, il y a un moment, faut partir à l'armée. Donc vous allez faire votre armée.
14: Et à la sortie de l'armée, j'ai refait un an de plus avec l'orchestre d'Alain Kleiner. Et ensuite, je suis rentré dans un orchestre à Toulouse qui s'appelait Sentimental Trompette.
16: C'est un des gros orchestres de l'époque.
14: Oui, tout à fait.
16: Et vous commencez là une carrière nationale.
14: C'est ça. C'est-à-dire qu'au départ, avec cet orchestre, on faisait toutes les grosses soirées de prestige. Et un jour, on a été remarqué par Daniel Guichard qui a enregistré deux albums. Et il nous a proposé de partir en tournée avec lui pour la promotion de ses albums, qui était à l'époque Le Gitan, et voilà. Et on a accompagné Annie Cordy, on a accompagné Hervé Villard, Herbert Léonard.
16: À cette époque-là, vous habitez Paris, enfin vous habitez Paris si on peut le dire, parce que vous tournez beaucoup. Comment arrive ce moment où vous allez intégrer la garde républicaine? Parce que ça aussi, c'est pas commun de sortir de cette carrière pour intégrer la garde républicaine. En deux mots, comment ça arrive, ça?
14: Comme on dit chez nous, j'étais en pleine bourre, quoi. Comme on dit, ça tournait plein pot, quoi. On était souvent en studio, on faisait des télés avec Guy Lux. Quand Manuela, mon épouse, attendait notre fils, il a fallu trouver une solution pour vivre un peu et vivre à peu près normalement, quoi. J'ai passé le concours pour la garde républicaine et je suis rentré donc comme trompettiste à la garde républicaine, oui, effectivement, pour l'accueil des chefs d'État et les concerts avec le président, voilà.
16: Et quand vous regardez dans le rétroviseur comme ça sur cette vie qu'on vient de parcourir assez rapidement,
14: oui,
16: c'est quoi votre plus grande fierté dans tout ça?
14: Ma plus grande fierté, c'est d'avoir pu faire passer le goût de la musique à des élèves. J'étais prof de trompette et d'accordéon et j'ai des élèves maintenant. J'en ai un qui est prof à Toulouse. Je suis fier d'avoir donné envie à des enfants de faire de la musique. J'ai 66 ans, j'ai eu la chance de vivre de ma passion et ça, c'est pas rien.
16: Il arrive le moment où on pense s'arrêter peut-être?
14: Moi, mon pays, c'est la Corrèze. Je voulais revenir en Corrèze et travailler en Corrèze. Donc j'ai monté mon orchestre, ce qui a très bien fonctionné pendant 20 ans. Parallèlement, j'ai monté un chœur d'hommes, voilà, hein, qui continue à tourner. Ça s'appelle le chœur de loup de Lubersac, avec lequel on tourne pas mal. Et, on, voilà.
16: Et là, vous qui vouliez rester un petit peu tranquille en Corrèze, avec ce chœur-là, vous faites le tour de France et finalement, c'est reparti.
14: C'est reparti pour un tour, effectivement.
16: Et pour paraphraser la chanson de Dalida, alors le plus tard possible, là on est d'accord, Christian, vous mourrez sur scène?
14: Sur scène peut-être pas, mais dans la musique, oui. C'est quand même très fatigant de faire de la scène. Quand on part en tournée et tout, c'est quand on part sur plusieurs jours, ou même des fois plusieurs semaines, c'est quand même dur. Ça, je ferai plus. Voilà, donc, mais je serai toujours dans la musique, c'est sûr.
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4: Nous sommes avec une des dernières et la plus ancienne fabrique de pâtes de fruits en Auvergne. Avec Anthony Vallat, qui est le directeur général. Merci de nous recevoir, Anthony. Nous sommes face à une vieille photo qui montre, je pense, le tout début de cette maison Cruzy, c'est ça?
17: C'est pas le début historique, hein, puisque la maison Cruzy a été fondée en 1880, mais c'est effectivement une photo du site de fabrication ici, sur la zone du Brézé, telle qu'il était en 1956, au moment où la maison Cruzy a déménagé du centre de Clermont pour venir s'installer sur la zone du Brézé.
4: De l'usine Goffredi à Mijan-Mermoz sur le champ d'Angélique. Et on aperçoit des angéliques,
17: oui,
4: sur ce champ.
17: Et l'angélique étant un des produits un petit peu signature des confiseurs et de la confiserie. Et donc c'est un beau clin d'œil de l'histoire que de penser que voilà, notre site de fabrication ici est basé sur un ancien, oui, champ d'angélique. Voilà.
4: L'angélique, ces petits bâtonnets de couleur verte, hein, c'est
17: exactement
4: ça, je ne dis pas de bêtises.
17: Il y a beaucoup de particuliers qui ont aussi de l'angélique à la maison. Voilà.
4: C'est la tige? C'est la tige.
17: On confie la tige, tout à fait.
4: D'accord, oui. Ok. Et aujourd'hui, vous en faites toujours? Vous avez toujours des producteurs d'angélique qui bossent avec vous?
17: Oui, oui, tout à fait. C'est un agriculteur qui vient nous livrer en tracteur chaque année.
4: En tracteur, toujours?
17: Au mois de... ouais, tout à fait. C'est au mois d'août, quand la récolte est prête. On se met d'accord avec lui l'année d'avance sur les quantités dont on aura besoin. Et puis, il vient nous livrer. On la travaille, on la prépare. Et puis après, on va la faire confire. Donc, c'est un produit auquel on tient beaucoup.
4: Il y a toujours une grosse tradition autour de ça. Enfin, en Auvergne, on offrait des pâtes de fruits, c'était un incontournable.
17: Effectivement, la création de la pâte de fruits a été faite en Auvergne. Hein. À la base, la pâte de fruits s'appelait la pâte d'Auvergne. Et c'était vraiment une spécialité, on va dire, régionale. Ce qui a fait que l'Auvergne était une terre de fruits confits, c'est que, on va dire que la noblesse venait, descendait de Paris dans le 16e, 17e siècle et venait dans les cures, à Roya ou autre. Ils découvraient, ils dégustaient les fruits d'Auvergne. Et la méthode de conservation à l'époque, hein, puisqu'on n'avait pas toute la pasteurisation, etc., là, c'était de confire les fruits. Ce qui faisait que, du coup, les confiseurs auvergnats ont prospéré sur la base des gens qui venaient en cure et qui ramenaient leurs fruits à Paris en général. C'est comme ça que la confiserie et le métier de confiseur a démarré en Auvergne.
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